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2: Hello.
3: Bonjour, bienvenue dans Décibel. Et bonjour à votre traducteur aussi, Pierre-Édouard Bélanca. Bonsoir Pierre-Édouard.
2: Bonsoir Émilie.
3: C'est Pierre-Édouard qui va nous faire la voix de Stephen Triffitt. Alors avant de parler, Stephen, je propose qu'on écoute l'étendue de vos talents. Voici Sinatra.
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3: Et voici Stephen Triffitt.

0: Bravo, bravo Steven. Steven qui depuis des années donc parcourt le monde en chantant le répertoire de Frank Sinatra. Vous n'êtes pas américain comme Sinatra, vous êtes anglais. Steven, racontez-moi comment vous êtes arrivé à la musique de Frank Sinatra.
1: Well, I first sang a Sinatra song.
2: La première fois que j'ai chanté une chanson de Sinatra, c'était dans un karaoké. Il y a de très nombreuses années à Tenerife.
1: A friend of mine opened
2: et un ami
1: et
2: moi a ouvert un bar à karaoké et j'y suis allé pour le soutenir et j'ai bu quelques verres et c'était terminé. En karaoké, j'ai chanté New York, New York et les gens ont dit « Wow, tu sonnes comme Frank Sinatra !» Donc je me suis dit « Ok ».
1: Donc
2: je suis fan de Frank depuis 15 ans.
1: I was working in Tenerife, but when
2: je travaillais à Tenerife, mais quand je suis rentré en Angleterre, j'ai décidé que comme les gens pensaient que j'avais une voix, je me suis dit que je chanterais dans quelques pubs et quelques clubs. Et j'ai fait beaucoup d'artistes, donc Frank Sinatra, Elton John, Billy Joel. Tout ce que je chante, les gens me disent « Ah, mais ça sonne comme Frank !» Donc je me suis concentré sur Frank Sinatra. Et puis j'étais dans un programme télé en Angleterre qui s'appelait Star in Their Eyes, où les participants font semblant d'être des gens qu'ils ne sont pas. Et j'ai gagné vraiment la finale, mais j'ai perdu la finale. Et puis après, j'ai été invité à aller aux États-Unis pour jouer le rôle de Frank Sinatra dans un spectacle américain dans la salle Copa.
0: Oui, au Sands.
2: Au Sands, exactement.
0: Le Sands Hotel, qui est l'hôtel mythique de Las Vegas.
2: À Atlantic City.
0: À Atlantic City. Alors, ce qui est fou, c'est que non seulement votre voix ressemble à celle de Frank Sinatra, mais également votre attitude, et puis vos grands yeux bleus, ne me dites pas. Ce sont des lentilles, Steven, ou ce sont vos vrais yeux bleus comme Sinatra?
1: These are my own eyes.
2: C'est mes vrais yeux.
0: Non, c'est incroyable. Et voilà, et ce look évidemment très chic qu'on adorait chez Frank Sinatra et qu'on retrouve chez vous. Évidemment, aux États-Unis, en Angleterre, j'allais dire dans le monde anglophone, Sinatra, c'est une religion. Comment trouvez-vous le public français par rapport au répertoire de Sinatra?
1: I find the French audience very, very good.
2: Je trouve que le public français est très bon, même s'ils ne comprennent pas ce que je dis entre les chansons. Ils comprennent la musique.
1: Et
2: puisque la musique est internationale, Frank Sinatra, comme vous l'avez dit, est international. Donc, tout le monde a sa chanson préférée. Chaque pays a sa chanson préférée. Et en Europe,
1: the favorite songs.
2: Une des chansons favorites, c'est Strangers in the Night.
1: Everybody loves Strangers in the Night.
2: Tout le monde aime Strangers in the Night ici.
1: Frank Sinatra hated that song.
2: Frank Sinatra détestait cette chanson.
0: Et vous l'aimez? You like it?
2: Il détestait. Ouais, moi je l'aime bien.
1: He also hated My Way.
2: Il détestait également My Way.
1: Or Comme d'habitude, as you call it.
2: Yes. Comme d'habitude, comme vous l'appelez ici.
0: Comme d'habitude. Bienvenue en France,
1: that's
0: Steven.
1: The one, yeah.
0: Alors Sinatra, les amis, c'est pas compliqué, évidemment, c'est une légende américaine. 150 millions de disques vendus, 2000 chansons enregistrées sur 59 albums studio. Enfin, c'est absolument incroyable la carrière de cet artiste. Et donc avec nous ce soir, il y a Steven Triffitt, un artiste anglais qui chante partout dans le monde depuis des années les chansons de Frank Sinatra. Je crois que le premier album que vous ayez acheté de toute votre vie, hein, quand vous aviez 13 ans, Steven, c'était Frank Sinatra.
1: Yes, it was.
2: Oui, c'était le cas.
1: Everybody else was listening to punk.
2: Tout le monde écoutait du punk.
1: And I bought my first Frank Sinatra.
2: J'ai acheté mon premier album de Frank Sinatra.
1: Of different songs of his.
2: Un mélange, une compilation de différentes chansons.
1: Yeah, I was the nerd.
2: Oui, j'étais un nerd en quelque sorte.
0: Ah, c'est génial. Alors, ça vous a emmené très loin quand même cette histoire de Sinatra. Vous le racontiez tout à l'heure à la télé, puis aux États-Unis, qui est quand même le pays de Sinatra. Ça les énerve pas, les Américains, que ce soit un Anglais qui chante mieux qu'eux-mêmes les chansons de leur idole?
1: They didn't know I was English.
2: Ils ne savaient pas que j'étais anglais.
1: The director of the show,
2: le réalisateur, le metteur en scène du spectacle et les gens qui étaient avec moi dans le spectacle savaient que j'étais anglais, mais le public ne le savait pas jusqu'à ce que ce soit annoncé.
1: Much later on in the run
2: bien plus tard,
1: the show,
2: pendant la tournée, et surtout à Las Vegas d'ailleurs.
1: J'étais
2: interviewé, comme maintenant. Et je parlais comme ça,
0: avec un petit accent,
2: avec un petit accent américain.
1: And then by the end of the interview,
2: et puis à la fin de l'interview, je parlais plutôt avec cet accent très anglais.
1: Translate that one.
0: Il a réussi à traduire ça, Pierre-Edouard, pas de problème. Et en même temps, c'est drôle parce que ça fait comme une British Invasion, vous savez, comme dans les années 60, où les Beatles et les Rolling Stones sont allés envahir le marché du rock américain. Ben là, voilà, c'est Stephen Triffitt de Londres qui débarque aux États-Unis, mais aussi d'ailleurs partout en Europe, partout dans le monde. Hein, vous chantez Sinatra. C'est un spectacle qui tourne absolument partout, Stephen.
2: Oui, on a fait des concerts un peu partout dans le monde.
1: If people invite me, I will
2: si les gens m'invitent, j'y vais. C'est aussi simple que ça.
1: Sometimes with massive bands.
2: Parfois avec des groupes gigantesques, et même dans des endroits comme la Turquie, où on se dirait que Franck n'aurait pas été très très grand. À Istanbul, par exemple, j'ai fait des shows, des concerts gigantesques, à l'époque où je pouvais aller à Moscou encore, d'ailleurs. Ça fait quelques années que je n'y suis pas allé maintenant. Mais... On faisait le music hall à Moscou, qui est gigantesque, et le public russe adore cette musique, donc... Évidemment, c'est un phénomène mondial.
0: Et il paraît, Stephen, que vous avez chanté avec Mick Jagger à l'anniversaire de Bob Geldof. C'est vrai, ça ?
1: That is true.
2: C'est vrai.
0: Wow. Yes. Mais quelle vie ! What a life !
1: Bob Geldof, Brian
2: Bob
1: May,
2: Geldof,
1: Jules Holland.
0: Il y avait Brian May aussi, de Queen.
2: Brian May, ouais. Jules Holland également.
0: Yeah. Oh là là, incroyable. Yeah,
1: on his 50th birthday.
2: Pour son 50e anniversaire. Bob a maintenant peut-être 70 ans, quelque chose comme ça, donc ça fait une vingtaine d'années.
0: Alors, il y a un truc qui est quand même assez fou chez Frank Sinatra, c'est qu'il fumait comme un pompier, il buvait comme un trou, il enchaînait les nuits blanches et pourtant il gardait sa voix de crooner. Quel est votre régime, Stephen ? Est-ce que comme Frank, vous fumez et vous buvez beaucoup, ou est-ce que vous êtes obligé de faire attention à votre voix ?
1: I used to smoke.
2: Avant, je fumais.
1: Now I don't.
2: C'est plus le cas aujourd'hui.
1: But, drinking,
2: mais boire, bon, un petit peu.
1: But I don't like Jack Daniels.
2: Mais j'aime pas le Jack Daniels.
0: C'était ça l'alcool de choix de Frank Sinatra ? C'était du Jack ?
1: Jack Daniels and also Chivas Regal.
2: Daniels et le Chivas Regal également.
1: And a bit of vodka.
2: Et un petit peu de vodka.
0: Le petit déj des champions.
2: Oui, exactement.
0: Ça c'est terrible, avec évidemment avec modération, les amis, vous le savez. Mais c'est une vraie question. Comment entretenir cette voix qui finalement est votre outil de travail, Stephen?
1: Because I was in the West End in London.
2: Comme j'étais au West End à Londres pendant 4 ans et demi à faire 8 concerts par semaine, j'ai dû trouver une manière de garder ma voix.
1: And I've never been taught how to sing.
2: Et on m'a jamais appris comment chanter, donc c'est une technique que j'ai apprise au fur et à mesure des années et en faisant beaucoup de concerts. Que le pire que vous puissiez faire, c'est de trop parler.
1: And even whispering is not good.
2: Même murmurer, c'est mauvais.
1: But I hum.
2: Mais je humme beaucoup. Je fais ça au fur et à mesure de la journée. Je fais ça en permanence. Et c'est comme ça que j'échauffe ma voix et que je la garde chaude. Je ne fais pas les échauffements comme beaucoup de gens font comme ça. Je ne suis pas d'accord avec ça. Donc je humme au fur et à mesure de la journée. Ça garde ma voix fraîche et lâchée. Ça marche pour moi. Et beaucoup, beaucoup d'eau surtout.
0: Chanter Frank Sinatra, ça n'est pas juste chanter, c'est interpréter. Écoutons 3 chansons cultes de Sinatra qui demandent, il me semble, des talents un peu différents. Quand il chante « It was a very good year », là c'est carrément un acteur qui est en train de jouer. Ouais.

0: titre de Sinatra, préférez-vous chanter, jouer, Steven?
1: Well, it's difficult because some
2: c'est difficile parce que
1: songs that everybody
2: certaines
1: knows,
2: des chansons que tout le monde connaît, il a enregistré tard dans sa vie.
1: But some of,
2: mais certaines
1: des
2: favorites chansons ont été enregistrées plus tôt dans sa vie. Donc, dans mes concerts, il y a un petit peu toutes les airs.
1: Now, ever since I gave up smoking,
2: donc, depuis que j'ai arrêté de fumer, mon amplitude de voix s'est agrandie. Donc, ça me permet de faire le jeune Sinatra et le vieux Sinatra. Et en fonction de l'époque, j'essaie de reproduire ce style en particulier. Quand Frank était très vieux, il ne tenait plus ses notes aussi longues. Elles étaient beaucoup plus courtes. Donc, ce que j'essaie de faire, c'est utiliser le style du jeune Sinatra pour les chansons du plus vieux Sinatra. Donc, j'espère que vous avez un peu le meilleur des deux mondes. Personne ne se plaint. On n'a pas reçu de plainte encore. Au contraire, ils disent, eh bien, j'ai entendu Frank enregistrer 4 différentes versions de My Way et maintenant j'ai entendu une 5e grâce à vous. Donc, je prends ça comme un compliment.
0: Alors, vous pouvez prendre ça comme un compliment puisque le fils de Frank Sinatra, un de ses enfants, Frank Sinatra Jr., qui a dit, Stephen Triffitt is the best, the greatest because he captures the soul of my father. Stephen Triffitt est le meilleur, le plus grand, parce qu'il a capturé l'âme de mon père. Quand on reçoit un tel compliment, waouh, ça doit donner des ailes de la part de la famille de Sinatra.
1: Yes.
2: Oui.
1: It's one of those things that now stays with me.
2: C'est une de ces choses qui reste avec moi en permanence maintenant, parce que dans ce milieu, ce métier, il y a des moments merveilleux et des moments plus bas. Donc les moments merveilleux sont vraiment extraordinaires et les moments difficiles sont vraiment très difficiles. Tout le monde traverse ça. Donc quand j'ai un moment difficile, je me rappelle des choses comme Frank Jr. qui dit ça à propos de moi. J'ai rencontré aussi Tina Sinatra, sa plus jeune fille, qui est venue voir un de mes concerts à Los Angeles. Donc je me rappelle de choses comme ça qui aident et qui me boostent.
0: Stephen Triffitt, c'est la voix, c'est The Voice. Écoutez-le chanter Fly Me to the Moon. C'est sur son album de 2014, The Definitive Rat Pack.
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is back, la voix est de retour. C'est donc Stephen Triffitt, notre invité de ce soir, qui est sur scène et qui interprète le répertoire de Sinatra d'une manière sublime. Écoutez Stephen chanter Strangers in the Night. Strange.

0: C'est génial de se dire qu'en 2025 et 2026, puisque les dates sont déjà annoncées, on peut aller à un concert et profiter avec un orchestre de tout ce répertoire de Sinatra qui nous a quittés donc en 1998. Vous vous souvenez, Steven, quand Sinatra est mort?
1: I do. I was working on a cruise ship.
2: Oui, je travaillais sur un bateau de croisière à l'époque.
1: Being a guest artist.
2: En tant qu'artiste invité.
1: I had all of a sudden.
2: Et tout d'un coup, beaucoup de gens sont venus me voir pour me dire « Oh, on est tellement désolé. » Et je dis « Quoi ? Qu'est-ce qui s'est passé ?»
1: Frank is dead.
2: Ils m'ont dit « Oh, tu sais, Frank est mort. » J'ai dit « Oh, okay. Wow, d'accord. Je savais pas. » Et on me disait « Wow, je suis désolé. » Comme s'il faisait partie de ma famille. Ils me disaient « On est tellement désolé.
1: » Ok.
0: Il a bien vécu, Frank Sinatra. Il est mort après 82 années d'une vie quand même assez folle. En première partie de votre spectacle, il y a un ami à vous qui s'appelle Mark Adams et qui lui chante du Dean Martin. Dean Martin était un des meilleurs amis de Sinatra. Ils étaient ensemble donc dans le Rat Pack. C'était cette bande de voyous, disons, de voyous showbiz hein, et de chanteurs. Il y avait aussi Sammy Davis Jr., etc. Vous avez recréer votre Rat Pack, alors, c'est ça, Steven?
1: Yeah, we do have a
2: oui.
1: Rat Pack show.
2: Oui, oui,
1: well.
2: on a un spectacle Rat Pack également. On était dans West End à Londres ensemble. C'est comme ça qu'on s'est rencontrés dans un spectacle qui s'appelait le Rat Pack Live de Las Vegas. C'était au Théâtre Savoy à Londres et dans beaucoup d'autres théâtres à Londres d'ailleurs. Et c'est là que j'ai rencontré Mark pour la première fois. Et on travaille ensemble maintenant depuis
1: 23-24
2: ans. Donc moi je fais mes spectacles tout seul, il fait ses spectacles tout seul et puis on se retrouve pour faire des trucs ensemble et puis on fait aussi des spectacles du Rat Pack. Donc c'est un peu comme les vrais gars à l'époque.
0: Incroyable de pouvoir vivre ça de nos jours. Est-ce que Steven Triffitt chante New York, New York? Vous vous demandez depuis tout à l'heure. Bien sûr que oui.
1: Starts

0: New York. D'ailleurs, je ne vous ai pas demandé quel est votre préféré, votre chanson préférée de Sinatra, bien sûr.
1: I can quote Frank Sinatra.
2: Je peux citer Frank Sinatra. Là. Il a dit qu'on lui demandait toujours quelle était sa chanson préférée. Et il répondait, c'est comme vous demander quelle est votre nourriture préférée. Est-ce que c'est du steak ou est-ce que c'est des la glace? Mais on aime les deux, mais pas en même temps. Donc ça dépend de l'humeur, en quelque sorte. Donc je pense que parfois ça peut être une chanson comme All the Way.
1: And other times, All My Tomorrows.
2: I bet All My Tomorrows.
1: Don't You Go Away Mad, that's another one you
2: don't hear. Don't You Go Away Mad, c'est une chanson qu'on n'entend pas assez, et je la chantais quand on était à Las Vegas. Ça, c'est vraiment de très, très bonnes chansons.
1: They're emotive as well, in different ways.
2: Ils sont très émotives, de plein de manières différentes. Et surtout, All The Way, ça fait pleurer les gens, vraiment.
0: J'imagine évidemment qu'avec toutes ces années... à étudier, Frank Sinatra a chanté. Vous avez dû vraiment regarder toutes les vidéos disponibles, les concerts filmés, les interviews filmées, justement. D'après vous, c'était quel genre d'homme alors ? Il a une réputation un peu sulfureuse.
1: His reputation depends sa réputation
2: dépend d'à qui vous demandez.
0: Si on demande aux filles, c'est pas terrible, hein ?
1: Yes. I've met a few of his women.
2: Quelques-unes de ses femmes.
1: They all had different things to say.
2: Dans ma vie, elles ont des choses très différentes à dire à son sujet. Certaines dont on ne pourrait pas les dire à la radio.
1: He was very, very generous to his friends.
2: Très généreux envers ses amis.
1: But very unforgiving if.
2: Mais par contre, il était impitoyable si vous le trahissiez de quelque manière que ce soit. La relation très célèbre qui a fini avant qu'ils se remettent et qu'ils redeviennent amis après 20 ans de rupture amicale, c'était Sammy Davis Jr. Sammy l'avait énervé, il avait dit quelque chose dans la presse et Frank ne l'a pas pardonné avant de très nombreuses années. Je crois que c'était l'événement ultime, c'est ce qui les a rapprochés au final. Mais comme je disais, oui, il était très généreux, c'était un père très aimant. Oui, il avait ses relations.
0: Et le côté alors un peu bandit, bon, je suis sicilienne comme lui, donc je sais bien qu'on a très vite fait de nous cataloguer de mafieux, mais il y a des histoires de Sinatra. Était-il ou pas en cheville avec la mafia? Est-ce que le FBI le surveillait vraiment? C'est quand même des histoires légendaires. Vous avez étudié ça ou pas?
1: Well, he was from Hoboken.
2: Eh bien, il était de Hoboken.
0: Dans New Jersey.
2: Et Hoboken, c'est de là que viennent c'est là qu'on envoyait les immigrants italiens. Et on les laissait là. Et le gouvernement américain ne faisait pas attention à eux. Donc il fallait qu'eux-mêmes fassent attention à eux. Donc les familles siciliennes, comme la mafia ou comme vous voulez les appeler, les gens allaient voir ces familles pour les aider, pour de l'argent, pour du travail, pour tout ça. Et bien sûr, la manière dont ça fonctionnait, c'est qu'ils vous faisaient une faveur et vous leur deviez une faveur. Et donc, la mère de Frank Sinatra était la mère de Hoboken pendant un petit moment, avec l'aide de la famille, bien sûr. Donc, c'est comme ça que les rumeurs sont arrivées. Il connaissait ces gens, bien sûr. C'était le résultat de sa propre famille. De son enfance. Oui, il a probablement rendu quelques services pour eux.
1: Le fait de
2: faire élire Kennedy président, c'était Frank qui a fait une faveur au Kennedy, qui parlait à tous ces gens de famille, et ces voyous, comme vous disiez. Et puis ça s'est mal passé, et puis ils ont voulu le tuer, et puis ils ont voulu voir un concert, et puis ils l'ont aimé à nouveau. Donc oui, il y avait une relation bizarre, mais c'était à cause de l'époque dans laquelle il est né, de où il vivait, de où il a été élevé. Je ne crois pas qu'il ait fait vraiment quoi que ce soit d'illégal pour la mafia. Mais oui, il avait ses connexions, tout simplement, à cause de son éducation et de là où il a grandi. Tout le monde, c'était le cas de tout le monde là-bas.
0: Merci beaucoup d'être venu nous voir, Stephen Triffitt. Sinatra, le 110e anniversaire, la tournée The Voice is Back. Merci à notre invité Stephen Triffitt et à Pierre-Édouard Bellanca qui a assuré la traduction.
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2: Bonsoir Alain Chamfort.
3: Bonsoir Émilie.
2: Bienvenue dans Décibel. Je ne peux que vous féliciter ce temps fort Chamfort. Ça m'a fait la semaine quand c'est sorti.
3: Ah oui, à ce point.
2: J'adore ce petit jeu de mots. C'est comme vous. C'est drôle et chic.
3: Bon, bah, on a réussi notre coup. Alors c'est bien. C'est un petit peu l'idée qu'on voulait, c'est avoir quelque chose qui résume effectivement le contenu de cet album. Quoi.
2: C'est tellement mieux que Best of.
3: Oui, voilà. C'est un peu commun. C'est un peu réchauffé. Tout le monde. Voilà, ça fait renouveler un petit peu la présentation de ce genre de disque.
2: Quoi. Exactement. On va parler de ces temps forts qui se déclinaient déjà en spectacle, qui sont donc maintenant sur disque et aussi en livre, richement illustré, c'est un bonheur. Temps fort, donc c'est un triple CD avec les hits,

0: sites des plus anciens ou plus récents d'ailleurs.
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0: C'est Whisky Glass avec Sébastien Tellier. Dans le CD2, c'est votre sélection, vos chansons préférées. Et puis dans le CD3, les inédits, les remixes et les duos. Donc c'est pour toujours, mais en fait, à la faveur d'un remix, on peut toujours un petit peu modifier sa chanson des années plus tard.
2: Si on veut refaire des nouvelles versions, on peut.
0: Voilà,
2: oui,
0: c'est possible.
2: Voilà. Mais enfin, en ce qui concerne les remixes, là, ils sont. D'abord, ça a été confié. C'est pas moi qui les ai faits. C'est un garçon qui s'appelle Aéroplane.
0: Ouais.
2: Et il est parti des versions originales. Donc, de toute façon, c'est encore la version originale qui a lieu aujourd'hui d'être.
0: Ouais.
2: Voilà. Donc, ça n'enlève pas l'angoisse qu'on a quand on vient chanter pour la première fois sur un disque.
0: Allez, écoutons une chanson que vous connaissez par cœur, les amis. C'est Manureva qui est en version single dans les temps forts. C'est des triples compilations

0: On vous a entendu hein, chanter chez vous. Ça va, c'était pas mal. Manu Reva, Alain Chamfort, c'est le premier titre du premier CD de cette triple compilation qui en fait est comme une introduction au travail d'Alain Chamfort. Si vous l'avez suivi de loin ces années en disant ah, je l'aime bien, mais est-ce que je connais vraiment son travail? Là, en fait, il y a une très bonne sélection.
1: Alain. Voilà, c'est fait pour ça en réalité. Ouais. Parce que les gens qui me suivent depuis le début, ils connaissent toutes mes chansons. C'est plus une invitation à ceux qui ont une idée comme ça, qui ont été séduits par deux trois chansons, puis qui connaissent pas véritablement mon travail. Donc c'est un truc plus complet. Voilà, c'est de me suivre dans mon parcours pendant, je sais pas, ça a démarré un peu autour de Manu Reva, un petit peu avant, je crois, et puis jusqu'à aujourd'hui, parce qu'il y a des extraits des derniers albums et même des inédits. Voilà, donc c'est une présentation plus globale de ce que j'ai fait, quoi.
0: Moi, ce que j'aime chez vous, j'aime plein de choses chez vous, Alain Chamfort, mais c'est à quel point on ne peut pas dire de quand date telle ou telle chanson. La Grâce, par exemple. La Grâce, ça pourrait être de l'année dernière, ce qui est le cas. Ça pourrait être une chanson des années 70. On ne sait pas, on ne sait pas.
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0: Ça tient à quoi l'intemporalité d'une chanson?
1: Je crois que c'est être en accord, en connexion avec son époque, quoi. C'est-à-dire d'avoir toujours une curiosité pour la façon dont on doit avancer dans son processus personnel, mais aussi intégrer les notions d'arrangement, de production qui évoluent constamment. Ouais. Le son bouge tout le temps. Enfin, tout est en mutation constamment, mais la musique, elle est en évolution constante. Alors, c'est des rencontres de styles différents qui viennent d'un seul coup se cohabiter, fusionner. Et puis ça emmène encore plus loin, et etc. Et la musique a toujours évolué comme ça, donc il n'y a pas de raison que ça s'arrête. Et si on est attentif à ces effets-là, à ces aspects, on s'inscrit toujours dans son époque, et c'est ce qui fait un petit peu l'intérêt des choses. C'est pour ça aussi que je continue à travailler, parce que j'ai toujours aimé participer à ce qui se passe, quoi.
0: Oui.
1: Et pas être à la traîne ou revenir sur des vieilles recettes que j'ai utilisées il y a 20 ans ou 30 ans. Je pense que chaque moment doit tenir compte de l'environnement dans lequel il est produit.
0: Et c'est vrai que savoir se renouveler, c'est aussi une de vos qualités, on s'en rend compte, même en enchaînant les tubes. J'aime bien parce que je suis la seule à dire le mot tube. Alain ne dit pas le mot tube.
1: Moi aussi,
0: je pense que pas trouvé ça très élégant. Ouais, ça va?
1: Oui, bah non, bah,

0: Il y a une chanson de vous que j'ai découverte, moi, dans ces temps forts. Et pourtant, Dieu sait que j'ai écouté votre discographie. Mais celle-là, j'étais passée à côté. C'est « Aime-moi ». C'est une reprise d'Elvis, une adaptation de Love Me Tender.
1: Ah, mais elle est récente, hein, c'est-à-dire que on a fait ça avec Duval, Jacques Duval, pour une émission où on me demandait de faire une réinterprétation, une adaptation d'une chanson. J'ai pensé à celle-ci. Et puis bon, c'est avec Jacques ne fait pas que de la traduction.
0: Oui.
1: il a apporté son état d'esprit. Et donc, c'est récent. Elle fait partie des inédits, quoi.
0: Oui, c'est ça. Les inédits, remix et duo, c'est le dernier disque. Ouais. Et j'avoue que, oui, voilà. Là, j'ai fait, oh, c'est pas vrai. Et alors, pourquoi aviez-vous choisi Elvis Presley? C'est marrant.
1: Parce que c'était pour le cadre de je peux parler d'une émission de télé?
0: Oui, bien sûr.
1: C'était pour Taratata, parce que chaque fois Nagui demande à ce qu'on fasse une voilà un truc un peu original et tout ça. Et à force de faire l'émission, il faut bien trouver des nouveautés, des nouvelles idées. Et je sais pas pourquoi j'ai pensé à ça. Et en réalité, c'est une chanson extrêmement connue, évidemment incontournable, mais en même temps, c'était l'idée de la détourner justement et d'en faire quelque chose d'autre, quoi.
0: Ouais. Donc vous pensiez connaître Alain Chamfort et vous pensiez connaître Love Me Tender d'Elvis Presley, eh bien, oubliez tout ce que vous saviez, parce que là, c'est une version sur laquelle j'ai craqué. Je suis ravie de la partager avec vous. Elle fait partie, oui, des chansons inédites de ces temps forts d'Alain Chamfort qui viennent de sortir.

0: ce je t'aime final, Alain. Oh, waouh.
1: T'as essayé de, oui, de trouver le ton, c'est pas toujours facile, parce que je n'ai pas voulu le faire chanter, que sinon ça fait je t'aime. Donc voilà,
0: c'est trouvé. Ça, c'est le rayon Lara. C'est Lara Fabian qui chante je t'aime. Voilà, non, mais là, le dire comme ça, c'était génial. C'est aussi un livre, un beau livre aux éditions GM. D'ailleurs, je crois qu'on peut faire un package entre les disques et le livre.
1: Absolument.
0: Ce sont des entretiens donc avec Maud Berthomier. Et je dois dire que c'est déjà c'est passionnant, mm-hmm. parce que pourtant Dieu sait que vous êtes généreux en interview et que vous racontez des anecdotes à qui vous en demande. Mais là, vraiment, dans le livre, on apprend des choses. Et puis il y a ces photos.
1: Ah oui, l'iconographie, oui, bien sûr. Alors ça, c'est un peu des choses que j'ai retrouvées chez moi, parce que le livre s'est fait assez rapidement quand même, ouais. Indépendamment des entretiens avec Maud, on a passé plusieurs jours. Sinon, effectivement, comme il voulait l'illustrer, alors après, c'est compliqué d'aller au-devant des photographes qui ont fait des photos,
0: oui.
1: leur demander, etc. Donc j'ai trouvé chez moi toutes ces photos qui existaient, et puis les photographes sont prévenus, mais si oui. on n'avait pas le temps de les prévenir à l'avance, quoi.
0: J'aime bien parce que j'ouvre au hasard et par exemple page 70, on vous voit rigoler en studio avec Véronique Sanson par exemple.
1: Ouais,
0: voilà, il y a vraiment des photos perso qu'on n'a jamais vues, des photos prises sur scène, les pochettes d'albums, etc. Et ça m'amène à vous poser la question de l'image, parce que Alain Chamfort, vous avez quelque chose en commun avec beaucoup de chanteuses, mais pas beaucoup de chanteurs, c'est que on vous a beaucoup dit que vous étiez beau. On a beaucoup commenté votre apparence, votre élégance, votre physique. C'est vrai que c'est un très d'habitude réservé aux chanteuses, voilà, à qui on fait des compliments, sollicités ou pas d'ailleurs. Comment vous avez vécu ça, vous ?
1: Écoutez, heureusement que quand on est soi-même concerné, on est toujours en doute beaucoup sur son physique. On est toujours,
0: ouais.
1: En tout cas, moi, j'étais toujours complexé, soit parce que je me trouvais trop maigre, soit trop grand, soit que j'avais les cheveux trop crépus. On a toujours quelque chose qui va pas, donc bien heureusement. Et puis en revanche, c'est vrai que si j'avais pas eu ce visage là, je pense que Claude François m'aurait pas proposé de chanter. C'est-à-dire que ça a été aussi un élément qui a contribué à ce que d'un seul coup il m'a demandé de chanter, parce qu'il s'est dit il va peut-être plaire aux minettes. Enfin, en gros, c'était ça. Donc ça a été aussi un élément qui a contribué à me faire connaître et peut-être me faire apprécier aussi, ouais. pas dire le contraire. Mais après, ça peut être aussi un certain, on ne peut pas se reposer là-dessus, quoi. Parce ouais. que d'abord, ce qu'on appelle beau, c'est très relatif, c'est chacun a sa notion. Et puis en plus, ça ne dure pas. Donc c'est une chose qu'il faut savoir dès le départ, et il faut réussir à sortir de ça et de trouver une autre manière d'intéresser les gens,
0: ouais.
1: plus par le contenu de ce qu'on fait, par la qualité éventuelle, et s'écarter de plus en plus de cette idée d'apparence, quoi, qui peut être aussi négative, enfin, parce qu'il y a des gens qui, justement, parce qu'ils vous trouvent peut-être trop avenant comme ça sur un plan physique, peuvent aussi avoir un rejet. Ça fait trop, vous savez, des acteurs trop beaux, admettons, ouais. on les trouve un peu insipides, quoi.
0: On les prend pas pour tous les rôles. Ouais,
1: voilà,
0: bien sûr.
1: Donc le cinéma a beaucoup démontré que le physique, finalement, qui comptait, c'était celui qui avait du caractère, celui qui pouvait intriguer, qui pouvait produire une certaine méfiance. Enfin, je veux dire, il y a plus de rôles autour de gens qui ont des physiques un peu étranges que des gens beaux. Ça laisse un peu indifférent, quoi. Mmh. Ça touche les très jeunes filles, mais au-delà de ça, on passe à autre chose. Vous voyez, on sait aussi que ça peut être quelque chose qui n'est pas forcément positif, quoi. Voilà, faut faire attention à ça, quoi, effectivement.
0: Et c'est bien, parce qu'avec cette façon de penser, pas de lifting. Il y en a, en revanche, pour les chansons, on l'a dit, des petits liftings, des petits remixes sur... Dans cette compilation Temps Fort, il y a une version par Aéroplane de Manureva. Voici la version remixée.

0: Les remixes, les reprises, tout ça, c'est quelque chose qui vous plaît, qui vous amuse?
1: Moi qui suis...
2: Je sais pas quoi vous dire, parce que ça dépend... Si on arrive à faire des reprises et les amener vers quelque chose de différent, les repersonnaliser, justement, leur donner une autre audience, enfin une autre écoute, oui, ça peut avoir de l'intérêt. Après, vous savez, si on parle de la chanson qui a été la plus reprise, c'est My Way, quoi, par exemple.
0: Alors, évidemment, ouais,
2: quand ça lui permet d'avoir une résonance internationale, etc., c'est formidable. Quand il s'agit de mettre un traitement de son juste un peu différent dessus, ça me suffit pas, quoi. C'est pas quelque chose que je trouve pas suffisamment d'intérêt dans ce genre de travail. Maintenant, ça permet peut-être d'être diffusé sur d'autres antennes, ça permet peut-être de toucher un public différent, voilà. Alors, je peux pas être contre, mais j'en vois les limites, quoi.
0: Oui, ouais, voilà. Ouais, ouais. Vous parliez tout à l'heure, vous évoquiez vos débuts, donc avec Clo-Clo qui vous met sur le devant de la scène. Claude François, ça c'est le tout début de votre carrière. Souvent on dit, c'était mieux avant. Moi je me demande ce que vous pouvez faire maintenant avec le succès, avec la confiance en vous-même, j'imagine, même artistique, que vous avez eu au fil des années et que vous ne pouviez pas faire avant, justement. Qu'est-ce qui est mieux maintenant? Qu'est-ce qui est plus libre, voilà, libéré?
2: Moi j'ai l'impression qu'on est toujours un peu sur la ligne de départ.
0: Hein. Ah,
2: oui, oui, oui. Disons que ce qui me rassure, c'est en tournant le dos à ce que j'ai fait, en regardant dans le rétroviseur, plutôt c'est de constater qu'avec tout ce que j'ai fait, ça me dit que je suis capable de l'avoir fait. Ça me rassure sur les possibilités que j'ai. Mais ça ne veut pas dire pour autant que ça me rassure sur mon avenir, parce que j'ai toujours cette angoisse de plus être capable. Dès qu'on doit redémarrer, on doit refaire ses preuves tout le temps. Enfin, c'est comme ça que j'ai entrepris mes albums. J'avais jamais l'impression de m'asseoir sur un divan extrêmement confortable avec tout un public qui était là à m'applaudir.
0: Ouais.
2: Non, à chaque fois, il faut reconquérir, il faut continuer à ne pas décevoir ceux qui vous ont suivi, qui vous ont apprécié. Et puis, soi-même, c'est aussi une remise en question. Je veux dire, c'est un challenge aussi par rapport à soi d'avoir un objectif comme ça, de pouvoir se surprendre encore, de pouvoir sortir de soi des choses qu'on n'a pas encore entendues. Enfin, il y a quand même cette volonté-là. Moi, j'ai toujours eu ça en moi et je me suis jamais reposé sur mon acquis, mais j'ai toujours l'impression qu'il était très fragile, quoi.
0: Alors que là, quand on l'a dans les mains, franchement, que ce soit le livre « Temps fort », Alain Chamfort, les entretiens avec Maud Berthomier chez GM Éditions, ou ce triple CD « Temps fort », on se dit quand même « Waouh, quelle carrière !»
2: Ouais, ça me fait plaisir de considérer que tout ça a pu avoir lieu. Et je suis fier et je suis content de monter sur scène parce que j'ai un répertoire qui me plaît.
0: Ouais.
2: Mais j'ai envie de pas me décevoir et que ce répertoire continue à m'apporter le même plaisir. Mais avec le temps, on devient de plus en plus exigeant. Donc j'attends de moi encore beaucoup plus et les gens qui travaillent avec moi. Mais c'est ça le challenge, c'est ça qui est beau, quoi, finalement.
0: Dans le CD numéro 2, la sélection d'Alain, sont vos chansons préférées, il y a une version symphonique de En regardant la mer. J'aimerais qu'on en écoute quand même quelques notes, parce que c'est une beauté. On dit ça.

0: merci beaucoup d'être venu nous voir, Alain Chamfort. On vous souhaite encore plein de concerts. Et puis, vous reviendrez bientôt nous voir, de toute façon.
1: Ah bah, si vous m'invitez, je reviens, hein,
0: toujours,
1: ça c'est sûr.
0: Alain, toujours.
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2: Salut à toutes, salut à tous. J'espère que vous allez bien. Ravie de démarrer ce mois de novembre avec vous, un samedi soir, avec les chansons préférées de Hugues Auffray. Alors forcément, il en a croisé des artistes, il en a écouté et des chansons, certaines l'ont inspiré, d'autres l'ont ému, et puis d'autres continuent de le surprendre. Et nous aussi, on va être surpris, vous allez voir, parce que de Julio Iglesias à Lady Gaga, elle est intéressante et surprenante, la playlist d'Hugues Auffray. C'est parti. Cher Hugues Auffray, bonsoir.
3: Bonjour.
2: Comment ça va ?
3: Très bien, et vous-même ?
2: Ça va super bien.
3: Alors c'est parfait.
2: Ravi d'annoncer vos concerts à venir, Hugues. Le Dôme de Paris, qu'on appelait avant le Palais des Sports.
3: Oui.
2: Tout change de nom en ce moment.
3: À cette époque-là, d'ailleurs, j'y avais chanté au Palais des Sports.
2: Je me doute.
3: Sur le ring, et vous savez qui était dans la salle ?
2: Dites-moi.
3: Il y avait Martin Luther King.
2: Oh ! Martin
3: Luther
2: King !
3: C'est pour ça que je reviens...
2: Est venu vous voir chanter au...
3: Il est venu me voir chanter parce que c'était le premier gala organisé pour la lutte contre le racisme.
2: D'accord.
3: Alors, je tenais à vous le dire, c'est la raison pour laquelle je suis attaché à cette salle. Mais je n'y ai chanté qu'une seule fois.
2: Ça sera la deuxième fois, donc c'est dimanche, pas demain, mais le dimanche suivant, le 9 novembre, donc ce Palais des Sports qui s'appelle désormais le Dôme de Paris. Et puis vous êtes en tournée un petit peu comme votre copain Bob Dylan, hein, le Never Ending Tour de Hugues Auffray. Vous serez le 19 novembre à Annecy, le 2 décembre à Marseille, le 12 décembre à Ludre-Chaudeau, 13 décembre à Florange, et puis ça n'arrête jamais, en fait.
3: Ça n'arrête pas.
2: Vous adorez être sur scène.
3: Oui. J'aime beaucoup être sur scène. Ce que j'aime moins, c'est les voyages. Or, pour se déplacer, il faut prendre le train ou l'avion. Et c'est toujours des lieux surchargés de monde, des trains en retard, 2 heures de retard, 3 heures l'autre jour, on a attendu debout, 3 heures un train. L'avion, on est arrivé pour partir, je sais pas moi, à 9 heures du matin, on est parti à 8 heures du soir. Ça rigole pas là, ça rigole pas du tout.
2: Et quand on est en tournée, évidemment, on est pressé parce qu'on a un rendez-vous tellement important avec le public. Bon, ce qu'on va faire, mon cher Hugues, puisque ce soir, il n'y a pas de problème d'horaire, on est ensemble jusqu'à 21h, on va écouter les chansons que vous avez choisies. Et il y en a une que vous avez même adaptée en français, c'est par celle-ci que nous allons démarrer. Une chanson de Bob Dylan, The Times They Are Changing, et votre version à vous, quel bonheur.

0: change. Bob Dylan, The Times They Are Changing. Quand je vous ai demandé une liste de chansons, forcément, il y allait avoir Bob Dylan.
1: Forcément, et c'est une chanson d'ailleurs que, en général, que je choisis pour ouvrir mon spectacle actuel.
0: Oui.
1: Les temps ont changé. Parce que, effectivement, les temps ont changé. Ça, les gens ne s'en rendent pas compte. Ils le savent. Mais ils ne se rendent pas compte à quel point. Tous les gens sont habillés maintenant comme on osait à peine nous habiller il y a 60 ans. Avec des vêtements militaires.
0: Et vous avez un blouson de l'armée américaine.
1: Ah, j'ai un blouson de l'armée américaine.
0: Il est classe, hein.
1: Oui, mais moi, j'ai pas attendu la mode.
0: Oui, c'est vrai.
1: Aujourd'hui, c'est une mode maintenant. Même les présidents ont des baskets.
0: C'est vrai.
1: Alors que moi, je me souviens, j'ai été quand même expulsé de la grande brasserie chic des Champs-Élysées. Je sais plus comment il s'appelle, très connu.
0: Le
1: Fouquet's, oui.
0: Ouais.
1: J'avais rendez-vous avec le directeur, les deux directeurs américains de Transatlantique pour signer un contrat de chanteur.
0: Ouais.
1: Et je suis arrivé en jean, avec des bottes, avec mes petites bottes, avec le blouson de jean, mais tout ça nickel. Un t-shirt blanc impeccable. Et je me suis installé à table en attendant qu'ils arrivent. Et il y a un maître d'hôtel qui est venu me voir qui m'a dit: Monsieur Auffray, je suis désolé, mais on ne peut pas vous servir comme ça.
0: Dans cette tenue.
1: Alors, on a à votre disposition une chemise, une cravate et un veston. Je dis, vous pouvez vous le mettre là où je pense.
0: Oh, waouh!
1: Et je suis parti, j'ai été manger chez McDonald's.
0: Bravo! Hugo Auffray, Les temps changent, chanté par Bob Dylan. C'est la première chanson du soir, je sens qu'on va passer un bon moment.

0: Bob Dylan.
1: Quel talent, quel talent.
0: Ah là là, alors on rappelle, hein, on en a parlé plusieurs fois ensemble, Hugues, mais votre amour pour Bob Dylan.
1: C'est admiration, admiration.
0: Ouais. Et l'envie d'être le passeur, parce que vous vous êtes dit, vous qui parliez si bien anglais, il faut que les Français comprennent ce que Dylan raconte. Moi, les chansons sont belles, mais elles sont intéressantes.
1: Vous dites de faire involontairement une erreur énorme.
0: Dites-moi.
1: Je ne parle pas un mot.
0: Et comment avez-vous adapté les chansons de Dylan en français ?
1: J'avais un cousin américain qui me traduisait pour moi. Et c'est justement parce que je ne les comprenais pas. Et que moi, j'admirais la façon de chanter, la façon de jouer de la guitare, les mots, etc. Je me disais, de quoi il parle, ce type ? Et donc, j'ai traduit Dylan parce que j'étais, comme beaucoup de Français, des millions de Français, de jeunes Français ou de plus âgés, qui ne comprennent pas l'anglais, a été comme moi, désireux de savoir, mais ce type-là, dont tout le monde parle, qu'est-ce qu'il raconte ? Et c'est pour ça que j'ai traduit.
0: Ok, Hugues Aufray est notre invité. Vous écoutez Décibel ?
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0: Vous avez, cher Hugues Aufray, dans votre sélection de chansons, décidé de partager avec nous une chanson de Renaud qui s'appelle Mistral gagnant.
1: Évidemment.
0: Évidemment, dites-vous. Pourquoi donc, évidemment ?
1: Parce que j'adore Renaud, il le sait, c'est réciproque. C'est ouais. D'ailleurs, au départ, moi, quand j'entendais ce type qui jouait la guitare d'une façon un peu primitive, avec cette voix incroyable, et puis surtout cette façon, cet accent, j'ai dit, c'est quoi ce bonhomme ? Et moi, je suis venu le voir parce que un de mes musiciens qui jouait l'accordéon m'avait quitté pour jouer avec lui. Je dis, t'as raison, parce qu'apparemment, ce type, il est en train de monter, donc c'est très bien. Et lui m'a dit, tu sais, il parle tout le temps de toi sur scène. Il m'aimait beaucoup. Alors j'ai été le voir à Bobino, mais en traînant les pieds, hein, franchement. Et quand j'ai vu le type arriver avec une salopette américaine de chemin de fer, des
0: oui, gens qui pouvaient, d'accord, hein, un peu avec des rayures.
1: Rayures,
0: oui.
1: Voilà. Oui. J'ai dit, bon, j'ai tout compris. Et qu'est-ce qu'il attaque ? Il attaque une chanson du grand compositeur français du 19e siècle, Bruant.
0: Aristide Bruant.
1: Bruant, voilà. Oui, comment peut-on oublier Aristide Bruant ?
0: Je ne sais pas.
1: Je n'ai pas oublié, mais c'est vous dire. Bruant, c'est un très, très, très grand compositeur de paroles qui a beaucoup inspiré Renaud.
0: Et donc, chante une chanson de Bruant sur scène.
1: Sur scène.
0: Et donc là, vous êtes conquis. Vous
1: ben
0: vous
1: oui.
0: dites,
1: alors,
0: j'ai bien fait de venir.
1: J'ai été le voir dans la loge, après. J'ai dit, écoute, je suis venu en traînant les pieds, forcé par un accordéoniste qui travaille avec toi maintenant et qui était avec moi avant, qui m'a dit, il faut que tu ailles voir Renaud parce qu'il t'aime bien. Alors, j'avais un peu peur de te rencontrer, mais maintenant, après t'avoir vu, je dis, oh là là, j'ai failli passer à côté de ça. Et depuis, je lui dis, maintenant, on est quitte. 50-50, je te demande, je m'excuse d'avoir douté de toi une seconde, et on est liés comme des frères.
0: Mistral gagnant. Parce que il faut jamais rater une occasion d'écouter une grande chanson. C'est choisi pour vous, avec amour, par Hugues Aufray sur votre radio, ici.

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0: Mais pas un mot a changé, pas un mot.
1: Je vous ai regardé, je vous ai observé, Hugo Frey, pendant cette chanson. Donc vous la connaissez absolument par cœur. Et oui, vous sembliez goûter chaque mot, chaque rime. Elle est pourtant simplissime, piano, voix.
0: Mais c'est ça qui fait sa grandeur par rapport à tous les autres, tous les faiseurs de... ceux qui ont besoin de faire des artifices, des feux qui arrivent sur scène, des trucs, des gens qui se roulent par terre, etc. Non, Renaud, c'est un très très très grand poète, c'est un vrai poète, et comme Bruant, il a l'essentiel, il a la vérité, il chante des choses qu'il a vécues, qu'il connaît, que les hommes connaissent, qu'il chante la vie. Je crois que c'est ça qui fait sa force, c'est que il est vrai. Moi, on me trompe pas. Il y a beaucoup d'artistes qui ont un certain talent, un savoir-faire, mais qui vous trompent, qui essayent de vous tromper. Mais moi, je tombe pas dans
1: dans le panneau.
0: Dans le panneau. Et Renaud, il y a rien. C'est formidable. Mais en tout cas, cette chanson, c'est un chef-d'œuvre.
1: Je suis d'accord avec vous et je vous remercie puisqu'on l'a écouté grâce à vous. Alors là, on va complètement changer d'ambiance. Hugo Frey m'a dit, il faut qu'on écoute Lady Gaga et Bradley Cooper, la chanson Shallow, la bande originale du film A Star Is Born. Alors c'est un énième remake de A Star Is Born, une étoile est née, la première version de ce film.
0: Ouais, je les ai toutes vues.
1: Ouais, 1937, la première.
0: Voilà.
1: Et puis il y a eu donc différents remakes. Le dernier en date qui a eu énormément de succès avec Lady Gaga.
0: Ça vient de ce que Bradley Cooper a été prodigieux là-dedans. Les deux, ensemble. Mais lui, le mérite, c'est que d'avoir appris à jouer de la guitare.
1: C'est enfin, ça, ah oui.
0: Comme Timothée Chalamet.
1: Oui, pour faire Bob Dylan.
0: Ah oui, oui. C'est... Bon, en tout cas, c'est la chanson qui fait pleurer Muriel, ma jeune épouse.
1: Oh Muriel, on l'embrasse, elle est pas loin, elle est à côté du studio.
0: Elle est à côté du studio et je suis content que vous l'ayez, qu'on la passe parce que elle adore cette chanson. On a vu le film ensemble, on a pleuré ensemble, on a adoré ensemble, donc on va l'écouter avec un immense plaisir.
1: Ok, si vous voulez exceptionnellement Hugues, vous pouvez quitter le studio pour aller danser un slow avec Muriel, mais on se retrouve après. Hein.
0: Merci.
1: Shallow, Lady Gaga et Bradley Cooper, la bande originale du film A Star Is Born.

0: Et celle-là aussi, vous l'avez appréciée, chaque note. Hein.
1: C'est affolant de voir le talent des gens qui sont autour de ces deux grands artistes, parce que la prise de son est fabuleuse. Tout est parfait dans ce. Le film est un chef-d'œuvre aussi. Mais moi, je vais vous dire, on me demande souvent pourquoi je chante des chansons d'origine américaine ou espagnole ou sud-américaine, souvent des adaptations. C'est parce que moi, je ne peux chanter que par émotion.
0: D'accord.
1: Et il faut que la musique, c'est la musique qui vient en premier, c'est pas les paroles.
0: Alors qu'en France, on a tendance à faire passer
1: voilà,
0: les paroles en premier.
1: Les Français se trompent complètement. Les paroles, c'est secondaire. C'est Brassens qui le disait, c'est d'abord la musique. Ouais. Et la musique, c'est le rythme et la musique. Et après, on trouve les paroles qui correspondent à cette musique. Mais si vous les trouvez pas, ça vaut rien. Alors, c'est ça que les gens ne comprennent pas. Et ils font une musique et après, on est coincé. On est coincé pour écrire les paroles, coincé par la musique. Mais la musique, là, moi, m'a bouleversé. Même si je comprends pas l'anglais directement, quoi, puisque comme je l'ai avoué déjà,
0: moi qui vous pensais bilingue.
1: Non, malheureusement. Oui, non. Alors ça c'est le grand drame de ma vie. Hein. J'aurais dû, mais moi j'ai vécu pendant la guerre. Pendant la guerre, j'étais dans le Tarn et on enseignait plus l'allemand que l'anglais.
0: Oui, je comprends. Mais en tout cas, en écoutant Shallow, même sans comprendre chaque mot, vous comprenez l'émotion, vous ressentez les choses.
1: Oui. Et ils font passer cette émotion. Et si, alors tout à l'heure, on va certainement écouter quelque chose que j'aime beaucoup, c'est la musique, moi, qui m'inspire. C'est la musique de Dylan qui m'inspire. Alors quand moi, à l'époque, j'avais un copain qui s'appelle Jean-Pierre Sabat, qui nous a quittés maintenant, et tous les jours, je pense à lui, tous les jours, je le regrette. C'est un musicien fabuleux, qui a beaucoup influencé le Poissonneur des Lilas.
0: Oui, Gainsbourg.
1: Gainsbourg avait une grande admiration pour Jean-Pierre Sabat. Et Jean-Pierre a fait beaucoup de musique pour lui, d'ailleurs. Mais c'est pour dire que l'émotion, c'est la musique d'abord. C'est la musique. Avec la musique, vous pouvez toucher le cœur de n'importe qui. Et si vous avez plus rien, vous pouvez chanter, par exemple, sous la douche, ou vous allez chanter les feuilles mortes, hein, mais vous n'allez pas dire le texte. Ouais. La la la la la la la la.
0: Et Hugo Frey mime la douche en fredonnant.
1: Mais vous n'avez pas dit c'est une chanson qui nous ressemble. Soit tu m'aimais, je t'aimais. On fait pas ça.
0: Ben non, c'est vrai.
1: Mais la musique, elle porte tout.
0: La musique qui nous rassemble ce soir, Hugo Frey est l'invité de Décibel. Il partage avec vous ses chansons préférées. Alors ne ratez pas ce qui vient, je pense que vous allez vous régaler.
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0: Notre invité ce soir, c'est Hugo Frey, je vous le rappelle, en tournée. Il sera à Paris, au Dôme, l'ex-palais des sports, le dimanche 9 novembre, donc pas demain, mais le dimanche suivant, donc pour le Dôme de Paris, un spectacle qui s'appelle « En balade avec Hugo Frey ». C'est joli ça comme nom?
1: Ouais, moi je préfère une veillée.
0: C'est le soir.
1: Ça sera une veillée au Dôme.
0: Ok, ça donne envie d'y aller.
1: Veuillez des familles.
0: Bon, dépêchez-vous, hein, parce qu'il reste vraiment très très peu de place. Hugo Frey sera également à Annecy, à l'Arcadium, le 19 novembre. Rendez-vous à Marseille, au Silo, le 2 décembre. Le 12 décembre, à Ludre-Chaudeau. Et puis le 13 décembre, à Florange, à La Passerelle. Et puis il y a encore des dates à venir pour 2026. Et je vous rappelle aussi que l'intégrale d'Hugo Frey est toujours dans les bacs. Mais ce soir, ce ne sont pas ses chansons à lui. Que nous écoutons, non, ce sont les chansons qu'il a choisies. Et alors là, j'avoue, pourtant je vous connais bien, on a souvent discuté ensemble, Hugues, mais il y a une conversation qu'on n'a jamais eue, c'est celle à propos de Nana Mouskouri.
1: Bah, c'est une voix merveilleuse, oui. Extraordinaire. extraordinaire. Mais ce que je n'arrive pas à savoir, c'est pourquoi il y a des gens qui ont comme ça des carrières extraordinaires. Elle a fait une carrière extraordinaire.
0: Ah bah elle a vendu plus de disques que Metallica.
1: Oui. Mais c'est incroyable à travers le monde.
0: Oui.
1: C'est Jean-Pierre. Elle n'acceptait les concerts que si Jean-Pierre Sabar l'accompagnait au piano.
0: Jean-Pierre dont vous nous parliez tout à l'heure.
1: Le fameux Jean-Pierre Sabar. Okay. Oui. Et c'est pour vous dire, elle, avec lui, avec elle, il a fait le tour du monde.
0: Ah formidable. Hein.
1: Alors que pour beaucoup de Français, Oula Mouskouri, c'est une fille avec des lunettes, le repousse. Oui, ça va, c'est pas mal, ils sont pas mal.
0: Mais on ne se rend pas compte.
1: C'est une merveille.
0: Ouais, la chanson s'appelle L'amour en héritage. Ça, c'est vraiment un de ses plus grands succès chez nous. Et, mais non, mais je ne savais pas que vous aimiez Nana Mouskouri. C'est pour ça qu'elle est bien.
1: Pour mon mariage, j'ai fait passer cette chanson.
0: Ah,
1: mariage avec Muriel.
0: On refait une dédicace à Muriel ?
1: Oui, c'est pour Muriel.
0: Hugues, dis donc, hein, vous la draguez bien, hein, votre femme à la radio. Voilà. C'est trop mignon. Allez, c'est parti, L'amour en héritage. Nana Mouskouri.

0: La chanson de votre mariage, Hugo Frey.
1: Aidez-moi, c'est Evelyne Bugy qui a écrit le texte.
0: Alors, l'amour en héritage, très bonne question, ça pourrait être Evelyne Bugy parce que c'est vraiment son genre. Attends, eh ben non, c'est Pierre Delanoë, dites donc.
1: Ah, c'est Pierre Delanoë.
0: Il est romantique aussi.
1: Ah oui, moi j'ai eu deux associés, disons, pour écrire certains textes. Evelyne Bugy, qui est formidable, et Pierre Delanoë également.
0: Ah ben
1: mais je savais pas que Pierre Delanoë avait fait ça. Il a été sensible à cette musique, et ben bravo.
0: Ouais, c'est beau comme
1: non, mais on peut pas vivre sans émotion, quoi. Et pour toutes les chansons que j'ai choisies, c'est ça, c'est des coups d'émotion.
0: Normalement, ça vous fait le même effet à
1: ouais,
0: la
1: toujours,
0: maison.
1: Ouais, ouais.
0: C'est ça aussi qui est très beau, c'est de pouvoir transmettre ces émotions-là.
1: Ça fait une piqûre.
0: Alors, en 1993, notre cher Alain Souchon sort son 9e album. Ah ouais. C'est déjà ça. Ça va être un carton, hein, plus d'un million d'exemplaires. C'est son plus gros succès discographique à ce moment-là. Oui, oui, parce qu'il y a Foule Sentimentale, notamment,
1: oui,
0: sur cet album.
1: Oui,
0: et alors, vous avez choisi la chanson-titre de l'album. C'est déjà ça.
1: Ça, c'est formidable.
0: Alors, pourquoi? Qu'est-ce que ça vous procure?
1: Parce que je trouve ça bouleversant, l'idée d'avoir cette phrase. C'est déjà ça. Je suis pauvre, je suis en bas de la catégorie sociale, je suis un peu pas loin d'être dans la misère, mais j'ai quand même un petit sac en papier dans lequel je viens d'acheter à manger, un petit peu, c'est déjà ça.
0: C'est déjà ça.
1: Cette réflexion d'un émigré, parce que je crois que c'est un peu ça, l'image du petit film qui a été tourné sur la chanson.
0: Exactement, ouais, le clip.
1: C'est bouleversant parce que ces gens qui n'ont rien, qui ont tout quitté, tout perdu, leur pays, leur famille, etc., puis qui sont dans la misère, et celui-là, il sort d'un endroit où il a pu acheter peut-être à manger un peu pour sa famille, et il dit, c'est pas grand-chose, mais c'est déjà ça. Quelle beauté!
0: Le texte est d'Alain Souchon, la musique de Laurent Voulzy. Et
1: deux grands fusils, deux grands génies.
0: Ah oui, hein, ils sont parfaits.
1: Deux génies.
0: Et quand ils sont ensemble, alors là, ils sont imbattables.
1: Merveilleux.
0: Et comme le disait Hugo Frey, oui, une chanson qui parle, toujours avec beaucoup de poésie et de délicatesse, c'est la marque de fabrique de Souchon, mais de cette arrivée de migrants dans les villes d'Europe dans les années 90, et de tout ce que ça engendrait à l'époque, puisqu'ils venaient pour fuir la guerre. C'est déjà ça, 1993, donc on s'y plonge en ce samedi soir sur votre radio ici, grâce à Hugo Frey et son bon goût.

0: Waouh.
1: Alors, il faut parler des arrangeurs aussi.
0: Ah, Hugo Frey veut qu'on fasse la liste des gens qui ont bossé sur ce titre. Voilà, le producteur, c'est Michel Curiaux.
1: Oh, c'est extraordinaire. Je ne le connais pas, mais alors...
0: C'est beau ce qu'il fait.
1: Oh, là, c'est plus que beau, c'est magnifique. Ça, c'est encore... C'est que des chefs-d'œuvre que je vous ai choisis.
0: Ben oui, savez. Ah ben, vous m'avez gâté. Hein.
1: Oui, oui, mais ça, c'est formidable. Moi, je trouve plus de... Il y a plus de poésie chez Souchon que chez Aragon, par exemple. J'ai pas peur de ce que je dis.
0: Bah non, mais moi non plus.
1: Je suis fâché avec pas mal de gens en tenant des propos pareils.
0: Ouais.
1: Mais les gens ne se rendent pas compte la valeur poétique de Souchon et de Woolsey dans la musique, etc. C'est formidable. Ouais.
0: Et alors, ce qui est très intéressant, c'est que la chanson suivante que vous avez choisie, mon cher Hugo Frey, c'est de nouveau une collaboration Woolsey-Souchon, et c'est à nouveau le même producteur, Michel Curiaux. C'est Belle-Île en mer, Marie Galante, de Woolsey cette fois-ci. Donc Woolsey est à la composition, les paroles, c'est Souchon, et c'est l'histoire de Laurent Woolsey dans cette chanson.
1: Oui.
0: Et c'est aussi une histoire d'exil, comme c'est déjà ça. Et il y a aussi, sous-tendu comme ça, la violence qu'on peut ressentir quand on arrive en France. Alors dans C'est déjà ça, c'est un réfugié qui vient du Soudan et qui se prend en pleine poire, évidemment, l'indifférence des autres quand il arrive en France. Et Woolsey, quand il arrive en France, il dit ça, il dit violence, manque d'indulgence. Et tout ça, finalement, ça me rappelle ce que vous m'avez dit en tout début d'émission, de Martin Luther King, de la lutte contre le racisme. En fait, ça, c'est un des grands combats de votre vie.
1: Il y a l'émotion dans la musique, elle y est.
0: Oui, hein.
1: Il y a cette notion-là.
0: Il y a ça, Belle-Île en mer. Alors, c'est bien avant, c'est déjà ça qu'on a écouté. Belle-Île en mer, c'est 1986. Et ça fait partie de votre sélection pour nous ce soir.
1: Ah oui.
0: Cette fois-ci, c'est Woolsey qui chante.
1: C'est un beau cadeau, ça.
0: Ah ben, on y va, alors. Cadeau pour vous. Bon samedi, de la part d'Hugo Frey.

0: J'ai vu Woolsey chanter ça dans une église. J'étais bouleversé.
1: C'est vrai que ça vous fait un point commun, vous et Laurent Woolsey. Vous avez tous les deux chanté dans des églises, des cathédrales.
0: Moi, j'ai voulu chanter avant tout le monde.
1: Ouais.
0: Mais mon producteur de l'époque n'a pas su avoir les relations pour que réaliser ce vœu.
1: Ouais.
0: Les années ont passé, Puis un beau jour, j'ai vu que Woolsey faisait ça. J'ai dit, ah, salaud. Il m'a piqué ma place. Et donc, j'ai rencontré le producteur qui produisait Woolsey, et j'ai dit, j'aimerais faire ça. Et grâce à lui, j'ai pu chanter un peu dans les églises.
1: Ah, c'est quelque chose, formidable.
0: Un bon souvenir. Et évidemment, j'adore Woolsey. Et l'avoir vu chanter cette chanson dans une cathédrale, c'était magnifique.
1: J'ai une petite surprise pour vous, Hugo Frey.
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1: Parce que vous avez choisi toutes les chansons qu'on écoute ce soir, sauf une, celle qui arrive maintenant. C'est moi qui l'ai choisie pour vous. C'est tiré de votre album New Yorker en 2009, un disque exclusivement consacré à Bob Dylan. Et vous étiez en duo avec des chanteurs que vous aimiez bien. Et je trouve que votre duo avec Francis Cabrel, dans Le Souffle du Vent, donc voilà, The Answer, My Friend, is Blowing in the Wind. Je le trouve merveilleux et j'avais envie qu'on l'écoute ensemble ce soir, aussi pour que vous me racontiez si c'était un bon souvenir pour vous, ce duo avec Cabrel.
0: C'est un bon souvenir parce que c'est la première fois que j'ai pu m'approcher Cabrel vraiment comme en tant que musicien. J'ai essayé plusieurs fois, mais il paraît que Cabrel a une grande timidité. En face de moi, je ne sais pas pourquoi, il avait un petit blocage. On n'a jamais pu être ce qu'on appelle vraiment amis.
1: Vous auriez aimé être copain avec Cabrel ?
0: Oui, je lui ai tendu la main plusieurs fois, notamment avec ce disque. Il était un peu distant. Et j'étais un petit peu déçu par cette distance parce que je trouvais que d'abord il joue très très bien de la guitare, il est un enfant adopté du Lot-et-Garonne, mais moi je suis du Lot-et-Garonne par mon bon papa, et donc j'avais envie d'être son ami, mais j'ai pas réussi j'ai jamais été dans sa maison ni mangé avec lui. Voilà, je l'ai rencontré notamment dans un studio pour chanter ensemble.
1: Alors écoutons ce duo et lançons l'invitation à dîner, Francis Cabrel.
0: Oui, ça manque. Un jour, il faudrait qu'on se rencontre.
1: C'est noté, on fera passer le message. Dans Le Souffle du Vent, c'était en 2009 sur l'album New Yorker.

0: L'album New Yorker d'Hugo Frey, sorti en 2009, des reprises de Bob Dylan, et ce duo est merveilleux quand même avec Cabrel.
1: Pourquoi on le fait pas plus souvent?
0: Pourquoi ne le faites-vous pas plus souvent? Alors non seulement on va répéter cette invitation à dîner d'Hugo Frey à Francis Cabrel, mais invitation aussi à venir la chanter avec lui sur scène, enfin, dimanche 9 novembre au Dôme de Paris. Ça, c'est la prochaine date de concert d'Hugo Frey. Également le 19 novembre à Annecy, le 2 décembre à Marseille, au Silo, le 12 décembre à Ludre Chaudot, Florange, ce sera pour le 13 décembre, et puis il y en a d'autres à venir en 2026.
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0: Tout à l'heure, vous avez, au détour d'une phrase, évoqué Georges Brassens, disant à quel point il disait que la musique était importante avant les paroles. Pourtant, Dieu sait que les paroles de Brassens, c'est du miel. Bah,
1: bien sûr.
0: On adore. Et vous avez choisi une chanson de Brassens qui ne passe jamais à la radio, Hugues, parce que vous êtes comme ça. Le petit joueur de flûteau. Pourquoi cette chanson?
1: Parce que c'est la description de Brassens, qui était d'une modestie incroyable, et c'est l'histoire de ce petit joueur de flûteau qui va avoir les honneurs du roi, le roi va le décorer, etc. Mais en fait, ça le laisse indifférent. Et c'est Brassens, il est fantastique, il est parfait, on ne peut pas le surprendre en défaut, il n'y a jamais une note un mauvais goût. Oui. Mais il y a une chose que je dois vous dire.
0: Dites-moi, Hugues.
1: Que j'ai regardé, j'ai compté plus de 140 fois Brassens cite Dieu dans ses chansons. Or, il disait que, à propos, quand on lui parlait de Dieu, il disait qu'il était athée.
0: Ah oui, un vrai mécréant, qui n'allait pas à la messe, etc.
1: Mais c'est là que vous vous trompez. C'est un croyant. Mais pas un pratique, mais il n'avait aucune pratique religieuse. Mais c'était plus croyant que Brassens, on peut pas faire. Parce que les gens confondent la politique culturelle qu'il y a dans les religions. Il y a une sorte de politique. Il y a des choses, des règles qu'il faut respecter, de vêtements, de nourriture, etc. Tout ça, ça n'a rien à voir avec Dieu.
0: Ou avec la foi.
1: Voilà. Il faut avoir la foi. Et lui, il croyait à quelque chose. Et quand on commence à se poser des questions, c'est qu'on commence à croire. Voilà, ça c'est Brassens.
0: Le petit joueur de flûteau, et de quoi réfléchir sur Brassens. Merci beaucoup pour vos lumières, Hugo Frey. Et Brassens maintenant.

0: dans le pays. Le joueur de flûte a trahi, et Dieu reconnaisse pour sien le brave petit musicien.
1: Oh, et brave. Dieu à la fin, c'est
2: brave,
1: vrai.
2: Le brave petit musicien, c'est Brassens.
1: C'est Brassens.
2: Voilà.
1: La dernière chanson de cette émission, ah. Hugues, c'est Julio Iglesias.
2: Ah,
1: ah là là, racontez-moi votre, votre passion pour Julio.
2: Julio, c'est un Espagnol.
1: Oui.
2: Il jouait au football, il était goal, comme moi. Moi, j'étais goal, quand j'étais à Madrid, j'étais goal du lycée français. Et il me fait beaucoup penser, il me rappelle beaucoup mon frère Francesco, qui, lui, faisait des études de direction musicale pour être chef d'orchestre symphonique, mais qui avait une voix superbe, dont Pierre Boulez lui avait dit, écoutez, arrêtez de faire des études pour être chef d'orchestre, vous avez commencé la musique trop tard, mais... chanter sur scène l'opéra, oui. Vous êtes une des plus belles voix du siècle. Il avait une voix naturelle, mon frère. Et Ilias, c'est une voix naturelle.
1: Oui.
2: Et il a des mains extraordinaires, et ses mains, les gestes de ses mains quand il chante, ça me rappelle mon frère. Donc je suis toujours ému. Et là, il va nous chanter une chanson que j'adore.
1: La Paloma.
2: La Paloma.
1: Ah,
2: écoutez
1: oui.
2: bien.
1: Écoutez-la. Nous, on vous dit merci, merci.
2: C'est moi qui vous remercie.
1: Hugues, infiniment. Bon concert
2: Émilie,
1: à vous.
2: Merci.
1: Hein. Bonne
2: Émilie,
1: tournée.
2: Merci.
1: À bientôt.
2: Merci.
1: Hugo Frey était l'invité de Décibel et le programmateur officiel de votre radio ici ce soir. Il reviendra, je vous le promets. À bientôt, Hugues.
2: Merci, Émilie. Au revoir.

0: Paloma de Julio Iglesias à un moment délicieux pour un invité tout aussi délicieux, Hugo Frey. Non mais quelle pêche, il est incroyable cet artiste et il sera demain sur la grande scène des Francofolies de La Rochelle. Merci d'avoir écouté les amis, à demain 20h.
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3: Bonjour, merci d'avoir choisi votre radio ici. C'est Willy vient déjeuner chez vous, numéro 1069. Oui, ça filoche, mes amis, ça filoche. J'espère que vous avez passé une bonne semaine. Encore bravo, vous avez survécu à la canicule. Vous pouvez être fiers de vous, vous êtes vivants. Merci beaucoup. C'est donc reparti pour 55 minutes, pas comme les autres. Votre seul grand talk show d'actu qui mélange sérieux et humour. Nous sommes en direct hein, ici. On ne vous abandonne pas l'été, jamais je ne vous abandonnerai. La pause fraîcheur commence maintenant, alors notez bien les dossiers du jour. Dans un instant, Marine Le Pen a-t-elle raison de se présenter à l'élection présidentielle alors qu'elle a été condamnée pour détournement de fonds publics ? Risque-t-elle de porter un très joli bracelet électronique sur les marches de l'Élysée ? Et l'opinion publique, alors vous, nous, hein, on en pense quoi de tout ça ? Eh bien, on va en parler dans une minute avec notre invité et avec vous. Tiens, composez tout de suite le numéro 0810 055 056 si vous voulez réagir là-dessus. Et à 12h30, quelles sont les conséquences de la canicule sur notre sommeil ? Franchement, là, ça fait une grosse semaine là, qu'on galère tous à dormir plus de 12 minutes d'affilée chaque nuit. Sauf si, comme moi, évidemment, vous avez aménagé une petite couchette dans l'un des bacs du congélateur. C'est ça l'avantage d'être petit. Moi, tu me fous dans un bac du congèle, je dors très bien. Mais vous, alors, voilà, on dort très très mal. Alors, est-ce que mal dormir toutes les nuits, est-ce grave pour nos jours ? Eh bien, on en parle dans 20 minutes. Et bien sûr, on ne change pas une formule gagnante. On fait cette émission ensemble. Vous le savez, maintenant, vous faites partie de cette tribu, mes amis. Alors, notez bien le numéro 0810 055 056. C'est la libre antenne de l'été. Vous m'appelez pour discuter de ce que vous voulez. Alors, ce que vous voulez, ici, c'est chez vous. Alors, si vous voulez réagir, tiens, sur l'histoire avec Marine Le Pen, si vous êtes électeur du Rassemblement National ou pas, bah, venez nous dire ce que vous en pensez. Venez nous dire comment vous supportez les nuits en ce moment, quels sont les bons conseils que vous vous appliquez pour bien dormir. 0810 055 056. Venez faire de la radio avec moi et lorsque vous passez à l'antenne, vous repartirez avec votre sélection pour une carte carburant au teint allé d'une valeur de 200 euros. Et oui, on soutient votre pouvoir d'achat, mes amis. Alors, appelez vite, le tirage au sort, ça sera demain. Voilà, je crois que j'ai tout dit. Alors, zou, démarrons, jingle, allez, hop là.
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3: Et ouvrons notre premier dossier. Bonjour, Benjamin Morel.
4: Bonjour.
3: Bienvenue ici, mon cher Benjamin. Vous êtes maître de conférence en droit public à l'Université Paris Panthéon Assas et spécialiste des institutions françaises. Alors, Benjamin, déjà, est-ce que vous pouvez nous dire en deux mots et de manière très simple, parce que je suis très bête, Benjamin, puisque peut nous dire déjà, un, pourquoi Marine Le Pen a été condamnée, qu'est-ce qu'elle a fait, et deux, pourquoi elle se présente quand même à la présidentielle ?
4: Alors, pourquoi Marine Le Pen a été condamnée ? Elle a été condamnée pour détournement de fonds publics dans le cadre de ce qu'on appelle l'affaire des assistants parlementaires du Rassemblement National. Alors, il faut voir que c'est pas Marine Le Pen qui s'est enrichie personnellement dans cette affaire, mais eh bien pour faire fonctionner le Front National à l'époque, son parti politique, eh bien vous avez des attachés parlementaires, donc des moyens du Parlement européen qui ont été employés pour payer des gens qui n'auraient pas travaillé pour les députés, puisqu'elle est encore présumée innocente après cette pourvue en cassation, mais auraient travaillé de manière effective pour le Front National.
3: D'accord, voilà. Donc ça, apparemment, il fallait pas le faire. Bon, et donc, pourquoi elle se présente quand même à la présidentielle ? Pourquoi elle s'est dit, allez, j'y vais quand même. J'ai été condamnée, mais j'y vais quand même.
4: Elle y va quand même parce que elle pense, peut-être pas tout à fait à tort, que un, son électorat ne lui en voudra pas, et que deux, il y a peut-être une voie judiciaire pour potentiellement arriver à ne pas être condamné, ou en tout cas à ne pas porter de bracelet électronique en 2027.
3: D'accord, donc il y a encore un petit trou de souris, quoi. C'est risqué, là, ce qu'elle fait, là, le choix qu'elle prend ?
4: C'est un choix qui est un choix qui peut être risqué, en effet, parce que vous avez un calendrier judiciaire qui, pour elle, peut s'accélérer. Si jamais elle est condamnée définitivement, après son procès en cassation, eh bien à ce moment-là, ça veut dire que si ça arrive assez tôt, il y a possibilité que dans la dernière ligne droite de cette élection, elle fasse campagne avec un bracelet électronique, ce qui, outre le fait que ça fasse mauvais genre, eh bien, peut potentiellement entraver quelque peu ses mouvements.
3: Ouais. Et alors, vous avez déjà un petit peu répondu, Benjamin, mais quel est l'effet sur l'opinion, voilà, parce que déjà sur les électeurs du RN, apparemment, vous vous dites, bon, ça change pas grand-chose pour eux, mais parce que c'est un cas unique, ça, on n'avait jamais vu ça.
4: Ah, c'est la première fois, en effet, qu'on aurait une candidate qui ferait campagne sous bracelet électronique. Mmh. Si ça arrive, encore une fois, il est tout sauf évident que, in fine, un bracelet lui soit posé. Ça impliquerait que, le procès en cassation ait vraiment lieu avant le 18 avril, date du premier tour de l'élection présidentielle, ce qui n'est pas encore acquis. Ouais. Malgré ce que peut en dire la Cour de cassation, il y a encore des possibilités, notamment de déposer un certain nombre de recours qui retarderaient la date. Deuxième élément, vous pouvez avoir potentiellement également un pourvoi qui aboutisse, c'est pas tout à fait impossible, auquel cas il y aurait un rejus, il y aurait un nouveau jugement d'appel, mais Marine Le Pen en sortirait plutôt renforcée. La dernière option, c'est qu'en effet elle soit condamnée avant le premier tour, mais que le temps de lui poser le bracelet électronique, ce qui peut prendre jusqu'à 5 mois, les élections, le premier tour et le deuxième tour soient passés. Actuellement, c'est peut-être l'hypothèse la plus probable.
3: Voilà. Et donc là, on voit par exemple, il y a encore un sondage, je crois, qui est sorti ce matin chez nos confrères du Figaro. Et apparemment, elle est donnée gagnante. Enfin, donc sur l'opinion, ils en disent quoi, les gens ?
4: Pour l'instant, en tout cas, dans sa base électorale, elle en sort plutôt renforcée. Mmh. On a vu notamment des enquêtes d'opinion qui lui donnaient plus 4 points au premier tour. Toutes les enquêtes de second tour la donnent gagnante. Donc, à ce stade-là, en tout cas, mais une campagne, c'est long.
3: Oui, bien sûr.
4: Mais à ce stade-là... ne grève pas ses chances d'arriver au pouvoir.
3: Mais ça veut dire quoi? Qu'on s'en fout? Qu'on se dit, que quelqu'un qui est condamné ou qui risque d'avoir un bracelet, c'est pas très grave, cette personne peut se présenter quand même à une élection présidentielle. Voilà, on s'en fout.
4: Ça veut dire qu'une grande partie de l'électorat, en effet, considère que c'est pas un élément qui détermine son vote. Ça veut dire que le bloc électoral du RN est un bloc très... très fort, très mobilisé en vue de ces élections. Et les électeurs qui peuvent être visés, notamment dans le cadre d'un second tour, je pense notamment à l'électorat de droite, LR, est un électorat qui, en fait, est un peu échaudé par les affaires judiciaires, parce qu'il y a toujours dans cet électorat l'idée que la victoire aurait été volée à François Fillon par les juges. Et donc, au fond, aujourd'hui, dans l'électorat qui est le sien, dans l'électorat qui pourrait se replier sur elle, les affaires judiciaires ne sont pas nécessairement un handicap suffisant pour lui barrer la route.
3: Bon, et puis un dernier mot, Benjamin, là, les adversaires là, du Rassemblement National, ils préfèrent que ce soit elle ou ils auraient préféré que ce soit toujours Jordan Bardella, de ce que vous en savez, de ce que vous en pensez?
4: De manière générale, les adversaires du RN préféraient que ce soit Jordan Bardella.
3: Ah oui.
4: Tort ou à raison, il était vu comme étant plus prenable, plus difficile, plus facile à battre, parce que sans expérience, sans l'épaisseur politique d'une Marine Le Pen, a quand même un passif extrêmement important auprès des Français. Ouais. Et donc, il est vrai que dans la totalité des états-majors politiques, on a été plutôt inquiets de cette décision. Alors, il y a des angles d'attaque, évidemment, avec les affaires judiciaires qu'on a pu évoquer. Mais on a vu qu'il n'était pas forcément aujourd'hui très opérant. Ouais. Et donc, c'est une... En tout cas, ça implique une reconfiguration stratégique dans tous les états-majors.
3: Bon, et bien, réponse donc les 18 avril et 2 mai prochain. Voilà, c'est ça, 2 mai 2027, donc pour le premier et le second tour des présidentielles. Merci infiniment, Benjamin Morel. J'ai tout compris. Vous voyez, Benjamin m'a parlé calmement, doucement. Il a des mots simples. Et bien, j'ai tout compris, Benjamin. Merci beaucoup. Vous êtes un excellent prof. Maître de conférence en droit public à l'Université Paris-Panthéon-Assas. Merci d'être passé nous voir. Maintenant, c'est vous que je veux entendre. À très bientôt. Passez un bon week-end. Maintenant, c'est vous que je veux entendre, mes amis. C'est la libre antenne du week-end. 0810 055 056. Appelez-moi tout de suite. Vous êtes électeur du RN ou pas. Venez nous dire. Ici, on parle de tout. Il n'y a aucun problème. Venez me donner votre avis là-dessus. Si vous prenez de la canicule aussi, venez nous dire comment vous arrivez à gérer tout ça. Si vous partez en vacances, si vous êtes sur la route, il paraît que ça va être

0: 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C'était Zazie avec un point, c'est toi. Point, c'est toi.
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0: Exactement. Nous sommes en direct, mes amis, les 12h17. On est ensemble tout l'été, hein. Tous les samedis, tous les dimanches, je serai avec vous. On vous accompagne. Toute l'équipe est là. Qui est au standard? Qui est au standard aujourd'hui? Qui est au standard aujourd'hui? Il est parti? Il dort? Il y a personne au standard? Ah, c'est Florent. Il est où, Florent? Ah, bah, t'es là, mon bébé! Il était caché. Florentin, il est au standard. Il vous attend 0810 055 056. Ça va, Malola?
3: Oui, bonjour. Ah, très bien.
0: Est-ce que tu as été bien reçu par Florentin? Dis-moi la vérité.
3: 5 sur 5, si je pouvais donner une note.
0: C'est bien, bravo, c'est bien. Il est chouchou, Florentin. Merci d'être avec nous, Malola. Tu nous appelles d'où?
3: J'appelle de Grenoble.
0: Ah, Grenoble. Tu sais que je suis pas loin, moi. Hein. Je suis Haute-Savoie, moi. On est voisins.
3: Ah oui, on n'est pas très loin, voilà. Alors, du coup.
0: La Mama Rovelli, elle est en Haute-Savoie, elle est là-bas, donc elle t'écoute, fais attention. Oui. Ne dis pas de conneries, parce que la Mama Rovelli, c'est une calabraise, hein. Donc elle n'aime pas ça.
3: Attention.
0: Aïe.
3: Bah oui. Attention. Bah, nous, on part en Italie, en plus, on va au Cinque Terre.
0: Ah là là. Quand est-ce que tu y vas?
3: On y va vendredi prochain.
0: Ah là là, tu es déjà allé, alors tu vas aller au Cinque Terre.
3: Non.
0: Est-ce que tu peux expliquer ce que c'est les Cinque Terre?
3: Et Cinque Terre, c'est en fait plusieurs villages du coup, ouais, qu'on peut visiter, voilà, qui sont au bord de la mer.
0: Ah
3: voilà.
0: Là. Alors écoute-moi. Tu vas avec qui? C'est-à-dire on? Qui
3: alors,
0: qui?
3: Alors j'y vais avec mon mari du,
0: oui,
3: coup.
0: Comment il s'appelle ton mari?
3: Stéphane.
0: Stéphane, très bien. Et deux enfants.
3: Oui. Donc Léa et Enzo.
0: Léa et Enzo. Tu as préféré avoir, oui, deux enfants et un mari? Pourquoi pas deux maris et un enfant? C'est pas mal?
3: Non, déjà un mari, c'est du,
0: ouais,
3: boulot.
0: Oh, hein, c'est, oui, du boulot, ouais, t'as raison.
3: Oui.
0: Alors écoute-moi bien, Malola. Donc les Cinque Terre, oui, effectivement, ce sont cinq villages. Hein. Cinque, c'est cinq, d'accord? Donc ce sont, oui, cinq villages à flanc de mer. C'est sur la côte Ligure, tu vois, juste en dessous de Gênes. Ah, écoute-moi bien. Bon, il va y avoir juste, vous serez à peu près 600 millions. Mais, oui, à part ça, ça va être fabuleux. Je te conseille, Lola. Ils sont grands, les enfants? Léa et Enzo?
3: 8 et 11,
0: parfait. Alors, tu sais ce que tu vas faire, Malé? Lola, t'as intérêt de le faire, hein. Attention, hein, oui, je ne rigole pas. Hein. Vous allez vous lever un matin vers 4h30.
3: Wow.
0: Bon,
3: oui.
0: Bon, okay. Allez, 5h30, d'accord, je suis gentille.
3: Ah, 5h30. C'est mieux déjà. C'est
0: Cinque Mezza. Allez, Cinque Mezza, hein, à 5h30, ok. Et vous allez me, oui, faire, et tu sais, entre les villages, tu sais que tu pourras y aller en train, il y a des trains qui y vont, mais.
3: Oui, c'est ce qu'on nous a dit, oui.
0: Oui, non. Hey, la petite Maline, là, tu peux le faire à pied.
3: Ah, d'accord, okay,
0: voilà.
3: Bon, train, alors.
0: Donc il faut que tu le fasses à pied, tu emmènes le mari, tu emmènes les deux enfants, vous vous levez à 5h30 du matin, tu vas voir le lever du soleil, c'est un truc extraordinaire. Et vous le faites à pied, wow, tranquillement, tu verras, entre deux villages, parfois il n'y a qu'une heure de marche, tu vois, une heure et demie, mais tranquille.
3: Ça va.
0: Ouais,
3: d'accord,
0: c'est tranquille.
3: Okay. Et donc on va faire ça.
0: C'est dans des
3: il
0: sentiers.
3: Il ne sera pas trop chaud en plus.
0: Non, bah justement, c'est pour ça qu'il faut se lever tôt le matin. Et tu verras, oui, tu penseras à moi, d'accord?
3: Ok, ça marche.
0: Oui. Qu'est-ce que tu vas faire aujourd'hui?
3: Bah, on est invité chez des amis, du coup.
0: Très bien, chez qui? Je peux savoir chez qui? Parce qu'ils ne m'ont pas invité, moi.
3: Oui, chez Adrien et Léa.
0: Ah, Adrien et Léa, ça va, ils vont bien les deux là? J'ai l'impression que ça allait,
3: oui,
0: pas trop.
3: Oui, ça va, ils sont en forme, ouais. Ah, ouais, ça va.
0: T'es sûr? Parce qu'à un moment donné, Adrien en avait marre de sa chérie. Non, mais là, ça va mieux.
3: Ah bon? Ah, je suis, okay, pas au courant, ouais.
0: Tu leur demandes tout à l'heure, ça peut créer du bordel pendant,
3: oui,
0: le,
3: okay,
0: repas.
3: J'en pose
0: ça
3: la
0: sera
3: question.
0: Génial. Bon, bah Lola, merci beaucoup. Tu voulais nous faire un petit coucou? C'était juste pour ça ou il y avait,
3: oui,
0: quelque chose?
3: Oui, c'était juste un petit coucou, ah, bah, oui, franchement. Adorable. Je vous écoute tous les week-ends.
0: Ah,
3: du coup,
0: t'aimes bien? Quel est le truc que t'aimes bien, le truc que t'aimes pas? Le truc que t'aimes bien, le truc que t'aimes pas?
3: Négatif, non, j'ai rien,
0: ouais,
3: de négatif.
0: Rien.
3: J'aime,
0: okay,
3: bien les chroniques, en fait.
0: Bon.
3: Et puis, ouais,
0: bah,
3: non. J'aime bien ta bonne humeur, en tout cas.
0: Ah,
3: point,
0: bah,
3: puis,
0: très,
3: voilà,
0: bien. Eh bah, ben, écoute, Lola, merci, voilà, beaucoup d'être passée nous voir. Moi aussi, j'aime ta bonne, oui, humeur. Je te souhaite par avance de bonnes vacances au Cinque Terre. Tu verras, c'est magnifique. Et
3: merci,
0: tu
3: beaucoup,
0: repars avec ta sélection pour la carte carburant d'une valeur de 200€. On te rappellera peut-être demain, d'accord?
3: Ah, bah oui.
0: Ciao, Bella. Ciao, ciao, Bella. Ciao, bellissima Lola. Et peut-être à domani. Allez, dans un instant, je vais vous présenter un invité pas banal, parce que j'aime vous présenter des invités pas banaux. Mais d'abord, on va écouter Charles Doré. Carlo Doré, avec Familia ou pas Familia.

0: Famille ou pas famille, c'est évidemment Charles Doré sur votre radio ici.
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0: Allez, comme promis, place à la personne pas banale du samedi. Bonjour Bilal Bénédif.
3: Bonjour à Willy et à toute son équipe.
0: Bienvenue mon cher Bilal, merci beaucoup d'être avec nous. Alors même si nous sommes en direct tout l'été, que nous vous proposons que du frais, que des invités nouveaux, eh ben on va quand même en profiter chaque week-end pour prendre des nouvelles de certains qui sont déjà passés nous voir en cours de la saison. C'était le cas de Bilal. On va rappeler un petit peu vous êtes. Voilà, je voulais savoir un petit peu comment ça s'était passé depuis la dernière fois qu'on s'était eu. Donc vous êtes à Dijon, n'avez pas changé, hein, pas changé de ville.
3: Si, j'ai changé, je me suis rapproché, je suis à Troyes maintenant.
0: Oh, c'est pas vrai. Donc
3: il est à Troyes. Je me suis rapproché de Paris. Je me suis rapproché à de Paris.
0: Et ben dans 6 mois, je te rappelle, tu seras à Paris, je suis sûr. Tu vois.
3: Exactement, exactement. Donc,
0: mais toujours propriétaire d'un salon de coiffure, on est d'accord, hein.
3: Exactement. Alors, toujours prothésiste capillaire.
0: Voilà.
3: J'ai toujours autant de personnes.
0: Et ben justement. Et ben on va en parler. Alors attends, mais il s'appelle comment le salon de coiffure?
3: Donc Luchius Institut France.
0: Voilà. Et donc dans cet institut, dans ce salon, vous y faites quoi alors, mon cher Bilal?
3: Donc alors l'idée, en fait, on remet des cheveux à des personnes qui sont atteintes de calvitie.
0: Ouais.
3: Donc c'est vrai qu'au début, le vrai travail qu'on a eu, c'était d'essayer de démocratiser ça, de
0: exactement
3: leur montrer justement, c'est pas une perruque, c'est solide, c'est incroyable et c'est indétectable.
0: Voilà, c'est des prothèses capillaires pour hommes. Là,
3: exactement,
0: on est vraiment...
3: Donc, en fait,
0: voilà.
3: L'idée en fait de la prothèse, en fait, c'est des cheveux qu'on a implantés un par un, en fait, sur une fine membrane.
0: Voilà.
3: Et en fait, cette fine membrane, ça s'appelle l'ensemble des cheveux sur la membrane, ça s'appelle un complément capillaire.
0: Ouais.
3: Et cette prothèse, on la colle sur le crâne.
0: Voilà. Donc c'est vraiment la moumoute de compétition, hein, le truc de luxe.
3: Non, c'est même pas. En fait, voilà, la moumoute, c'est ce qui fait peur aux jeunes.
0: Ouais,
3: c'est
0: ce qui fait peur. Ouais,
3: non,
0: ouais.
3: C'est vraiment aujourd'hui, ça s'est vraiment démocratisé.
0: Ouais.
3: Et sincèrement, c'est pas pour embellir la chose.
0: Non.
3: Indétectable.
0: Exactement.
3: Bien installé sur la tête, c'est indétectable. Et ceux qui écoutent et qui hésitent, justement, croyez-moi, faites-moi confiance, je suis un des meilleurs de France. c'est un truc de fou.
0: Bilal,
3: c'est vraiment spectaculaire.
0: Tu n'es pas l'un des meilleurs, tu es le meilleur. Parce qu'en plus, c'est une technique.
3: T'es gentil.
0: Non, mais c'est une technique que tu as apprise aux États-Unis, hein, c'est ça. Hein.
3: Exactement.
0: Ouais.
3: J'étais formé à Los Angeles et je suis parti en Inde, je suis parti en Chine. Là, je suis vraiment, en fait, j'ai appris. C'est ça, en fait. Je suis un des meilleurs parce que j'en apprends tous les jours. J'apprends tous les jours de mes clients, des usines, tout ça. Et franchement, tous ceux qui sont complexés, surtout que là, il y en a beaucoup qui sont complexés par rapport à la calvitie, qui sont un peu dans un mal-être, qui mettent de la poudre et qui n'osent même pas aller se baigner. Franchement, les gars, faites le premier pas. Merci aussi à cette radio aussi de démocratiser,
0: c'est normal.
3: Justement sur tout ce qui est là, parce que c'est un vrai complexe qui
0: exactement
3: touche un homme sur trois.
0: Voilà,
3: parce
0: qu'effectivement,
3: en fait,
0: voilà, là on peut sourire un petit peu en se disant bah oui, on va mettre une prothèse capillaire. Non, il y a effectivement des gens qui vivent ça très mal, comme un véritable handicap.
3: Exactement.
0: D'ailleurs,
3: et des jeunes, croyez-moi, des jeunes, ils ont 17 ans.
0: Exactement.
3: En fait, quand j'ai un jeune qui a 17 ans, il me dit ah moi je vais en mettre un maintenant, quand j'aurai 40 ans, bah je le mettrai plus. Quand celui qui a 40 ans, il me dit quand j'aurai 60 ans, bah je le mettrai plus. En fait, ça touche tout le monde.
0: Exactement.
3: Ça touche tout le monde aujourd'hui. Voilà, ça joue sur la confiance en soi, sur la dépression, sur le mal-être. Et franchement, dès qu'on a ça,
0: ça change tout.
3: Il faut démocratiser ça. Je sais pas, moi, j'arrive pas à comprendre pourquoi les gens, ils sont aussi bloqués par rapport à ça que le résultat est indétectable.
0: Voilà, indétectable.
3: Venez vous voir chez Luchius Institut. Les amis, vous serez pas déçus. Et comme je dis toujours, vous en aurez pour votre argent.
0: Et alors, l'argent, c'est combien, alors, justement, Bilal?
3: L'argent, faut compter, 750 euros. Donc, 750 euros. Nous, on a toutes les prothèses, on a tous les styles, les textures. C'est-à-dire que la personne, il faut qu'elle vienne un minimum avec des cheveux sur les côtés.
0: Ouais.
3: C'est tout ce qu'on demande, c'est pour le fondre. Vous voyez, pour le fondre.
0: Ouais.
3: Donner un résultat indétectable, mais nous on a tout sur place. Ils peuvent se déplacer de toute la France.
0: Ouais.
3: Ça vaut le coup d'aller voir un spécialiste au moins une fois pour avoir un vrai diagnostic, pour repartir vraiment avec ce qu'on a envie d'avoir, le résultat qu'on s'est imaginé. Et après, comme je dis, on en a quand même pour son argent. Surtout que nous, il y a quand même un accompagnement derrière,
0: que
3: ça soit psychologique et tout, parce que c'est pas facile. Hein. On a un clin d'œil, on se retrouve avec des cheveux qu'on a toujours, on était chauve. Vous voyez, c'est pas facile.
0: Non, c'est pas facile.
3: Il y a un petit peu de chemin.
0: Voilà.
3: C'est un petit accompagnement, on va dire, de 3 mois.
0: Ouais.
3: Et après, on est tout bon.
0: Et
3: en tout cas, merci Willy, franchement.
0: Mais rien, Bilal.
3: Sur tout ce qui est.
0: Tu as un
3: vraiment ça. Dis-moi.
0: Bilal, tu as un bonheur avec deux jambes. Je vais te dire pourquoi. Parce que tu as une énergie folle. Et puis, mine de rien, avec ces histoires de prothèses, je sais que tu as rendu service à des centaines et des centaines d'hommes. Donc, déjà, bravo.
3: Ça. Même des milliers. Hein,
0: des milliers d'hommes.
3: Ouais. Non, vraiment. C'est en 5 ans. Ouais,
0: voilà.
3: Des milliers. Hein.
0: Voilà. Et merci beaucoup de ton énergie. Donc, on rappelle le nom de l'Institut, vas-y.
3: Luchius Institut France. Venez voir. froid, les gars, et je prendrai soin de vous, les gars.
0: Exactement. Merci, Bilal Benedif. Merci infiniment.
3: À ton service.
0: Et ben voilà, très très bientôt.
3: Merci
0: ciao,
3: beaucoup.
0: Ciao. Merci infiniment.
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2: Allez, partons gaiement vers la deuxième demi-heure de votre grand talk show du week-end, en direct partout en France. Ici, l'été, c'est pas fermé. Dans un instant, on va parler du manque de sommeil pendant la canicule. C'est vrai qu'on galère un petit peu tous. Est-ce grave, docteur, de si mal dormir? Eh bien, la réponse dans 5 minutes. Et bien sûr, on fait cette émission ensemble. Vous faites partie de ce programme, mes amis. On est ensemble, main dans la main. T'as vu, toute l'année, on est là, on se quitte pas. 0810 055 056, c'est la libre antenne du week-end. Vous m'appelez, vous passez à tout instant, me racontez ce que vous voulez. Si vous voulez me faire un petit coucou, vous êtes les bienvenus. Dites-moi si vous avez de la chance de partir en vacances, où vous allez, si vous ne partez pas. Eh bien, appelez-moi quand même, on discute un petit peu. Si vous voulez réagir sur l'affaire de Marine Le Pen, si vous êtes électeur du RN, allez-y, appelez-nous. Tout le monde s'exprime ici, heureusement. Et puis, si vous voulez réagir sur la canicule, ce que vous voulez, 0810 055 056, vous repartez avec votre sélection pour une carte carburant d'une valeur de 200 euros. Le tirage au sort, ça sera demain vers 12h55. Mais d'abord, si vous n'avez pas suivi l'actu, pas de panique, l'actu vous suit. Il est temps pour moi de mettre les points sur les i.
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2: Et on commence avec Marine Le Pen, condamnée pour détournement de fonds publics. Elle a donc le CV parfait pour se présenter à une élection présidentielle. Au Rassemblement National, certains trouvent que Jordan Bardella fait trop bling-bling. Marine Le Pen, elle fait trop gling-gling. C'est le bruit de son bracelet électronique quand elle marche. Gling-gling-gling-gling. Nicolas Sarkozy se dit prêt à donner quelques conseils à Marine Le Pen, pas en matière de présidence, en matière de bracelet. Présidentielle toujours, Ségolène Royal se présente à la primaire de la gauche, la première primaire de l'histoire, où il va y avoir plus de candidats que de votants. Parce qu'il n'y a pas de petites économies, l'État envisage d'augmenter la TVA sur les vols en montgolfière. Ils sont gonflés. Huitième étape du Tour de France entre Périgueux et Bergerac. Aujourd'hui à Bergerac, il n'y aura donc pas que Cyrano qui aura un grand nez. Il y aura aussi Pogacar. Il a le nez qui s'allonge quand il dit qu'il ne prend rien. Le Tour de France avec sa célèbre caravane comme la de deux chevaux cochonou qui jette des saucissons sur le public. En fait, balance ton porc, ça vient de là. Le bal des pompiers à Paris en banlieue annulé à cause de la canicule. Bah tant pis, cette année, les pompiers ne baiseront pas. Ce week-end, il fera plus chaud à Paris qu'à Marseille. Les Marseillais entendent donc ce nouveau chant. Paris, Paris, on te canicule. Coupe du monde de football, Bruno Retailleau a félicité Kylian Mbappé. Grâce à lui, 11 Marocains se retournaient dans leur pays et à leurs frais en plus. Bravo. La France rencontrera l'Espagne en demi-finale de la Coupe du Monde. Avec les températures constables, ça fait un petit moment que dans le ciel, la France a rencontré l'Espagne. De nombreux touristes à Paris marqués par l'insalubrité et la saleté de la capitale française. Au cinéma, Paris, c'est Amélie Poulain. Dans la réalité, c'est Amélie Poubelle. Bon anniversaire au chanteur de rap, de raï algérien, Cheb Mami, 60 ans, qui devient donc de plus en plus Cheb Papi. Enfin, le saviez-vous, le nouveau PDG de Disney annonce une vague de licenciements, jusqu'à 1000 postes supprimés. Les employés se sont bien fait miquer la gueule. Allez, heureusement, dans 174 jours, c'est fini 2026. Déjà fini 2026.
3: Ça passe vite, hein, dis donc.
2: C'est vrai que Paris, c'est un peu cracra. Si vous êtes venu visiter Paris, là, il n'y a pas longtemps, ou si vous venez visiter Paris, tiens, dites-moi comment vous avez trouvé l'état des rues. 0810 055 056. Moi, je n'en reviens pas. C'est vraiment de...
3: C'est cracronette. C'est un petit peu...
2: C'est cracronette.
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2: C'est cracronet, mais dès que tu fais panabapapala, ça va beaucoup mieux, tu vois. Voici les bronzes qui bitent, et dans un instant, on va parler du sommeil, mes amis. Est-ce que vous galérez à dormir en ce moment? Qu'est-ce que vous faites pour bien dormir? Émilie Poulain, canicule, oui, encore. 0810 055 056, venez, je vous attends. Voici les bronzes qui bitent sur votre radio ici à tout.

0: c'était trop bien ça. C'était évidemment bronze qui bite. Alors je mange qu'il y a bronze qui bite. On ne bronze pas. Enfin, voilà, on évite de mettre sa petite knacky pour la bronzer parce que c'est pas bien. La peau est fine. Donc même avec de la crème solaire, on met pas la crème solaire sur la saucisse. Non, certainement pas. Même une chaussette, ou une soquette si vraiment il y a pas, ça rentre pas. On s'est compris. Voilà.
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0: la nuit pour traiter l'apnée du sommeil.
1: Exactement. Alors ce midi, mon cher Maxime, je voulais avoir votre regard d'expert sur la situation que nous vivons quasiment tous en période de canicule. C'est le sommeil, hein, fortement perturbé, voire même presque inexistant. Déjà, pourquoi est-ce que la chaleur nous empêche de dormir, Maxime ?
0: Alors en fait, faut faire des petits rappels un peu physiologiques, ouais. C'est-à-dire qu'en fait, le cerveau a besoin de perdre un degré pour avoir une bonne qualité, une quantité de sommeil. Donc en fait, dans notre cerveau, en fait, on a ce qu'on appelle un système de thermostat, hein. C'est tout simple. Et en fait, ce thermostat, bah, il doit être régulé. Et cette régulation se fait à moins un degré pour avoir une bonne qualité de sommeil, un bon endormissement.
1: Voilà. Donc là, bah,
0: si on en surchauffe comme actuellement, donc la chambre doit être à température entre 18 et 19 degrés. Ce n'est pas le cas pour tout le monde. Voilà.
1: Ouais, d'accord. Donc c'est pour ça qu'on galère. Donc on a donc des micro-réveils, quoi, le sommeil qui est fragmenté. On ne fait pas de vrai cycle, c'est ça, hein ?
0: C'est ça. En fait, on a du mal à s'endormir déjà.
1: Ouais.
0: Et puis on bouge un peu dans tous les sens, on cherche sa position, on a chaud, alors et puis on a ce qu'on appelle exactement, vous l'avez très bien dit, des micro-réveils et de la fragmentation de sommeil qui nous empêche de rentrer dans un cycle du sommeil. Donc le sommeil profond, c'est la récupération physique, et le sommeil paradoxal, le sommeil des rêves, la récupération cognitive, hein, mentale. Ouais. Donc si on n'a pas ces cycles de sommeil de bonne qualité, ben on va pas être bien dans la journée.
1: C'est quoi ? C'est des sommeils légers ? On fait que des sommeils légers, c'est ça le truc ?
0: Oui, on a un sommeil léger. Par exemple, ce qui est important, le meilleur déterminant, c'est la durée de sommeil. Donc, si vous avez une durée de sommeil entre 7 et 8 heures, pas de problème. Si vous avez une durée de sommeil en moins de 6 heures, par 24 heures, vous allez avoir des problèmes de concentration, de somnolence dans la journée.
1: Justement, Maxime, c'est quoi les conséquences si on dort mal? Déjà, les conséquences immédiates. Voilà, j'ai mal dormi cette nuit, la nuit d'avant, puis la nuit d'avant. Aujourd'hui, je suis comment? Je me sens, ça va être quoi? Mais j'allais dire les dangers pour moi.
0: Je vais être un peu grognon, un peu irritable. Je vais être somnolent parce que j'ai pas une bonne quantité de sommeil. Je vais avoir des problèmes de concentration. Je vais être irritable. Je vais pas être.
1: Moi, j'ai mon patron qui est en grognon toute l'année. Vous pensez qu'il dort mal toute l'année, mon patron?
0: C'est
1: les grognons, c'est exactement ça. Est-ce que je dois lui acheter une nouvelle literie à mon patron? Parce que ça peut être un cadeau, non?
0: Alors la literie, détrompez-vous, c'est très important. Si vous avez une mauvaise literie, alors je parle de la literie des matelas et des oreillers. Et ben en fait, c'est très important pour le sommeil.
1: Ouais,
0: Mais revenons à la canicule.
1: Oui.
0: Parce que vous parlez de literie, il existe des oreillers maintenant rafraîchissants.
1: Ah, ça c'est pas mal. Et c'est bien ça, ça marche bien.
0: Ben, ça marche bien, c'est-à-dire qu'en fait, quand on applique, si vous voulez, pour avoir des petits conseils pour nos auditeurs, c'est d'appliquer, en général, on dit de faire une petite douche tiède, et on applique le pommeau de douche au niveau de la nuque. Donc ça, c'est une solution. La deuxième solution, on peut se procurer maintenant dans les commerces des plateformes, on a des oreillers, on appelle rafraîchissants, qu'on applique au niveau de la nuque.
1: D'accord.
0: Qui vont faire chuter justement la température.
1: Okay.
0: Donc ça, c'est intéressant.
1: D'accord, donc ça marche bien. Et donc, excuse-moi, donc le pommeau, donc c'est quoi ? C'est on fait la petite douche avant et on presse le pommeau sur la nuque.
0: Oui, sur la nuque. Voilà. À peu près 10 minutes. Bon, c'est pas très écologique, c'est efficace.
1: Mais bon, voilà, c'est ça. Est-ce que c'est pas aussi perturbant, tiens, pour le sommeil ? Je pensais à ça tout à l'heure, parce qu'on est quasiment tous, toute la journée, dans la pénombre, parce qu'on ferme nos volets, tout ça. Est-ce que ça, c'est aussi quelque chose qui perturbe un peu, le fait d'être un petit peu dans le noir toute la journée ?
0: Oui, tout à fait. Vous avez tout à fait raison.
1: Qu'est-ce que j'ai raison aujourd'hui ?
0: On a besoin de lumière pour synchroniser nos rythmes biologiques. Alors, l'idéal, c'est de se lever au petit matin, vers 6h du matin. Mais je sais que tout le monde ne peut pas se lever à 6h du matin. La température est un petit peu plus fraîche. Et puis, on s'expose à la lumière pour synchroniser les rythmes. C'est vrai que rester dans la pénombre, ça va induire des mauvaises qualités de sommeil aussi.
1: Ouais. Bon, écoutez, voilà, on en a encore pour un petit moment. Hein. Qu'est-ce que vous laissez comme ça ? Il faut qu'on prenne sur soi, malheureusement. Voilà. Donc, si vous voyez un collègue grognon qui dort quand vous lui parlez, qui s'emmerde avec vous, c'est qu'il dort mal en ce moment. Et moi qui dors jamais bien, mon chien. Moi, Moi qui, voilà, malgré mes boules caisses, j'entends tout, je dors 4 heures par nuit depuis que je suis tout petit. Est-ce que je suis bon à jeter à la poubelle ou vous pensez que je suis récupérable?
0: Non, pas du tout, non. Ah. Non, je pense que si vous avez une bonne... Si vous

0: fonctionnez bien dans la journée et que peut-être que vous êtes un petit dormeur. Peut-être que vous êtes un petit dormeur.
1: Voilà, ça existe. Les petits, j'aime bien petits. Merci beaucoup.
0: Oui.
1: c'est en fait ce qui résume ma vie, c'est petit. Merci beaucoup, mon cher Maxime. Merci d'être passé nous voir. Maxime Elbaz, il est adorable. Docteur en neurosciences et directeur scientifique de la société SOS Oxygène. Bon week-end.
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1: C'est Florence qui est là ?
4: Oui,
1: ah, c'est ça. Comment vas-tu, ma Florence ?
4: Eh ben, ça va bien.
1: Bah, tu nous appelles d'où, ma Flo-Flo ?
4: Alors là, j'appelle, on est dans les Vosges, on est sur la route en direction des vacances.
1: Oh, vous partez là, vous êtes dans la voiture. Bon, alors attends.
4: Oui.
1: Donc, alors, vous partez de où ? Vous faites où à où alors ? C'est quoi le chemin ?
4: Alors, on est parti de Metz ce matin, en fin de matinée.
1: Oui.
4: On va faire une pause à Luxeuil.
1: Ah, c'est
4: et
1: vous, d'accord.
4: Ensuite, on part en Haute-Savoie.
1: Ah, c'est. Tu vas chez ma mère ?
4: Peut-être bien, oui.
1: Tu vas où en Haute-Savoie ?
4: Du côté d'Evian.
1: Oh, c'est pas vrai. Bah, là, t'es pas loin de chez Mama Rovelli. Hein. Tu veux que je l'appelle ? Elle peut te faire à manger.
4: Ah, bah, voilà.
1: À quelle heure vous arrivez normalement ?
4: On va arriver demain vers midi, je pense, pour manger.
1: Parfait. Bah, elle te fait à manger demain. Tu veux quoi ?
4: Non, pas demain, pardon. Lundi.
1: Lundi,
4: pardon.
1: Lundi midi. Qu'est-ce que tu veux qu'elle te fasse à manger lundi midi, Mama Rovelli ? Elle peut tout te faire. Plutôt italien. Hein. Faut que tu trouves un truc italien. Qu'est-ce que tu voudrais qu'elle te fasse ?
4: Non, mais tout. Nous, on aime tout. Donc, y a pas.
1: T'es pas chiante, Flo, toi. Hein.
4: Non, pas du tout.
1: Du moment que c'est gratuit, t'adores. Toi, t'es comme moi. Quand c'est gratuit, c'est marrant, c'est meilleur. C'est drôle. Hein.
4: Exactement.
1: C'est drôle. Et qui conduit ? C'est monsieur qui conduit.
4: C'est monsieur qui conduit.
1: Et Flo, dis la vérité. Est-ce qu'il conduit bien ou pas ? Il conduit bien. Il conduit bien ou pas ? C'est monsieur qui. Je crois que ça a un petit peu coupé parce que vous roulez, mais est-ce qu'il conduit bien ? Il conduit bien le mari ou bof ?
4: Oui, il conduit très bien, mais c'est un gros râleur.
1: Ah, voilà. Eh ben, Flo, je te jure que c'est la question que j'allais te poser. Est-ce qu'il râle au volant ? Ah, ben, il râle.
4: Oui.
1: C'est quoi son juron préféré ? Dès qu'il y a quelqu'un qui fait un truc, qui a une queue de poisson, un truc, qu'est-ce qu'il dit tout de suite ? Vas-y, tu peux y aller. Vas-y, n'aie pas peur, Flo, vas-y.
4: Il aime bien tête de
1: nœud. Oh, bon, ça va. Hey, tête de nœud, ça va, hein. Ça va, moi je m'attendais à pire. Hey, t'es sûr qu'il dit pas autre chose ? Il dit pas... Non, si.
4: Un peu tout, hein. Tout y passe.
1: Bon, bah c'est bien. Ça fait combien de temps que t'es avec ton chéri, Flo ?
4: Eh bien, ça fait 35 ans de mariage.
1: Ah, bah voilà, un très joli couple qui part en... Vous partez tous les deux en amoureux ?
4: Oui.
1: Ah, super. Oui. Bon, bah, profitez bien. Tu vas voir, c'est très beau. Tu connais déjà du côté d'Evian ?
4: Oui, j'ai ma sœur qui habite là-bas.
1: Ah, bah voilà. Bah, tu embrasses ta sœur, t'embrasses ton chéri. Tiens, pendant qu'il conduit, tu l'embrasses bien fort.
4: Et voilà.
1: Et vous faites attention sur la route. Et n'oubliez pas, toutes les deux heures, la pause s'impose. Ma chère Flo, je t'embrasse fort. Merci pour ton appel. Hein. Merci beaucoup. Et tu repars avec ta sélection pour la carte carburant d'une valeur de 200 euros. Voilà, mes amis. Tiens, on va écouter les oies. Ah, c'est une reprise, les oies sauvages, de la chanson. Oh, c'est pas vrai. Les oies sauvages, c'est Yann Muller. Il va démarrer là maintenant. Regarde.

0: Bah c'est très bien ça, dis donc. C'est Yann Muller, la reprise donc de la chanson de Michel Delpech, Les Oies Sauvages. Bah c'est très bien pour que les jeunes redécouvrent ou découvrent les plus grands tubes éternels de Michel Delpech. Allez mes amis, si vous connaissez les histoires drôles dans les carambars, vous les connaissez ces histoires-là, oui. Eh bien pour cet été, finis de rigoler, c'est juste après ça.
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1: De retour ici, c'est Oli vient déjeuner chez vous. On passe à table tous ensemble, hein, le samedi et le dimanche. Nous sommes en direct. La pause fraîcheur du week-end, c'est ici. Alors vite, comme ce sont les 5 dernières minutes, vite, vite, vite. Terminons cette émission par une bonne idée. Bonjour Eric Brocardi.
2: Bonjour.
1: Bienvenue ici, mon cher Eric. Alors, vous êtes le porte-parole de la Fédération nationale des sapeurs-pompiers de France. Voilà, on va parler dans un instant d'une initiative super là, avec Carambar, les Carambar qu'on connaît tous. Mais d'abord, tiens, un mot sur les feux de forêt, si vous le voulez bien, Eric, parce que je sais qu'il y a des centaines de pompiers là qui sont mobilisés partout sur le pays avec des
2: incendies. C'est des milliers même. Hein.
1: Ce sont des milliers en permanence,
2: parce qu'on est sur un sujet aujourd'hui de mobilisation de l'ensemble des sapeurs-pompiers de France en permanence. On est vraiment dans un cadre aujourd'hui où le risque feu de forêt est prégnant partout. Alors, où je vous parle, c'est aussi la forêt de Fontainebleau qui est actuellement en proie aux flammes. Donc, vous voyez qu'aujourd'hui, ça ne s'arrête plus au pourtour méditerranéen.
1: C'est partout sur le territoire. Vous avez déjà connu une situation comme celle-là?
2: On avait prévu effectivement avec la Fédération nationale des pompiers de France en 2022 un sujet d'embrasement, on va dire, de l'ensemble du territoire. Malheureusement, et aujourd'hui, on s'est fait véritablement rattraper justement par ce dérèglement climatique et ces niveaux de sécheresse, ces hausses de température, cette intensité en termes de feux de forêt qui aujourd'hui nous permet malgré tout de pouvoir avoir une mobilisation de l'ensemble des sapeurs-pompiers, mais jusqu'à quand, c'est la question.
1: Et voilà. Bon ben voilà, on voulait en profiter pour vous saluer, vous remercier d'être
2: comme ça
1: sur le pont pour nous sauver la vie aussi. Donc merci beaucoup Eric. Alors, je voulais aussi vous avoir pour saluer cette belle idée, la Fédération nationale donc des sapeurs-pompiers qui s'est associée avec Carambar, la célèbre sucrerie Abra Carambar. C'est-à-dire qu'à la place des traditionnelle blague, vous y avez mis quoi? Il y a quoi? On va trouver quoi cet été?
2: Eh bien, en fait, vous allez toujours trouver ces fameuses blagues, mais vous allez surtout trouver des conseils de prévention de manière un peu rigolo. C'est-à-dire qu'aujourd'hui, le sujet de la prévention, malheureusement, quand les sapeurs-pompiers passent à la télé ou les écoutez sur vos ondes radio, forcément, c'est pas forcément pour des messages parfois simples ou des informations assez plaisantes. Donc, le sujet, c'est d'associer, on va dire, un message de prévention dans un bonbon iconique qui est Carambar et qui permet, au travers justement du sujet, des messages que l'on essaie de distiller sur l'ensemble du territoire national, de trouver ce segment qui est intéressant, qui est l'agroalimentaire, mais plus particulièrement un bonbon Carambar qui a la particularité de transmettre le message entre petits et grands, entre petits et petits, entre grands et grands, parce qu'on a tous le réflexe de dépapilloter le Carambar et puis de lire
1: la
2: blague et regarder ce qu'il y a dedans. Et en plus, cette année, pour booster justement ces messages de prévention, on a placé le fameux Carambar d'or à l'intérieur, et si vous tombez dessus, vous gagnerez le fameux casque des sapeurs-pompiers. Donc on incite aujourd'hui effectivement à trouver des nouvelles méthodes de messages de prévention à diffuser. Et parmi tous les sachets, vous aurez peut-être un casque des pompiers à gagner.
1: Eric, vous pouvez nous donner comme ça des exemples de prévention? Il y a quoi, par exemple? C'est des préventions de la vie quotidienne, c'est ça?
2: C'est de la prévention de la vie quotidienne. Ce sont des messages de prévention liés aux feux de forêt, des messages qui rappellent que tout simplement, lorsqu'un détecteur de fumée sonne à l'intérieur de chez soi, c'est pas parce que le poulet est cuit à l'intérieur, est cuit dans le four, c'est tout simplement qu'il faut évacuer. Ouais. Donc vous avez aussi des sujets
1: en
2: liés
1: cas de brûlure,
2: à la période d'aujourd'hui.
1: Voilà, en cas de brûlure, il faut agir comme un pompier pour éteindre les flammes, utiliser de l'eau immédiatement.
2: C'est tourné toujours de manière bienveillante, de manière simple et efficace.
1: Voilà, exactement. Cette idée, avec Carambar, c'est quoi? C'est d'être proche des gens, en fait. C'est ça, c'est un truc de proximité aussi.
2: C'est toujours être proche des gens. Voilà. C'est de faire en sorte que tous les messages que l'on puisse distiller puissent aujourd'hui appartenir au monde du réflexe pour permettre justement de savoir toujours s'adapter à tous les accidents, à toutes les catastrophes, à tout ce qui se passe. Mais en fait, c'est le sujet, c'est de donner toujours un bon tuyau Carambar qui permettrait de se soustraire à des difficultés. Alors, on résout pas tous les problèmes avec Carambar, mais par contre, ça y contribue parce qu'aujourd'hui, c'est très difficile de pouvoir communiquer. À l'époque, on avait la télé et la radio avec quelques chaînes. Aujourd'hui, vous comprenez qu'avec l'ensemble des canaux et des segments sur lesquels sont
1: les messages se perdent.
2: Et on a l'impression que finalement, tous les efforts que l'on fait ne sont pas suffisants parce que
3: sur le bon canal. Donc là, quand vous rentrez dans un grand ou moyen supermarché, eh ben forcément, vous allez tomber sur un paquet de carambars. Ce paquet de carambars détient un message de prévention.
1: C'est une trop bonne idée.
3: Un bon moment de partage autour de cette bague. Et puis, voilà.
1: Voilà, c'est une très très belle idée. Puis aussi une tournée à travers toute la France, hein, de Caraéro.
3: C'est exactement ça. Voilà, on est venu appuyer cela avec. Alors voilà. Où on se parle aujourd'hui, ils sont sur l'aire d'autoroute près de Valence, parce qu'avec ce Caraéro que vous allez forcément croiser sur la route, c'est d'apporter, on va dire, en plus d'offrir un bonbon, un voyage immersif en tant que sapeur-pompier, de permettre de comprendre les gestes et les bons comportements. Nous sommes déjà au mois de juillet et l'autocar tourne depuis le mois d'avril sur l'ensemble du territoire national, au travers soit des manifestations sapeurs-pompiers, soit sur les parkings des grandes et moyennes surfaces. Donc il y a près de 80 dates qui sont aujourd'hui marquées. C'est pas simple, mais voilà, on essaie aujourd'hui d'être au plus présent et au plus proche du grand public et voilà, d'associer des méthodes.
1: Grand public qui vous aime, hein, vous avez une énorme cote d'amour. Eric, pour terminer, est-ce que vous pouvez un jour faire un calendrier avec vous ou pas ? Enfin, avec vous, avec les pompiers, je pourrais ?
3: Eh bien, bien sûr. D'accord. C'est avec grand plaisir. Et puis, le calendrier est un excellent vecteur de communication. Ah bah vous savez très bien.
1: Allez, là, vous ne savez pas qui vous avez affaire. Physiquement, vous allez être bluffé, mon cher Eric. Merci beaucoup.
3: Eh bien, écoutez, à bientôt.
1: À bientôt, Eric. Eric Brocardi, porte-parole de la Fédération nationale des sapeurs-pompiers de France. Donc, pour la deuxième année consécutive, les pompiers s'associent à Caramba pour diffuser des messages de prévention. Bravo, belle idée.
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1: Allez, avant de terminer, on va faire un petit coucou à Jocelyne qui est avec nous. Ça va, ma Jocelyne ?
5: Oui, ça va, Willy.
1: Bon, tout va bien ?
5: Bah, oui, ça va, avec la canicule, ça fait galère, de toute façon.
1: Ça va, tu galères à dormir, toi aussi, ma Jocelyne ?
5: Non, mais c'est une horreur. Dans le 42, là, c'est on est au top du top. Hein.
1: Au top du top, ouais. Comment tu fais, alors ? C'est quoi tes petits trucs pour essayer de...
5: Je vous souffle les fenêtres, à partir de 10h du soir, je dors toutes fenêtres ouvertes, j'essaye de faire des courants d'air, mais c'est de l'air chaud, malheureusement.
1: Bon, tu fais attention, hein, tu bois bien de l'eau, hein, t'as vu, 2 litres par jour.
5: Je n'arrête pas de boire de l'eau.
1: Que de l'eau, hein, Jocelyne, hein,
5: que de l'eau.
1: T'as pas tombé dans l'alcoolisme, là, c'est pas le moment.
5: Pas
1: hein.
5: Tout de suite, il y a tout
1: froid. Voilà, ma Jocelyne, l'alcoolisme, c'est l'hiver, bravo, ma Jocelyne. Bon, je t'embrasse fort, merci d'être passé nous faire un petit coucou, ma Jojo.
5: Oui, moi, c'était pour la fenêtre du sommeil, hein, parce que...
1: Ah bah tu sais quoi, on te rappelle demain, on en reparlera demain ensemble, d'accord, parce que j'ai envie de te filer aussi les renseignements là-dessus. Salut ma Jojo, s'embrasse fort, parce que malheureusement, évidemment, nous sommes à la bourre, puisque c'est fini. Oh bah là-bas.
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0: Bienvenue dans votre magazine Ma France par ici les économies. Vous connaissez notre objectif chaque semaine depuis le début de la saison, vous redonner du pouvoir d'achat. Alors aujourd'hui, on va déjà préparer la rentrée. Oui, c'est le bon moment pour les fournitures scolaires. Enfin, c'est ce qu'on pense en tout cas. Les abonnements, les assurances, les équipements. En tout cas, on va tout vous dire avec notre invité. Bonjour Grégory Carré.
1: Bonjour.
0: Vous êtes directeur de l'Observatoire de la consommation. Pour que choisir? Et je vous propose pour commencer de répondre à cette première question. C'est Fabrice qui me l'a envoyé sur mon mail. On voit déjà les fournitures scolaires dans les supermarchés, mais j'ai l'impression que les promos arrive en septembre. Quel est le meilleur moment pour ces achats? Grégory Carré vous répond.
1: Alors, sur toute l'année, c'est le bon moment, c'est la rentrée, hein, pour acheter ces fournitures scolaires, parce que vous avez un assortiment qui est très complet et vous avez des prix qui sont plutôt maîtrisés. Alors après, les prix peuvent effectivement un peu fluctuer sur la période de rentrée. La période de rentrée commence très tôt, elle commence début juillet et elle va aller jusqu'à septembre.
0: Ok, parce que pour moi, période de rentrée, c'est début septembre.
1: Oui. Non.
0: C'est maintenant.
1: C'est maintenant. En fait, ils ont les grandes surfaces qui sont quand même les grands distributeurs de ces fournitures ont déjà proposé tout ça en rayon. C'est un peu traumatisant, c'est un peu perturbant d'ailleurs, parce qu'on a l'impression qu'on n'est même pas encore en vacances, qu'on voit déjà la rentrée à préparer.
0: Parce qu'il y a du stock en ce moment, c'est ça le sujet notamment.
1: En fait, les stocks se négocient très très tôt. C'est-à-dire qu'ils ont négocié les stocks, ils ont acheté les stocks dès la fin de la rentrée de l'année dernière.
0: Ah oui.
1: Voilà. Donc d'ailleurs, on n'a pas d'impact de prix de la crise du détroit d'Ormuz sur nos fournitures scolaires. On est sur des prix à peu près stables par rapport à ce qu'on a connu l'année dernière, l'année d'avant et l'année d'encore avant. Alors qu'avant, ça avait beaucoup augmenté. Alors maintenant, sur la période juillet, août, septembre, quelle est la meilleure période? On va dire que c'est plutôt août. Parce que vous allez commencer à avoir peut-être quelques petites promotions. Pas énormes, hein, on va pas s'enflammer. Pas énormes. Et septembre, alors septembre, attention, double risque. Un, vous pouvez avoir des produits qui vont disparaître des rayons. Et surtout en rayon, des fois, il vous restera moins de choix. Il y aura peut-être les marques un peu plus chères qui seront là et un peu des marques un peu moins chères, comme les marques de distributeurs, etc., qui peuvent permettre de faire des économies. Donc, septembre, on a le sentiment qu'il y a des promotions, mais il n'y a pas des promotions surtout, donc c'est un peu plus risqué.
0: Ok, le mois d'août, donc, pour notamment les fournitures scolaires. Grégory Carré, vous êtes directeur de l'Observatoire de la consommation. Hein, pour que choisir dans cette émission, on va donc préparer la rentrée, ce moment où on gère les fournitures scolaires, mais aussi un abonnement à la salle de sport. On fait le point sur nos projets, nos envies, nos besoins, et on va commencer donc par ces fournitures scolaires. On en parlait avec les enfants, d'un côté, c'est vrai qu'ils veulent des marques souvent, ou des personnages, des références, et nous, on veut maîtriser le budget.
1: Oui.
0: C'est pas évident.
1: Non, et oui, effectivement. Et là, faut pas céder effectivement aux appels des enfants. D'ailleurs, on dit souvent, même pour les courses, qu'il faut éviter peut-être de faire des courses avec les enfants, parce qu'ils vont mettre dans le caddie des choses qu'on n'aurait pas intérêt à mettre. Alors, faut savoir que les marques nationales sont généralement les références, mais en passant, si vous trouvez des marques de distributeurs, vous savez, les marques Leclerc, Carrefour, Intermarché, etc., vous allez pouvoir réaliser quelques économies. Globalement, quasiment 40% de baisse.
0: C'est beaucoup.
1: Et si vous trouvez même des premiers prix, alors vous savez, ils ont même deux gammes dans les marques de distributeurs, vous allez pouvoir encore plus baisser la facture. Maintenant, vous n'allez pas forcément trouver des premiers prix dans tout ce qu'il va falloir constituer pour faire le trousseau du...
0: Donc on peut faire le petit cadeau qui fait plaisir, je sais pas, l'agenda, quelques repères avec une marque ou un personnage.
1: Vous pouvez le faire, mais sachez que plus vous céderez, plus effectivement vous allez faire augmenter le ticket de caisse. Alors là, je vous parlais des marques nationales, mais alors en plus, ces marques nationales ont parfois des licences. Et là, c'est vrai que s'il y a des licences, on est en pleine Coupe du Monde, il doit y avoir des licences pour la Fédération Française de Foot, par exemple. Là, vous allez le payer effectivement plus cher, le même stylo, ce stylo-là, un stylo 4 couleurs, il existe sobre et il existe avec une licence, c'est le double.
0: Dans le package fourniture scolaire, qu'est-ce qui coûte le plus cher?
1: Ce qui coûte le plus cher, un, c'est l'accumulation de toutes les petites fournitures. Sachez qu'il y a quand même pas mal d'écoles qui proposent des choses. Maintenant, individuellement, produit par produit, c'est la calculatrice. Alors, fort heureusement, on n'en change pas tous les ans. Même si l'enfant vous dit il y a besoin d'en changer, généralement, on recommande un seul modèle qui peut aller jusqu'au bac. Il y a les arts plastiques qui peuvent coûter cher. Les arts plastiques, sachez qu'il faut aller regarder ce qui reste de l'année précédente, parce que souvent, on réachète les crayons de couleur, les feutres, etc.
0: Ça vaut pour tout, non, finalement, regarder ce qui reste de l'année précédente.
1: Mais les arts plastiques, le ticket peut un peu augmenter. Voilà. Et ce qui coûte cher, on vous l'a dit, c'est les licences de marque. Hein. Voilà, s'il y a des petits personnages de héros qu'on aime bien, ça va être un petit peu plus cher.
0: Alors, pour préparer cette rentrée, on va aussi regarder du côté des activités extrascolaires. Parfois, c'est déjà calé, mois de juin, juillet. Et puis, parfois, on va tirer un petit peu jusqu'à tout début septembre. Là aussi, c'est un enjeu, notamment, faut pas se tromper de choix. Parce que si on inscrit, parce qu'on se dit, c'est vraiment chouette d'inscrire mon fils aux échecs. Et on n'en a pas parlé, on n'a pas trop testé. Là, on risque de dépenser pour rien.
1: Oui. En plus, le choix, alors ça va dépendre de l'endroit où vous habitez, mais si vous êtes sur une grosse agglomération, là, on parle de Paris, les places sont très chères. Hein, si vous voulez inscrire votre enfant au tennis, par exemple, c'est dès juin, dès même avant qu'il faut faire les tests. Ils font des tests, ils sélectionnent limite les enfants qui vont prendre. Et vous allez payer très très cher, effectivement. En septembre, il risque de vous rester un petit peu moins de place, donc peut-être sur des activités qui vont moins l'intéresser. De toute façon, la meilleure chose, c'est quand même d'aller visiter, c'est quand même de demander à faire un essai gratuit, de voir si ça intéresse effectivement, si ça rentre aussi dans l'agenda. Ça, c'est un autre conflit de calendrier qu'on peut rencontrer. Mais on essaie de préparer ça le plus tôt. Probablement, on verra ce que ça va donner, ce que va donner la Coupe du Monde. Il y aura peut-être beaucoup d'inscrits dans les clubs de foot à venir. C'est généralement là qu'il y a le plus de licenciés en France.
0: À vous qui nous écoutez, n'oubliez pas aussi, il peut y avoir des aides pour les activités culturelles, sportives, les vacances. Renseignez-vous, CCAS, CAF, commune, faut vraiment creuser parce qu'il peut y avoir de bonnes surprises. Grégory Carré, concernant les vêtements, les équipements de sport, qu'est-ce que vous pouvez nous conseiller pour pas trop dépenser?
1: Alors, première chose, comme on a dit tout à l'heure, faire le tri. Hein, il y a des choses qui peuvent aller d'une année à l'autre. On se méfie des marques. Il y a des marques qui font payer quand même très cher le produit. À titre d'exemple, on a testé nous des t-shirts. Vous savez que choisir, on a testé des t-shirts très sobres. Hein, alors, il y a pas de logo, il y a pas de marque, etc. Alors l'écart de prix, il est faramineux. Hein. Sur des t-shirts noirs, tout simple, on va de 3,50€ le moins cher à 95€.
0: Ah oui.
1: Voyez l'écart. Et on en a trouvé des très bien à 5€. Alors ensuite 3,50€, il était pas bien du tout. Hein, c'est-à-dire qu'on a fait 10 lavages, il y avait déjà des trous. Mais à 5€, on a pu en trouver. C'est une grande marque de distribution spécialisée dans le sport, on va pas les citer, mais voilà. Donc il y a possibilité de trouver des choses comme ça. Il y a quand même des qualités de certains produits. Hein. C'est vrai qu'on paye un peu plus cher, mais c'est du coton bio, c'est du produit qui dure dans le temps, alors que celui effectivement d'ultra fast fashion, comme on peut dire, qu'on a testé à 3,50€, au bout de 10 lavages, on peut s'en débarrasser.
0: Ouais, donc à la fin, c'est pas forcément rentable. Alors non. Si les enfants sont plus grands, je pense par exemple aux futurs étudiants qui auront eu leur bac cette année, il y a le sujet notamment du logement. Comment s'y prendre si on doit aller faire ses études loin du foyer et qu'on a un budget serré.
1: Et le mieux, c'est toujours de s'y prendre le plus tôt. Le plus tôt est le mieux. Vous avez plus de choix, la localisation, le budget. Tous les choix qu'on fera dans la précipitation, généralement, ne seront pas très très bien. Alors, c'est vrai que c'est dur quand on ne connaît pas l'affectation, quand on sait pas, quand on est sur liste d'attente, on ne sait pas où on ira. Ça va être compliqué à gérer. Mais c'est quand même bien de prendre son temps, on va y rester, de choisir un lieu qui n'est pas trop loin, sur lequel on peut se déplacer, à vélo ou en transport en commun. Ça évitera de payer pour un véhicule. Et puis, on choisit un quartier aussi qui va être assez agréable à vivre, où on n'a pas de crainte de sortir.
0: On a souvent le réflexe trouver un studio ou un petit appartement quand on part étudier loin de chez soi. On peut aussi se tourner vers quelque chose de plus collaboratif, de plus coopératif. La coloc à 2, 3, 4, ça fonctionne aussi. Hein.
1: Oui, ça fonctionne et de plus en plus. Alors, chez nos voisins anglo-saxons, c'est dans les mœurs depuis très très très longtemps. D'ailleurs, personne ne va quasiment en Angleterre sans être dans une colocation. Ah oui. En France, ça commence effectivement à se développer. Pareil, il faut bien la choisir. Il faut vérifier que les espaces communs sont bien nettoyés, qu'il y a bien une bonne symbiose entre les différents colocataires. Il y a aussi d'autres solutions. Il y a des personnes âgées qui, des fois, peuvent proposer une chambre. Et là, vous pouvez avoir des prix très, très intéressants. La contrepartie, c'est juste d'être là. On ne vous demande pas du tout de vous occuper de la personne. Ça peut être éventuellement
0: colocation intergénérationnelle avec des opérateurs qui s'occupent de ça.
1: Voilà, que des choses bien dans les transmissions entre générations.
0: Donc, le futur étudiant ou étudiante, ça s'est calé. On a trouvé le logement. Enfin, en tout cas, on a une méthode. On a les fournitures scolaires. On va s'occuper des grands maintenant. C'est peut-être le moment, là, l'été, pour faire le ménage aussi un peu d'ici la rentrée sur nos abonnements, plateformes audio, vidéo. Parfois, on a une appli de sport qu'on n'utilise jamais. On est abonné à tel journal. Bon, bien sûr, que choisir, on reste. Mais enfin, l'autre, on le lit pas. Donc, est-ce que c'est aussi un bon moment de faire un ménage, non pas de printemps, mais d'été?
1: Oui, vraiment. Et là, c'est le gros souci de beaucoup de consommateurs, on a envie de leur tirer un peu les oreilles, on procrastine, on est tous dans le même cas. Hein. Mais faut savoir que la somme des abonnements dans un ménage, c'est 2000€ par an par foyer, les abonnements. Et je mets pas dedans le loyer, je mets pas l'énergie, je mets pas l'eau, je mets pas les assurances. Mais tout ça aussi, hein, faut les passer en revue. Mais
0: 2000€ par an et par foyer en moyenne.
1: Et voilà. Et quand on fait des enquêtes auprès des gens, qu'est-ce qu'on apprend? On apprend que finalement, on leur dit combien d'abonnements vous avez, et puis après, on va regarder avec eux tout ce qu'ils ont. Il y a la moitié des abonnements qu'ils ont un peu perdu de vue.
0: Donc ils les utilisent utilisent même pas, ça veut dire, c'est ça ?
1: Ils les utilisent pas. Il faut savoir que bon, la grande partie de vos abonnements, c'est dans le domaine du numérique. On va faire un petit focus dessus, mais numérique plus médias. Mais vous en avez aussi dans les transports. Vous en avez maintenant, par exemple, dans les grandes villes pour les vélos. Les volets en libre-service, il faut prendre un abonnement. Vous en avez bien sûr dans les loisirs, dans le sport, le cinéma, etc. À domicile, vous avez des alarmes, vous avez des services, et puis vous avez aussi des cartes de fidélité qui peuvent s'accumuler. Au début, vous croyez que c'est gratuit, puis après, vous payez quelque chose tous les mois. Des services de livraison, full livraison, mais en fait, vous payez 75 euros.
0: Donc, on prend son relevé bancaire, et puis on check toutes les dépenses.
1: Voilà. Vous ajoutez ça avec vos factures, effectivement, d'énergie, d'assurance, même vous avez des assurances affinitaires, c'est quand vous achetez un produit high-tech, vous n'avez pas fait attention, vous avez souscrit une assurance pour le protéger. Bah, ça, c'est des fois 25% du prix d'achat. Hein.
0: Et alors, il y a une chose à laquelle il faut penser, c'est que quand vous allez résilier, on va vous proposer d'un coup du moitié prix ou du moins 80% sur l'abonnement que vous aviez. Mmh. Ça, c'est un classique pour vous réengager.
1: Oui.
0: Moi, ce que je vous conseille, c'est arrêter l'abonnement, vous y repensez, vous verrez plus tard, parce que sinon, c'est un coup à repartir pour rien. Et on fait la même chose, on regarde un peu les assurances, la téléphonie, internet, tout ça, les prix qu'on paye, et on fait un petit comparatif.
1: Voilà. Internet, faut savoir, 40 euros par mois, vous avez normalement quasiment tout, du haut débit.
0: Forfait téléphonique, c'est 15 euros à peu près par mois.
1: 15 euros, c'est même le max. Hein. Okay. Selon vos besoins, à partir de 5 euros, ça peut correspondre. 10 euros, et 15 euros, c'est le max. Si vous êtes au-dessus, effectivement, allez checker, à mon avis. Même chez votre opérateur, sans changer d'opérateur, vous allez trouver moins cher. Et en plus, si vous changez d'opérateur, vous gardez votre numéro de téléphone.
0: Alors, pour la rentrée, on peut aussi avoir besoin de changer d'ordinateur ou équiper un ado à la maison ou qui part étudier. Bonjour Jean-Marie Portal.
2: Bonjour Valère.
0: Bienvenue, on vous connaît déjà dans cette émission, vous êtes chef de service maintenant digital pour le média Capital. Quel est le meilleur bon plan pour trouver un ordi pas trop cher?
2: Alors déjà, le bon plan, c'est surtout de pas forcément prendre le plus puissant, mais celui qui répond aux besoins de l'utilisateur. Donc, pas acheter une machine surdimensionnée. Beaucoup de familles, en fait, pensent qu'il faut un ordinateur très puissant pour les études, alors que la bureautique, les recherches Internet, la visio, ou même les outils d'IA en ligne, un PC de milieu de gamme suffit largement. Donc, je dirais qu'un bon ordinateur neuf, entre 600 et 800 euros, ça répond déjà à la grande majorité des usages scolaires et universitaires. Ensuite, il faut bien sûr comparer les promos de rentrée, mais aussi regarder le reconditionné, qui permet souvent, en fait, d'accéder à une machine de gamme pro pour beaucoup moins cher.
0: Ça, c'est intéressant. Après, oui, le reconditionné, c'est devenu quand même une valeur sûre, et c'est pas la même chose que l'occasion. On n'achète pas un particulier, on achète un pro qui a remis en état, hein, c'est ça ?
2: Oui, c'est ça. Alors, l'occasion, c'est comme quand vous achetez une voiture d'occasion. Hein. On vous vend en l'état d'usage. Le reconditionné, ce sont des machines qui ont été remises entre guillemets à neuf, c'est-à-dire qui ont été checkées, où en principe on a changé la batterie, on vérifie qu'elle fonctionne correctement. Donc, et en plus, vous avez une garantie dessus. Donc, et sur le reconditionné, les économies, effectivement, peuvent atteindre 30 à 50% par rapport au neuf, parfois davantage. Donc, c'est particulièrement intéressant pour les ordinateurs professionnels conçus pour durer. Alors, c'est vrai que le reconditionné, il y a moins d'ordinateurs que de smartphones où ça s'est vraiment démocratisé. Mais quand même, on trouve de bonnes affaires. Après, ce qu'il faut faire, par contre, c'est vraiment acheter auprès d'un professionnel identifié.
0: Oui.
2: Quand même vérifier l'état du produit. La batterie, c'est très, très important. Les accessoires livrés et les conditions de retour.
0: Ah, bien sûr. Et d'ailleurs, il y a des professionnels du reconditionné français qui font ça dans les règles de l'art. Et c'est vrai que ça peut être pas mal de se tourner vers eux. En deux mots, d'ailleurs, sur les garanties sur le reconditionné, tout est écrit. Mais enfin, il y a quand même des garanties légales.
2: Oui, alors contrairement à une idée reçue, un ordinateur reconditionné acheté auprès d'un professionnel, comme vous le disiez, bénéficie en fait de la garantie légale de conformité pendant 2 ans, avec une petite subtilité quand même, parce que pendant la première année, un défaut est présumé exister au moment de la vente, donc là, pas de problème, vous faites réparer.
0: Okay.
2: Durant la seconde année, c'est au consommateur de démontrer que le défaut était présent à l'origine. Donc, et puis certains vendeurs ajoutent une garantie commerciale d'un an ou davantage, donc ça peut être intéressant. Mais surtout, l'achat entre particuliers, il faut bien avoir ça en tête, la protection est beaucoup plus limitée. Donc, acheter chez un professionnel du reconditionné.
0: Voilà, un bon plan pour donc trouver un ordi pas trop cher, calibré à nos besoins. Merci Jean-Marie Portal.
2: Merci Valère.
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0: en version magazine. Le thème aujourd'hui, on prépare la rentrée. Mais oui, déjà, mais enfin, c'est pour votre pouvoir d'achat. Hein. Qu'est-ce que vous voulez ? On est avec notre invité qui est Grégory Carré, directeur de l'Observatoire de la consommation pour Que Choisir. Et Maud Sarda vient de nous rejoindre. Bonjour Maud.
3: Bonjour.
0: Vous êtes cofondatrice de Label Emmaüs. Est-ce que vous pouvez nous rappeler les services que vous proposez donc sur ce site label-emmaüs.co ?
3: Label Emmaüs, c'est une sorte de bric-à-brac Emmaüs géant en ligne. Donc il y a tous les produits qu'on peut trouver dans un bric-à-brac. Alors aussi bien des vêtements, des livres, des meubles bien sûr, de la décoration. Mais il y a même de la high-tech reconditionnée sous garantie, des smartphones, des ordinateurs. Et tout ce travail de mise en ligne est fait par les compagnons et des personnes en insertion qui travaillent dans les structures Emmaüs.
0: Maud, on est sur de la seconde main, donc à 100%?
3: Oui, tout à fait. Tous les produits sont issus des dons faits localement par les personnes dans les associations. Donc tous ces dons sont triés, sont valorisés localement. Certains vont alimenter les espaces de vente physiques, la majorité hein, d'ailleurs. Et puis certains produits sont identifiés pour aller sur un canal digital en ligne.
0: Alors, sur Label Emmaüs. On trouve beaucoup de choses hein, sur le site. Vous le disiez, des vêtements, des équipements, de la déco, des jeux, des livres, de l'high-tech, etc. Comment vous sélectionnez les produits, notamment pour garantir un certain niveau de qualité? Quel est le process?
3: Alors, il y a des équipes qui sont formées pour ça dans tous les centres qui participent à Label Emmaüs. Il y en a près de 200 des associations un petit peu partout en France qui alimentent le site. Et donc, ils sont formés pour identifier dans tout ce qu'on nous donne des produits qui vont peut-être un peu sortir de l'ordinaire, des objets de collection notamment, vintage, voilà, des objets qui sont recherchés en fait, hein, souvent par les personnes sur Internet, sur les moteurs de recherche. Et puis, il y a aussi vraiment des produits de nécessité et très abordables en fait, hein, et notamment nos livres. On en a des centaines de milliers qui sont vendus à partir de 1 euro, ouais. 1 euro 50, on en a tellement. Donc il y a vraiment de tout finalement. Hein. C'est vraiment le concept d'un bric-à-brac en ligne, ouais. Ou en Chine.
0: Et le prix est généralement au rendez-vous, en tout cas c'est un critère dans l'offre, que ce soit accessible pour le grand public d'un point de vue budget.
3: Oui, bien sûr, ça reste le prix Emmaüs, hein, donc c'est bien en dessous d'un prix neuf, évidemment.
0: Dernière chose, en plus du bon plan budget, on soutient quand même une certaine idée du commerce en ligne.
3: Oui, Label Emmaüs, c'est vraiment un vintage solidaire, tout simplement. Donc, tous les produits qui sont mis en ligne vont servir une formation, une insertion professionnelle, en fait, pour des personnes qui sont éloignées de l'emploi. Ben, c'est toutes les personnes que le mouvement Emmaüs aide depuis plus de 70 ans. Et c'est un superbe outil de formation, la vente en ligne. Hein. On apprend tout un tas de métiers et ça permet vraiment à ces personnes ensuite de se réinsérer dans le monde professionnel.
0: Voilà, donc un site internet à retrouver et à surtout retenir pour faire des affaires, pour soutenir aussi le travail que vous faites au quotidien. Et puis, d'un point de vue écologique, c'est quand même pas mal, on fait durer les choses. Ça s'appelle label-emmaüs.co. Merci Maud Sarda.
3: Merci à vous. Au revoir.
0: Au revoir. Je le rappelle, vous êtes cofondatrice de Label Emmaüs. Alors, Grégory Carré, vous êtes, vous, directeur de l'Observatoire de la consommation pour Que Choisir. On finit par notre petit quiz sur ce thème de la rentrée. Vrai ou faux, les fournitures scolaires sont toujours moins chères si on les achète dès juillet?
1: Oui et non. Oui, par rapport au reste de l'année. Après, ça peut fluctuer un peu sur les trois mois de la période de rentrée.
0: Vous nous avez dit tout à l'heure, le mois d'août, c'est quand même la meilleure fenêtre de tir. Hein.
1: Plus de choix et généralement des prix un peu plus bas.
0: Voilà, et on essaye de faire durer les affaires de l'année dernière, notamment les calculatrices, les arts plastiques, tout ça, parce que c'est ce qui coûte le plus cher. Une assurance scolaire est obligatoire pour tous les élèves, vrai ou faux, Grégory?
1: Faux, mais c'est souvent quand même requis pour les sorties scolaires.
0: Septembre est le meilleur moment pour renégocier son forfait téléphone ou son forfait internet, vrai ou faux?
1: En fait, c'est toute l'année. Hein. Vous pouvez changer toute l'année et enfin, c'est surtout tous les ans qu'il faut repasser tout en revue ou au moins tous les deux ans.
0: Tout à l'heure, vous nous avez dit, j'ai envie de tirer les oreilles un peu des consommateurs sur le sujet des abonnements. 2000 euros par an par foyer, on y fait attention. Hein.
1: Oui. Et on ne parle pas de l'énergie et des assurances, c'est même chose, hein, même exercice. Désolé, c'est compliqué, mais il faut le faire.
0: Vrai ou faux, acheter un ordinateur reconditionné permet souvent d'économiser entre 30 et 60% par rapport au neuf?
1: Oui, c'est vrai. Et alors, de toute façon, c'est ce que a très bien expliqué votre intervenant tout à l'heure. Il faut acheter un ordinateur qui correspond à son besoin. On n'a pas besoin d'acheter une ultra machine ultra puissante. Avec le reconditionné, on va pouvoir faire des économies. Également, ce qu'on observe sur le long terme, c'est beaucoup moins cher un ordinateur. Vous savez, sur 20 ans, en temps de travail, c'est deux fois moins de temps pour acheter même un ordinateur très puissant avec cette fameuse marque américaine qui représente un fruit de Normandie.
0: Très rapidement, vrai ou faux, revendre ce qui dort dans ses placards avant la rentrée peut financer une partie de nos nouveaux achats.
1: Alors oui, à condition de trouver preneur, mais les vêtements, notamment les vêtements de marque, ça marche, les vêtements pour enfants et l'électronique, il y a la moitié, il y a beaucoup de téléphones qui dorment dans les placards, c'est bien de les reconditionner, de récupérer tout ça, c'est bon pour la planète et pour le portefeuille.
0: Grégory Carré, directeur de l'Observatoire de la Consommation pour Que Choisir, merci beaucoup pour vos éclairages. Et puis merci à vous toutes et tous qui nous avez suivis toute la saison, toujours plus nombreux, exigeants. Moi je profite de ce dernier numéro, parce que oui c'est le dernier, pour remercier l'équipe ici qui a permis que ce rendez-vous soit une réussite utile. Ludmilla Viry, attaché de production indispensable, Romain Berthèche, réalisateur attentif et bienveillant. Et puis évidemment les techniciennes, les techniciens du son aux manettes, ainsi que les équipes à la programmation musicale, la coordination, les programmes, la com. Merci. Moi je vous donne rendez-vous le 31 août midi avec Enora Malagré pour rendre notre quotidien encore plus facile ensemble. D'ici là, passez un très bel été avec nous.

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1: Alain Bombard était un homme de conviction. Il n'hésitait pas à affirmer ses opinions contre vents et marées, quitte à déranger. Je dis beaucoup trop ce que je pense, confessait-il lui-même, pour expliquer sa démission du poste de secrétaire d'État auprès du ministre de l'Environnement seulement 1 mois et 3 jours après sa prise de fonction. S'il eut plusieurs vies exerçant tour à tour le métier de médecin, de biologiste, de chercheur, de politicien donc, de militant écologique, de présentateur de télévision et d'aventurier, le fil rouge qui guida son existence fut sûrement celui d'un engagement toujours sincère, mais rarement partagé. Ami de Jacques-Yves Cousteau, il partageait avec l'homme un certain charisme, un sens de la communication inné et un culot, il faut bien le dire, à toute épreuve. Né le 27 octobre 1924 à Paris, sa destinée se révéla à lui assez tôt, suite à un choc émotionnel. Alors qu'il n'est âgé que de 26 ans, le jeune Alain Bombard, alors interne à l'hôpital de Boulogne-sur-Mer, apprend le décès de 43 marins dans un naufrage à quelques encablures du port. L'interne en médecine reçoit dans l'établissement hospitalier 21 de ses navigateurs pour qui il n'y a hélas plus rien à faire. L'accident du chalutier est d'abord incompréhensible pour les experts. Alain en garde le goût d'un immense gâchis. Et c'est le déclic. À partir de cet instant, le jeune homme décide qu'il se consacrera à augmenter les chances de survie en mer. Pendant 6 mois, il se plonge dans la recherche et arrive progressivement à la conclusion que bien des morts pourraient être évitées, même dans les pires conditions de navigation. Il suffirait de tellement peu de choses, selon lui. Nul besoin d'eau ni de vivres. Un équipement minimum suffirait si tant est que le moral des naufragés reste bon. Il est en effet persuadé que l'un des principaux obstacles à la survie est bien le désespoir. La soif qui tue en quelques jours et la faim qui tue en quelques semaines, on pouvait trouver des solutions, a-t-il expliqué par la suite. Mais comment faire pour sauver le moral des gens? Eh bien, j'ai vu un seul moyen. Il s'agit de le faire, de me mettre dans les mêmes conditions qu'un naufragé, revenir vivant et dire « Bien, vous voyez, vous pouvez maintenant le faire. » Et c'est ainsi que le 13 août 1952 à Tanger, l'interne embarque sur un radeau pneumatique de 4,50 m équipé d'une voile qu'il baptise l'Hérétique. Il va parcourir l'Atlantique seul, dans son embarcation de fortune, avec pour tout matériel un sextant, un filet à plancton et quelques lignes pour pêcher. Il a bien pris quelques vivres, mais s'interdit d'y toucher à moins d'y être acculé. Ceux-ci sont en effet placés sous scellés. Sa traversée ne se présente tout d'abord pas sous les meilleurs auspices. L'interne en médecine essuie en effet une tempête et sa voile se déchire. Mais il parvient à la réparer et peut poursuivre sa route. Le moral est toujours bon. En mer, Alain applique les recettes qu'il a trouvées lors de ses recherches. Il se nourrit des poteries de sa pêche, avale du plancton filtré riche en vitamine C, récupère l'eau de pluie quand il pleut et boit de l'eau de mer pour son sodium, en très petite quantité bien sûr. Au 50e jour de son expédition, Alain écrit son testament. Je tiens à dire que mon expérience est valable pour 50 jours. Ce n'est pas parce que j'arrive mort que les naufragés doivent désespérer, assure-t-il. Le jeune aventurier, pour une fois, se montrait quelque peu pessimiste. Il tiendra en fait encore 14 jours, sans rien changer à ses habitudes de vie, ou plutôt de survie rudimentaire, sur l'Hérétique. Arrivé à la Barbade dans les Caraïbes, à 6000 km de son point de départ, Alain Bombard est éprouvé. Il a perdu plus de 25 kilos. Mais en vie, le jeune interne en qui personne n'aurait parié quelques mois plus tôt a prouvé que l'on pouvait résister plusieurs semaines en mer sans eau ni nourriture en comptant seulement sur les ressources maritimes. Rien ne l'obligeait à vivre cette expérience extrême. Rien, si ce n'est sa détermination à sauver des vies. Son combat ne toucha pas sa fin dans l'archipel des Canaries. Alain Bombard dut encore lutter plusieurs années pour convaincre la communauté scientifique. En 1976, son exploit est finalement reconnu et ses techniques appliquées. Depuis lors, toutes les marines du monde ont remplacé la chaloupe traditionnelle par un canot pneumatique qui porte son nom. Quand je suis parti, on sauvait un homme sur 1000. Et maintenant, on sauve environ 98 personnes sur 100. La survie, c'est devenu la règle, se félicitait Alain Bombard. Rebaptisé par la presse d'ailleurs, le naufragé volontaire. L'hérétique a su obtenir ses lettres de noblesse sans jamais se dévoyer contre vent et marée.

0: La voix de Lewis Capaldi pour commencer ce joli week-end d'été sur votre radio ici. Bonjour à vous, bienvenue.
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0: Samedi 18 juillet, nous fêtons les Frédérics aujourd'hui. Bonne fête à tous les Frédérics qui se réveillent avec nous ce matin et l'équipe qui vous accompagne entre 6h et 7h sur votre radio ici. Nous retrouvons Fabien Fourel aujourd'hui à la rédaction en chef. Nous avons Ange à la réalisation de l'émission. Au standard, c'est Dylan qui vous accueille au 0810 055 056. Et pour l'actualité de ce samedi 18 juillet, c'est vous, Féline Leloir-Duhaut. Bonjour.
2: Bonjour Louis, bonjour à tous.
0: Qu'est-ce que nous avons à la une de l'actualité aujourd'hui ?
2: Eh bien, on va parler des recherches du corps de Delphine Osaguel qui sont terminées dans le Tarn. Des ossements ont été découverts jeudi matin. Les analyses sont en cours pour savoir s'il s'agit bien de la jeune femme disparue depuis 2020.
0: Et l'on en parle dans quelques instants. Merci de vous réveiller avec nous.
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0: Très bon samedi et bon réveil à l'écoute de votre radio ici. Il est pile 6h. C'est parti pour le tour de l'actualité à vos côtés. Féline Leloir-Duhaut est dans le Tarn. Les recherches du corps de Delphine Osaguel sont terminées.
2: Les enquêteurs de la gendarmerie ont levé le camp hier soir après 2 jours de fouilles à Mayoc, une commune proche de Cagnac-les-Mines où habitait la famille Jubilard. Jeudi matin, des ossements ont été découverts à l'endroit où Cédric Jubilard affirme avoir enterré son épouse, disparue depuis décembre 2020. Xavier Demeny, vous êtes à Albi. Que va-t-il se passer maintenant ?
3: La première réponse attendue, c'est évidemment les résultats ADN. Les analyses en cours à l'IRCGN, Institut de Recherche Criminelle de la Gendarmerie, devraient donner au mieux dans les prochaines heures. Les enquêteurs espèrent aussi profiter des prélèvements réalisés sur place pour préciser, là dans les prochaines semaines, les circonstances du décès. Tenter par exemple de déterminer si le geste était prémédité ou non. Se pose enfin la question du procès en appel. Il ne pourra pas se tenir en septembre, prévient déjà l'un des avocats de Cédric Jubilard, évoquant la nécessité de nouvelles auditions et même d'une ou plusieurs reconstitutions. Si les barrages ont été levés, c'est en tout cas que les gendarmes ont jugé avoir suffisamment ratissé la zone. Après 33 heures de recherche, l'accès à ce champ d'herbe jaunie, coincé entre une route départementale et la lisière d'un bois, est désormais libre. C'est là qu'il y a 5 ans et demi, le corps de Delphine aurait été enseveli sous un monticule de la terre depuis épandue par un agriculteur, ce qui a rendu les recherches de ces derniers jours particulièrement difficiles.
2: Explication de Xavier Demeny. 25 et 30 ans de prison pour les deux têtes pensantes d'Atanor, cette officine criminelle issue d'une loge maçonnique des Hauts-de-Seine. 22 personnes étaient jugées par la cour d'assises spécialement composée de Paris pour meurtre, tentative d'assassinat, passage à tabac et vol. 17 personnes ont finalement été condamnées. Cette organisation Atanor est notamment responsable de la mort du pilote automobile Laurent Pasquali en 2018.
0: Après 12 jours de canicule, les températures commencent à baisser.
2: 10 départements du sud-est restent en vigilance orange pour forte chaleur, mais le reste de la France métropolitaine retrouve un peu de fraîcheur. Cette troisième vague de canicule a cependant eu des conséquences désastreuses pour l'agriculture. L'état des champs est catastrophique. Selon la Fédération Légumes de France qui parle d'une année sinistrée, Édouard Marguet, on risque d'avoir des pénuries dans les mois à venir.
4: Des étals vides sont à prévoir, annonce Légumes de France, car les importations ne suffiront pas à couvrir les manques. En sachant que nos voisins européens sont dans une situation similaire comme la Belgique ou l'Allemagne, la Fédération Légumes de France alerte sur l'état catastrophique des champs après 3 canicules. La production de salades, de carottes, de poireaux souffre particulièrement. Il est trop tôt pour donner un bilan précis, mais des milliers de tonnes de légumes sont déjà perdus, avec des pertes financières qui se chiffrent en dizaines de millions d'euros. La suite de l'été est compromise, la sécheresse et la chaleur ont en effet empêché de faire des semis, l'eau manque quasiment partout et la pluie n'arrive pas, ou les orages trop forts dégradent un peu plus les cultures. De nombreuses exploitations maraîchères sont quasiment à l'arrêt, certaines ont déjà recours au chômage partiel ou renoncent à embaucher des saisonniers. Légumes de France en appelle au gouvernement afin de soutenir les entreprises les plus fragiles.
2: Attention donc aux orages, la vigilance orange a été levée hier par Météo France, mais des milliers de foyers sont toujours privés d'électricité en Auvergne-Rhône-Alpes et en Nouvelle-Aquitaine.
0: Ce soir, les Bleus ont rendez-vous avec l'Angleterre.
2: Dernier match de l'équipe de France dans cette Coupe du Monde. La petite finale pour déterminer la troisième place du tournoi. Ce n'est évidemment pas la finale que les Bleus voulaient disputer, mais pas le choix, Xavier Monferrand. Il faut faire le boulot jusqu'au bout.
4: À peine connaissions-nous l'affiche entre les deux déçus des demi-finales que Thomas Tuchel, le sélectionneur allemand de l'Angleterre, résumait exactement l'état d'esprit des deux équipes.
5: Aucun des joueurs français n'a envie de jouer ce match. Ils voulaient jouer la finale, ils ont tout fait pour. Mais on va rester professionnel, bien sûr.
4: Le fantôme de l'Espagne ne cesse de venir hanter les Bleus. Déception, regret, tout y passe. Alors, même si le cœur n'y est pas, il faut rester droit dans ses crampons pour le sélectionneur Didier Deschamps.
6: On ne va pas se plaindre. Il y en a combien qui sont rentrés ? À 44 avant la demi-finale. On a des devoirs. Quand on vient en équipe de France, c'est pas pour recevoir. On a des devoirs.
4: Le dernier tour de piste de Didier Deschamps après 14 ans passé à la tête des Bleus, c'est aussi un bon moyen pour les joueurs, comme le défenseur Ibrahima Konaté, de renvoyer l'ascenseur à leur sélectionneur.
7: Bien sûr, on a envie que le coach, par rapport à tout ce qu'il a fait pour l'équipe de France, tous les joueurs qui sont ici, c'est lui qui les a choisis et personne d'autre. Donc on doit être un minimum reconnaissant envers lui.
4: Et cette petite finale, elle va aussi servir à faire tourner, donner du temps de jeu à ceux qui n'en ont pas eu ou si peu dans cette compétition et qui pourraient bien disputer eux aussi leur dernier match en bleu.
2: France-Angleterre, coup d'envoi du match à 23h depuis Miami, un match à suivre en intégralité sur votre radio ici. Une étape de montagne aujourd'hui pour le peloton du Tour de France. Pas moins de 4 ascensions attendent les coureurs entre Mulhouse et le Markstein, avec la montée inédite du col du Hague qui devrait faire pas mal de dégâts. Départ vers 13h10. Hier, c'est le Suisse Mauro Schmidt qui a remporté la 13e étape à Belfort. Le maillot jaune, lui, reste sur les épaules de Tadej Pogacar.
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2: Et donc nous, Louis, on va se pencher sur la météo et on a quand même un peu plus de fraîcheur aujourd'hui.
0: Oui, à Féline, globalement, la chaleur continue de reculer en fait ce samedi, excepté dans le sud-est avec du soleil du nord au sud. Encore quelques perturbations attendues cet après-midi tout de même au-dessus de la région Grand Est, notamment avec des nuages et encore quelques averses. En milieu de matinée, on relèvera des températures déjà très agréables. À Lille et Strasbourg, 19 degrés. À Dijon et Besançon, 20 degrés. Poitiers, 23 degrés. Toulouse, 26. Perpignan et Montpellier, 27 degrés en ce milieu de matinée. Pour les maximal cet après-midi, il va tout de même faire chaud dans le sud, notamment entre 34 et 36 degrés pour les maximales à Nîmes, Aix-en-Provence ainsi qu'à Ajaccio. Et puis attention à vous, si vous prenez la route aujourd'hui, bison futé, voie rouge sur le sens, dans le sens des départs et ce sur l'entièreté du pays. Vigilance donc sur votre trajet en ce samedi 18 juillet.
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0: Ici, vos chansons préférées pour commencer la journée avec un classique de Pierre Bachelet et ces quelques notes, j'ai envie de vous dire, de nostalgie qui nous ramènent instantanément à nos 20 ans. Samedi 18 juillet, bon réveil et belle journée à l'écoute de votre radio. 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

0: Ici, c'est la radio de votre été. Oui, bien entendu. Le tout accompagné par vos chansons préférées aux côtés de Pierre Bachelet. Ce samedi matin, 6h10. Bonjour à vous, soyez les bienvenus.
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0: Et ce matin, on va parler d'une activité physique, figurez-vous, qui a la cote profondément ancrée dans le cœur des Français avec près de 30 millions d'adeptes, c'est la randonnée. En vacances, le temps d'un week-end ou même quelques heures, la randonnée féline, c'est simple, ça fait du bien.
2: Et oui, Louis, et notre coach sportif Nordinata l'a très bien compris. En tant qu'adepte, il va nous expliquer ce matin quels sont les bienfaits de la randonnée sur notre corps et pour cela, pas besoin de partir plusieurs heures.
0: Ah, bah vous me voyez rassuré.
2: Bah, oui, moi aussi, parce que sinon, là, j'étais mal parti.
0: On va découvrir tout cela à ses côtés. Rendez-vous à 6h15 et dans les prochaines minutes, on retrouvera les Jackson 5 en musique. Les Jackson 5 avec un Michael Jackson, figurez-vous, de tout juste 11 ans.
2: Waouh, impressionnant.
0: Même. On l'écoutera tout à l'heure, juste avant les infos de 6h30, puisque tout de suite, il est 6h11 et place à l'info de nos territoires. Et ce matin, direction les Bouches-du-Rhône, avec un record du monde qui sent bon, figurez-vous, la pâte chaude et la sauce tomate, Féline.
2: Et oui, Louis, un habitant de Lambesque, près d'Aix-en-Provence, vient d'entrer dans le Guinness World Record 2026.
0: Il s'appelle Aymeric Provence, il a 44 ans, il dirige une salle de crossfit, mais aussi un centre de formation spécialisée dans la pizza et la cuisine italienne. Et c'est justement, vous l'aurez compris, autour de la pizza qu'il a relevé son défi à Naples, en Italie, avec une équipe internationale de pizzaiolo. L'objectif était simple à dire, beaucoup moins à réaliser, dépasser les 12 000 pizzas fabriquées, et ce, en moins de 12 heures.
2: Et oui, mission accomplie pour Aymeric Provence, qui porte bien son nom, puisque l'équipe a confectionné près de 12 800 pizzas en seulement 9 heures, avec une centaine de pizzaiolos mobilisés.
0: C'est énorme, c'est incroyable, le tout avec 6 fours à bois, un four électrique dans un rythme forcément très soutenu. Aymeric Provence raconte que le plus difficile, c'était bien de tenir le rythme, supporter la chaleur, gérer les températures pour les pâtes. Et au-delà du record, il y a aussi un geste de solidarité. Toutes les pizzas réalisées, elles, ont été offertes à des enfants malades et au public présent. Un record du monde gourmand, sportif, solidaire et une belle histoire signée nos collègues ici Provence pour commencer ce week-end avec un petit peu de soleil, de générosité et une légère odeur de pizza.
2: Ouais, pas de gaspillage, c'est parfait.
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0: 6h13, bon réveil avec nous. Dans quelques instants, nous retrouverons notre coach Nordinata. Mais avant, une nouveauté estivale sur votre radio ici ce samedi avec Zazie. De retour avec un titre inédit, une chanson légère avec un message sur nos difficultés à vivre ensemble. Voici, peu importe, le nouveau single de Zazie sur votre radio ici. Bon réveil.
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0: l'été. De l'été 2026 avec Zazie, peu importe. Et si l'une des activités physiques les plus complètes était aussi peut-être l'une des plus simples à exercer en France, la randonnée a conquis près de 30 millions d'adeptes. Et ce matin, notre coach sportif Nordine Attab nous explique pourquoi la randonnée mérite-t-elle toute notre attention. Bonjour Nordine.
1: On associe souvent la randonnée aux vacances, à la nature ou encore aux beaux paysages. Pourtant, c'est aussi une activité physique particulièrement complète. Car marcher au final sur des terrains variés, c'est monter, c'est descendre ou encore franchir quelques obstacles naturels qui sollicitent de nombreux muscles du corps, tout en faisant travailler le cœur et le souffle. Eh, bonne nouvelle! En plus, c'est qu'il n'est pas nécessaire de faire plusieurs heures pour en ressentir les bénéfices. On débute par un exercice, ou plutôt un jeu, l'équilibre du randonneur. Et pour ça, vous allez vous tenir en appui sur un seul pied durant quelques secondes. Et bien sûr, on effectue cet exercice sur différents types de sol. De l'herbe, des cailloux, de la terre, du sable. Ouf, c'est pas simple, hein. N'hésitez pas à vous équilibrer avec les bras. Allez, on change de jambe. Et grâce à ça, vous allez solliciter l'ensemble des muscles du corps et notamment des jambes et bien sûr renforcer l'équilibre. Vous pouvez effectuer 3 séries de 30 secondes de chaque jambe.
0: Ok Nordine, alors si je récapitule, on va solliciter le muscle des jambes et aussi notre équilibre.
1: Au contraire, c'est un moment durant lequel, tout en prenant du plaisir, on peut solliciter l'ensemble du corps. Tiens, on va jouer un deuxième jeu durant la randonnée, le ramasseur ou la ramasseuse de cailloux. On s'accroupit tranquillement en venant chercher un petit caillou ou une pomme de pin. On se redresse et on peut même lever les bras au-dessus de la tête. Et on avance. On continue à se promener. Hop, on reprend un caillou. Et ainsi de suite. Et vous pouvez ramasser 20 cailloux ou 20 pommes de pin. Et grâce à cet exercice-là, grâce à ce jeu, vous allez solliciter d'une manière générale les jambes, les fessiers et les épaules. Finalement, la randonnée est un super sport complet qui s'ignore parce qu'elle permet de travailler le cœur, les muscles, l'équilibre, mais aussi de profiter de la nature et de prendre un grand bol d'air. Allez, à vous de jouer.
0: Merci beaucoup Nordine Attab pour ces quelques conseils. Et d'ailleurs, tiens, j'en profite pour vous dire que si vous souhaitez découvrir d'autres pratiques sportives et bien-être, rendez-vous directement sur notre site internet ici.fr et bien sûr notre application ici. 6h19, tiens, en parlant de mouvement, impossible de ne pas avoir envie de bouger lorsque vous allez écouter cette chanson. On est en 70 avec les Jackson 5 qui font danser la planète avec un Michael Jackson de tout juste 11 ans, du sourire, de l'énergie pour bien commencer ce week-end à l'écoute de votre radio ici. Voici ABC.

0: du sourire, de la bonne énergie ce matin à l'écoute de votre radio ici avec les Jackson 5. Bonjour à vous, soyez les bienvenus.
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0: Et à 6h22, ce week-end, on retrouve Johan Rock qui nous rejoint avec de nouveau Coulisses TV. Et ce matin, Johan, vous nous emmenez dans les coulisses d'une mini-série animée belge déjantée qui débarque cet été sur RTL.
2: Putain de chat, c'est l'histoire d'un matou retors au caractère satanique. Nommé Moustique, son seul et unique objectif est de faire vivre un enfer à son maître.
3: Salut les bipèdes, vous croyez que la vie de chat c'est facile ? Faire la sieste, bouffer, chasser, dormir, miauler. Mais on fait aussi beaucoup plus que ça. On pète des trous, on défonce des canapes, on vomit.
2: Putain de chat ! Cette série, au départ, c'est une bande dessinée, 12 tomes à ce jour, créée par Stéphane Lapus. L'idée du personnage principal lui a été inspirée par le chat de son enfance, qu'il avait lui-même baptisé Moustique. Une BD au ton grinçant et au vocabulaire peu châtié, pas forcément des plus faciles à adapter à la télévision à une heure de grande écoute. Alors, question à l'auteur, ce dernier a-t-il bénéficié d'une totale liberté artistique ou a-t-il été contraint parfois de devoir mettre un petit peu d'eau dans son vin ?
4: Je dirais à 90%, on a eu notre mot à dire. C'est pas tout le temps le cas quand des adaptations sont faites de bandes dessinées en version animée. Ils nous ont intégré très vite au projet. On a fait aussi une relecture par rapport au vocabulaire, parce qu'effectivement, ce qui est dans la BD ne peut pas être transcrit à 20h sur une chaîne de télévision. Le titre a posé problème au début, mais ça faisait partie de nos conditions de garder ce titre-là, parce qu'on ne voyait pas adoucir un titre alors que toute la BD est un peu subversive.
2: Sur quoi vous avez dû céder alors ?
4: On a dû céder sur des très très gros mots, des langages voilà, très familiers, et c'était pour le bien-être de la série.
2: Dans Putain de chat, vous reconnaîtrez des voix familières, dont celle d'Alex Vizorek, un Belge tout comme le créateur de la série, à qui j'ai demandé si la télé du plat pays était plus audacieuse que la nôtre en France.
4: Ils ont une liberté de ton assez grande, et c'est quelque chose qu'on retrouve pas forcément en France en ce moment. Enfin, la preuve est qu'en Belgique, au final, le public suit et a besoin aussi d'un peu de satire, comme les Guignols pouvaient le faire à l'époque. Je sais pas à quel moment ça a basculé. Je pense que là, maintenant, on a quand même un petit retour à une certaine liberté de ton. Il y a des tas d'humoristes qui se permettent des choses vraiment très drôles. C'est peut-être un passage à vide, mais je pense que ça va se régler dans le temps. Et puis, Putain de chat est la preuve aussi qu'on peut revenir à la télé française avec des choses un peu plus subversives.
2: Putain de chat, la saison 1, à voir sur arte.tv et tous les soirs à 20h25 sur Arte.
0: Merci beaucoup, Johan Rock. On vous retrouve demain, dimanche à 6h20 avec de nouveaux Coulisses TV. Pour l'heure, il est 6h24. Votre horoscope, dans quelques instants, aux côtés de Catherine Viguier, c'est la journée des Capricornes. Aujourd'hui, horoscope signe par signe, juste après la musique d'ici qui vous réveille avec le collectif Ensemble. Voici sa raison d'être.

0: collectif Ensemble sur votre radio ici pour commencer votre week-end avec sa raison d'être. Avant les infos de 6h30, comme d'habitude, il est l'heure de regarder ce que les astres vous réservent avec l'horoscope de Catherine Viguier. Bonjour Catherine, et quelle est la tendance, tiens, pour ce nouveau week-end?
1: Assez sage pour ce samedi, moins dès demain. Bélier, vous mettez de l'ordre dans vos affaires et vous rendez volontiers service aux autres. Taureau, la lune forme un bel aspect à votre soleil natal et les grands sentiments sont de circonstance. Gémeaux, vous menez un combat, c'est celui d'être plus indépendant, d'être plus libre. Cancer, c'est à nouveau une belle journée qui vous offre de nouvelles perspectives. Lion, vous faites votre bel effet, mais bien sûr, il ne faut pas en abuser. Vierge, ça se passe bien, vous n'avez pas à vous inquiéter, l'espoir est de mise. Balance, Mars vous donne envie de conquérir le monde, il sera pourtant bon de vous poser. Scorpion, si vous avez envie de réunir, de fêter, n'hésitez pas, ce sera réussi. Sagittaire, il sera très important de prendre une décision sans paraître autoritaire. Capricorne, une très belle journée, vous prenez le large en vrai et en pensée. Verseau, vous avez l'opportunité de prouver votre amour avec des marques de tendresse. Poisson, en face, un ou une autre qui vous dérange, vous enthousiasme, soyez réceptif. Et pour nous tous, on trouve un moyen de s'entendre avec tous et avec soi.
0: Merci beaucoup, ma chère Catherine. Horoscope à retrouver dès à présent, signe par signe, directement sur votre application ici. Tout de suite, il est 6h30, place à l'actualité en France et dans le monde en 90 secondes. C'est avec vous, Féline Leloir-Duhau.
2: Les ossements retrouvés dans le Tarn sont-ils ceux de Delphine Ossaguel? Les analyses le diront rapidement. Les recherches à Mayotte se sont arrêtées hier soir après des fouilles menées sur les indications de Cédric Jubilard. Après 5 ans à nier le meurtre de sa femme, il a avoué les faits il y a 2 semaines. Une avancée dans l'affaire des viols collectifs à Reignac en Gironde. Un homme est poursuivi pour avoir livré ses 6 ex-compagnes à des centaines de participants. D'après le journal Le Monde, 19 suspects ont été mis en examen par le parquet Bordeaux pour viol avec torture ou acte de barbarie. Ils ont été identifiés grâce à un logiciel de reconnaissance faciale. Dans la forêt de Fontainebleau, le feu est fixé mais pas encore éteint. Plus de 2200 hectares de forêt ont brûlé. Près d'un millier de pompiers restent sur place, très vigilants sur les reprises de feu, notamment autour de l'Assis, pour ne pas perturber le chassé-croisé des vacances. Justement, bison futé voit rouge ce samedi sur l'ensemble de la France dans le sens des départs, orange dans le sens des retours sur le pourtour méditerranéen et le quart nord-ouest du pays. Jour de petite finale ce soir pour l'équipe de France au Mondial de football. Les Bleus affrontent l'Angleterre à Miami. Coup d'envoi à 23h, un match à suivre en intégralité sur votre radio ici. L'occasion pour les joueurs de finir la compétition sur une bonne note, surtout que ce sera le dernier match pour le sélectionneur Didier Deschamps après 14 ans à ce poste.
0: 6h31 sur votre radio ici, on en parlait, Féline. Les fouilles pour retrouver le corps de Delphine Ossaguel sont terminées.
2: Après 2 jours de recherche à Mayotte dans le Tarn, les gendarmes ont mis fin au dispositif hier. Ils suivaient les indications de Cédric Jubilard, condamné l'an dernier à 30 ans de prison. Il a récemment avoué le meurtre de sa femme, disparue en décembre 2020. Jeudi matin, des ossements ont été retrouvés. Ils sont depuis analysés à l'Institut de Recherche Criminelle de la Gendarmerie, l'IRCGN. Et le plus urgent pour les enquêteurs, Aurélien Tirard, c'est de déterminer si ce sont bien les restes de Delphine Ossaguel.
3: Ça, c'est le travail d'une petite dizaine de techniciens spécialisés en biologie génétique, en tenue stérilisée, masque sur la bouche. Ils viennent de passer la nuit à analyser les ossements qu'ils manient avec d'infinies précautions, comme l'explique le colonel Francis Hermite, le chef de la division de biologie génétique de l'IRCGN.
4: Surtout, là, le caractère critique sur lequel nous devons faire face, c'est l'acidité du sol dans lequel ont été retrouvés les ossements, puisqu'il est bien connu qu'un environnement acide attaque les matériaux et donc, bien entendu, le matériel biologique.
3: Et selon ce haut gradé de la gendarmerie, il existe un risque que les ossements ne parlent pas.
4: Il y a tout à fait une possibilité qu'il soit impossible d'avoir assez de matériel biologique de bonne qualité, assez de matériel génétique de bonne qualité pour pouvoir obtenir un profil génétique permettant à l'identification des ossements qui ont été retrouvés.
3: Alors, quand les gendarmes pourront apporter une réponse à la famille de Delphine Jubilard? Impossible à ce stade d'avoir une réponse précise, explique Francis Hermite.
4: C'est un travail effectivement qui est chronophage et qui peut prendre plusieurs jours pour obtenir un résultat.
3: Une fois que l'ADN aura matché, d'autres gendarmes spécialisés prendront le relais pour essayer de savoir grâce aux ossements comment et de quoi est morte Delphine Jubilard.
2: La question se pose pour le procès en appel prévu en septembre. Selon un des avocats de Cédric Jubilard, il pourrait être repoussé le temps de faire de nouvelles investigations. Et nous, Louis, on va se pencher sur la météo avec la fraîcheur qui revient doucement.
0: Exactement, Féline. Globalement, c'est la chaleur qui continue de reculer ce samedi, excepté dans le sud-est, avec du soleil du nord au sud. Aujourd'hui, encore quelques perturbations attendues cet après-midi, tout de même au-dessus de la région Grand Est, avec des nuages et quelques averses. En milieu de matinée, on relèvera des températures déjà très agréables à Lille et Strasbourg, 19 degrés, à Dijon et Besançon, 20 degrés, Poitiers, 23 degrés, Toulouse, 26, Perpignan et Montpellier, 27 degrés en milieu de matinée. Pour les maximales aujourd'hui, l'on attend entre 34 et 36 degrés pour les points les plus chauds, notamment dans le sud, à Nîmes, Aix-en-Provence, ainsi qu'Ajaccio. Et puis attention à vous, si vous prenez la route aujourd'hui, bison futé, vous l'avez dit, Féline, voie rouge aujourd'hui dans l'ensemble du pays, et ce, dans le sens des départs. Bonne route, bien entendu, à vous qui partez aujourd'hui, toujours à l'écoute de votre radio ici.
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0: Votre samedi commence ici. Tiens, un petit peu de groove à la française pour vous en 81. Michel Jonas rendait hommage à la musique qu'il aime par-dessus tout, le blues.

0: J'ai retrouvé plein de surprises, Féline.
1: Oui, comme le livre de poche « Les assassins de l'aube » par Michel Bussy, qu'on pourra lire sur la plage.
0: Très bon livre, et ce, accompagné de sa pochette de protection, justement, pour l'emporter partout avec vous, mais aussi d'un carnet pour noter vos souvenirs, vos bonnes adresses, vos idées de vacances. Et à cela, on ajoute la paire de lunettes tout simplement indispensable de l'été.
1: Et oui, la paire de lunettes aux couleurs de votre radio certifiée pour profiter en toute sécurité de l'éclipse totale du soleil qui aura lieu, on vous le rappelle, le 12 août prochain.
0: Et ce pack de l'été, il est pour vous tout de suite au 0810 055 056. Vous nous appelez, vous passez à l'antenne pour délivrer votre message personnel, un coup de cœur, un coup de gueule, le message de votre choix au 0810 055 056 et vous passez à l'antenne avec nous juste avant les infos de 7h. Côté musique, eh bien c'est un vent du Brésil qui va souffler ce matin.

0: Avec Sergio Mendes, Mas Canada, c'est pour vous, juste avant les infos de 7h, puisque tout de suite, il est 6h39, et place à votre chronique, Valentine Lethès, vie numérique, vie privée. Ce matin, vous vous adressez à celles et ceux qui partent en vacances à l'étranger, puisqu'en dehors de l'Union Européenne, Valentine, eh bien, il y a des précautions à prendre pour protéger nos données personnelles.
1: Oui, puisque nos données ne sont plus protégées par le RGPD, le fameux règlement européen sur la protection des données. Vous devez donc vous informer sur la politique en la matière avant votre départ. Puisque si vous partez en Arabie Saoudite, par exemple, vous avez l'interdiction formelle d'utiliser un VPN, une appli pour se connecter à Internet de façon anonyme. Vos données seront cryptées, protégées, mais pas vous. Dans ce pays, vous risquez des poursuites au pénal. Toutes ces infos, vous les trouvez sur le site Internet du ministère des Affaires étrangères. Dans ces rubriques conseils aux voyageurs, il suffit d'indiquer votre destination. Notez aussi le numéro de téléphone de la permanence consulaire du pays dans lequel vous vous rendez. Le contact vous sera utile si vous avez un problème de smartphone, tablette ou d'ordinateur. On parle de vol, mais aussi d'une altération étrange de votre appareil.
0: Et pour éviter tout problème, à quoi faut-il faire attention, Valentine ?
1: Le plus sécurisé, selon la CNIL, la Commission nationale de l'informatique et des libertés, c'est carrément de prendre un téléphone vierge. Votre ancien smartphone, par exemple, rangé dans un tiroir. Si vous prenez celui que vous utilisez au quotidien, faites une sauvegarde de vos messages et photos sur votre ordinateur ou sur le cloud et remettez-le à zéro. Pour éliminer toute donnée sensible de vos valises, vous réinstallerez la sauvegarde à votre retour. N'oubliez pas de faire les mises à jour. Elles servent, entre autres, à corriger les failles de sécurité. En ligne ou hors ligne dans la vraie vie, ne dévoilez pas de données sensibles, vos opinions politiques, religieuses, votre orientation sexuelle. Et puis attention aux photos. Au Sri Lanka, par exemple, vous risquez des poursuites pénales si vous photographiez les moines bouddhistes, notamment.
0: Merci Valentine pour ces infos précieuses. Et sur ici.fr, page vie numérique, vie privée, on vous donne aussi eh bien, les bons réflexes à adopter sur le web avant de partir en vacances.
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0: Il est 6h42, en vous souhaitant à tous un excellent réveil avec nous ce samedi matin. Et comme chaque week-end à cette heure-ci, vous avez rendez-vous avec l'histoire, le meilleur des chroniques voyage dans le temps proposé par Stéphane Bern. Et ce matin, on voyage au temps des armées napoléoniennes.
15: Et si le vélo était né d'un volcan ? En 1816, un Allemand invente la draisienne pour pallier la disparition des chevaux.

0: On est en France en 1816. C'est l'été. Enfin, c'est ce que dit le calendrier. Le ciel est gris, les récoltes pourrissent, la neige tombe dans le Massif central. On parle d'une année sans été. En cause, le Tambora. On ne parle pas des beignets de crevettes japonais, mais du volcan indonésien qui a craché ses cendres jusqu'aux confins de l'atmosphère, tel un gros fumeur de gitane sans filtre. Résultat, famine mondiale. Les chevaux meurent faute de fourrage. Et comme ils sont aussi le seul moyen de transport, c'est la crise. Imaginez Hubert à l'époque. Désolé, plus de chevaux disponibles dans votre secteur, essayez à pied. À Mannheim, en Allemagne, un ingénieur du nom de Karl Drees se dit qu'il faut trouver une alternative. Il bricole une drôle de machine en bois. Deux roues alignées, une selle, un guidon. Il faut la pousser avec les pieds, puis se laisser glisser. Il appelle ça une Laufmaschine, la machine à courir. Elle traverse le Rhin et l'année d'après, elle est brevetée en France. Mais il faut attendre 40 ans pour que le deux roues évolue. Un jour, un ouvrier amène une draisienne cassée chez le charron Pierre Michaud. Le charron, c'est celui qui répare les charrettes.
1: Ça va être du grand Mendès.
0: Celui-ci y ajoute deux pédales à la roue avant. Le mouvement des jambes devient moteur. Et les mollets se mettent à rouler vers un futur maillot jaune. Aujourd'hui, le vélo est partout. Des plus sportifs aux plus électriques. Mais on oublie qu'il est né d'une éruption à l'autre bout du monde. Comme quoi, de la chaîne de volcan à la chaîne de vélo, il n'y a qu'un coup de pédale.
2: Merci Stéphane, Voyage dans le temps. Le best-of, c'est également demain dimanche à 6h43. Pour l'heure, il est 6h45, Féline. Et c'est l'un des sujets à la une de Femmes Actuelles cette semaine.
3: Il faut apprendre aux hommes à devenir des conjoints sensibles. C'est le titre d'un entretien qui invite à repenser les rôles et les attentes au sein de la vie de couple.
2: Explication dans quelques instants aux côtés de Sabrina Nadjar, la rédactrice en chef de Femmes Actuelles, qui sera avec nous dans 5 minutes après la musique d'ici. Tiens, qui parle d'amour ce matin avec Oshi, qui vous accompagne en ce début de week-end. Merci de nous avoir choisis.

0: Ici, dès 6h le week-end avec Oshi, je partirai sur votre radio.
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0: Ce week-end, je vous propose d'ouvrir un nouveau dossier à la une du magazine Femme Actuelle. Il faut apprendre aux hommes à devenir des conjoints sensibles. C'est le titre d'un entretien qui invite à repenser les rôles et les attentes au sein de la vie de couple. Et pour étayer le sujet, j'ai le plaisir de recevoir à nouveau Sabrina Nadjar, rédactrice en chef du magazine, qui est en ligne avec nous. Bonjour Sabrina.
3: Bonjour Louis.
0: Alors Sabrina, vous expliquez dans votre article qu'on constate qu'aujourd'hui, en 2026, certains hommes ont de plus en plus de mal à exprimer leurs émotions. Mais est-ce qu'on sait pourquoi ?
3: Eh bien, écoutez, pendant longtemps, on a considéré que les femmes étaient changeantes, insondables, voire hystériques. Et par une forme d'ironie, ce sont désormais les hommes qui sont totalement indéchiffrables. Et en fait, cette attitude se cache en fait une angoisse, une peur, ouais. Qui est une peur qui est celle d'être abandonnée, lâchée. En fait, cette angoisse va prendre la forme de la fuite. Elle va s'exprimer par quitter avant d'être quitté, s'en aller parce qu'on aime, etc. En fait, c'est ne pas courir le risque de se séparer, de se déprendre, d'être lâché. Et donc de souffrir forcément, eh ben on reste sur le seuil. Et c'est un petit peu ça le problème des hommes en ce moment.
0: Ouais, effectivement, alors dit comme ça, c'est un petit peu triste, mais rassurez-nous tout de même, on peut sortir de ce schéma-là pour une relation plus apaisée.
3: Ben, peut-être déjà qu'on peut se dire qu'on ne change pas quelqu'un par injonction, c'est-à-dire que c'est pas en lui disant de faire ce qu'on attend de lui qu'il va forcément le faire, c'est assez contre-productif. En fait, il y a peut-être plus malin et habile, ouais. C'est de mettre les hommes en situation de se sentir utile, leur dire j'ai besoin de toi, j'ai besoin de ton aide, j'ai besoin, voilà, parce que c'est beaucoup plus valorisant que une plainte qui s'accompagne généralement d'un tu qui est ressenti un peu comme accusatoire.
0: Ouais, je vous rejoins à 100%. Moi-même, en vous entendant dire ces mots, j'ai retrouvé un petit peu le sourire. Et Sabrina, tiens, pour clôturer notre dossier ce samedi, je voulais que vous nous expliquiez ce qu'on appelle dans votre article les nouveaux pères qui participent justement à faire évoluer les modèles masculins.
3: Ben, en fait, ce qu'on a appelé les nouveaux pères, donc dans les années 80, en fait, ont ouvert la voie. Ils ont été les premiers à montrer que la tendresse était accessible aux hommes, qu'ils pouvaient materner comme les femmes, même sous de formes différentes. Et finalement, ces hommes-là montrent la voie, en fait. Ils montrent que cette crise ne traverse pas toute la masculinité, mais une partie seulement, que de nombreux hommes se montrent très concernés par les progrès du féminisme et de l'égalité, et très critiques vis-à-vis des misogyne. Et puis, je pense que du coup, il faut faire confiance à cette frange de la population-là, à cette frange d'hommes qui sont sur la bonne voie.
0: En espérant que les choses, bien sûr, Sabrina, continuent d'évoluer dans ce sens. Merci beaucoup. Vous retrouvez d'ailleurs ce dossier complet, comme d'habitude, dans votre magazine Femme Actuelle, disponible dès maintenant chez votre marchand de journaux. Et nous, Sabrina, on aura le plaisir de vous retrouver samedi prochain.
3: Merci à vous.
0: À 6h51, Willy Rovelli va nous rejoindre dans quelques instants avec sa revue de presse décalée sur l'actualité, puisque tout de suite, vous commencez votre week-end, tiens, avec des sonorités brésiliennes qui accompagnent le premier café du matin avec Sergio Mendes et son Mas Canada sur votre radio ici. Soyez les bienvenus.

0: Roberto Mendes et son Mas Canada sur votre radio ici pour commencer de la meilleure des façons ce samedi 18 juillet avec nous et avec vous, Féline, et aussi avec Gilles en ligne ce matin. Bonjour Gilles.
1: Bonjour Louis.
2: Bonjour.
0: Gilles.
1: Bonjour Céline.
0: Je suis ravi de vous recevoir ce matin. C'est vous notre guide et vous allez nous emmener justement découvrir un lieu qui vous émerveille particulièrement. Où est-ce que vous avez décidé de nous emmener ?
1: Oui, alors moi je vais à Rouen, j'y vais à peu près une fois par mois, j'adore cette ville, alors donc je fais tout le vieux Rouen, c'est-à-dire c'est plein de vieilles rues à maisons à colombages, enfin à pans de bois, plus exactement colorées, il n'y en a pas une de la même couleur, et il y a par exemple l'arrêt du gros horloge, et ça amène à la cathédrale, il y a une grosse horloge qu'on voit des deux côtés de la rue.
0: Je vous vois, Féline, hocher de la tête. Ça veut dire que...
2: Moi, j'allais vous demander justement, Gilles, si vous préfériez le gros horloge ou la cathédrale. Donc, vous avez répondu finalement.
1: Moi, c'est le gros horloge. Ouais, même, on peut le visiter aussi.
2: Exactement.
1: Et là, on a une vue incroyable, un peu sur la, enfin, sur le centre. Enfin, vraiment, j'aime bien. Et puis, ils ont une spécialité, c'est le merliton de Rouen.
0: Ah, qu'est-ce que c'est ?
2: Qu'est-ce que c'est ?
1: C'est une petite pâtisserie.
0: Ouais.
1: C'est un pâtissier rouennais qui a mis cette vieille recette.
0: Très bien, Gilles.
2: Oui.
1: En ce moment. Donc, je suis allé spécialement une fois et j'en ai pris une dizaine. Quoi.
0: Ah oui. Il est gourmand en plus. Vous êtes de l'Oise, vous, Gilles.
1: J'ai partagé avec mon neveu. Il a adoré ça. Donc, voilà. Quoi.
0: Eh bien, l'été se profile correctement de votre côté. Tout se passe à merveille.
1: Super.
0: Eh bien, on va faire en sorte justement qu'il se passe encore mieux, de la plus belle des façons, en vous envoyant directement chez vous votre pack de l'été ici, avec ce sac collector, avec le livre.
2: Mais oui, le livre de Michel Bussy, Les Assassins de l'Aube, et j'imagine que vous connaissez Michel Bussy, c'est un auteur normand.
1: Oui, il fait souvent le salon en Seine-Maritime, donc je dois y aller pour faire signer un livre. Donc,
0: eh bien, il est pour vous, ce livre de Michel Bussy. Gilles, on vous l'offre avec grand plaisir, avec le carnet et votre paire de lunettes justement certifiées pour profiter de l'éclipse en toute sécurité le 12 août prochain. À très bientôt, Gilles, et passez un bel été avec nous. Il est 6h57 et il est là comme chaque week-end avec sa revue de presse décalée sur l'actualité. Et pour nous mettre les points sur les i, c'est Willy Rovelli.
3: Bonjour tout le monde. Et on commence avec les feux d'artifice du 14 juillet annulés dans certaines villes de France. À cause de la canicule, il y a des risques d'embrasement. L'autre feu d'artifice dont il va falloir se méfier, c'est celui qui se contient dans le slip de Patrick Bruel depuis que le chanteur reste cloîtré chez lui. La police ne déplore aucun heurt à Paris après la victoire des Bleus contre le Maroc. CNews fera une minute de silence. Pour pouvoir se présenter à l'élection présidentielle, Jean Lassalle, qui a besoin de 100 000 euros, lance une cagnotte liqueur de litchi. C'est comme une cagnotte litchi, mais avec de la liqueur. Avant même d'être président, Lassalle nous fait déjà les poches. Et il est fort, lui, il est très fort. Une étude française révèle que les poules rougissent en fonction de leurs émotions. Et ça, certains gars de la campagne le savent très bien. Hein, les petits coquins. Quand une poule ne veut pas faire l'amour, il paraît qu'elle dit « Oh non, pas ce soir, j'ai mes graines ». Cela fait pile un an que l'interdiction de fumer à la plage est entrée en vigueur. Un an qu'on ne peut donc plus se balader avec le paquet de Marlboro coincé dans l'élastique du Mulburn. Quelle tristesse. Attention, le non-respect de cette interdiction est sanctionné d'une amende de 135 euros. Ce qui, à 2 euros près, est le prix d'un paquet de clopes. Heureusement, sur certaines plages, il reste la pipe. TF1 aurait acté la fin de Joséphine Ange Gardien. Dans le dernier épisode, Joséphine claquera des doigts et se fera disparaître elle-même. Slimane entame une tournée piano-voix. Renaud, lui, fera une tournée perno-voix. Mise en cause dans de nombreuses affaires judiciaires de pédophilie, le site internet de discussion Coco, pourtant définitivement fermé par les autorités en 2024, semble être de nouveau accessible. Les prédateurs sexuels peuvent donc continuer à se tripoter les noix. En larmes à la télé, le président Kim Jong-un a imploré les femmes nord-coréennes à faire plus de bébés. Et oui, apparemment là-bas, les femmes n'ont pas du tout envie de Ken Jong-un. Enfin, le saviez-vous, en déplacement au Francopholis de La Rochelle, Dominique de Villepin déclare aimer le rap. Voilà, c'est sans doute parce que pour lui, les présidentielles, c'est rappé. Allez, passez un bon samedi Et à tout à l'heure midi.
0: À tout à l'heure midi. Willy vient déjeuner chez vous tout cet été. Féline, merci beaucoup. Et puis
2: merci,
0: on vous retrouve dans quelques instants.
2: Exactement, à 7h30.
0: Pour l'actualité en France et dans le monde en 90 secondes. Et tout de suite, avec le sourire, place aux équipes d'ici matin. Et ça se passe dans votre région.
4: Merci beaucoup. Ici Provence, à l'heure du réveil. Encore un grand soleil annoncé en ce week-end. Et plus particulièrement ce samedi, où nous saluons au passage Frédéric Arnold, car c'est leur fête. Et ça, ça fait toujours plaisir.
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4: Ici Provence, il est tout pile 7h. Bon réveil à vous. Les infos à Marseille, en Provence, Margot Munoz et le Var en vigilance très élevée aux feux de forêt aujourd'hui.
2: Les 9 massifs du département passent en rouge, ils sont donc fermés. Interdiction d'y randonner, de les traverser en voiture. Dans les Bouches-du-Rhône, le risque incendie est moins élevé, mais présent, vigilance orange avec 9 massifs interdits. Ces vigilances, elles donnent du travail à la police de l'environnement. Julia Beaufis, vous avez participé à une de leurs opérations de contrôle dans le massif de la Tour de l'Arbois pour vérifier qu'aucun véhicule à moteur ne circule.
6: Départ de la patrouille équestre vers le point de surveillance.
7: Deux cavalières, deux quads, deux motos et deux voitures de la police de l'environnement et municipale. Deux services main dans la main pour ce contrôle en cette période à haut risque incendie. Éric Suzoni, chef des agents municipaux de Cabriès.
8: La circulation de véhicules terrestres qui peut embraser la végétation, la chaleur thermique ou un véhicule électrique, ça provoque aussi de la chaleur et ça peut enflammer et embraser malheureusement les massifs forestiers de la région.
9: Une moto est sur la piste AS 15, elle vient vers vous. On ne l'entend pas, c'est peut-être une moto électrique.
7: La garde à cheval départementale alerte, le piège se resserre sur le contrevenant.
10: Bonjour monsieur, vous savez que les massifs forestiers sont interdits à tous les véhicules terrestres à moteur ?
11: Je suis en électrique là, je viens de l'acheter, hein. Je la teste quoi.
10: Oui monsieur, mais le massif forestier est interdit à tous les véhicules terrestres à moteur. La réglementation ne fait pas la distinguo entre thermique ou électrique. S'il y a un incendie, vous risquez d'être pris en tenaille dans le massif forestier avec les incendies, gêner la distribution des secours.
11: Du coup, je vais avoir une amende quand même ?
10: Oui monsieur.
11: Je vais prendre combien hein ?
10: Vous allez prendre 55 euros monsieur.
7: Les contrôles s'intensifient tout l'été dans tous les massifs des Bouches-du-Rhône.
2: La police de l'environnement, épaulée par la police municipale de Cabriès et la garde départementale dans les Bouches-du-Rhône. 9 massifs sont fermés aujourd'hui dans le département à cause du risque incendie. Arbois, Colline de Gardanne, Côte Bleue, Étoile, Garlaban, Montéguet, Régagnas, Sainte-Baume et Sainte-Victoire. L'autre vigilance dans les Bouches-du-Rhône et le Var, c'est la vigilance canicule maintenue aujourd'hui. Les deux départements sont toujours en orange avec des températures élevées, plus de 35 degrés par endroit. Et ça fait pas du bien. Nos cours d'eau dans les Bouches-du-Rhône, leur niveau baisse. Le secteur réal de Jouques passe en rouge. État d'alerte renforcé sécheresse. Des restrictions sont mises en place dans les Alpes de Haute-Provence. Interdiction de remplir les piscines, de laver sa voiture dans les communes près de Lasse et du Colostre. On vous a mis le détail sur notre site ici.fr.
4: Avec la canicule, deux compagnies de CRS refusent leur cantonnement dans le Var à cause des fortes chaleurs dans leur logement.
2: La CRS 49 et la 16, ils devaient dormir dans un lycée à Muy et à Olioul, mais dans leur chambre, le thermomètre affichait plus de 30 degrés, et ça en milieu de matinée, notamment dans la caserne Christelle Marquès.
12: Les ventilateurs ont beau tourner, les climatiseurs aussi, rien n'y fait. Le thermomètre affiche 29 degrés à 10h du matin. Impossible pour ces hommes de reprendre des forces dans ces conditions. À cela s'ajoute l'absence de tests de légionellose, pourtant obligatoire quand un établissement qui reçoit du public est fermé depuis plus de 3 semaines. Cela fait courir un danger supplémentaire au CRS avec ses chaleurs, alerte Mamadou Diallo du syndicat Alliance. Et ce sont les mêmes températures très élevées aussi au sein du lycée du Val d'Argent, Saumur, qui ont poussé la CRS 16 à refuser aussi de s'installer. Quand on demande à des CRS d'assurer la sécurité de nos concitoyens, la moindre des choses, c'est de leur assurer des conditions décentes, affirme Rudy Mana, le porte-parole national de l'UNSA Police. Même analyse du côté d'Alliance qui déplore le manque d'anticipation. Alors même, précise Mamadou Diallo, le responsable national Alliance pour les CRS, que deux compagnies avaient déjà refusé de rester fin juin dans ces locaux pour les mêmes raisons.
13: La CRS 49 est finalement repartie à Alès. La CRS 16 a décidé de dormir dans leur camion cette nuit. Il ne sera plus possible d'acheter de l'alcool dans certaines épiceries d'Arles entre 2h et 6h du matin. La mairie prend cette décision pour tout l'été pour réduire les nuisances sonores. Attroupements, bagarres, dépôts de déchets sont concernés. L'avenue Sadi Carnot, le boulevard Clémenceau, la route de la Croix, l'avenue Stalingrad, les quartiers de Trinquetaille et Griffeuil et le village de Mastibert.
4: La lavande, les fleurs d'olivier et une victoire hier pour leur premier match de préparation. L'OM multiplie les clins d'œil provençaux sur son nouveau maillot.
13: Dévoilé cette semaine, teinte violette claire, petit col à boutons, le nouveau logo bien sûr et le puma sur l'épaule. Le choix plaît aux supporters olympiens comme Noah qui pense déjà à investir.
14: Il est très joli. Chili, clin d'œil, lavande, rameau d'olivier, etc. C'est exceptionnel. Le col magnifique. Vraiment bravo. J'ai kiffé. Je trouve que depuis là, quelques années, quand même, ils tentent de faire un renouveau au niveau de la DA, de la DA maillot. Donc c'est vraiment sympa. Même le blanc en classique, c'est très très joli.
15: Et le clin d'œil à la Provence, c'est important?
14: Franchement, c'est trop important. On a besoin d'avoir aujourd'hui un rapport avec nos terres. Et là, c'est ce qu'ils ont fait. C'est trop beau. Je l'achète dès que je reçois ma paye. Fin du mois.
13: Le shooting de ce nouveau maillot réalisé au milieu des champs de lavande, on vous a mis les photos sur ici.fr.
4: Je vous fais les cigales.
13: Dès le matin, comme ça, ça fait plaisir.
4: Ah, mais elles vont encore chanter fortement aujourd'hui.
13: Le maillot de l'OM, lui, il le portait dans les années 90 en tant que capitaine. Didier Deschamps, Dédé, dirigera son dernier match comme sélectionneur de l'équipe de France ce soir à Miami. Match pour la troisième place du Mondial 2026 France-Angleterre. Didier Deschamps, c'est une Coupe du Monde remportée en 2018, une finale en 2022 et une finale de l'Euro en 2016. Les cuisses des coureurs vont chauffer sur le Tour de France, étape de montagne aujourd'hui. 4 ascensions au programme entre les Vosges et l'Alsace. Le maillot jaune, Tadej Pogacar, part une nouvelle fois favori. Le Français Paul Sexas est 6e.
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13: Vous nous avez fait les cigales, normalement elles vont chanter aujourd'hui.
17: Bon ben non, parce que j'avais prévu une petite imitation, celle de Dédé, pour vous saluer quand même Margot.
13: Ah mais merci d'être venu en studio.
17: Je vous en prie, il fallait me le demander, vous savez, je vais être libre bientôt.
4: Pardon Didier, le soleil est généreux tout au long de la journée, un vent faible dans les Bouches-du-Rhône, un petit peu plus soutenu, et là c'est encore le risque avec une végétation très sèche, un vent d'ouest et des rafales proches de 55 km/h du Lavandou au golfe de Saint-Tropez en ce milieu d'après-midi. Les températures maximales vont se situer entre 34 et 37 degrés dans les Bouches-du-Rhône et en Provence. 39 degrés annoncés dans le centre Var, des températures qui sont encore une fois au-dessus des valeurs normalement observées. Là, à 7 heures, il fait à Marseille, allez, un degré près, vous nous excuserez, 26, à Toulon 28 et à Aix-en-Provence 24 degrés. Ça va donc monter jusqu'à 36 degrés, comme par exemple à Aix-en-Provence. On vous souhaite une très belle journée.
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4: 7h07 pour votre réveil tranquille, café, famille. On envisage peut-être de se balader, d'aller retrouver des plans d'eau, d'aller sur le littoral aujourd'hui. Et il y aura du monde quand même côté circulation ce week-end. On pense aux nombreux vacanciers, encore une fois, qui vont venir nous retrouver. Voici toutes les prévisions avec Diane Dabagnan depuis le Cézoc en cette journée un peu particulière.
18: Bonjour. Classé rouge en départ et orange en sens retour, c'est un samedi de grande migration estivale qui est attendu en zone sud. Sur l'arc méditerranéen, la circulation sera difficile sur l'autoroute A7 des Bolènes, sur l'A54, sur l'A8 des Aix-en-Provence ainsi que sur l'A61, mais cette fois dans les deux sens de circulation. Dimanche, Les perturbations de fin de week-end et les retours des plages se concentreront de 16h à 20h sur les axes reliant le littoral aux grandes agglomérations méditerranéennes, ainsi qu'au passage des péages de la Barque et de l'Anson. Alors, pour info, les poids lourds ne circulent pas jusqu'à 19h ce soir, ainsi que dimanche, dès 0h et jusqu'à 22h. Je termine en vous rappelant que le détail des itinéraires bis activés, comme le trafic en temps réel, sont aussi sur l'appli mobile de Bison Futé. Bonne route à tous.
4: Merci beaucoup Diane. Côté circulation, tout roule partout, que vous soyez autour des grandes agglomérations, sur les grands axes, il n'y a rien à signaler. S'il y a le moindre incident, on partage toujours l'info. Sur le WhatsApp radio 04 42 38 08 08, vous déposez un petit message vocal.
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4: Vigilance orange côté canicule, hein, c'est encore les Bouches-du-Rhône, tiens, aujourd'hui qui sont en vigilance orange, on le rappelle. Donc le temps d'aller respirer un peu en musique avec votre radio ici Provence. Nous partons où ? En Haute-Savoie, prendre de l'altitude. Voici Francis Cabrel.

0: Francis Cabrel.
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1: Et je salue toute l'équipe, hein. Margot, je salue Morgane, Bertrand, tous les copains, les copines qui sont là pour ce réveil matin sur Ici Provence. Côté ciel, justement, le soleil s'est levé à 6h06 et se couchera aux alentours de 21h46. Ça veut dire quand même, j'ai calculé, plus de 15 heures de lumière, de chaleur pour profiter de votre été en Provence, des terrasses, du littoral, des plans d'eau, des soirées, parce qu'à la plein d'idées sorties, comme par exemple aller se mettre au frais au cinéma. C'est ce que vous allez gagner dans un court instant, des invitations ciné avec les cinémas partenaires d'Ici Provence. Ce sera l'occasion de découvrir les nouveaux films de cette semaine.
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1: Quasi 7h15, qu'on ait les idées claires ou pas, en ce week-end, c'est Jérôme Prodhomme qui nous rejoint et qui va montrer patte blanche ce samedi sur Ici Provence, car nous allons partir à la découverte des origines parfois surprenantes et souvent loufoques de nos expressions françaises.
8: Pourquoi on dit « montrer patte blanche » ? Pour accéder à certains endroits, on doit montrer patte blanche, c'est-à-dire prouver son identité ou tout simplement qu'on a le droit d'y entrer.
9: Ah ouais, genre le New Beach. Là, tu rentres pas comme ça.
8: Ah
9: hein.
8: Bah non, exactement.
9: Et puis pas de basket, hein. Et puis il faut mettre du parfum sur tes chaussettes, je crois bien aussi.
8: Bon, écoutez, en tout cas, l'expression nous vient tout droit d'une fable de La Fontaine. Elle s'appelle « Le loup, la chèvre et le petit chevreau ». Pour vous la faire courte, la chèvre quitte sa maison en disant à son chevreau « Tu n'ouvres à personne si tu n'entends pas le mot de passe, foin du loup ». Et elle s'en va, complètement par hasard. Un loup est justement à portée de voix et il entend le mot de passe. Et comme il a faim et qu'il boulotterait bien le petit chevreau, il tente sa chance, il frappe à la porte et il dit le mot de passe.
10: Foin du loup.
8: Voilà, sauf que le petit chevreau n'est pas si bête. Il a un doute, Pépère. On dirait bien que ça n'est pas la voix de sa mère.
9: Moi, je vois pas pourquoi. Hein. Je suis un super imitateur. Moi, j'ai même fait de la scène, monsieur.
8: Oui,
9: hein.
8: Bon, bah écoutez, en tout cas, précaution supplémentaire, le petit chevreau demande de montrer patte blanche par la fente de la porte. Ben oui, les chèvres ont les pattes blanches, les loups ont les pattes noires. Et blâme, le loup grillé n'a plus qu'à s'en aller. Pas bête, le chevreau. Et comme l'ajoute Jean de La Fontaine à la fin de la fable, deux sûretés valent mieux qu'une. Voilà en tout cas pourquoi on dit « montrer patte blanche » alors qu'on ne sait plus pourquoi. Encore que maintenant, vous savez.
1: Merci, grâce à vous, Jérôme. 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Elle est gratuite, on le rappelle. 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
1: Prêt à se faire un ciné, histoire de se mettre au frais. Voilà, une belle idée. Cette semaine au cinéma, il y a du lourd hein, pour le grand public chez nous en Provence, avec la complicité de tous les cinémas partenaires. Le nouveau film de Christopher Nolan, qui a pour nom l'Odyssée de l'action, de l'aventure et en casting 5 étoiles. Je vous vois hocher de la tête, Margot, c'est un film qui vous donne envie.
11: Oui, totalement. C'est le prochain, je pense que je vais aller voir.
1: C'est vrai ?
11: Ouais.
1: Tom Holland, Anne Hathaway. Vous savez qui a le premier rôle dans ce film ? Quelqu'un qui a porté le maillot de l'OM pour un tournage sur Marseille.
11: Alors là ?
1: Un certain Matt Damon.
11: Ah,
1: et oui, quand même.
11: C'est sympa.
1: C'est pour toute la famille aussi. Kayara, Princesse, Inca, qui propose une belle aventure d'animation. Ça, c'est pour les plus jeunes. On pense aussi aux enfants, à la famille, et pour les amateurs de cinéma plus singuliers, Comète, par exemple. Avec Vincent Macaigne. Vous voulez aller au cinéma ? Ici Provence vous offre vos billets Allez, deux billets pour jouer, tiens, avec les cinémas aixois. Allez, vous pourrez aller voir le film de votre choix. Nous, on vous offre les billets. Sympa, non, votre radio locale? Appelez-nous tout de suite. 04 42 38 08 08. Tiens, voici l'une des musiques de la Coupe du Monde avec Shakira. L'affiche à suivre ce soir,
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0: Shakira, donc, qui vous donnera, je l'espère, envie d'encourager pour la Coupe du Monde, puisque c'est l'une des musiques, la France qui jouera son match donc face à l'Angleterre, sacrée affiche quand même. Ce soir, 23h, comme vous le disiez, histoire de décrocher au moins cette troisième place, même si on l'oubliera dans quelques années, c'est évident. C'est le dernier match de notre Dédé, on y revient tout à l'heure. Au ciné, on vous invite à vous changer les idées. Et c'est Cédric qui est en ligne avec nous, l'Aubagnier. Bonjour Cédric.
1: Bonjour, bonjour.
0: Non loin des collines du Garlaban.
1: Oui, ça c'est.
0: Comment ça va Cédric?
1: Impeccablement bien.
0: Impeccablement bien. À 7h20, comment vous vous sentez ce week-end?
1: Ah ben en pleine forme puisque je viens de gagner 2 places.
0: Vous avez gagné 2 places pour aller au ciné?
1: Oui.
0: Grand amateur cinéphile que vous êtes?
1: Ah oui, j'aime bien, oui.
0: Alors, j'évoquais les grosses sorties de cette semaine. Y a-t-il un film qui vous ferait plaisir?
1: Alors, l'Odyssée, forcément. Et comme j'ai pas vu la deuxième partie de De Gaulle, j'hésite encore.
0: Voilà. Aïe, aïe.
2: Je l'ai vu hier.
0: Allez-y, ça se termine comment? Ça se termine comment?
2: Non, il faut pas spoiler, mais il est mieux que le premier.
0: Ah, vous entendez?
2: Pour vous donner envie.
1: Ok, c'est bon, j'ai choisi alors.
0: C'est Margot notre la rédaction ici Provence qui vous le dit. Margot, on l'a baptisée la reine de l'info. Donc elle sait d'accord. De quoi elle parle. On l'a déjà sorti celle-là?
2: Non.
0: Bah, mais voilà, mais j'aurais été le premier. Bon, bah, en tout cas, on vous offre vos invitations, Cédric.
1: C'est super gentil, merci à vous.
0: Quel est le programme de cette journée avant d'aller au ciné avec les cinémas avec soi?
1: Oh là là, ben on va préparer un petit barbecue pour ce soir et puis se reposer et puis peut-être la Formule 1 cet après-midi avec le Grand Prix de Belgique pour les essais.
0: Amateur en plus, bravo. On fait très attention pour les barbecues, bien évidemment avec la végétation hyper sèche, mais ça vous êtes un professionnel à Aubagne, n'est-ce pas Cédric?
1: Exactement, on a l'habitude.
0: Et il y a le grand marché à suivre également aussi pour choisir tout ce qu'il faut pour son barbecue. Je vous souhaite une très très belle journée, merci beaucoup de votre appel Cédric.
1: Merci beaucoup, bonne journée.
0: Le retour de l'info trafic dans notre région, les indicateurs sont au vert ce samedi matin, plein mois de juillet, ça peut pas se passer autrement évidemment qu'il y aura un petit peu plus de monde en prévision avec cette journée aussi qui sera très chargée sur le réseau autoroutier, la vallée du Rhône, la descente, l'arrivée partout en Provence est rouge dans le sens des départs, on le rappelle. Donc tout va bien, le retour peut-être de la baignade également avec pas mal de véhicules en prévision aux abords des grandes agglomérations, mais ça ce sera en fin de journée. L'info trafic est toujours à suivre en temps réel sur votre radio locale ici Provence.
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0: Et on sort avec vos appels sur le WhatsApp radio 04 42 38 08 08. On s'adresse à tous les organisateurs. Si vous faites quelque chose dans votre quartier, dans votre village, dans votre commune, vous nous laissez un petit message. Et là, écoutez donc Raphaël qui nous invite à retrouver le Veilleur du Rocher. Nous sommes à Cotignac, dans le Var.
4: Le Veilleur du Rocher est un spectacle vivant qui retrace l'histoire de la Provence, des Sarrasins à nos jours. Ce spectacle aura lieu au sanctuaire Notre-Dame de Grâce de Cotignac du 14 au 19 juillet à 22h. Petits et grands sont invités à revivre ces événements à travers des tableaux vivants choisis et interprétés par une centaine de figurants. Des costumes, décors et accessoires somptueux viennent donner du relief à cette fresque. Nous vous attendons nombreux au sanctuaire Notre-Dame de Grâce pour venir voir le Veilleur du Rocher.
0: Merci beaucoup Raphaël. Prochain rendez-vous, audition sort avec vous, vous qui êtes organisateur, invitez tous nos auditeurs, faites l'écho de votre manifestation, ce sera tout à l'heure à 8h20. Dans un instant, nous avons avec nous un homme extraordinaire. Ne regardez pas comme ça Margot.
2: De qui parlez-vous?
0: De moi.
2: Ah, bien sûr.
0: Pardon, excusez-moi. Les Innocents vont chanter dans un instant.
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0: Un homme extraordinaire avec les innocents. Dans un court instant, on fait le point sur la météo et la route. Et puis on suivra Cédric Frémy en randonnée qui va nous amener au Frioul. Mais tout de suite, le 90 secondes en France et dans le monde. Voici Féline Leloir-Duhaut.
1: Des milliers de foyers toujours privés d'électricité en Auvergne-Rhône-Alpes et en Nouvelle-Aquitaine après le passage des orages. Météo France a levé la vigilance orange hier. Deux personnes sont mortes, dont une mère de famille mortellement blessée par la chute d'un arbre en Haute-Vienne. Les vignobles d'Ardèche, durement touchés par la grêle, redoutent déjà de lourdes pertes. Les maraîchers, eux, parlent d'une année sinistrée après la troisième vague de canicule. La Fédération Légumes de France alerte sur un risque de pénurie dans les prochaines semaines. Des millions de tonnes de légumes sont déjà perdues. 7 départements du Sud-Est sont encore en vigilance orange canicule. Dans le Tarn, la fin des recherches du corps de Delphine Osakwell. Les ossements ont été découverts jeudi matin sur les indications de Cédric Jubilard. Ils sont en cours d'analyse au laboratoire spécialisé de la gendarmerie nationale. 25 et 30 ans de prison pour les deux têtes pensantes d'Atanor, cette officine criminelle issue d'une loge maçonnique des Hauts-de-Seine. 22 personnes étaient jugées pour meurtre, tentative d'assassinat, passage à tabac et vol. 17 personnes ont finalement été condamnées. Un appel massif à la grève chez EDF. Le tarif préférentiel des agents de l'entreprise dans le viseur de la Cour des comptes, car jugé trop cher. Résultat, les quatre principaux syndicats appellent à une journée de grève le 15 septembre. Une étape de montagne aujourd'hui pour le peloton du Tour de France. Pas moins de 4 ascensions entre Mulhouse et le Markstein, dont la montée inédite du col du Hague. L'occasion pour le maillot jaune Tadej Pogacar de creuser l'écart avec ses rivaux.
0: Merci Féline. À la une du journal de 8h, Margot Munoz.
2: Les CRS envoyés à Toulon et Fréjus meurent de chaud dans leur logement, plus de 30 degrés. Après plusieurs alertes, ils refusent de dormir sur place. Et le dernier match des Bleus en Coupe du Monde, France-Angleterre, et la dernière de Dédé en tant que sélectionneur, ancien capitaine emblématique de l'OM. Pour la météo, Laurent, on sort le chapeau et les lunettes de soleil encore une fois.
0: Oh là oui, qui va faire très chaud. Alors plutôt chapeau ventilé, hein, si c'est possible. On notera un vent faible dans les Bouches-du-Rhône, avec un risque très fort côté incendie, on le rappelle. Et en plus, pas de chance, du vent qui ne va pas vous rafraîchir. Un vent d'ouest et des rafales proches de 55 km/h. Du Lavandou au golfe de Saint-Tropez, annoncé en ce milieu d'après-midi. Donc prudence, avec des risques d'incendie encore une fois. Et nos beaux massifs en Provence qu'il faut à tout prix préserver, bien sûr. Les températures maximales vont pouvoir culminer à 37 degrés, même à 39 degrés, par exemple, dans le Centre-Var. En ce moment, Marseille, il fait 26 degrés, à Toulon 28 et à Aix 24 degrés. On notera des maximales annoncées à Marseille à 34. Toulon affichera un 35 degrés sur le Mourillon et sur le cours Mirabeau d'Aix-en-Provence, 36 degrés.
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0: Le trafic à présent, on veille, on regarde nos cartes, on écoute vos appels, vos messages vocaux sur le WhatsApp radio si vous rencontrez une difficulté. 04 42 38 08 08, mais ça va pas vous surprendre. Week-end et plein été oblige. Bonnes vacances pour celles et ceux qui en profitent. Et puis surtout, bon courage pour celles et ceux qui sont aussi sur la route du boulot. Mais ça roule partout autour de la métropole marseillaise, rien à signaler. Sur Aix-en-Provence et partout dans les Bouches-du-Rhône jusqu'à Arles, sur le pourtour de l'étang de Berre, tout va bien. Les indicateurs sont au vert aussi partout dans le Var et à Toulon.
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0: Alors, on s'est dit qu'on allait prendre le frais, peut-être même la navette, et pourquoi pas aller randonner pour un épisode inédit avec Cédric Randonne qui va nous raconter son escapade sur les îles du Frioul, tout pile en face Marseille.
6: Oui, c'était début avril et vous allez voir que la période a son importance. Départ du vieux port de Marseille à bord de la navette tôt le matin pour éviter la foule. Après une demi-heure de traversée, je me suis tout de suite dirigé vers la digue Berry et l'île de Pomègue au sud. Il y a de nombreuses digressions possibles. Moi, j'ai choisi de commencer par l'ancienne capitainerie de Pomègue près de la ferme aquacole. Ce qui me marque en ce début de rando, c'est la végétation assez différente de celle du continent. Les espèces se sont adaptées au vent, au soleil et au sel. Et comme elles sont protégées, il faut faut impérativement rester sur les sentiers. Sentier des Lys des Sables, puis sentier des Astragales pour poursuivre. Et là, j'ai beaucoup aimé ce passage. Alors que le sémaphore et surtout des centaines de gabions sont au-dessus de moi, me voilà dans la calanque de la Crine. Je me suis demandé par où passer car la roche blanche tombe à pic dans la mer. Heureusement, un balisage m'indique la voie à suivre avec quelques repousse-pieds taillés à même la roche. Il faut juste être synchronisé avec les vagues pour ne pas avoir les chaussures trempées. Ensuite, ça remonte un peu par des marches au milieu de magnifiques dents et aiguilles calcaires. Il y en a de partout dans cette partie de l'île, certaines en hauteur, d'autres en contrebas. Joli contraste entre le vert de la végétation, le blanc de la roche et le bleu turquoise de la Méditerranée. J'ai ensuite rejoint l'ancienne batterie de caveaux et tenté d'aller jusqu'à l'extrémité de l'île très sauvage. La large piste descend dans la caillasse et offre une très belle vue sur le phare du Planier. Problème, impossible d'aller au bout. Des gabions par centaines là aussi étaient en pleine nidification et donc prêts à défendre leur territoire et leur progéniture. Au loin, au bout du sentier, j'ai vu un monsieur se faire attaquer ou du moins intimider par un goéland qui l'a frôlé à plusieurs reprises. Je n'ai pas envie de subir le même sort. Demi-tour donc par le fort de Pomeg, toujours en restant à bonne distance des gabions, d'autant plus que ceux bordant le sentier du fort semblaient eux aussi mécontents de me voir. Faites attention au printemps. Changeons d'île et d'ambiance, direction le nord maintenant. Sur Ratonneau, je ressens plus le passé de l'île, passé militaire avec d'autres forts et bunkers, passé carrier dans la calanque de Morgiret, la pierre du Frioul a notamment servi à la construction du nouveau port de la Joliette, et passé sanitaire. La montée un peu abrupte entre Morgiret et le fort de Ratonneau vaut vraiment le coup. Les étranges croix que vous voyez sont l'ossature d'un bunker allemand inachevé. C'est très surprenant à voir. Et surtout, en le quittant, il y a moyen de faire une super photo avec pile dans l'ouverture de la porte fortifiée, le château d'If. En descendant, j'ai été ébahi par la beauté du décor. L'hôpital Caroline et la calanque Saint-Estève en face de moi. Tout Marseille, bonne mère en tête. La ville, la rade. Et bien sûr, depuis le début de cette rando sur le Frioul, la Côte Bleue, l'Étoile, le Garlaban, la Sainte-Baume, les monts Saint-Cyr, Carpiagne, Puget, Marseille Vert et l'île Maire. C'est splendide. Avant de reprendre le bateau, détour par la maison des îles du littoral où des panneaux d'interprétation vous attendent, et bien sûr par l'hôpital Caroline et son étonnante chapelle. Au final, d'après ma montre, j'ai marché 14,5 km, fait mine de rien 400 mètres de dénivelé puisque ça monte et ça descend tout le temps. Le tout en 3h30.
0: Qui est l'aventurier? Il est prêt à prendre tous les risques et même le week-end, vous vous rendez compte. Merci Cédric. 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C'est sur l'appli Radio France et ici.fr. L'épisode s'appelle Marseille, escapade sur les îles du Frioul, au royaume des gabions, où il a même pris l'apéro avec, mais ça, on n'a pas les preuves.
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0: À l'heure du café, on peut fermer les yeux, imaginer les synthés qui pétillent comme du champagne et où la voix d'Alain Chamfort chauffe le bitume comme un soleil de juillet sur la Provence. Vous êtes bien dans une vieille voiture décapotable, on est là sur la corniche et vous savez quoi ? On est bien.

0: 8h20 pour votre réveil week-end. Ici Provence, votre radio locale, mais qui s'intéresse plus que jamais avec très bientôt l'arrivée du Tour de France chez nous, ou du côté de l'Alpe d'Huez. Justement, l'étape du jour, on y revient dans un instant avec Christian Prudhomme, que vous entendrez sur Ici Provence. Et tout de suite, c'est Delphine Ruscard qui nous conte les plus belles histoires de Provence. C'est pour vous.
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0: 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Et pour le moins surpris avec vous, Delphine Ruscard, car certains adoptent des chiens, des chats, des hamsters ou des cochons. Et oui, nous sommes à la fin du 19e siècle en Provence.
2: Joseph Borelli, procureur général de la cour d'appel d'Aix-en-Provence, sort de l'ordinaire, il méprise la noblesse. Et puis, il a aussi des idées libérales, il milite contre la peine de mort, mais il est surtout connu pour sa passion, pour des animaux que l'on n'a pas l'habitude d'avoir chez soi, des cochons. C'est à l'occasion d'un séjour en Angleterre qu'il a été fasciné par ces animaux. À sa retraite, il achète un immense terrain du côté de Gardanne et il fait venir de Londres des cochons d'une espèce anglaise rare.
0: Et ils vont vivre justement dans un 4 étoiles.
2: Absolument, Joseph Borelli va aménager pour ses cochons bien aimés une porcherie très moderne. Il recouvre les sols et les murs de marbre, ce qui permet aux animaux de rester propres. Les éviers ont des robinets en cuivre en forme de tête de cochon et chaque jour, un petit wagon verse automatiquement leur ration de nourriture. Room service de luxe. Il fait venir le premier ministre anglais qui est stupéfait par cette vision surréaliste et inédite d'un élevage de cochons. Le plus fou, eh bien, c'est qu'on le voit quelquefois en ville, dans le très chic quartier Mazarin à Aix. Lui, à cheval, menant quelques-uns de ses cochons qui apprécient certainement de s'abreuver dans l'élégante fontaine des quatre dauphins, sous les yeux écarquillés des promeneurs qui ne savent pas s'ils ont rêvé ou non. Devant cette scène improbable de ce juge qui voyait la vie en rose. Très belle journée à tous.
0: Quelle histoire. Merci beaucoup, Delphine. Je vais tenter de l'imiter parce que je suis le pro de l'imitation ici. Oui, oui. Je vous faisais le vieux cochon.
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0: Taylor Swift sur Ici Provence, 8h moins le quart. Vous avez mis votre suite à l'envers, Marco. Non, je venais d'écouter la chanson de Taylor.
1: Ah.
0: Oui, c'est pour ça.
1: Je me suis quand même remis en place mon t-shirt. Oui.
0: Vous savez qu'il y en a qui vont mouiller leur maillot, justement, au-delà de la chaleur. Ce sont les coureurs du Tour de France. À noter le 23 juillet qu'on les retrouvera chez nous, entre Voiron et Orcières-Merlette. Et puis, le 24 juillet, à ne pas rater, vous pourrez même peut-être monter sur le char Ici Provence si vous avez joué avec nous. L'étape très attendue entre Gap et l'Alpe d'Huez. Le Tour de France, c'est aussi tous les jours en direct que vous le suivez sur Ici Provence, toutes les heures, de 13h à 17h30, avec l'arrivée et le journal du Tour à 18h30. Et puis la voix de l'OM qui suit le Tour, c'est Bruno Blanza. 7h48 pour être très précis. Comment ça roule sur le réseau routier et autoroutier? Rien à signaler aux abords des grandes agglomérations sur les trois principales autoroutes autour de Marseille, l'autoroute Nord, la 50, côté A55, ça roule. Aix-en-Provence, j'observe la 8 quand même, qui sera très chargée à partir de la descente de la vallée du Rhône, du péage de l'Anse-en-Provence, pour prendre la direction de Nice, de la Provence, de notre côte provençale. Il y aura beaucoup de monde attendu, mais en fin de matinée, en prévision et surtout en cette fin de journée, sur votre radio locale Ici Provence, vous en serez informé en temps réel. 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On suivra tout cela de très très près. Pour l'instant, ça roule. S'il y a la moindre difficulté, 04 42 38 08 08. Et tous les matins, à 8h moins 10, on retrouve aussi Christian Prudhomme, le directeur du Tour, qui vous présente l'étape de ce jour.
2: Bonjour Christian Prudhomme.
3: Bonjour.
2: Le Tour continue de prendre de la hauteur. 2400 mètres d'ascension hier, aujourd'hui 3800 mètres. Et les mollets vont donc chauffer très rapidement.
3: Oui, avec une étape qui va s'élancer de Mulhouse, avec dans le final, sur l'autre versant du Grand Ballon, une montée inédite, la montée du Hague, une montée très rude, très raide, avec des pourcentages très inégaux. En fait, c'est une route qui existait déjà, qui a été reconstruite pour permettre à tous les véhicules qui n'ont pas de moteur de monter, et donc aux coureurs professionnels. On l'utilisera pour la première fois. Elle est sur une grande partie boisée. Gros avantage évidemment pour les champions, gros avantage aussi pour le public du Tour de France. Et le sommet de cette montée, à 2 km plus haut, on arrive au Grand Ballon, et on va descendre sur 6 km pour aller jusqu'au Markstein, où le dernier vainqueur s'appelle Tadej Pogacar. Après sa défaillance il y a quelques années dans l'étape du col de la Lausse dans les Alpes, il avait voulu prendre sa revanche et il s'était imposé au Markstein, qui a aussi accueilli le Tour de France femmes il y a quelques années.
2: Ce fameux col du Hague que vous évoquiez, là, il est vraiment très très particulier. Donc chemin, vous l'avez dit, forestier, goudronné. C'est pas du tout une montée à découvert, c'est une route plutôt à couvert. Est-ce que ça peut changer un peu la course?
3: Alors c'est surtout un atout pour le public et pour les coureurs. En vérité, dans nos façons d'aller chercher des parcours du Tour de France, il y a une évolution très nette depuis 5 ou 6 ans. Avant, nous cherchions des terrains dégagés pour que les retransmissions techniques fonctionnent et pour que les spectateurs qui avaient posé leur glacière quelque part puissent bénéficier des champions pendant 4 ou 5 lacets. Aujourd'hui, c'est exactement le contraire. Partout où on peut trouver en sous-bois ou en forêt des pentes raides, on va les chercher parce que les liaisons techniques fonctionnent maintenant sous les arbres et parce que l'ombre est de plus en plus importante sur la route du Tour.
2: On sait bien pourquoi. Très belle journée à vous sur la route du Tour, Christian Prudhomme.
3: Merci.

0: Ici Provence, une autre histoire avec Gérard Blanc, une nouvelle histoire, peut-être celle de l'amour qui s'inscrit avec les nombreux mariages qui se fêtent en ce moment même chez nous, dans les magnifiques domaines, dans les salles superbes de notre Provence. Tiens, de l'humour en tube, dans un instant, au-delà de la crème solaire et de la météo des plages, comment écrire un bon discours de mariage? On a posé la question à nos humoristes.
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0: Mais avant, nous faisons trempette avec les prévisions météo de ce samedi à Marseille. On se retrouve sur la plage du Prophète. Le drapeau est vert, la baignade est surveillée et on plonge dans une eau délicieuse à 24 degrés annoncés. Ça peut monter quand même jusqu'à 28 sur la côte et le littoral provençal. Pour le reste des Bouches-du-Rhône, direction La Ciotat, sur la plage Lumière. Le cadre est parfait pour les familles avec une mer très calme. À 26 degrés aujourd'hui, amis ciotadins. Côté Var, on s'évade sur l'une des 12 plages lavandouraines, au Lavandou sur, moi c'est ma préférée, sur sable blanc et magnifique, la plage de Sainte-Claire. On savoure une eau à 28 degrés quand même aujourd'hui, vous vous rendez compte. On en profite d'autant plus que les méduses brillent par leur absence aujourd'hui sur ce secteur. Prudence toutefois, l'index UV grimpe jusqu'à 8. On n'oublie pas le chapeau, on renouvelle la protection solaire et surtout on s'hydrate très régulièrement.
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0: En pleine saison des mariages, on a parfois besoin d'aide pour écrire un joli discours. Alors dans l'humour en tube, Fred Ballard a demandé conseil à celles et ceux qui sont déjà passés devant Monsieur le maire pour se jurer fidélité.
4: Je prie le ciel chaque jour pour que tu sois le plus heureux, le plus chanceux et le plus fidèle.
5: Voilà, alors ça c'est un échange de consentement entre époux qui pose bien les bases. Avec Inès Reg, on sent que le faux pas n'est pas envisageable et que le mariage est une aventure bien balisée.
4: Je te promets de faire des millions de voyages avec toi. Mais si jamais pendant l'un d'eux tu regardes un autre boule que le mien, je te crève les yeux. Je te jure de t'aimer jusqu'à ce que la mort nous sépare ou qu'un adultère me pousse à te mettre à terre.
5: Alors, c'est vrai que ce genre de discours est un poil radical. Ça peut faire gonfler les doigts du marié, ce genre de mots doux. Et pour enfiler l'alliance, c'est tout de suite moins pratique. Donc, il faut nuancer toujours son propos dans un discours de mariage. Et c'est valable aussi pour les discours des témoins qui ont tendance à monopoliser le micro.
6: Avant de commencer, j'en profite pour passer une annonce. Je vends ma BMW 318i Export, contrôle technique OK. La voiture est dans le parking et la mariée y a quelques souvenirs. Témoin du marié, je connais Michel depuis longtemps, bien avant qu'il ne devienne hétéro.
5: Oui, bon, alors ça aussi, il faut éviter. Ce qui est passé est passé. Et ce qui fait marrer Olivier de Benoît ne fera pas forcément rire le futur marié. Et encore moins la famille tradie de la mariée. Donc, pour préserver la chenille du samedi soir, de la gaieté, mais du bon ton, des fous rires et pas de baston. Pour le meilleur et pour le rire.
0: Merci beaucoup et on salue tous les amoureux.
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0: Ici Provence, il est tout pile, 8h. Les infos à Marseille en Provence, Margot Munoz et les ventilateurs qui tournent à plein régime, mais le thermomètre ne descend pas, encore une fois, dans la chambre des CRS.
7: Deux compagnies, la 49 et la 16, envoyées en sécurisation à Toulon et Fréjus, refusent leur cantonnement. La raison, il fait trop chaud dans leur chambre, près de 30 degrés. Pourtant, ce n'est pas faute d'avoir prévenu l'administration, explique Joanne Cavallero, déléguée nationale pour le syndicat de Police Alliance.
8: On les a alertés depuis plusieurs semaines par rapport aux températures excessives dans les chambres, plus de 30 degrés, où les collègues ne peuvent pas récupérer la journée en tenue avec le gilet pare-balles, etc. Il fait déjà très lourd. Et ensuite, la phase de récupération n'est pas suffisante. Donc, on avait alerté l'administration de faire quelque chose. Elle n'a rien fait. Les collègues, tout simplement, refusent leur cantonnement. Les collègues sont sur quand même 4-5 semaines de déplacement. Donc, à partir du moment où l'administration met des locaux à disposition des collègues, il faut qu'elle fasse le nécessaire pour pouvoir leur permettre de veiller à leur santé, notamment. Une solution est en train d'être trouvée avec la direction zonale, pour faire au mieux, pour que les collègues puissent avoir un hébergement digne de ce qu'on attend de la mission qui doit être dévolue sur les renforts saisonniers.
7: Même souci à Marseille, la CRS 14 a refusé de loger dans un lycée à cause des températures. Ils ont préféré dormir dans leur camion. La baisse des températures, c'est pas pour tout de suite. Vigilance orange, canicule, maintenue aujourd'hui dans les Bouches-du-Rhône et le Var. Nos cours d'eau sont impactés. La préfecture des Alpes de Haute-Provence place l'As et le Colostre en alerte sécheresse. Des restrictions sont mises en place. Interdiction de remplir les piscines, de laver sa voiture dans ces secteurs.
0: Pour faire respecter les règles, la police de l'environnement intensifie donc les contrôles.
7: Un respect des restrictions de l'usage de l'eau, de l'accès aux massifs ou les dépôts sauvages se multiplient dans les Bouches-du-Rhône. Une véritable lutte quotidienne sur la tour de l'Arbois, Julia Beaufis.
9: Quelques centaines de mètres après la barrière, sur un chemin de terre, un tas d'immondices, Jean-Jacques Covo, chef de la police de l'environnement.
10: Il y a un peu de polystyrène, de l'isolant, ça doit être des portes, je suppose, ou des éléments d'isolation. Il y a beaucoup de pneumatiques, des seaux.
9: 20 tonnes l'année dernière et depuis janvier, déjà plus de 25 tonnes de déchets qui ont été ramassés. Quand un dépôt sauvage disparaît, un autre est signalé. Alors Guillaume Coste, l'adjoint de la police de l'environnement, enquête.
11: Donc l'idée, c'est de trouver des indices qui vont nous permettre de remonter à des auteurs, des feuilles d'impôt, des ordonnances de médecin, etc. Quoi, le tout pour trouver des noms, prénoms et adresses.
12: Je crois qu'il y a des factures là. Soulevez.
13: Ah oui, effectivement. Allez.
12: Des factures, cartes de fidélité.
13: C'est pas tout exploitable, mais ouais, il y a des noms.
9: Plusieurs procédures sont en cours, mais pour Amapola Ventron, la maire de Cabriès, il faut des condamnations plus sévères.
14: On place de plus en plus de caméras, on surveille de plus en plus, mais il n'y a que la répression et durcir la répression de plus en plus pour que ces personnes, à un moment donné, se disent « je risque trop gros et je dois aller obligatoirement en déchetterie professionnelle ».
9: Dans le Gard-Laban, par exemple, en 2024, 8 dépôts sauvages ont été retrouvés. Un chiffre qui a presque triplé en 2025.
7: L'accès au massif du Var interdit. Aujourd'hui, il passe en rouge, risque incendie très élevé. Les Bouches-du-Rhône sont eux classés orange. Dramatique accident hier matin dans le 7e arrondissement de Marseille. Vers 11h, une dame de 91 ans traversait la place du 4 septembre. Elle s'est fait percuter mortellement par un poids lourd. Éric Ciotti veut mettre le nez dans le financement des Jeux d'hiver 2030. Le député UDR des Alpes-Maritimes a déposé hier à l'Assemblée nationale une proposition. Il veut créer une commission d'enquête sur l'organisation et le financement des Jeux olympiques. Le maire de Nice pointe de graves dysfonctionnements internes ainsi qu'une mauvaise gestion.
0: Surprenant, des œufs de tortue marine pondus à l'abri d'un catamaran sur une plage de Toulon.
7: Elle a parcouru quelques mètres dans le sable, trouvé une zone creusée pour pondre dans la nuit du 14 au 15 juillet, en plein cœur du Yacht Club de Toulon. Sidonie Cato, responsable du réseau Tortue Marine de Méditerranée française, est surprise par ce lieu de ponte.
15: Cette plage-là, c'était vraiment étonnant parce qu'il y a tous les catamarans, les petits catamarans qui sont posés au sol. Et en fait, la tortue, elle est remontée, elle est passée sous les flotteurs du catamaran et elle a déposé ses œufs ici. À chaque fois, on est quand même assez surpris des sites qu'elle choisit. Une ponte qui avait eu lieu juste au pied d'une grande roue avec toute la lumière. À Sanary, une tortue qui est sortie au milieu des transats du restaurant. Elle a fait des zigzags. Donc ça aussi, c'était surprenant. Et là, en l'occurrence, au milieu des catamarans, c'est la première fois qu'on voit ça. Elle est passée sous la remorque et elle a pondu sous la remorque, sous le catamaran. C'est juste incroyable.
7: La zone est désormais sécurisée pour laisser les tortillons éclore tranquillement d'ici 45 à 70 jours en fonction de la chaleur. Si vous êtes témoin de la montée d'une tortue sur le sable ou vous observez des traces suspectes au petit matin, il faut contacter le réseau Tortue Marine de Méditerranée française. Le numéro est sur notre site ici.fr. Pas de bébé tortue marine au parc animalier de la Barbenne, mais un bébé Nilgo, une sorte d'antilope d'Asie, avec une robe marron beige.
0: Surprenant là aussi. Notre cœur olympien, forcément touché par la dernière de Dédé, et c'est ce soir.
7: France-Angleterre, petite finale de la Coupe du Monde, le dernier match des Bleus sur la pelouse de Miami, et la dernière de Didier Deschamps en tant que sélectionneur de l'équipe de France. Une carrière immense, déjà parce qu'il est passé par l'OM, et ensuite car il est devenu sélectionneur en 2012, Alexandre Berthaud.
16: 185. Ce soir, Didier Deschamps sera sur le banc des Bleus pour la 185e fois, le deuxième plus capé de l'histoire du pays. Raymond Domenech ne l'a été que 79 fois. Un gouffre donc entre les deux qui permet de mesurer la longévité exceptionnelle de Dédé, nommé le 9 juillet 2012.
17: Bien, mesdames, messieurs.
16: Et il faut revoir cette conférence de presse. Un Deschamps, le front luisant, les rides beaucoup moins creusées, présenté par le président de la Fédé de l'époque, Noël Le Graët.
17: La Fédération est très fier d'avoir un jeune entraîneur talentueux.
16: Deschamps, jeune entraîneur, personne ne dirait ça aujourd'hui. Tout pays confondu, il est le sélectionneur le plus capé en Coupe du Monde. Ce sera son 27e match ce soir. Il aura été dans l'ordre quart de finaliste, vainqueur, finaliste et donc demi-finaliste. Ajoutez à cela une finale de l'Euro 2016, son palmarès est évidemment unique dans l'histoire des Bleus. Sous sa direction, l'équipe de France a remporté plus de 65% de ses matchs. Quoi qu'il arrive, la tâche de son successeur sera immense.
7: France-Angleterre, match à suivre, coup d'envoi 23h à suivre en direct sur ici.fr.
0: Oui,
7: votre radio locale.
0: Je pense à notre Marseille Zizou, bien sûr, après ce sujet.
7: L'OM, justement, en espérant que la saison ressemble au match d'hier. 3-0 en Côte d'Ivoire face à Yamoussoukro FC. Match de préparation pour leur stage de 3 jours avec leur nouvel entraîneur Bruno Genesio. Le début du Delta Festival à Marseille dans une semaine, la fête Les Pieds dans le Sable avec des absents, 10 collectifs de musique. En moins, ils se retirent de l'événement. Les raisons ne sont pas précises, mais ils parlent sur leurs réseaux sociaux hier d'une décision commune. Je cite, « Des faits que nous considérons comme graves nous ont été rapportés et dans ce contexte, il nous est apparu impossible de maintenir notre participation. »
1: La météo 100% locale avec le parc animalier de la Barbin, le plus grand parc animalier de la région entre Aix et Salon de Provence.
7: Si vous allez au parc animalier de la Barbin,
0: oui.
7: Il faudra porter votre chapeau, vos lunettes de soleil, mettre de la crème.
0: Mais c'est une magnifique idée, sortie en tout cas pour la famille, pour les aider. Évidemment qu'il faudra bien s'équiper pour aller voir ce magnifique parc, comme vous dites, avec un vent plutôt faible dans les Bouches-du-Rhône aujourd'hui, donc à la Barbin, mais beaucoup plus sutonné, comme vous l'avez dit, avec les massifs fermiers, un fort risque. Massif fermé. Et un vent d'ouest qui va souffler assez fort autour des 55 km/h, ou ça dans le Var. Donc prudence et risque d'incendie optimum du Lavandou au golfe de Saint-Tropez. Ça va souffler cet après-midi. Les températures à 8h08. Allez, un 26-27 degrés qui pointe à Marseille. Toulon 28, à Aix 24. Les maximales vont se situer à Marseille à 34 degrés. Sur la métropole toulonnaise, 35 degrés. Dans le pays aixois, nous aurons du 36 degrés. Il y aura aussi du 36 degrés. Trets, par exemple, qui organise le Rempart Festival, de retour à Trets pour une 4e édition, placée sous le signe de l'humour. Ce sera le week-end prochain avec Géfou, le Corse, Ziz, que nous embrassons, et l'ami le poteau, Anthony Joubert, dit l'humoriste arlésien au passage, les 24, 25 et 26 juillet à ne pas rater.
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0: 8h et quasi 10 minutes, comment ça roule sur notre réseau routier, autoroutier, sur le réseau secondaire aussi, rien à signaler. Les conditions sont parfaites en ce moment même, inondées par le soleil déjà qui a fait sa large apparition, du soleil en prévision annoncé aussi tout le week-end.
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0: Et du vent dans le Var, on vous l'a dit, du soleil, un vent chaud qui souffle partout en Provence, jusqu'à nos cœurs. Voici un duo, la tendresse prend des ailes sur Ici Provence.

0: On sait se porter en cette matinée que je vous souhaite excellente sous le vent et le soleil qui inonde une nouvelle fois toute la Provence. Vous êtes bien un peu aussi sur la radio des vacances, ici Provence.
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0: Et on est en plein cœur de cet été, hein. Soleil qui s'est levé ce matin à 6h06 et se couchera à 21h46. Ça vous laisse quand même 15 heures de lumière et de forte chaleur aujourd'hui. On n'oublie pas de bien s'hydrater aussi quand on circule, par exemple. C'est important aussi de marquer des pauses quand on circule en véhicule sous cette canicule. Et vigilance encore une fois, orange pour notre Provence et surtout dans les Bouches-du-Rhône. Il va faire très très chaud aujourd'hui pour profiter des terrasses, du littoral et des plans d'eau pour aussi tenter de se rafraîchir. Et puis les belles soirées d'été que nous allons vous présenter sur Ici Provence. Bonne fête à Fredo, au Fred. Et oui, tiens, je salue Frédéric Chapuis de notre équipe de la rédaction d'Ici Provence. Au passage, c'est la Saint-Frédéric aujourd'hui et c'est aussi Arnold qui fête sa fête au passage. On va en profiter pour voyager, surtout à l'étranger, et nous allons protéger notre vie numérique tout de suite.
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0: Vos vacances en Provence, mais peut-être aussi à l'étranger, c'est dans vie numérique et vie privée en cette matinée, parce qu'en dehors de l'Union européenne, nous allons parler tout de suite avec Valentine Letès. Il y a justement des précautions à prendre pour protéger nos données personnelles.
6: Oui, puisque nos données ne sont plus protégées par le RGPD, le fameux règlement européen sur la protection des données. Vous devez donc vous informer sur la politique en la matière avant votre départ. Puisque si vous partez en Arabie Saoudite, par exemple, vous avez l'interdiction formelle d'utiliser un VPN, une appli pour se connecter à Internet de façon anonyme. Vos données seront cryptées, protégées, mais pas vous. Dans ce pays, vous risquez des poursuites au pénal. Toutes ces infos, vous les trouvez sur le site Internet du ministère des Affaires étrangères. Dans ces rubriques conseils aux voyageurs, il suffit d'indiquer votre destination. Notez aussi le numéro de téléphone de la permanence consulaire du pays dans lequel vous vous rendez. Le contact vous sera utile si vous avez un problème de smartphone, tablette ou d'ordinateur. On parle de vol, mais aussi d'une altération étrange de votre appareil.
0: Ouais, et pour faire simple, pour éviter tout problème, à quoi faut-il faire attention, Valentine ?
6: Le plus sécurisé, selon la CNIL, la Commission nationale de l'informatique et des libertés, c'est carrément de prendre un téléphone vierge. Votre ancien smartphone, par exemple, rangé dans un tiroir. Si vous prenez celui que vous utilisez au quotidien, faites une sauvegarde de vos messages et photos sur votre ordinateur ou sur le cloud et remettez-le à zéro. Pour éliminer toute donnée sensible de vos valises, vous réinstallerez la sauvegarde à votre retour. N'oubliez pas de faire les mises à jour. Elles servent, entre autres, à corriger les failles de sécurité. En ligne ou hors ligne, dans la vraie vie, ne dévoilez pas de données sensibles, vos opinions politiques, religieuses, votre orientation sexuelle. Et puis attention aux photos. Au Sri Lanka, par exemple, vous risquez des poursuites pénales si vous photographiez les moines bouddhistes, notamment.
0: Retrouvez ce rendez-vous sur ici.fr, sur la page Vie numérique, Vie privée. On vous donne aussi des réflexes à adopter sur le web avant, justement, de partir en vacances que nous vous souhaitons excellentes.
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0: Mais pourquoi tu veux partir en vacances? Non mais franchement, on n'est pas bien ici en Provence. Là, je vous imagine là sur la corniche dans votre belle auto.
7: Oh René, monte dans la voiture, ah, viens qu'on a la BM, on va faire un tour direct sur la corniche. Ah.
0: Vous avez reconnu la voix de Patrick Bosseau, bien sûr, et ça tombe bien. On va le retrouver en spectacle, en Lampéry, à Lampéry Comedy Club. Ce sera le week-end prochain, samedi 25 juillet à 21h. Alors attention, ce n'est pas le one man d'un tout nouveau spectacle de Patrick Bosseau, mais il prend malin plaisir à se retrouver dans l'esprit d'un comedy club. Patrick Bosseau, que nous embrassons avec Robin Gomez, Julien Vigne, Nash, Dom La Greca, Amandine Lourdel ou encore Audrey Baltassar sur scène pour un comedy club à ne pas rater. Ouverture des portes dans un lieu magnifique à partir de 19h. Les food trucks sont en place. Le bar pour prendre l'apéro que vous saurez apprécier avec modération. La musique live pour vous enivrer, ça on peut en abuser. Et surtout du rire, du sourire pour se changer les idées. Ça vous dirait d'aller retrouver tous ces artistes samedi prochain à Salon de Provence? On vous offre vos invitations tout de suite. Appelez-nous vite. 04 42 38 08 08. 04 42 38 08 08 pour décrocher votre soirée. Bonne chance à tous, le temps de s'offrir justement une soirée mondaine qui n'a rien à voir avec ce comedy club.

0: Il était une fois une femme méditerranéenne que l'on aime beaucoup. Elle s'appelle Oria et sa soirée mondaine. On joue pour gagner ses places, pour retrouver le spectacle Ampéry Comedy Club, samedi prochain, spectacle One Man, de plusieurs artistes dans un esprit de Comedy Club, bien sûr, vous l'avez compris. Max est en ligne avec nous, il a gagné ses invitations depuis Marignane. Bonjour Max.
1: Oui, bonjour.
0: Samedi prochain, il est libre Max.
1: Je vais décoller.
0: Si vous êtes libre, vous allez justement profiter de cette belle soirée dédiée à l'humour.
1: Bien sûr. On adore Bosso. C'est chez nous.
0: En plus, voilà, vous l'avez bien compris, c'est pas le spectacle de Patrick Bosso, parce que c'est une des têtes d'affiche, évidemment, de cette soirée. Il y a plein d'humoristes, Esprit Comedy Club, ça va y aller, hein, ça va fuser de tous les côtés. Et vous allez passer une soirée pleine de découvertes, histoire de se changer les idées. Ça vous fait plaisir, Max?
1: Ah, tout à fait. Les temps seront meilleurs.
0: Ah, oui, il faut dire, se remonter un petit peu, se booster le moral. Tiens, on parle beaucoup de l'actu foot, du match, du premier match de préparation. Ce n'est que les débuts de cet Olympique de Marseille que nous allons découvrir avec très bientôt pour le lancement de la saison. Ce sera le mois prochain, mais ce soir, il y a aussi la Coupe du Monde pour décrocher cette troisième place à 23h, Max. C'est prévu dans l'emploi de temps, là?
1: La petite finale, ah oui, tout à fait. Ben oui, il faut qu'on se réconforte quand même.
0: Bon, et ça vous fait quelque chose, le départ, le dernier match, c'est quand même quelque chose hein, de notre Dédé, de notre Didier Deschamps. Hein.
1: Eh oui. Mais bon, on a quand même un bon remplaçant, là. Zizou.
0: Je ne sais pas, je ne le connais pas.
1: Vous ne connaissez pas Zizou, d'accord. Oui, je vous le présente.
2: Oui, bonjour Max,
0: j'essayais d'imiter Zidane, je pars sur des champs, tu m'étonnes.
2: Le plus important, c'est la jambe gauche. Salut Max,
0: amusez-vous bien, samedi prochain à Salon de Provence, en tout cas merci de ce beau moment de bonne humeur. Au revoir Max.
1: Passez une très bonne journée et merci encore.
0: Il est sympa, ce Max. Au revoir, Max. Si vous êtes sur la route, vous écoutez ici Provence, tout va bien sur l'ensemble du réseau routier et autoroutier. Je n'ai rien à vous signaler concernant des éventuels ralentissements, bouchons, incidents, accidents. Vous êtes là pour partager l'info, mais ça reste une info quand même de vous le faire savoir. Roulez bien, soyez prudents et écoutez ici Provence.
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0: Et on sort effectivement avec vos appels sur notre WhatsApp radio. Vous déposez un message vocal si vous êtes organisateur, si vous faites une manifestation chez vous, dans votre commune, sur votre place de village, où que vous soyez. Venez nous annoncer vos événements, concerts, spectacles, théâtre, danse, événements caritatifs. On vous soutient avec Ici Provence, votre radio. Tiens, Aurore de Rognes nous informe du programme d'une belle soirée d'été.
4: Bonjour, Aurore de l'Oppidum des Covins. Nous vous invitons à une soirée jazzy le samedi 18 juillet à partir de 18h30 dans notre domaine viticole familial à Rognes. La Mia Cara réinterprétera en version jazzy des standards de la variété française et internationale avec possibilité de restauration sur place avec la pizza du rond-point de Rognes, un food truck mexicain et des crêpes salées et sucrées, ainsi que la dégustation de l'ensemble de notre gamme de vins, rouge, rosé et blanc. Nous vous attendons nombreux à l'Oppidum des Covins, route départementale 543, à Rognes, au nord d'Aix-en-Provence.
0: Merci Aurore, prochain rendez-vous. Si vous voulez en faire partie, si on sort avec vos annonces à 10h20, déposez votre message vocal.
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0: Bon, on a tendance à jouer un petit peu les prolongations, et je parle pas de football, un petit déjeuner comme ça, de bon matin, le week-end, on tarde un peu, on en profite en famille, sur votre balcon, sur votre terrasse, dans votre masse provençale, où que vous soyez. Rien ne vaut comme bon Rolling Stone, histoire de partager ce début de matinée.

0: là là, les Papi Rock, Star Me Up, on ne s'en lasse pas, quasi 8h30, c'était les Stones sur Ici Provence. Dans un court instant, 8h30, l'info d'ici c'est...
1: On va aller faire des contrôles avec la police de l'environnement. Elle est bien occupée en ce moment entre les vigilances feux de forêt, les restrictions d'eau. Notre reporter est allé sur place pour vérifier si tout le monde est dans les règles.
0: Merci Margot Munoz, à tout de suite. Ici Provence, 8h30, voici le 90 secondes en France et dans le monde. Féline, le Loir-du-Haut.
2: Les ossements retrouvés dans le Tarn sont-ils ceux de Delfino Saguel? Les analyses le diront rapidement. Les recherches à Mayoc se sont arrêtées hier soir. Des fouilles menées sur les indications de Cédric Jubilard. Après 5 ans à nier le meurtre de sa femme, il a avoué les faits il y a 2 semaines. Le procès de l'affaire Leslie et Kevin se tiendra au printemps 2027. Le couple, porté disparu en novembre 2022 dans les Deux-Sèvres, avait été retrouvé mort 3 mois plus tard. 5 personnes seront jugées pour assassinat et recel de cadavres. Tous les massifs du Var fermés aujourd'hui. L'accès à la circulation et les travaux y sont interdits à cause d'un risque très élevé de feux de forêt. Le Var et 6 autres départements sont en vigilance orange canicule. En forêt de Fontainebleau, le feu est fixé mais pas encore éteint. Plus de 2200 hectares de forêt ont brûlé. Près 1 000 000 de pompiers restent sur place, très vigilants sur les reprises de feu, notamment autour de l'Assis pour ne pas perturber le chassé-croisé des vacances. Justement, bison futé voit rouge sur l'ensemble de la France ce samedi dans le sens des départs, orange dans le sens des retours sur le pourtour méditerranéen et le quart nord-ouest du pays. Dernier rendez-vous des Bleus au Mondial de football, la petite finale contre l'Angleterre à Miami, l'occasion pour les joueurs de finir la compétition sur une bonne note, surtout que c'est pour le dernier match de Didier Deschamps comme sélectionneur, 14 ans après avoir pris ce poste. Coup d'envoi à 23h, c'est à suivre en intégralité sur votre radio ici.
1: Merci Féline. Retour dans le Var et les Bouches-du-Rhône. Le Var en vigilance très élevée aux feux de forêt aujourd'hui. Tous les massifs du département passent en rouge. Ils sont donc fermés. Interdiction d'y randonner, de les traverser en voiture. Dans les Bouches-du-Rhône, le risque incendie est moins élevé, mais présent en vigilance orange avec 9 massifs interdits. Ces vigilances, elles donnent du travail à la police de l'environnement. Julia Beaufils, vous avez participé à une de leurs opérations de contrôle dans le massif de la Tour de l'Arbois pour vérifier qu'aucun véhicule à moteur ne circule.
3: Départ de la patrouille équestre vers le point de surveillance.
4: 2 cavalières, 2 quads, 2 motos et 2 voitures de la police de l'environnement et municipale. 2 services main dans la main pour ce contrôle en cette période à haut risque incendie. Éric Suzoni, chef des agents municipaux de Cabriès.
5: La circulation de véhicules terrestres qui peut embraser la végétation, la chaleur thermique ou un véhicule électrique, ça provoque aussi de la chaleur et ça peut enflammer et embraser malheureusement les massifs forestiers de la région.
6: Une moto est sur la piste AS-115, elle vient vers vous. On ne l'entend pas, c'est peut-être une moto électrique.
4: La garde à cheval départementale alerte, le piège se resserre sur le contrevenant.
7: Bonjour monsieur, vous savez que les massifs forestiers sont interdits à tous les véhicules terrestres à moteur ?
8: Je suis en électrique là, je viens de l'acheter, hein. Je la teste quoi.
7: Oui monsieur, mais le massif forestier est interdit à tous les véhicules terrestres à moteur. La réglementation ne fait pas la distinguo entre thermique ou électrique. S'il y a un incendie, vous risquez d'être pris en tenaille dans le massif forestier avec les incendies, gêner la distribution des secours.
8: Du coup, je vais avoir une amende quand même ?
7: Oui monsieur.
8: Je vais prendre combien
7: hein ? Vous allez prendre 55 euros monsieur.
4: Les contrôles s'intensifient tout l'été dans tous les massifs des Bouches-du-Rhône.
1: La police de l'environnement épaulée par la police municipale de Cabriès et la garde départementale dans les Bouches-du-Rhône qui patrouille à cheval. Danaé Gallien veille sur les massifs avec Haro, un cheval de 9 ans.
9: Nous, on est là essentiellement pour accueillir le public sur les ENS, sur les espaces naturels sensibles. On va faire beaucoup de prévention au niveau du règlement intérieur des parcs, au niveau du risque incendie à cette période-là, faire en sorte que tout se passe bien pour le public qui vient visiter les domaines départementaux. On aura le pouvoir de répression avec l'aide de la cellule police de l'environnement et des différentes polices si jamais les infractions vont trop loin, on va dire. À cheval, on a la chance de voir plus haut, plus loin déjà. Et c'est surtout vis-à-vis du public, le cheval va attirer l'œil, il va attirer les personnes, ça attire le contact. Les gens viennent nous voir, ils ont envie de venir les caresser, de discuter avec nous. C'est plus accueillant qu'un véhicule.
1: Dans les Bouches-du-Rhône, 9 massifs sont fermés aujourd'hui à cause du risque incendie.
0: Retour sur la météo de notre région, mais avant les titres du journal de 9h.
1: Des CRS refusent leur cantonnement dans le Var à cause des fortes chaleurs dans leur logement, plus 30 degrés. Ils décrivent des conditions insoutenables. Et un maillot qui sent bon, la Provence. Les supporters de l'OM s'arrachent la nouvelle tunique couleur lavande en boutique et discutent aussi de la saison à venir.
0: On a hâte de découvrir tout cela. Un soleil généreux tout au long de cette journée, un vent plutôt faible dans les Bouches-du-Rhône, mais attention, risque incendie, encore une fois très fort, essentiellement sur le département varois où tous les massifs sont donc fermés car le vent d'ouest est annoncé cet après-midi autour des 55 km/h, et essentiellement du Lavandou, d'ailleurs au golfe de Saint-Tropez. Au passage, pour ce milieu d'après-midi, les températures sont déjà en train de flirter vers les 30 degrés à l'heure où je vous parle. Ça monte doucement, encore une fois. À Marseille, maximal annoncé à 34 degrés. À Toulon, il fera 35 degrés. Et à Aix-en-Provence, encore un degré de plus. 36. Bon courage.
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0: Côté circuit, tout roule. Évidemment, vous nous déposez un message sur le WhatsApp radio 04 42 38 08 08. Si vous observez un incident, un accident, pour partager l'info, on est comme ça sur Ici Provence. On vous remercie déjà de votre attention, voire de votre participation sur votre radio locale Ici Provence. Des prévisions qui seront très fortes avec une couleur rouge annoncée dans le sens des départs. Selon Bison Futé, aujourd'hui, beaucoup de monde attendu depuis la vallée du Rhône en Provence. Bien sûr, et puis pas mal de monde aussi, puisqu'on va tâcher, on va tenter de se rafraîchir sur le littoral ou dans l'arrière-pays, sur un plan d'eau par exemple, dans les Alpes d'Haute-Provence, le lac de Serponçon. Tiens, voilà une magnifique idée.
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0: Allez, permettez-moi de laisser la canicule provençale de côté. Imaginez la chaleur d'un soleil lointain caresser vos oreilles. Une artiste est là, avec son titre Africa, qui nous emporte sur des terres de sable et de lumière, où chaque note devient un souffle de vent chaud, une promesse d'évasion.

0: L'Afrique qui s'invite à la radio. C'est vrai qu'en Provence, et surtout sur ici Provence, on a toujours un petit air de vacances, on a toujours envie de voyager, c'est comme ça. C'est notre ADN, que voulez-vous. 9h20 déjà les amis, j'espère que vous allez bien pour ce week-end, ou combien chaud, ensoleillé, avec un petit air de vacances. Et bien justement, avant le journal de 9h, on vous donnera encore des idées de sortie, et puis on retrouvera aussi, c'est important, Catherine Viguier pour votre horoscope. Sans oublier qu'on va faire un petit peu d'activité sportive, hein, histoire de mouiller le maillot encore une fois aujourd'hui. Nordine Attab nous rejoindra, et même en été, on garde la forme, on va faire une petite rando, de la marche par exemple, c'est très bon pour la santé. Vous le retrouverez donc à 9h-10.
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0: Et ici, on retrouve Hervé Godard, notre chroniqueur culture. Bonjour Hervé.
2: Bonjour Laurent.
0: Parmi les festivals du week-end, vous avez retenu le festival Les Suds à Arles avec un beau final. Racontez-nous.
2: Et c'est Gaël Faye qui est en tête d'affiche du dernier concert ce soir au Théâtre Antique. Mais le festival Les Suds d'Arles commence bien plus tôt dans la journée, comme l'explique son directeur Stéphane Krasniewski.
3: Alors, la journée type, elle commence ici au bureau du festival où nous avons dès 9h30 et bien des petits déjeuners orientaux qui nous permettent de prendre le temps de s'asseoir, de parler de la soirée de la veille, des concerts qui nous ont touchés, de ceux qui nous ont fait danser, etc. Puis ensuite, on va enchaîner avec un premier concert à 10h30. On l'a avancé. C'était le concert qui habituellement se passait à 11h à l'espace croisière et pour nous adapter aux conditions climatiques, on a souhaité avancer d'une demi-heure de manière à ce que le public évite la grosse chaleur du midi. Puis après, on accueille tout le monde et les artistes à l'espace Van Gogh pour un apéro découverte avant de partir en sieste musicale ou assister à un documentaire musical. Et puis enfin, on a le salon de musique et puis on se dirige vers la soirée en passant par la place Voltaire pour un concert gratuit toujours au milieu de cette jolie place. Et enfin, eh bien, les soirées et les afters. C'est vrai qu'on est un festival assez particulier parce qu'on a assez peu de têtes d'affiche. C'est un festival où les gens peuvent venir la première fois pour les têtes d'affiche, mais ils vont revenir pour ce qu'ils ont découvert, à la fois sur les scènes, mais aussi en termes d'ambiance, en termes de convivialité, et puis tous ces espaces d'échange. Alors, j'ai parlé des apéros, on peut parler des rencontres publiques qu'on va organiser aussi autour de sujets sociétaux, de sujets qui nous concernent tous, et qui font que public, artistes, bénévoles ont plaisir à revenir chaque année pour recréer un petit monde, une petite utopie, je dirais, où chacun est ouvert sur l'autre et où on accueille la différence avec plaisir et générosité.
4: Chanter, danser, slasher, s'égayer.
2: Et pour connaître la programmation tout au long de la journée du festival Les Suds Arles, rendez-vous sur le site sud-arles.com.
0: Et après la sieste musicale, Hervé, vous nous proposez un autre voyage musical en compagnie d'un certain Kenji Girac.
2: Et Kenji Girac, Laurent, qui fait ce soir la clôture du festival du château de Solliès-Pont. C'est l'occasion pour lui de fêter 10 ans de carrière à seulement 29 ans. Une passion de la musique gitane qui remonte à son enfance et à sa première guitare.
5: Sur la scène, j'ai laissé mon sourire.
6: J'ai appris à jouer tout seul parce que mon père chantait et jouait, mon frère aussi chantait et jouait, et moi j'étais le seul à pas jouer à la guitare. Et à chaque fois il fallait que ce soit mon père qui m'accompagne pour que je chante. C'est là que j'ai demandé à mon père, papa, apprends-moi s'il te plaît à jouer de la guitare comme toi et tout. Et comme un bon père à l'ancienne, strict, il m'a dit, petit, j'ai appris tout seul, débrouille-toi. Je sais que t'as la... En fait, ça voulait dire, je sais que t'as la capacité de pouvoir t'apprendre tout seul. L'un des premiers morceaux, oui, que quand je me suis tué sur la guitare pendant des jours et des jours, c'était un morceau qu'il adorait et que pour lui il était impossible à faire. Donc je l'ai appris à enseigner des doigts. Et un jour, je dis, papa, j'y viens, moi, regarde. Et là, je commence à y jouer dans la caravane. Ouais. Et là, il m'écoute attentivement et tout. Et je vois son sourire, sa fierté. Et là, c'était ma revanche. En fait, tu vois, je dis, voilà, je t'ai pas voulu m'apprendre, mais regarde, j'ai réussi.
2: Kenji Girac est en concert ce soir à 20h45 en clôture du festival du château de Solliès-Pont, Laurent.
0: Merci mon Ritano. 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Merci beaucoup Hervé. Rendez-vous demain 9h-20 pour d'autres sélections. Dans un instant, vos chansons préférées et vous serez tous bienvenus chez moi avec Florent Pagny.
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0: aussi faire du sport, faire de la rando, même s'il fait très très chaud. On fait attention pour les actions massives. Hein. Beaucoup sont fermés. Dans le Var, tout est fermé de toute façon. Dans la partie sud également des Alpes d'Haute-Provence, mais beaucoup de massifs fermés aussi en raison des risques d'incendie très forts. Sur les Bouches-du-Rhône, ça ne va pas nous priver du plaisir d'aller faire une activité physique. Et c'est très bon pour la santé, la rando. Juste avant, regardez les conditions de circulation dans notre région. Ça roule partout où que vous soyez. Il est pile 9h10. Vous écoutez Ici Provence. Si vous rencontrez une difficulté, un incident, quelque chose de dangereux, vous nous le faites savoir. Attention à la réduction de la voie autoroutière sur l'autoroute Nord. Des travaux engagés pour tout l'été qui paralysent le trafic. Ce sera le cas en fin de journée notamment, puisqu'il y a des travaux sur l'autoroute Nord et ce dans les deux sens. Difficile à franchir souvent avec le flux des véhicules. Mais pour l'instant, que vous soyez à Marseille, Aix, partout dans les Bouches-du-Rhône, sur le pourtour de l'étang de Berre, jusqu'à Arles et à Toulon, ça roule. Et si l'une des activités physiques les plus complètes était aussi l'une des plus simples, dans deux minutes pour être en forme, notre coach sportif Nordine Attab nous explique pourquoi la randonnée mérite toute notre attention.
1: On associe souvent la randonnée aux vacances, à la nature ou encore aux beaux paysages. Pourtant, c'est aussi une activité physique particulièrement complète. Car marcher, au final, sur des terrains variés, c'est monter, c'est descendre ou encore franchir quelques obstacles naturels qui sollicitent de nombreux muscles du corps, tout en faisant travailler le cœur et le souffle. Eh, bonne nouvelle! En plus, c'est qu'il n'est pas nécessaire de faire plusieurs heures pour en ressentir les bénéfices. On débute par un exercice, ou plutôt un jeu, l'équilibre du randonneur. Et pour ça, vous allez vous tenir en appui sur un seul pied durant quelques secondes. Et bien sûr, on effectue cet exercice sur différents types de sols. De l'herbe, des cailloux, de la terre, du sable. Ouf, c'est pas simple, hein. N'hésitez pas à vous équilibrer avec les bras. Allez, on change de jambe. Et grâce à ça, vous allez solliciter l'ensemble des muscles du corps et notamment des jambes et bien sûr renforcer l'équilibre. Vous pouvez effectuer 3 séries de 30 secondes de chaque jambe.
0: Pas mal. Donc une randonnée, ce n'est pas seulement une balade, Nordine.
1: Au contraire, c'est un moment durant lequel, tout en prenant du plaisir, on peut solliciter l'ensemble du corps. Tiens, on va jouer un deuxième jeu durant la randonnée, le ramasseur ou la ramasseuse de cailloux. On s'accroupit tranquillement en venant chercher un petit caillou ou une pomme de pin. On se redresse et on peut même lever les bras au-dessus de la tête. Et on avance. On continue à se promener. Hop, on reprend un caillou. Et ainsi de suite. Et vous pouvez ramasser 20 cailloux ou 20 pommes de pin. Et grâce à cet exercice-là, grâce à ce jeu, vous allez solliciter d'une manière générale les jambes, les fessiers et les épaules. Finalement, la randonnée est un super sport complet qui s'ignore parce qu'elle permet de travailler le cœur, les muscles, l'équilibre, mais aussi de profiter de la nature et de prendre un grand bol d'air. Allez, à vous de jouer.
0: Merci Nordine, on va jouer justement. Moi je ramasse toujours les cailloux, c'est pour ça qu'on m'appelle le petit poussé d'ailleurs. 9h10, ici Provence, et tout de suite Pink pour vous souhaiter un excellent week-end à vous tous. 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

0: Pink avant de retrouver le retour de l'info locale dans 4 minutes avec Margot. Et quelques idées de sortie si vous êtes en famille, justement, partout en Provence, où que vous soyez. Tiens, si l'on devenait avec les enfants des explorateurs ce dimanche à Quinçon, par exemple, dans les Alpes d'Haute-Provence, pour Il était une fois la préhistoire. Il y aura plus d'une vingtaine d'animations gratuites, donc ce dimanche, sur place, pour s'initier en famille à la fouille archéologique ou à la taille de silex. On reste sur des lieux chargés d'histoire, comme par exemple aux carrières des Lumières, au Beau-de-Provence. Les carrières des Lumières qui vous accueillent avec ces immenses carrières de calcaire et qui conservent une température fraîche. Au passage, et constante tout au long de cet été, on s'y régale et puis surtout, on s'immerge dans les expositions consacrées à Monet ou au douanier Rousseau dans un cadre monumental. Autre idée aussi, à Marseille, avec Cosquer Méditerranée pour une sortie indoor. On opte pour la réplique de la grotte préhistorique située à la Villa Méditerranée. C'est l'occasion de découvrir tous ces nouveaux parcours. Vous montez à bord d'une nacelle avec l'audio guide. C'est vraiment magnifique, incarné entre autres par Henri Cosquer lui-même.
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0: Et dans moins de 2 minutes, le retour de vos infos locales. Mais pour l'heure, c'est l'horoscope de Catherine Viguier.
14: Assez sage pour ce samedi, moins des demain.
15: Bélier, vous mettez de l'ordre dans vos affaires et vous rendez volontiers service aux autres.
16: Taureau, la lune forme un bel aspect à votre soleil natal et les grands sentiments sont de circonstance.
17: Gémeaux, vous menez un combat, c'est celui d'être plus indépendant, d'être plus libre.
18: Cancer, c'est à nouveau une belle journée qui vous offre de nouvelles perspectives.
19: Lion, vous faites votre bel effet, mais bien sûr, il ne faut pas en abuser.
7: Vierge, ça se passe bien, vous n'avez pas à vous inquiéter, l'espoir est de mise.
2: Balance, Mars vous donne envie de conquérir le monde, il sera pourtant bon de vous poser.
6: Scorpion, si vous avez envie de réunir, de fêter, n'hésitez pas, ce sera réussi.
9: Sagittaire, il sera très important de prendre une décision sans paraître autoritaire.
0: Capricorne, une très belle journée. Vous prenez le large en vrai et en pensée.
1: Verseau, vous avez l'opportunité de prouver votre amour avec des marques de tendresse.
14: Poisson, en face, un ou une autre qui vous dérange, vous enthousiasme, soyez réceptif.
12: Et pour nous tous, on trouve un moyen de s'entendre avec tous et avec soi.
0: Et on s'entre tous aussi sur l'appli ICI, où vous retrouverez également votre horoscope. Merci Catherine.
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0: ICI Provence, il est tout juste 9h. Les infos à Marseille et en Provence, Margot Munoz et 2 compagnies de CRS qui refusent leur cantonnement. Nous sommes dans le Var à cause des fortes chaleurs dans leur logement.
4: La CRS 49 et la 16, ils devaient dormir dans un lycée au Muy et une caserne à Olioul. Mais dans les chambres, le thermomètre affichait plus de 30 degrés et ça en milieu de matinée, Christelle Marquès.
8: Les ventilateurs ont beau tourner, les climatiseurs aussi, rien n'y fait. Le thermomètre affiche 29 degrés à 10h du matin. Impossible pour ces hommes de reprendre des forces dans ces conditions. À cela s'ajoute l'absence de tests de légionellose, pourtant obligatoire quand un établissement qui reçoit du public est fermé depuis plus de 3 semaines. Cela fait courir un danger supplémentaire au CRS avec ses chaleurs, alerte Mamadou Diallo du syndicat Alliance. Et ce sont les mêmes températures très élevées aussi au sein du lycée du Val d'Argence, au Muy, qui ont poussé la CRS 16 à refuser aussi de s'installer. Quand on demande à des CRS d'assurer la sécurité de nos concitoyens, la moindre des choses, c'est de leur assurer des conditions décentes, affirme Rudy Mana, le porte-parole national de l'UNSA Police. Même analyse du côté d'Alliance qui déplore le manque d'anticipation, alors même, précise Mamadou Diallo, le responsable national Alliance pour les CRS, que deux compagnies avaient déjà refusé de rester fin juin dans ces locaux pour les mêmes raisons.
4: La CRS 49 est finalement repartie à Alès. La CRS 16 a décidé de dormir dans leur camion cette nuit. La baisse des températures, c'est pas pour tout de suite. Vigilance orange, canicule, maintenue aujourd'hui dans les Bouches-du-Rhône et le Var. L'autre vigilance chez nous, c'est la vigilance feu de forêt. Les 9 massifs du Var sont en rouge, 3 sont même en vigilance extrême. Ils sont tous fermés, interdiction de s'y promener ou de les traverser en voiture. 9 massifs des Bouches-du-Rhône sont en rouge, interdit d'accès, le reste est en vert.
20: Impossible d'acheter de l'alcool dans certaines épiceries d'Arles entre 2h et 6h du matin.
4: La mairie prend cette décision pour tout l'été pour réduire les nuisances sonores. Attroupements, bagarres, dépôts de déchets, plusieurs quartiers sont concernés. De graves dysfonctionnements internes et une mauvaise gestion. Éric Ciotti veut mettre le nez dans le financement des Jeux d'hiver 2030. Le député UDR des Alpes-Maritimes a déposé hier à l'Assemblée nationale une proposition. Il veut créer une commission d'enquête sur l'organisation et le financement des Jeux olympiques. 10 collectifs de musique locaux se retirent du Delta Festival une semaine avant son début à Marseille. Ils parlent sur leurs réseaux sociaux hier d'une décision commune. Je cite, « Des faits que nous considérons comme graves nous ont été rapportés. Dans ce contexte, il nous est apparu impossible de maintenir notre participation. Les raisons de leur absence ne sont pas précises. »
20: La lavande, les feuilles d'olivier, l'OM multiplie les clins d'œil provençaux sur son nouveau maillot.
4: Dévoilé cette semaine, couleur lavande, petit col à boutons, le nouveau logo bien sûr et le puma sur l'épaule. À la boutique du Vélodrome, tout le monde recherche le précieux sésame Paul Marcy.
21: Tout sourire, Damien ressort de la boutique avec le nouveau maillot Sœurd.
22: Il est super beau, ça change des couleurs habituelles. Et le violet, ça représente la Provence, Marseille, c'est super beau.
21: Au pied du Vélodrome, devant le magasin de l'OM, ils sont nombreux à être séduits par la couleur lavande. C'est le cas d'Alexandre.
23: Ah, aux couleurs de la Provence, ça fait plaisir. C'est un beau maillot d'été en plus. Hâte de le voir sur les joueurs en vrai. C'est toujours plus joli quand il est porté. Et il faut être un peu moderne. On a deux maillots qui sont très jolis aux couleurs de l'OM. On change un peu, on est un peu dans la Provence.
21: Et
23: tout.
21: Et en plus de la couleur, le maillot rappelle aussi la région par les feuilles d'olivier dessinées sur l'avant du t-shirt. Mais pour Lucas, elles sont moins visibles sur le maillot supporter.
24: Les détails sont pas pareils. Hein. Ouais. C'est beaucoup plus marqué sur le pro, donc un peu chier d'acheter le maillot supporter et de pas avoir tous les détails. Tu vois.
21: Le maillot coûte 100 euros. Cette supportrice alsacienne a failli craquer, mais a été refroidie par un détail.
25: La finition avec le bouton au niveau du cou, moins bien. Moi, c'est le seul truc pourquoi on l'a pas acheté.
21: Pour Damien, en tout cas, c'est sûr, la lavande va porter chance à Marseille sur le terrain.
22: Les champs de lavande, on aime ça. Et c'est une bonne odeur et ça annonce une bonne saison.
4: Le shooting au milieu des champs de lavande, les photos sont sur notre site ici.fr. La sortie du maillot semble porter chance à l'OM. Le club remporte son match de préparation face au Yamoussoukro FC hier. 3-0 en Côte d'Ivoire, le premier match du nouvel entraîneur Bruno Genesio. Entraîneur de l'OM, il l'a été, Didier Deschamps, Dédé, dirigera son dernier match comme sélectionneur de l'équipe de France ce soir à Miami. Match pour la 3e place du Mondial 2026, France-Angleterre. Didier Deschamps, c'est une Coupe du Monde remportée en 2018, une finale en 2022 et une finale de l'Euro en 2016. Le match est à suivre à 23h en direct sur votre radio ici. Les cuisses des coureurs vont chauffer sur le Tour de France, étape de montagne aujourd'hui. 4 ascensions au programme entre les Vosges et l'Alsace. Le maillot jaune, Tadej Pogacar part une nouvelle fois favori. Le Français Paul Sexas est 6e.
20: Une tortue marine choisit le yacht club de Toulon pour pondre.
4: Elle a parcouru quelques mètres dans le sable, trouvé une zone creusée et pondue dans la nuit du 14 au 15 juillet. La zone est maintenant sécurisée pour laisser les tortillons éclore tranquillement, Christelle Marquez.
8: S'il n'y avait pas de barrières et des rubalises de la police municipale, l'endroit pourrait presque paraître normal, si ce n'est un léger renfoncement dans le sol. Pourtant, c'est bien à cet endroit qu'en plein cœur du club nautique que la tortue a décidé de laisser ses trésors. Un trésor que surveille Pierre Pardigon, le directeur du Yacht Club de Toulon.
26: C'est assez incroyable, c'est parce que c'est unique qu'elle est pondue sur le site du Yacht Club de Toulon. On en est ravis parce que ça fait des années que le club organise des ateliers de sensibilisation à l'environnement pour les plus jeunes. Et là, ça amène encore une fabuleuse histoire, une très belle histoire à raconter.
8: L'anse Tabarly est l'une des deux seules anses naturelles des plages du Morillon, ce qui pourra expliquer le choix de cette Caretta Caretta, même s'il n'y a aucune certitude pour Stéphane Gagnot, spécialiste des chéloniens au Tortupôle de Carnoule.
3: On se doute bien qu'elle se dirige grâce au champ magnétique terrestre qui leur permet de retourner sur leur site de naissance. Mais des études récentes ont montré en fait qu'elles enregistrent aussi localement la signature de la zone, avec les particularités dues aux nappes phréatiques, etc.
8: Il n'est donc pas impossible que celle-ci revienne l'année prochaine ou que sa descendance prenne le même chemin, mais pas avant une vingtaine d'années.
4: Si vous êtes témoin de la montée d'une tortue sur le sable ou vous avez observé des traces suspectes au petit matin, il faut contacter le réseau Tortues Marines de Méditerranée française. On vous a mis le numéro sur notre site ici.fr. Pas de bébé tortue marine au parc animalier de la Barbin, mais un bébé Nilgo, une sorte d'antilope d'Asie avec une robe marron beige. Le parc a posté une photo du petit bébé sur ses réseaux sociaux hier. Vous pouvez aller le voir si ça vous intéresse.
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4: Bon, on n'oublie pas de se rafraîchir encore aujourd'hui parce que le thermomètre va grimper.
10: Oui, effectivement. Bonjour, c'est Didier Deschamps. Donc je vous confirme qu'il y aura du bleu, hein, du bleu et encore du bleu, toujours du bleu.
4: À Miami aussi ?
10: À Miami aussi et partout d'ailleurs. Et j'embrasse tous les Provençaux, tous les Marseillais Olympiens qui m'écoutent en ce moment. Je pense à vous, j'arrive très bientôt. Il me reste encore 90 minutes.
0: Un soleil généreux, merci beaucoup Didier, je vous le confirme, tout au long de la journée, un vent plutôt faible dans les Bouches-du-Rhône, beaucoup plus soutenu dans le Var. Attention au risque optimum côté incendie, on le rappelle, et on le rappellera encore et toujours, on compte sur vous pour la préservation de nos massifs. La végétation est très très sèche, des rafales à 55 km/h. Du Lavandou sur le golfe de Saint-Tropez, annoncé pour cet après-midi. Des températures qui vont monter, 34, 37 degrés, voire même un 39 degrés dans le centre Var. Ces températures sont au-dessus, une nouvelle fois, des valeurs normalement observé. C'est du grand soleil annoncé en prévision tout au long de ce week-end. À Marseille, 34 degrés. Hop, un cran de plus. À Toulon, 35. Hop, un cran de plus. Vous me suivez ? Aix-en-Provence, combien ?
4: Un cran de plus.
0: Allez, 36. 36, effectivement. Un petit mot également, côté pollution, les indices de qualité de l'air sont dégradés en raison de la chaleur sur toute la Provence, bien sûr. Hein, vous prenez toutes vos précautions.
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0: Un mot sur les conditions du trafic, on l'apprend depuis une vingtaine de minutes. Nous l'apprenons et nous partageons l'info et merci de votre coup de fil. Un énorme bouchon à partir du Bossé en direction de la Cadière. Vous avez été nombreux à nous appeler, vous êtes dans ce bouchon qui persiste depuis une vingtaine de minutes. Donc à partir du Bossé en direction de la Cadière. Donc merci de cette info sur le Var. Pour les Bouches-du-Rhône autour de Marseille, ça y est, ça commence à ralentir suite à la restriction des voies autoroutières et des travaux en cours à la hauteur donc des Égalades, Marseille et ceux dans les deux sens. Sur l'autoroute au nord, vous serez donc ralenti, là c'est essentiellement dans le sens de la sortie. Ce sera ça tout au long de cette journée à partir de maintenant. Beaucoup de monde attendu aussi aux abords des grandes agglomérations avec le retour du littoral pour celles et ceux qui en profitent. Il y en a beaucoup qui travaillent également aujourd'hui. On vous souhaite beaucoup de courage si vous êtes à Aix, partout dans les Bouches-du-Rhône, jusqu'à Arles, pour Tour de l'Étang de Berre, Pays Salonnais, ça roule partout dans le Var, hormis donc à partir du Bossé en direction de la Cadière, sur la 8 pour traverser le département ou dans la métropole toulonnaise, ça roule.
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0: Allez pour la petite finale, allez les Bleus effectivement à Miami pour le dernier match de notre DD, mais on laisse tomber Miami pour les lumières de Manhattan, tout de suite avec un rock électrique comme on l'aime, ici sur votre radio, ici Provence. Voici Téléphone.

0: Et on vous emmène dans cette matinée que je vous souhaite excellente avec le meilleur de notre émission. Bienvenue chez vous.
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0: Avec toute l'équipe, ravi de vous retrouver en ce samedi pour vous souhaiter un excellent week-end et pendant les vacances sur la radio de vos vacances quand même ici Provence. On retrouve Kevin Colloc, Eric Maronne, toute l'équipe pour le meilleur de bienvenue chez vous. Kevin qui a tenté une expérience hein, côté diététique. Il a réussi à perdre beaucoup de poids. Voici son histoire donc qu'il va nous raconter avec notre nutritionniste.
3: Aujourd'hui, j'ai réussi à perdre beaucoup de poids. Voici mon histoire. Oui, perdre du poids, faire un régime, ça peut parfois être compliqué. On peut parfois se décourager, mais c'est aussi une nouvelle relation à la nourriture, à son corps également, une nouvelle expérience pour vous accompagner notre diététicienne nutritionniste Magali Tatessian. Bonjour Didier.
4: Bonjour Didier.
5: Bonjour.
3: Depuis Miramas, vous, c'est un coach qui vous accompagne maintenant depuis un peu plus de 5 ans, c'est ça? Racontez-nous.
5: Oui, c'est ça. C'est-à-dire que j'ai 72 ans. Le suivi de mon poids a été une constante dans toute ma vie. Mm-hmm. Quand j'ai pas de suivi, que je m'y intéresse pas, ben, j'ai tendance à grossir. Mm-hmm. J'ai eu quelques problèmes de santé dans les années 2005-2015. J'ai pris, je suis monté à 94 kilos pour 1m68.
4: D'accord.
5: Donc, j'ai adhéré à un programme comme j'aime suite à une publicité télévisuelle. Mmh. Et depuis 2017-2018, je mange ce programme. Alors, j'ai un coach mensuel qui me suit, ouais. Juliette, mmh. Est adorable et qui fait le point tous les mois avec ma nourriture, ma prise de poids qui m'aide. Alors l'avantage de comme j'aime, c'est que
3: Didier, sans faire forcément la promo du programme, cette coach mensuelle, là, elle vous accompagne sur quel domaine, sur quel quotidien, dans la nourriture, dans l'activité sportive?
5: Alors, bien, elle m'a accompagné au départ dans la nourriture pour respecter le programme, éviter les à côté, une ou deux fois par semaine du restaurant, mais au restaurant, c'est entrée plat ou plat dessert, il faut sélectionner. Elle m'accompagne sur l'ensemble de ma gestion alimentaire, au travers du programme qui est mesuré, puisque le nombre de calories journalières est en permanence mesuré. Mmh. Elle me donne des conseils, certains produits, parce que je peux manger des produits en plus, style, avec ce qui vient d'esprit, haricots verts.
4: C'est une garde-fou.
5: Voilà, que je complète au niveau du programme. Puis bon, elle m'aide beaucoup aussi à me motiver, parce que depuis 2017, ça a été compliqué. J'ai perdu 25 kilos en l'espace de moins d'une année, en 8 ou 9 mois, mmh. Avec le programme. Ça a été super. Puis bon, j'ai remarqué qu'avec le temps, ça a tendance à reprendre. J'étais remonté cet été à 74 au lieu de 70 kilos. Mmh. Je m'en inquiétais. Elle m'a dit qu'il faudrait reprendre de l'activité physique. Bon, à 72 ans, c'est pas évident.
3: Ouais.
4: Bien sûr.
5: Je me suis inscrit dans une salle. Mmh. Et je fais tous les jours, une heure de marche sur tapis.
4: Bravo.
5: Et je vois que là, je redescends. C'est-à-dire que j'étais remonté à 75, presque 76. Et là, aujourd'hui, je suis à moins de 72.
4: D'accord.
5: Et je voudrais encore perdre 3 kilos. Mmh. En continuant cette activité, ça se passe super bien.
3: Didier, c'est très intéressant votre témoignage parce que vous évoquez notamment des faits importants, la motivation,
4: oui.
3: L'activité sportive, puis bah, le découragement, Magali, que l'on peut avoir à certains moments où on se dit, bon, là c'est bon,
4: oui,
3: j'ai envie de me faire plaisir. C'est compliqué comme situation.
4: C'est pas évident comme situation parce que voilà, Didier, il a 72 ans, si je me trompe pas. Mmh. Donc il y a eu des mauvaises habitudes qui ont été prises pendant longtemps. Le déclic, ça a été une grosse prise de poids et la santé. Mmh. Maintenant, tout le challenge qu'il va avoir à travailler, ça va être comprendre en fait à quoi ça va lui servir de manger des fibres, de manger des protéines, quel est l'intérêt pour son corps. Y trouver une notion de plaisir, mm-hmm. Donc peut-être repasser un petit peu au fourneau tranquillement pour essayer de se détacher d'un cadre un peu trop cadré pour le coup, pour qu'il puisse à un moment donné se débrouiller tout seul, parce que là le risque qu'on peut retrouver, c'est que le jour où il s'arrête d'être très très encadré comme ça, comme il l'a dit, il risque de reprendre mm-hmm. des kilos. Retournons dans nos cuisines, mm-hmm. comme à l'époque, on même si on n'est pas chef cuistot, on peut faire des assemblages très faciles, rapides. Aujourd'hui, on a des grandes surfaces qui nous proposent des fruits, des légumes déjà pré-découpés, pré-lavés, où on a juste à assembler et on ne passe pas 10 ans en cuisine. Mais si on n'a pas envie d'y passer 10 ans, on a des solutions qui sont saines et qui sont finalement pas si onéreuses que ça. Donc retournons un petit peu en cuisine avec des aliments plus bruts et moins transformés.
3: Étape après étape.
4: Step by step, tout à fait.
3: Merci beaucoup Didier pour votre témoignage depuis Miramas ce matin. C'est ça ici Provence, on vous écoute, on vous donne la parole, on écoute votre histoire. Aujourd'hui, celle de la perte de poids. J'ai réussi à perdre beaucoup de poids. Oui, mais il y a eu aussi des moments plus difficiles dans ce régime. Comment vous les avez-vous surmontés? Puis, si vous deviez donner un conseil à quelqu'un qui veut perdre du poids sans se décourager, vous lui diriez quoi aujourd'hui? On vous donne la parole également via WhatsApp. Vous pouvez nous écrire, nous laisser un message vocal. C'est ça ici Provence.

0: Provence. Très belle matinée à 9h20. Pas de régime miracle aujourd'hui. Les bons conseils de nos experts tout au long de cet été. On pense aussi à boire beaucoup d'eau hein, quand on veut maigrir, perdre du poids. Et ce qui paraît qu'il vaut mieux boire de l'eau avant les repas. Mais de toute façon, il faut avant tout manger plus lentement et surtout faire de l'exercice. C'est important. Allez, belle matinée à vous tous. On y revient tout de suite avec nos experts.
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0: Ah, et ça vous surprend pas, pas de régime miracle, mais une alimentation plus simple, plus saine également. On fait du mouvement aussi, on fait du sport dans la limite du possible, et c'est important aussi de bien bouger quand on veut tenter de maigrir. On tente cette expérience, on écoute vos témoignages avec Kevin Colloque.
3: Pour vous accompagner aujourd'hui, notre diététicienne nutritionniste Magali Tatessian, on évoque la perte de poids. Voici mon histoire, quels ont été les moments les plus difficiles pendant votre régime? Comment vous les avez surmontés? Est-ce que vous avez découvert une nouvelle relation à la nourriture, à votre corps avec cette expérience? Et puis évidemment, si vous avez un conseil à donner à quelqu'un qui veut perdre du poids, comment ne pas se décourager? Vous lui diriez quoi aujourd'hui? Bonjour Bastien.
4: Bonjour.
3: Merci de venir témoigner ce matin avec Ici Provence. Vous avec avez 35 plaisir. Ans. Vous avez pesé jusqu'à 142 kilos.
4: 150,
3: pour être précis,
4: oui. Ouais.
3: On peut le dire sans gêne aujourd'hui, il n'y a pas de souci. Vous
4: non,
3: en parlez librement de ça.
4: Ouais.
3: Et alors, qu'est-ce qui a fait le déclic à un moment donné de vous dire il faut que je fasse attention à mon corps et à ma santé?
4: Eh ben, à un moment donné, on m'a juste diagnostiqué un diabète de type 2 suite à cette énorme prise de poids. Mais c'est pas arrivé tout seul. Hein. C'était vraiment depuis l'enfance. Tout petit, j'avais 5-6 ans. Et depuis l'enfance, j'étais juste obèse, quoi. Et à un moment, à 23 ans, je suis allé faire une visite médicale. Et on m'a dit, voilà, vous êtes diabétique. J'ai dit, ah, très bien. Donc, on m'a dit, vous allez voir votre médecin ou sinon, c'est terminé, on vous arrête de travailler. Et là, j'ai commencé à faire des prises de sang. Et on m'a mis directement sous un traitement. Et voilà, ensuite, tout ce qui est régime, oui, j'en ai fait énormément. J'ai fait de l'hypocalorique. J'ai fait de l'hyperprotéiné, j'ai fait le régime du camp, j'ai eu des diététiciennes, je crois que j'en ai eu 4 ou 5 en tout dans ma vie. J'ai été en clinique spécialisée quand j'étais au collège aussi, où pendant 3 mois, on m'a appris à me nourrir, à faire du sport, parce que vraiment, au niveau physique, je ne faisais aucun sport. De la marche, pour moi, c'était impensable. Courir, ne serait-ce que 30 secondes, impossible. Et ensuite, écoutez, j'ai rencontré Magali. Voilà. Aujourd'hui, tout va mieux.
3: Ouais.
4: Mais ça n'a pas été facile. Avec Magali, j'ai perdu 30 kilos environ. Mais il m'a fallu quand même une bonne dizaine, quinzaine d'années pour perdre tout ce qu'il y avait avant, hein, les 40 plus, quoi.
3: Et comment ne pas se décourager dans ces moments-là, Bastien?
4: Mais justement, vous vous découragez. Ouais. C'est ça le problème. C'est que vous vous découragez, vous reprenez du poids. Et puis après, j'ai eu un second diagnostic de diabète de type 2. Et on m'a dit clairement, voilà, maintenant, on arrête tout, sinon c'est terminé. Je me sentais mal, j'avais mal partout, les jambes lourdes. Et à partir de là, j'ai dit, allez, maintenant, on y va, sinon c'est fini.
3: Ça a été un déclic du jour au lendemain. Il y a eu quelques secondes qui ont bouleversé, changé votre vie à ce moment-là.
4: Oui, clairement, dès qu'on me l'a annoncé, j'ai dit, bon, faut y aller, quoi. Sinon, c'est fini.
3: Et aujourd'hui, comment vous ne vous découragez pas, du coup, Bastien? Ça passe par l'activité sportive, notamment.
4: Il y a de l'activité sportive, il y en a beaucoup. Alors, il y en a beaucoup plus qu'avant, hein, au tout début.
3: Mais vous prenez du plaisir à le faire.
4: Ah oui, je me régale. Et c'est de la douleur, mais douleur source de plaisir, comme on dit. Je ramène avec moi tous mes amis au fur et à mesure. On voit ma transformation.
5: Maintenant, c'est lui qui conseille ses amis, c'est ça qui est fou.
4: C'est moi qui conseille mes amis pour venir avec moi à la salle, pour aller courir. Ensuite, pendant les randonnées avec Magali, maintenant c'est moi le guide, parce que elle n'assume plus, hein, elle est hyper contente de m'arrêter.
5: Et j'ai plus le niveau.
4: Et voilà, qu'est-ce qui motive? Comment éviter de perdre la motivation? Écoutez, dites-vous que c'est pour votre santé, que c'est pour votre bien. C'est, si vous voulez continuer à vivre, à voir vos enfants, vos petits-enfants, vos neveux grandir, continuez, quoi. Ne lâchez pas.
3: Bastien, vous pesiez donc 150 kilos à un moment donné de votre vie. Je mets les pieds dans le plat. Aujourd'hui, vous pesez combien?
4: 80.
3: Et vous vous sentez bien heureux? Comment vous le sentez au quotidien?
4: Je ne pensais pas que mon corps pouvait être aussi puissant. Voilà. Au quotidien, je marche tous les jours, je fais de la course dès que je peux, je vais à la salle de musculation. avec mes collègues. En plus, vu que maintenant on a un effet de groupe, on est nombreux. Mais c'est vrai qu'au tout début, faire 3000 pas dans une journée, c'était improbable.
3: Oui.
4: Et quand on m'a annoncé qu'il faut en faire 10 000, pardon.
5: Et Bastien, aujourd'hui, au niveau santé,
4: oui.
5: Par rapport au diabète, t'en es où ?
4: Par rapport au diabète de type 2, eh bien, écoutez, on m'a mis un certain traitement dès le départ. Et là, aux dernières nouvelles, avec mes nouvelles prises de sang, mon médecin m'a dit clairement que la prochaine fois, si tout va bien, on pourrait arrêter le traitement contre le diabète.
5: C'est incroyable.
3: C'est incroyable comme histoire ce matin, celle d'Estelle et Bastien avec nous. On se fait quelques confidences avec vous.
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0: sympa cette chanson, ça sent bon l'été sur votre radio locale ici Provence. Écran total, Benjamin Biolay, écran total et crème solaire, hein, 10-50 minimum, hein, minimum. Et pensez à éviter de vous exposer au soleil pour les peaux sensibles entre midi et 16h, il va faire chaud, très très chaud une nouvelle fois aujourd'hui.
1: 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Le département agit pour l'agriculture locale. Plus d'infos sur département13.fr.
0: Et le bitume qui est chaud est également pas simple quand on est dans un ralentissement, bouchon, il y aura beaucoup de monde sur le réseau autoroutier principalement aujourd'hui, rouge dans le sens des départs, on le rappelle. Pour l'instant, ça s'écoule tout à fait normalement. C'est plus sur le réseau secondaire que nous avons des difficultés. Comme par exemple dans le Var, tout à l'heure, vous nous avez signalé donc du bouchon, du Bossé en direction donc de la Cadière. On regarde de plus près, tiens, en direction de la Seyne-sur-Mer, quand vous êtes sur la côte provençale, la traversée de Toulon. En ce moment, quand vous partez vraiment sur la côte varoise, à Hyères-les-Palmiers ou en direction de la Londe-les-Maures ou dans le golfe de Saint-Tropez, il y a déjà beaucoup de monde, vous imaginez, à l'heure de l'été, en ce week-end ensoleillé. Et attention donc au vent qui soufflera à plus de 50 km/h, des rafales à 55 km/h annoncées pour cet après-midi dans ce secteur-là. Sur les Bouches-du-Rhône, qu'avons-nous essentiellement autour de Marseille, avec toujours les travaux sur l'autoroute Nord, à la hauteur des Égalades, travaux qui vont paralyser le trafic. C'est parti depuis déjà une demi-heure, ça veut dire que vous êtes fortement ralenti, voire arrêté dans ce secteur-là, essentiellement dans le sens de la sortie de Marseille. Du monde sur la corniche aussi, à l'heure où je vous parle. Dans le pays aixois, d'Arles-la-Salon-de-Provence et sur le pourtour de l'étang de Berre, ça roule.
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0: Ben évidemment, c'est pas l'occasion rêvée de privilégier une sortie pour accéder au massif. De toute façon, ils sont pour la majorité fermés. La partie sud même des Alpes de Provence, donc, fermée aussi pour accéder à une randonnée, par exemple. Notez bien que 9 massifs sont fermés aujourd'hui dans le département des Bouches-du-Rhône à cause de ces risques incendies au maximum. Larbois, Colline de Gardanne, Côte Bleue, Étoile, Garlaban, Montéguet, Régagnas, Sainte-Baume et Sainte-Victoire. Donc, dans le Var, ils sont tous fermés. Voilà l'info prioritaire de cette journée. On compte sur vous pour préserver évidemment notre environnement. La végétation est très très sèche au-delà des massifs partout en Provence, avec cette canicule orange aussi en prévision et ces fortes températures qui dépassent les 35 degrés aujourd'hui.
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0: Bon samedi, bon week-end, 9h35. Vous n'allez pas résister à ce disco très très chaud.
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0: Daddy Cool, Boney M, on va rester cool, papa, on va même jouer en famille tout de suite. Et ici, on chantait, et c'est maintenant.
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Allez, vous êtes prêts pour jouer avec nous? Nous avons caché un mot. La cigale est prête également, mais aussi une des plus grandes artistes françaises, Véronique Sanson. Quel est le mot manquant? À vous de jouer.

0: Laissez les autres. Oui, oui, vous l'avez le mot, vous l'avez ou pas? Vous pouvez obtenir tout de suite le kit vacances d'été d'ici Provence. 50 euros en plus à gagner pour améliorer votre pouvoir d'achat. C'est toujours ça de gagner. Donnez-nous vite la bonne réponse. Tout de suite, 04 42 38 08 08. Bonne chance.
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0: Ici Provence avec Jean-Jacques Goldman. Tourne, tourne, tourne les violons.
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0: On aime bien faire tourner la musique, on aime bien la faire jouer, bien sûr, sur Ici Provence. Claire est en ligne avec nous. Bonjour Claire.
2: Bonjour tout le monde.
0: La la la la. Comment ça va, Claire?
2: Très très bien. Puisque je vous ai au téléphone, tout va bien?
0: Le plaisir est partagé, Claire, d'autant plus que vous habitez Vinon sur Verdon. Un petit point sur la température, là, 10h moins le quart. Comment ça se présente chez vous? Généralement, c'est plus frais.
2: 10h moins le quart, il fait, je sais pas, il fait 24-25, quand même, hein, déjà.
0: Oui, mais enfin, ça va, c'est tout à fait acceptable.
2: Et puis, c'est raisonnable l'été. Encore.
0: Arrêtez, voilà. C'est l'été. Quel est votre petit point rafraîchissant préféré, non loin de votre domicile à Vinon?
2: Le petit point rafraîchissant, c'est le lac d'Esparron.
0: Ah, magnifique, le lac d'Esparron.
2: Ah bah oui.
0: Vous avez fait quelques longueurs ce matin, vous êtes baigné, non?
2: Non, j'ai pas eu le temps.
0: Bon.
2: J'ai pas eu le temps.
0: Pour
2: j'ai
0: aller.
2: Mon fils qui travaille là-bas, donc on y va très très régulièrement.
0: Alors pour en profiter justement, on va vous offrir le kit de l'été, Claire, si vous réussissez c'est votre clair. Passage dans notre jeu. Ici enchanté, je rappelle le principe, on écoute un couplet, là on joue avec Véronique Sanson, il manque un mot masqué par une cigale qui chante bien trop fort pour nous. Mm-hmm. Vous devez à ce moment-là chanter le mot manquant que nous allons donc découvrir. Bonne chance.
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0: Attention, c'est bientôt à vous.
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0: Attention, Claire.
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2: Les autres totems, les autres poèmes, et viens avec moi.
0: Moi totem, avez-vous dit? Bravo, félicitations.
2: Fameux totem.
0: Effectivement, vous étiez nombreux à nous appeler, nous proposer le mot problème. Mais c'était pas là qu'il y avait le problème après les emblèmes. C'était le mot totem. Et ça, on aime. Bravo Claire, vous gagnez le tote bag, la paire de tongs, bob, t-shirt, tout ce qu'il faut pour équiper la famille. Mais vous participez aussi à notre tirage tout à l'heure. À midi moins 10, peut-être 50 euros en plus. C'est toujours ça de gagner, n'est-ce pas?
2: Exactement.
0: Merci, je vous souhaite un très très beau week-end. Toutes mes amitiés
2: bon
0: à votre fiston
2: à vous,
0: également
2: aussi.
0: Et toute la famille à Vinon-sur-Verdon. Au revoir Claire.
2: Beaucoup, au revoir.
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0: 10h10, c'est l'été et on a envie de chanter encore une fois un grand succès français comme par exemple celui-ci.

0: quelque part. Maxime Le Forestier sur votre radio locale ici Provence. Dans 10 minutes, le retour de l'info. Pour aller jusque là, c'est notre vétérinaire qui va s'intéresser une nouvelle fois et qui répond à vos questions, avec notamment certains chats qui détruisent les plantes. Ah, ça, c'est toujours délicat, difficile à gérer dans son habitation, et on va tâcher de trouver des solutions. Et pourquoi comprendre? Mais enfin, pourquoi tu fais ça, mon petit chaton?
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0: Ah ouais, c'est vrai. C'est un cauchemar, voilà, pour les amoureux de verdure, un chat qui dévore ou saccage systématiquement les plantes d'intérieur. Alors le docteur Pierre Fabin intervient pour vous sur Ici Provence. Pourquoi notre félin s'attarde-t-il autant et s'acharne-t-il autant sur notre beau ficus? Les explications.
3: Il y a trois raisons très concrètes à ce massacre. La première, elle est digestive. Dans la nature, un chat mange de l'herbe pour se purger et vomir les boules de poils qu'il avale en faisant sa toilette. S'il vit en appartement, eh ben, votre palmier devient son unique pharmacie de substitution. La deuxième raison, c'est l'ennui pur et simple. Les feuilles qui bougent au moindre courant d'air sont des jouets formidables qui simulent une proie vivante. Et enfin, il y a la texture de la terre du pot. Un terreau bien meuble ressemble à s'y méprendre à une litière haut de gamme. Votre chat va naturellement y gratter pour faire ses besoins ou simplement s'y rouler parce qu'il adore cette sensation. Ce n'est donc jamais pour vous punir, c'est juste un instinct mal redirigé.
0: Ouais, mais voilà, on sait que beaucoup de nos plantes d'intérieur sont aussi toxiques. Quels sont les vrais dangers, les signaux d'alerte, hein, si notre chat réussit à en avaler, par exemple, en notre absence?
3: Et effectivement, il y a des dangers mortels pour certaines espèces. Le lys, c'est la plus redoutable. Mâchouiller une seule feuille ou même ingérer le pollen qui est tombé sur son pelage suffit à le mettre en grand danger. Le ficus, le muguet, l'aloe vera ou le laurier rose sont également des poisons très violents. Mais il y a aussi beaucoup d'autres espèces toxiques. Les signaux d'alerte apparaissent souvent dans les quelques minutes qui suivent. Le chat se met à baver abondamment, il vomit à plusieurs reprises, semble abattu et peut être pris de tremblements ou de diarrhées fulgurantes. Face à ces symptômes, et si vous trouvez une feuille grignotée, n'attendez pas de voir comment ça évolue. Prenez une photo de la plante et filez immédiatement chez votre vétérinaire.
0: Merci beaucoup de ces bons conseils. Et sur ici.fr, les conseils du véto avec Pierre Fabin que vous pouvez retrouver quand vous le souhaiterez. Dans 5 minutes, tout pile, le retour de l'info locale.
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0: fameux synthé qui ont révolutionné cette décennie des années 80. Et nous, on s'en lasse jamais sur votre radio locale ici, Provence. Profitez bien de cet été, de ce samedi. Bon courage si vous êtes au boulot, si vous avez la chance d'être en repos, voire en vacances, même au bord de l'eau. On n'oublie pas que l'index UV va culminer aujourd'hui au niveau 8, hein, donc c'est toujours aussi important avec cette canicule également. On renouvelle la crème solaire comme il faut, on porte un chapeau, on s'hydrate régulièrement. C'est ô combien important. Retrouvez tous les détails pratiques d'ailleurs sur notre site ici.fr.
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0: Ici Provence, il est 10h. Les infos à Marseille en Provence, Margot Munoz et la police de l'environnement bien occupée en ce moment avec les risques feux de forêt.
2: Le Var en vigilance très élevée aujourd'hui. Les 9 massifs du département sont fermés, ils passent en rouge. Dans les Bouches-du-Rhône, 9 massifs interdits, interdiction d'y randonner, de traverser en voiture. Et la police de l'environnement y veille dans le parc départemental de la Tour d'Arbois, épaulé par la police municipale de Cabriès et la garde départementale qui patrouille à cheval. Danae Gallien veille sur les massifs avec Haro, un cheval de 9 ans.
3: Nous, on est là essentiellement pour accueillir le public sur les ENS, sur les espaces naturels sensibles. On va faire beaucoup de prévention au niveau du règlement intérieur des parcs, au niveau du risque incendie à cette période-là, faire en sorte que tout se passe bien pour le public qui vient visiter les domaines départementaux. On aura le pouvoir de répression avec l'aide de la cellule police de l'environnement et des différentes polices si jamais les infractions vont trop loin, on va dire. À cheval, on a la chance de voir plus haut, plus loin déjà. Et c'est surtout vis-à-vis du public, le cheval va attirer l'œil, il va attirer les personnes, ça attire le contact. Les gens viennent nous voir, ils ont envie de venir les caresser, de discuter avec nous. C'est plus accueillant qu'un véhicule.
2: 9 massifs sont fermés aujourd'hui dans le département des Bouches-du-Rhône à cause du risque incendie. On le rappelle, Arbois, Colline de Gardanne, Côte-Bleue, Étoile, Garlaban, Montéguet, Régagnas, Sainte-Baume et Sainte-Victoire. L'autre vigilance dans les Bouches-du-Rhône et le Var, c'est la vigilance canicule maintenue aujourd'hui. Les deux départements sont toujours en orange avec des températures élevées, plus de 35 degrés par endroit. Et ça fait pas du bien à nos cours d'eau. Dans les Bouches-du-Rhône, leur niveau baisse. Le secteur Réal de Jouques passe en rouge, état d'alerte renforcé sécheresse. Des restrictions sont mises en place dans les Alpes de Haute-Provence. Interdiction de remplir les piscines, de laver sa voiture dans les communes près de Lasse et du Colostre. On vous a mis le détail sur notre site ici.fr.
0: Et notre cœur olympien forcément touché pour la dernière de Dédé ce soir.
2: France, Angleterre, petite finale de la Coupe du Monde. Le dernier match des Bleus sur la pelouse de Miami et la dernière de Didier Deschamps en tant que sélectionneur de l'équipe de France. Une carrière immense, déjà parce qu'il est passé par l'OM et ensuite car il est devenu sélectionneur des Bleus en 2012 à Alexandre Berthaud.
4: 185. Ce soir, Didier Deschamps sera sur le banc des Bleus pour la 185e fois, le deuxième plus capé de l'histoire du pays. Raymond Domenech ne l'a été que 79 fois. Un gouffre donc entre les deux qui permet de mesurer la longévité exceptionnelle de Dédé, nommé le 9 juillet 2012.
5: Bien, mesdames, messieurs.
4: Et il faut revoir cette conférence de presse. Un Deschamps, le front luisant, les rides beaucoup moins creusées, présenté par le président de la Fédé de l'époque, Noël Le Graët.
5: La Fédération est très fier d'avoir un jeune entraîneur talentueux.
4: Deschamps, jeune entraîneur, personne ne dirait ça aujourd'hui. Tout pays confondu, il est le sélectionneur le plus capé en Coupe du Monde. Ce sera son 27e match ce soir. Il aura été dans l'ordre quart de finaliste, vainqueur, finaliste et donc demi-finaliste. Ajoutez à cela une finale de l'Euro 2016. Son palmarès est évidemment unique dans l'histoire des Bleus. Sous sa direction, l'équipe de France a remporté plus de 65% de ses matchs. Quoi qu'il arrive, la tâche de son successeur sera immense.
2: France-Angleterre, match à suivre, coup d'envoi 23h en direct sur votre radio locale ici. En espérant la même issue que pour l'OM, hier soir 3-0 en Côte d'Ivoire face au Yamoussoukro FC. Match de préparation pour leur stage de 3 jours avec leur nouvel entraîneur. Entraîneur Bruno Genesio.
0: Des futurs bébés tortues marines dans la baie de Tabarly à Toulon.
2: Leur maman est venue pondre à l'abri d'un catamaran. Elle a parcouru quelques mètres dans le sable, trouvé une zone creusée et pondue la nuit du 14 juillet en plein cœur du Yacht Club de Toulon. La zone est désormais sécurisée. pulvérisé pour laisser les tortillons éclore tranquillement d'ici 6 à 10 semaines. On vous a mis les photos prises de nuit sur notre site ici.fr.
0: Un soleil très généreux, cela pourra vous surprendre, vous y êtes habitué désormais, c'est bel et bien l'été, mais c'est tout le temps aussi cette canicule effectivement qui affecte notre Provence et tout le temps de la journée, essentiellement aussi dans les Bouches-du-Rhône, il va faire très chaud. Hein. On notera un vent soutenu avec un vent d'ouest qui va se lever cet après-midi puisqu'il y aura des rafales proches de 55 km/h qui vont concerner la côte varoise du Lavandou au golfe de Saint-Tropez en gros en milieu d'après-midi, donc encore une fois très prudent, nous le sommes avec cette végétation très sèche. Les températures maximales comprises entre 34 et 37 degrés pour les Bouches-du-Rhône, 39 degrés dans le centre Var, à Marseille 34 degrés, sur Toulon 35 degrés et sur Aix-en-Provence 36 degrés en prévision. Un coup d'œil sur les conditions de circulation. Journée rouge dans le sens des départs également. Il va y avoir beaucoup de monde dans la vallée du Rhône. L'arrivée aussi par l'A8, après le péage de Lançon de Provence, Salon de Provence. On arrive sur l'échangeur entre l'A8 et l'A7. Et bien justement, il y a du monde en ce moment. Tiens, par exemple, dans le sens des remontées, donc, pour celles et ceux qui ont profité peut-être d'une belle semaine de vacances ou plus et qui sont en train de rejoindre leur destination. Il y a du monde, voilà, dans ce secteur en direction de Salon de Provence. Flux continu, pas de gros bouchons pour l'instant, pas de panique. Sur Marseille, c'est à la hauteur des Égalades que vous êtes ralenti en raison des travaux qui vont perdurer tout au long de cet été. Avec ce rétrécissement des voies autoroutières, ça occasionne un gros bouchon qui va être permanent tout au long de cette journée. Enfin, un bouchon assez conséquent puisque vous êtes arrêté tout de même. Un flux continu de véhicules partout, hein, sur la 50, la 55, sur la corniche à Marseille, en direction d'Aubagne, c'est normal. À Salon, Arles, ça roule autour de l'étang de Berre également. Sur la métropole toulonnaise, sur l'axe autoroutier en tout cas de la 50, il n'y a rien à signaler.
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Merci de passer votre matinée avec Ici Provence. Bienvenue chez vous. On va se régaler dans 5 minutes avec notre youtubeuse culinaire Carole Cuisine. Elle va vous expliquer comment réaliser une salade de courgettes grillées à la feta. Excellent pour l'été et pour vous accompagner également. Écoutez ici vos chansons préférées.

0: Tout au long de l'été, notre youtubeuse culinaire Carole Cuisine vous propose des recettes simples, pas chères, de saison et légers avec Ici Provence. Et donc aujourd'hui, Carole, une recette facile à faire à la maison.
1: Pourquoi pas se faire une salade de courgettes grillées à la feta. Enfin, moi j'adore tout l'été cuisiner les légumes crus, mais aussi grillés au four. Donc là, vous allez prendre vos courgettes. Vous allez les émincer dans le sens de la longueur et vous allez faire les 3-4 lamelles un petit peu épaisses que vous allez déposer côte à côte sur un papier sulfurisé, donc sur une plaque du four. Alors je dis bien papier sulfurisé à chaque fois, je précise, parce que le papier aluminium va coller. Hein, donc vous déposez vos tranches, vos grosses tranches de courgettes côte à côte, ne les superposez pas pour que ça cuise en même temps. Un filet d'huile d'olive, un peu de sel, et vous les grillez au four, allez, une trentaine de minutes. Si vous avez la possibilité de mettre votre four à chaleur tournante, ça sera mieux, comme ça elles vont griller de tous les côtés. Et dès que c'est grillé, vous les disposez sur un joli plat de service. Vous pourriez mettre juste un peu de fleur de sel et de poivre, un filet d'huile d'olive, et ça pourra accompagner tous vos plats. Mais je vous propose d'en faire une salade. Alors, vous allez rajouter de la feta. Là aussi, vous émiettez avec vos doigts. Vous allez mettre plein d'herbes fraîches. Moi, j'aime bien mettre de la menthe, de la ciboulette, du persil, ou les trois, pourquoi pas. Et pour faire joli, quelques olives noires. Et pour le croquant, si vous avez à la maison, eh bien, des graines de tournesol que vous torréfiez à la poêle à l'avance, ou alors des pignons de pin aussi torréfiés. Pour le côté croquant, une véritable régalade.
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0: Ici Provence avec Alain Bachung. La musique continue avec votre radio locale. À venir dans la prochaine demi-heure, Étienne Dao, Jacques Higelin, Nino Ferrer et le nouveau titre de Charlotte Cardin. Notre talent d'ici, c'est dans une minute.
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Vous organisez un événement, un concert, une manifestation, un vide-grenier, aujourd'hui, demain ou la semaine prochaine. Envoyez-nous dès maintenant un message vocal sur WhatsApp pour nous raconter tout ça. Le 04 42 38 08 08. C'est en ce moment les fêtes de la Saint-Éloi. Des chevaux décorés de rubans, des charrettes fleuries, des musiques traditionnelles et puis aussi des repas partagés. Ça compose cette fête profondément ancrée dans notre identité locale, mais c'est devenu bien plus qu'un rendez-vous religieux. Aujourd'hui, la Saint-Éloi, c'est une célébration populaire où se mêlent patrimoine, partage et transmission. Alors à partir de vendredi, le 24 juillet, c'est à côté d'Aubagne, à Gémenos, que vous avez rendez-vous avec la Saint-Éloi pour plusieurs jours de fête. Pour la musique, elle, c'est aussi à la fête, c'est avec Nino Ferrer. 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

0: Et dans la prochaine demi-heure avec Ici Provence, on va jouer avec Ici Enchanté pour vous offrir avant midi 50 euros de pouvoir d'achat rien que pour vous. Vous allez pouvoir décrocher également les tongs, le bob et le t-shirt collector aux couleurs de votre radio locale. 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
0: Et si vous empruntez les transports en commun, c'est une très bonne idée pour la planète. Ça évite en plus de prendre sa voiture avec ses fortes chaleurs. À Marseille, jusqu'au lundi 3 août inclus, en raison de la piétonnisation du quai du port côté mairie avec l'été marseillais, les lignes de bus 49, 60, 82, S, 83 et puis la ligne nocturne 582 sont déviées. Des arrêts aussi sont supprimés. Ça concerne le secteur rue Caisserie, rue Mairie, l'accès à l'hôtel de ville, le quai du port évidemment, mais aussi l'accès au Fort Saint-Jean. Le détail complet sur rtm.fr. Dans Toulon, ce mardi 21 juillet, à partir de 17h, suite au loto du Revest, le centre du village est fermé à la circulation. Les lignes 6 et 55 sont limitées à l'arrêt Malvallon. Les arrêts Roustan et Revest ne seront pas desservis. Et puis à Aix, il y a aussi des déviations sur le secteur Pont de l'Arc jusqu'au 31 juillet, le soir. C'est en raison de travaux. Sachez que les arrêts Floralie, Giono, De Bazac, Colonel Schuller et Laboval ne sont pas desservis. Ça concerne donc en soirée les lignes 7, 10 et 14. 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Vos chansons préférées s'écoutent ici aussi. Voici Jacques Higelin avec Ici Provence.
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0: Et tout au long de l'été avec Ici Provence, Allo, l'Office de Tourisme, votre radio locale, vous emmène découvrir les activités à faire dans notre région. Et Laurent Menel, on fait étape en Dracény ce matin.
1: Cet été, cap sur Draguignan, entre patrimoine provençal, ruelles animées, marchés gourmands et balades au grand air, et pas que. Draguignan qui nous invite à vivre la saison en mode soleil, découverte et douceur de vivre. Pour nous parler de cette attractivité, Frédéric Lenord depuis l'Office de Tourisme. Bonjour Frédéric.
2: Bonjour Laurent.
1: On peut le dire, c'est l'escapade estivale au cœur du Var, Draguignan.
2: Outre son patrimoine, c'est surtout ses lieux d'exposition. Et dans ces étés un petit peu chauds, bah on est bien content de trouver des expositions toutes différentes à découvrir et de niveau national et international. Un cas, l'hôtel départemental des expositions, les Roches Rouges, toute l'histoire du fauvisme qui se développe avec le massif de l'Estérel, les fêtes populaires au musée des arts et traditions populaires. Pour ceux qui aiment l'art contemporain, il y a tout un parcours urbain qui est développé, et puis l'été à la mode aussi à la chapelle de l'Observance.
1: De nombreuses expos, de belles escapades et une vraie volonté côté éco-responsable de Draguignan. Expliquez-nous pourquoi.
2: Et ben Draguignan, c'est un petit peu la capitale du Centre Var et d'un territoire qu'on appelle la Dracénie. Et pour faciliter la vie de nos visiteurs, de nos touristes et même de nos locaux, on a mis en place des lignes estivales qui permettent de rejoindre les sites les plus emblématiques du territoire. Bargem, par exemple, dans le secteur de l'Artubie, la Roque Esclapon, Combs avec ses chapelles templières. Bargem, c'est un des plus beaux villages de France et c'est le plus haut village du Var.
1: Et oui.
2: C'est Sillon-la-Cascade que l'on peut rejoindre plus facilement. On se facilite les accès, on se facilite le parking et puis on fait des économies parce que finalement c'est 1,40€ la navette pour rejoindre ces sites. On a fait ça pour faire économiser du temps aux gens. Ils n'ont pas besoin de chercher où aller. Et puis, c'est les transports en commun, c'est quand même un petit peu l'avenir, même en matière de tourisme, pour faire des économies carbone.
1: Tout le pays de Dracénie que nous saluons et ses festivités du 14 juillet qui se présentent.
2: Ah ben, c'est toutes les communes qui célèbrent ça avec des balles, des feux d'artifice, quelques défilés, notamment le deuxième défilé le plus important en matière de matériel, ça se passe à Draguignan.
1: Le musée de l'artillerie.
2: Et oui, il y a le musée de l'artillerie, il y a l'école militaire de l'infanterie, de l'artillerie. Et puis, il y a le camp militaire de Cangers, d'où la présence de nombreux véhicules militaires pour ceux qui sont fanas de mécanique, avec survol d'avions, d'hélicoptères, et puis évidemment nos pompiers à qui on fait un clin d'œil et qu'on souhaite bon courage pour cet été.
1: Frédéric Lenord, qui a suscité bien des curiosités depuis l'Office de Tourisme de Draguignan. Merci et bel été à vous.
0: tourisme.dracénie.com pour retrouver toutes les activités, dont les Roches Rouges. C'est l'expo à ne pas louper en ce moment au Musée des Beaux-Arts de Draguignan. Et c'est à découvrir avec Ici Provence.
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0: C'est votre grand jeu de l'été. À la clé, 50€ de pouvoir d'achat à gagner tous les jours avant midi. 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Alors pour ça, notre cigale a masqué un mot dans l'une de vos chansons préférées. À vous de nous donner ce mot en fredonnant l'extrait. On joue avec Jeanne Masse.

0: Quel est le mot masqué par notre cigale dans cette chanson de Jeanne Masse? Vous l'avez retrouvé, tentez votre chance au 04 42 38 08 08 et tentez de gagner d'ici midi 50 euros de pouvoir d'achat.
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0: Ici Provence avec Sia.
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0: Et tenter de décrocher les 50 euros de pouvoir d'achat. Bravo à Carole, au Pen Mirabeau, qui a retrouvé effectivement le mot masqué par notre cigale dans cette chanson de Jeanne Masse.

0: déchirer mon cœur. Le mot masqué par notre cigale. Comme Carole, vous avez participé il y a quelques instants à notre jeu. Vous êtes inscrit vous aussi pour le tirage avant midi pour décrocher les 50 euros de pouvoir d'achat, mais aussi le kit de l'été ici Provence. Rendez-vous donc à 11h40 pour tenter votre chance à vous aussi. Votre radio locale avec vos chansons préférées. Voici Étienne Dao.
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0: Ici Provence, les gens d'ici, des femmes et des hommes passionnés. Laurent Menel, on part à la rencontre d'un grand gourmand aujourd'hui.
1: Avec la présence d'un grand chef, Monsieur Lionel Lévy.
2: Bonjour, Lionel Lévy, marseillais de cœur depuis 99.
1: Une minute pour retracer toute une vie, de votre enfance à aujourd'hui. Comment s'est née cette passion autour de la gastronomie, de la cuisine avant tout?
2: C'est Toulouse, Toulouse avec...
1: Vous êtes né?
2: Oui, voilà. Toulouse avec ses marchés, Toulouse avec ses producteurs, et puis la rencontre avec Gérard Garrigue, chef une étoile Michelin au Pastel à Toulouse. Plus qu'un chef, un homme qui m'a tout appris. J'ai envie de dire un papa de substitution, pas que mon papa ne soit plus là, mais voilà, il était éloigné par les kilomètres. Voilà, il m'a tout appris, il m'a envoyé ensuite sur Paris, puis 14 ans d'une table au sud, une création, quelque chose qui se faisait pas à l'époque, puisque j'étais quai du port. Avant, ça se passait tout quai Rive-Neuve. On m'a dit, tiens, food, tu vas créer sur le vieux port, au premier étage, un restaurant gastronomique à 99. Ça marchera jamais. Marseille n'était pas ce qu'elle est aujourd'hui en termes de restauration et de gastronomie. Donc j'étais un des précurseurs, ça fait toujours plaisir. Et puis après, donc au bout de 14 ans, j'ai voulu de changer. J'ai passé 10 ans à l'Intercontinental, où j'ai eu aussi une étoile. Et puis après, voilà, un challenge pour Zaniel de Bain d'Or. Donc je me rends compte en retraçant et en vous parlant de tout ça que j'ai eu pas mal de challenges, pas mal d'ouvertures, toujours des créations. Voilà, on regarde dans le rétroviseur, c'est pas mal quand même.
1: Qui se cache derrière Lionel Lévy quand il vit ici, chez lui, dans sa ville à Marseille? Que faites-vous? Vos passions, vos loisirs, vos petits coins préférés?
2: Alors, moi, ce que j'aime, c'est... J'adore le partager, j'adore la convivialité. C'est pour ça, d'ailleurs, qu'on a créé avec quelques chefs l'association Gourmet en 2012, une association qui regroupe pas mal de chefs et d'artisans. J'adore le cinéma, j'ai eu la chance de faire 2-3 petites apparitions. C'est des choses qui me plaisent. Moi, j'aime les choses assez simples, humaines et tangibles. Les adresses sur Marseille, j'en ai beaucoup.
1: Cette ville, aujourd'hui, elle fait partie de votre ADN.
2: Ah, mais c'est
1: vous enrichit aussi.
2: C'est ma ville. J'ai envie de dire, je suis pas marseillais de naissance, mais je suis un marseillais d'adoption. Cette ville, quand je suis arrivé en 99, mais je suis tombé fou amoureux de cette ville. C'est Marseille, c'est l'OM, c'est le mélange des épices, c'est le mélange des couleurs, c'est tout ça qui me rend fou, qui me fait peur parfois. Qui me fait peur parce qu'elle peut être suffocante, elle peut être asphyxiante.
1: Anxiogène parfois.
2: Voire anxiogène, vous avez raison. Elle donne tellement de par plusieurs aspects. C'est vraiment agréable, quoi.
1: Merci Lionel Lévy.
2: Merci à vous et puis vous aussi, continuez comme ça.
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0: Merci beaucoup Kevin, mais quelle énergie. Vous écoutez ici Provence, il ne faudrait pas trop quand même se dépenser, il faut aussi, en raison de la chaleur évidemment, s'économiser. En tout cas, on vous souhaite une belle fin de matinée.
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0: Ici Provence, tout juste 11h. Les infos à Marseille, en Provence, Margot Munoz, est d'être à tremper une nouvelle fois, le ventilateur poussé au maximum, encore une nuit très chaude dans les Bouches-du-Rhône et le Var.
2: La baisse des températures, c'est pas pour tout de suite. La vigilance orange canicule est maintenue aujourd'hui dans nos départements. L'autre vigilance chez nous, c'est la vigilance feu de forêt. Les 9 massifs du Var sont en rouge, 3 sont même en vigilance extrême. Ils sont tous fermés, interdiction de s'y promener ou de les traverser en voiture. 9 massifs des Bouches-du-Rhône sont en rouge, aussi interdiction d'accès, le reste est en vert. Un monticule de pneus, bois et plastique laissé dans nos massifs, des dépôts sauvages, déjà 25 tonnes ramassées depuis janvier. La police de l'environnement alerte sur leur multiplication. Le reportage complet sur les réseaux sociaux d'ici Provence. 10 collectifs locaux de musique se retirent du Delta Festival une semaine avant son début à Marseille. Ils parlent sur leurs réseaux sociaux hier d'une décision commune. Je cite, « Des faits que nous considérons comme graves nous ont été rapportés. Dans ce contexte, il nous est apparu impossible de maintenir notre participation. Les raisons de leur absence ne sont pas précises. » Un départ de plus à l'Olympique de Marseille. Aubameyang quitte le club pour rejoindre le Deportivo en Galice. Annonce de l'OM hier soir sur ses réseaux sociaux. Cette semaine, l'attaquant international arrivé en 2023 ne s'était pas envolé pour la Côte d'Ivoire avec le reste de l'équipe pour disputer le premier match de préparation. C'était hier soir avec au bout une victoire 3-0 face au Yamoussoukro FC. Le dernier match des Bleus est de Didier Deschamps en tant que sélectionneur. Match pour la 3e place du Mondial 2026, France-Angleterre ce soir. Didier Deschamps, c'est une Coupe du Monde remportée en 2018, une finale en 2022 et une finale de l'Euro en 2016. Le match est à suivre à 23h en direct sur votre radio ici. Le maillot jaune, Tadej Pogacar, part une nouvelle fois favori pour l'étape du jour au programme 4 ascensions entre les Vosges et l'Alsace pour le Tour de France. Étape de montagne, aujourd'hui le français Paul Sexas est 6e.
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2: La vigilance canicule, il va encore faire très chaud aujourd'hui.
0: On vous le confirme avec du 39 degrés annoncé dans le centre Var. Les températures maximales entre 34 et 37 degrés dans les Bouches-du-Rhône. Par exemple, avec un soleil bien généreux tout au long de cette journée. Ce qui nous inquiète un petit peu plus, c'est le vent. Le vent qui est faible dans les Bouches-du-Rhône, mais beaucoup plus soutenu justement pour cet après-midi avec un vent d'ouest et des rafales proches des 55 km/h que sur le Var. Hein, en gros, sur le côté littoral du Lavandou au golfe de Saint-Tropez. À Marseille, 34 degrés. Sur Toulon, on affiche du 35 degrés. Sur Aix-en-Provence, où il fait toujours un petit peu plus chaud dans les terres, c'est du 36 degrés. La tendance pour demain dimanche avec le même type de temps, un petit peu plus de nuages des Alpes au pays salonnais et toujours du vent sur la région toulonnaise.
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0: Un mot sur les conditions de circulation. Une journée rouge dans le sens des départs. Beaucoup de vacanciers aussi qui vont arriver ou partir de notre Provence. C'est un trafic qui s'écoule à peu près normalement. On a toutefois des petits retenues ou des ralentissements un petit peu plus forts. C'est le cas en direction du nord. Quand vous êtes à partir de l'échangeur de la 7 et de la 8, que vous remontez vers Salon de Provence, eh bien vous serez ralenti dans ce secteur-là. Quand vous longez Aix-en-Provence, trafic soutenu sur la 8, mais cette fois-ci en direction de Nice. Donc on reste reste particulièrement prudent dans ce secteur. Sur le reste des Bouches-du-Rhône, dans l'ensemble, ça va sur le pourtour de l'étang de Berre. Il y a du monde en arrivant sur Arles, comme tous les samedis matins à cette heure-ci. Donc attention, à la 113, elle est toujours aussi accidentogène et c'est en train de virer au rouge hein, sur l'arrivée d'Arles. Ça y est, maintenant, ça s'arrête. Hein. Voilà, vous tombez dans un bouchon donc en arrivant sur la cité arlésienne. Donc prudence dans ce secteur depuis quelques minutes où ça s'est très largement densifié. Trafic chargé sur l'autoroute Nord en raison d'une réduction des voies autoroutières, on le rappelle, à la hauteur des Égalades, chantier qui va paralyser le trafic pendant tout ce mois de juillet, cet été. C'est le cas donc en ce moment. Attention au ralentissement qui arrive d'un seul coup et voiture donc arrêtée, c'est possible. Sur le Var, autour de la métropole toulonnaise et du monde évidemment sur la côte varoise, mais dans l'ensemble sur la 8 pour traverser le département par exemple, ça roule.
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0: C'est une mélodie qui s'élève comme un rayon de soleil que nous partageons une nouvelle fois en Provence. Voici un hymne à la joie et à la liberté signé Michel Berger.

0: celui qui chante, Michel Berger, ben j'espère que celui qui va jouer avec nous gagnera 50 euros de bon d'achat et tentera sa chance dans le jeu de l'été ici en Chanté pour jouer avec les cigales aujourd'hui qui chantent fortement en raison évidemment de cette canicule partout en Provence. Ravi de vous retrouver pour une heure de jeu de bon plan, d'actu local, de bonne humeur bien sûr, beaucoup de musique. Francis Cabrel chante en duo avec Pascal Obispo, on ne peut pas y refuser, on ne peut pas refuser cette chanson sur Ici Provence que vous allez adorer. Et dans un petit instant, eh bien on va chausser les chaussures de rando, ou alors, plus calmement, on va imaginer se balader au large de Marseille ou dans les gorges du Verdon, par exemple. C'est le choix de Cédric Frémy pour ses plus belles balades.
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0: Et on a tout prévu pour vous rafraîchir, vous voyez, ce samedi matin, pour vous souhaiter un excellent week-end. Il faudrait que pleuve l'amour.

0: ça ferait du bien à Dame Nature, hein, un petit peu de pluie, car la végétation est très sèche, on le rappelle. Neuf massifs du Var en rouge, neuf massifs des Bouches-du-Rhône également interdits d'accès. C'est assez compliqué, la situation de sécheresse que nous vivons. Alors on va se projeter virtuellement pour aller randonner ensemble avec Cédric.
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0: Dans les Alpes du Sud également, nombreux sont les massifs fermés, mais pour autant on prend la direction des Gorges du Verdon.
3: Je vous emmène dans les Gorges du Verdon, au cœur même du Grand Canyon, sur le mythique Sentier Blanc-Martel. Oui, au cœur même du Grand Canyon, sur le mythique Sentier Blanc-Martel. Une mémorable journée de rando vous attend, et elle débute dans le bus, puisque pour une fois c'est un aller simple. Il faut donc s'organiser soit en venant à deux voitures, soit en prenant un taxi, soit en réservant en saison la navette depuis la Palue sur Verdon, et qui vous dépose au point de départ, le chalet de la Maline. Et c'est parti pour une descente très agréable, alternant roches, cailloux et escaliers métalliques, dont celui du Padissan. Plus vous descendez, moins vous entendez les tirs d'artillerie du camp militaire de Canjuers, et plus l'eau du Verdon se fait présente. Faites donc un petit crochet par la passerelle de l'Estellier, où vous serez connecté aux éléments, la majesté des falaises au-dessus de vous, la puissance de l'eau en dessous. Au fait, si ce sentier Blanc-Martel est si mythique, c'est parce que vous marchez dans les pas du spéléologue Édouard Alfred Martel et de son guide Isidore Blanc, instituteur dans le village voisin de Rougon. Tous les deux ont été les premiers à explorer intégralement les Gorges du Verdon en 1905. Et si aujourd'hui tout est très bien aménagé, c'était une autre histoire à l'époque. Vous allez ensuite passer par le Prédissan, dans un passage au couvert végétal assez dense, laissant apparaître la rive gauche et les tunnels de Fayet qu'empruntent la route de la Corniche Sublime. Vous êtes vraiment au bord du Verdon, et les falaises blanches, grises et ocres sont déjà très hautes. Ah, et les premiers vautours commencent à prendre leur envol. Vous passez les éboulis de Guègues, la Baume aux œufs, et arrivez à la Mescla, la confluence entre l'Artubie et le Verdon. Plus que la rencontre entre ces deux rivières, c'est la verticalité de l'imposante paroi du balcon de la Mescla qui impressionne. Arrive le passage le plus extraordinaire. Une petite montée dans une cheminée, un étroit couloir vertical, vous mène aux escaliers métalliques de la Brèche Imbert coincée dans cette faille calcaire. C'est à la fois vertigineux et exaltant. Plus de 250 marches vous permettent de descendre 80 mètres plus bas. Et la perspective sur le Grand Canyon est grandiose. Arrive ensuite la Baume aux Hirondelles, la Baume aux Chiens, un passage en pierrier. Les vautours volent toujours au-dessus de vous. Et vous êtes de nouveau sur les berges du Verdon. Attention, interdiction de tremper les pieds et même de se baigner. Il faut protéger un poisson, l'Apron du Rhône, et les lâchers d'eau des barrages en amont sont fréquents. Vous continuez votre itinéraire en appréciant la couleur de l'eau, en observant les curieuses formes qu'offre la falaise, en vous rendant compte que les deux rives du canyon commencent à se rapprocher, et en étant prudent avant le belvédère de Trescaer où la roche est très glissante. Vous voilà au couloir Sanson, et c'est dans deux tunnels que vous allez bientôt terminer votre randonnée. Des tunnels creusés en 1905 lors de la tentative d'aménagement hydroélectrique du Verdon et qui mesurent 115 mètres pour l'un, 670 mètres pour l'autre. Noir absolu, lampe de poche obligatoire. Une trouée vous permet d'être au plus près, dans la Baume aux Pigeons, de ce passage étroit dans lequel le Verdon réussit à se faufiler. La randonnée s'achève après une dernière montée assez raide jusqu'au point sublime, ultime effort pour avoir une vue magistrale sur le Grand Canyon. Vous pouvez être fier de vous, vous l'avez fait, le Sentier Blanc-Martel, une randonnée qui offre des surprises en permanence, finalement pas spécialement difficile, et dans laquelle vous vous sentirez tout petit. 16 km, plus de 500 mètres de dénivelé, annoncé en 6 heures, mais effectué pour ma part en 5 heures.
0: Eh bien, on peut randonner avec vous. Merci beaucoup, Cédric. Retrouvez tout sur notre site internet qui, lui, est bien ouvert si le massif est fermé, sur la page Cédric Randonne.
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0: Et balader avec une belle chanson italienne, ça se refuse pas lors de l'été. Voici Zucchero. Ah,

0: Donna Zucchero sur Ici Provence. Vous organisez un événement chez vous, dans votre noyau villageois, dans votre quartier, dans votre commune. Vous êtes organisateur, vous êtes même tout simplement passionné. Vous pouvez annoncer en direct une fête, un festival, un concert, un spectacle. Appelez-nous tout de suite au 04 42 38 08 08. Vous pouvez aussi nous laisser un message vocal sur le WhatsApp de la radio. C'est d'ailleurs le même numéro et on en parle dans un instant.
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0: Ici Provence avec Clara Luciani.
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0: Venez nous annoncer en direct vos événements, déposez vos messages sur le WhatsApp radio 04 42 38 08 08. Concerts, spectacles, théâtre, danse, événements caritatifs. On vous attend pour annoncer tout cela. Profitez de l'écho de votre radio locale ici Provence. Et là, nous sommes dans le golfe de Saint-Tropez avec Alexandre.
2: Bonjour, le samedi 18 juillet, nous accueillons à 21h en l'église Notre-Dame de l'Absomption à Saint-Tropez, Gabriel et Raphaël Demester ainsi que l'orchestre Sinfo-Sophia. Un concert hommage à Brigitte Bardot, lors duquel ils joueront Barber, Massenet, Vivaldi, Haendt et Delerue. De fait, 100% de la recette sera reversée à 8 associations de la presqu'île de Saint-Tropez qui œuvrent pour la cause animale. Les musiciens sont bénévoles et nous attendons de nombreux spectateurs pour encourager cette magnifique cause.
0: Merci beaucoup Alexandre. D'autres annonces à suivre à 18h15 en cette fin de journée.
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0: Ici Provence, dans un court instant, on sort les maillots et la crème solaire pour ce samedi 18 juillet. Absolument étincelant, on n'a qu'une seule envie, aller se rafraîchir. C'est un trafic assez soutenu en cette fin de matinée que nous observons sur notre réseau autoroutier pour les principaux ralentissements sur Marseille en raison des chantiers au niveau des Égalades. Donc vous serez toujours ralenti dans ce secteur, sachez-le, avec le flux continu des véhicules. Vous imaginez que ça bouchonne avec la réduction des voies autoroutières. C'est le cas en sortant de l'A2 et en remontant sur l'autoroute Nord. Vous serez bien ralenti dans ce secteur du monde aussi, hein, sur tous les axes principaux autour de Marseille. Là où ça ralentit sérieusement et c'est un gros bouchon aussi, c'est sur Aix-en-Provence. Sur l'A8 en direction de Nice, ralentissement, mais aussi en arrivant de l'autre côté, en direction d'Avignon, vous serez fortement ralenti, tout comme sur la montée de Célonie. Le pays aixois est très encombré. À l'heure où je vous parle, nombreux sont celles et ceux qui partent peut-être de notre Provence après, j'imagine, des jours et des semaines de vacances, peut-être, eh bien, en remontant sur Salon de Provence ou au péage de l'Anson de Provence. Donc, vous serez aussi dans un trafic assez dense, donc en direction du nord. Et puis, si vous êtes sur Arles, eh bien, en direction d'Arles, là aussi, ça ralentit donc sur la 113. La plus grande prudence est donc recommandée. Sur le Var dans l'ensemble, bon, il y a pas mal de monde sur la côte varoise, vous imaginez, mais autour de la métropole toulonnaise, ça roule.
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0: À Marseille, par exemple, on se retrouve sur la plage du Prophète avec un drapeau vert, une baignade surveillée, bien sûr, et on plonge dans une eau délicieuse annoncée à 24 degrés. Vous nous avez laissé vos messages également, comme sur la baie Ciotadène face au Golfe d'Amour, où nous retrouvons sur une plage à La Ciotat, Delphine.
2: Et bonjour Franck de Provence, Delphine de La Ciotat, en direct de la plage du Musel. Je vous fais la météo des plages. Donc, nous avons 29 pour l'air, 27 pour l'eau, et le drapeau, il est vert. Voilà, la mer est calme pour le moment et il y a beaucoup de monde. Faites attention, hydratez-vous et crémez-vous. Belle journée à tous.
0: Merci beaucoup Delphine, depuis le poste de secours. On vous salue toutes et tous sur place, vous qui veillez bien sûr à la sécurité. Et on compte sur les parents aussi pour bien surveiller leurs enfants avec ces conditions. Aujourd'hui, on entendait même les cigales et l'eau. C'était magnifique. On est en vacances, hein, c'est sûr, ici Provence, bien sûr. Dans le Var, on va choisir l'une des 12 plages, la Vendoraine. Elles sont toutes aussi belles les unes que les autres. Par exemple, celle qui est le plus appréciée, mais il ne faut pas le dire, c'est la magnifique plage de Saint-Clair. Une eau à 28 degrés, vous vous rendez compte? On en profite d'autant plus que les méduses brillent par leur absence. Tant mieux dans ce secteur. Autre poste de secours dans un lieu rêvé également, c'est à Sanary-sur-Mer que vous nous avez laissé votre message.
3: Bonjour à tous, vous êtes au poste du Lido sur les plages de Sanary-sur-Mer. Aujourd'hui, au poste de secours, Fanny, Camille, Mathilde, Clémentine et Laurent sont à votre disposition pour tout renseignement et réglementation au poste du Lido. Pour les températures de la mer, 28 degrés, pour l'air, 31 degrés. Pensez bien à vous protéger du soleil, vous hydrater. Attention au vent d'ouest, aujourd'hui, des rafales sont prévues à 45 km/h. Attention aux parasols notamment.
0: Ah oui,
3: je vous souhaite une excellente journée. Nous restons à votre disposition si vous avez besoin du moindre renseignement. L'équipe de sauveteurs vous souhaite une agréable journée.
0: Que nous saluons au passage. 55 km/h pour les rafales. Attention à partir de Bandol jusqu'au golfe de Saint-Tropez. Donc merci de le préciser une nouvelle fois. Au milieu de cet après-midi, ça va se lever, souffler sur la côte varoise. On évite évidemment l'exposition prolongée aux heures les plus chaudes, entre midi et 15h, pour profiter pleinement et sereinement du soleil qui cogne. On savoure chaque instant de ce week-end au bord de l'eau sur Ici Provence. Bel été à tous.
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0: terrestre and Darby sur Ici Provence. Attention, il y a des insectes qui tournent autour de vous. Tiens, on a de bons conseils justement et parfois même des astuces centenaires.
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0: C'est Dame Catherine Fructus que nous retrouvons aux côtés d'Éric Maronne.
3: Bonjour Catherine.
4: Bonjour Éric.
3: Attention,
4: bonjour à tous.
3: Vous avez une guêpe autour de vous là.
4: Même pas mal, même pas peur.
3: Quel courage.
4: Non, mais non, pas du tout. En fait, pour les chasser, on dépose tout simplement du café moulu sur un chardon à brûler. Mmh. On allume, on laisse consumer. C'est le même procédé que pour l'encens.
3: On peut fabriquer un petit piège aussi ?
4: Et sûrement. Et c'est sans produits bien chimiques et bien coûteux. On coupe le goulot d'une bouteille en plastique, on verse un peu d'eau au fond de la bouteille, on ajoute, en fonction de ce qu'on a sous la main, un peu de sirop, de sucre ou de confiture.
3: Ça va les attirer ?
4: Exactement.

0: de savon de Marseille, si on en a, ou du vinaigre. Enfin bref, il faut désinfecter. On enlève aussi, et ça, il ne faut pas l'oublier, tous les bijoux qu'on porte dans la zone piquée, au cas où le gonflement devienne important. Et voilà. Et surtout, on ne se gratte pas pour éviter toute infection.
1: Alors, c'est vrai que c'est douloureux. Quelques astuces pour soulager rapidement cette douleur de piqûre.
0: Alors là aussi, les prescriptions de la médecine des familles sont nombreuses. Par exemple, pour atténuer rapidement la douleur, persil, sauge, romarin, thym, menthe ou mélisse, frottées sur la plaie, auraient pour effet immédiat de soulager la douleur. Et si ces plantes sont sèches, il faudra les mâcher légèrement pour les humidifier avant de les appliquer. Et si vous êtes en pleine nature, trois herbes différentes devraient largement faire l'affaire. Et un petit peu plus étrange, il n'y a encore pas si longtemps, on disait même que n'importe quelle fleur de couleur jaune atténuerait très très vite la douleur.
1: Bon, si on n'a pas tout ça sous la main, on fait quoi ?
0: On tamponne le plus vite possible du vinaigre, du citron ou de l'eau très très salée, ou bien on masse légèrement après avoir vérifié que l'aiguillon est entièrement sorti, sinon surtout on masse pas, avec une goutte d'huile essentielle de lavande ou de miel de thym.
1: C'est tout, ça passe ?
0: Bien sûr que non. Les anciens avaient plus d'un tour dans leur sac, vous le savez. Oui. On humecte un doigt avant de le tremper dans du sucre ou du bicarbonate et on applique sur la piqûre. Le savon de Marseille est également d'un grand secours. Et pour apaiser la douleur, on frotte la plaie après l'avoir à peine humidifiée.
1: À bon entendeur.
0: Salut !
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3: Salut les amis! Et nous allons chanter après avoir été piqués. Et d'ailleurs, qui s'y frotte s'y pique, on ne peut plus s'en passer quand on commence à jouer à ce jeu. On se met à chanter comme ça. La la la la, et c'est plus fort que vous, vous pouvez pas vous empêcher de faire la la la la, et oui, c'est comme ça. Il y a 50 euros de pouvoir d'achat à gagner en participant à notre jeu musical ici en chanté. Vous allez donc devoir retrouver le mot caché par la cigale qui chante encore plus fort en cette période caniculaire dans la chanson que nous allons choisir. À vous le kit vacances d'été ici Provence, un tote bag, c'est un sac absolument magnifique, une paire de tongs, bob, t-shirt, les paires de lunettes éclipse pour pouvoir assister en famille à l'éclipse du 12 août, c'est la prochaine date. Et puis pourquoi pas un bon d'achat d'une valeur de 50 euros qui est en jeu également. Voici la chanson choisie là à midi moins le quart, signée Amir. Quel est le mot manquant derrière la cigale?

0: Alors, ça a du sens tout ça, donner mes sens à... Vous avez une petite idée? Vous l'avez trouvé le mot? Vous l'avez chanté? Vous l'avez fredonné avec Amir lui-même? Appelez-nous vite pour gagner les cadeaux. 04 42 38 08 08. Bonne chance.
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0: 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Et en attendant, voici justement le chant des signes. Indochine.

0: Capucine sur Ici Provence. Après le chant des cygnes, on va faire chanter encore les cigales.
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0: Enchanté. Pascal est en ligne avec nous. Bonjour Pascal.
2: Bonjour à tous.
0: Oh, quelle belle vue, j'imagine, vous avez sur la campagne varoise. Nous sommes au nord de Saint-Maximin-la-Sainte-Baume. Vous habitez à Seillon, source d'argent ?
2: Oui.
0: Et paraît-il que chez vous, l'argent coule à flot, c'est vrai ?
2: Non.
0: Ah, je croyais. Quelle magnifique commune, ce beau petit village,
2: oui,
0: perché du Var.
2: Beau.
0: Pas trop chaud, ça va, comme partout, hein, vous me direz. Hein.
2: Comme partout, oui, oui, oui. Mais remarquez, si je chante, il va pleuvoir, donc c'est bien.
0: Oh, j'adore votre humour. Ça nous ferait énormément plaisir. Il faut arroser la nature,
2: oui.
0: On en a grandement besoin.
2: Exactement,
0: les cours d'eau
2: oui.
0: également, qui soient séchés. S'il vous plaît, chantez, Pascal. Est-ce que vous êtes prête à le faire ?
2: Pas sûr, mais bon, on va essayer.
0: Pour vous accompagner, Amir, il est un petit peu expérimenté, le garçon, l'un de ses grands tubes, il manque un mot, et quand vous sentez que la cigale va chanter, vous devez le chanter, l'exclamer bien, bien fort, afin que nous puissions l'entendre et bien sûr prier les dieux de la météo. Êtes-vous prête, Pascal ?
2: Oui.
0: En attendant la pluie, Pascal de Seillon, source d'argent, joue avec nous.

0: il ne pleut pas.
1: Bravo Pascal. En attendant, ben, ça sent bon les vacances avec le kit vacances été ici Provence.
0: Je vous remercie.
1: Vous l'avez gagné, oui. C'est la totale. Hein.
0: Ouais, c'est top, c'est très bien. Merci beaucoup, merci à ICI Provence, oui.
1: Oh, merci, c'est gentil. Quel programme pour ce week-end, au-delà du match des Bleus que peut-être vous allez suivre ce soir?
0: Certainement, les hommes de la maison vont suivre ça, oui.
1: Ça va crier à 23h.
0: Non, oui,
1: heures,
0: j'ai des enfants. Ben, les enfants viennent à la maison, donc voilà, on reçoit les enfants comme presque tous les week-ends.
1: Toute la famille est là.
0: Oui, c'est ça.
1: Avec une petite note émouvante, bien sûr, pour le dernier match de...
2: Bonjour, c'est Didier Deschamps. Alors, Pascal, rendez-vous ce soir et allez les Bleus.
0: Allez les Bleus.
2: Merci Pascal, merci. Ne changez pas votre jeu, il est magnifique.
0: Merci à vous.
1: Et comme il fait chaud, de plus en plus chaud, en attendant la pluie, merci Pascal. Nous partons sur l'île de beauté avec, entre autres, Jennifer.

0: En Corse, que nous aimons tant partager sur Ici Provence. C'est l'heure de notre tirage. On aime bien terminer cette heure en beauté, au-delà des cadeaux de l'été que vous avez remportés en chantant avec nous ici en Chanté. Il y a aussi un bon d'achat de 50 euros. Allez, tirage au sort informatique. Je ne sais pas où nous allons, mais le téléphone sonne dans la maison de... Je le découvre, de Claire. Claire.
1: Allô.
0: Oui, bonjour.
1: Oui.
0: Bonjour.
1: Bonjour.
0: Vous êtes... Mais Claire, mais je reconnais cette voix. Vous étiez avec nous matin.
1: Absolument.
0: Heureusement que vous répondez. Bonne nouvelle, Laurent,
1: oui,
0: qui vous annonce
1: sûr.
0: En direct live à la radio que vous avez tellement bien chanté.
1: Ah, super.
0: Que vous êtes récompensé.
1: Ah,
0: un bon d'achat d'une valeur de 50 euros en plus de tous les cadeaux. C'est gagné, c'est pour vous, Claire.
1: C'est super, merci beaucoup.
0: À Vinon-sur-Verdon. Et en plus, on vous offre une croisière pour traverser le lac d'Esparron où vous habitez. Incroyable cadeau que vous remportez aujourd'hui, Claire. Quel bonheur!
1: Génial!
0: Mais quelle est donc votre radio préférée, votre radio locale, Claire?
1: Ici Provence, forcément.
0: On vous embrasse. Belle journée, bel été à vous. Merci, Claire.
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4: Photos de vacances et réseaux sociaux. 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Les cambrioleurs exploitent ces informations, notamment lorsqu'apparaissent le lieu, la durée du séjour ou des détails permettant de retrouver l'adresse. Il est plus prudent de paramétrer ses comptes en privé, de limiter la géolocalisation et d'attendre son retour pour publier. 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
1: Qu'est-ce qui fait chaud? Un petit regard sur la Grande Bleue, sur la Méditerranée. Allez les Bleus, hein.
2: Ben oui, tout à fait, allez les Bleus, allez, il est l'heure de se concentrer.
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1: Ici Provence, midi. Bon appétit. Les infos à Marseille en Provence, Julia Beaufy, c'est un nouveau départ à l'Olympique de Marseille.
4: Et oui, on s'en doutait, mais c'est désormais officiel. Pierre-Emerick Aubameyang quitte les Olympiens pour un club espagnol, le Deportivo La Corogne, en Galice. Avec l'OM, 92 matchs, 44 buts et 21 passes décisives de l'attaquant gabonais. Alors maintenant, les supporters bleu-blanc se questionnent sur la saison à venir. Nouveau coach, quel effectif? Alexandre et Lucas, croisés devant la boutique officielle du Vélodrome, aussi entre inquiétude et onde positive.
5: Attends, à deux saisons un peu catastrophiques là. On est sur une transition, on change tout le staff, la direction du club qui change. On passe de Longoria quand même, qui nous dénichait que des pépites, qui faisait des mercatos de fou. On va voir ce que ça donne. On perd tous les joueurs, il faut se reconstruire de A à Z. Mais moi je m'attends à rien. Franchement, je sais pas si tu t'attends à quelque chose toi.
6: Je veux pas être pessimiste ou optimiste, j'attends de voir. Mais je pense que si ça bosse bien, on voit des Lyons, on voit des Lens qui avaient beaucoup moins de moyens et qui ont juste mieux bossé. Bah si on bosse comme ça, alors que nous on a un public deux fois plus chaud que le leur, il y a que de l'excitation en vrai. Maintenant, on va voir sur le terrain les joueurs qu'on a, frissons, pas frissons et tout. Ça, c'est à eux de décider.
4: Les Olympiens en voyage en ce moment en Côte d'Ivoire avec un match de gala gagné hier. 3-0 face au Yamoussoukro FC. Foot encore avec la petite finale de la Coupe du Monde, les Bleus face à l'Angleterre. Coup d'envoi 23h à suivre bien sûr en direct sur Ici Provence. Une rencontre au goût amer, hein, ce n'est pas la finale espérée. Et c'est aussi la dernière de Dédé, Didier Deschamps, le sélectionneur le plus capé de l'histoire de l'équipe de France, avec 185 matchs sur le banc.
1: Pas d'alcool la nuit à Arles.
4: Ou presque pas. Alors que les rencontres de la photographie battent leur plein, les nuisances poussent la mairie à interdire la vente d'alcool entre 2h et 6h du matin, notamment à Trinquetaille, Griffeuil ou Mastibert. Une mesure pour éviter le tapage et les bagarres nocturnes. C'est rouge dans tous les massifs varois, sécheresse, vent, forte température, cocktail explosif pour le risque feu de forêt. Les accès sont interdits de partout, avec surtout un risque extrême pour les massifs des Morts et Centre-Var. Dans les Bouches-du-Rhône, pas de balade non plus, dans 9 massifs du département. À Fontainebleau, 600 pompiers et 3 hélicoptères bombardiers d'eau sur place encore ce matin. 2200 hectares de brûlés. Selon les pompiers, il faudra une dizaine de jours pour éteindre totalement cet incendie. Il n'y a pas qu'en France, hein, que les forêts partent en fumée. En ce moment, 950 feux actifs et hors de contrôle ravagent notamment l'est du Canada.
1: Retour sur notre littoral, les plages varoises, elles, très prisées des tortues marines.
4: Oui, c'est la troisième fois de la saison qu'une tortue vient pondre ses œufs sur le sable varois, cette fois dans l'Anse Tabarly, une zone pourtant fréquentée par les habitués du Yacht Club de Toulon. Sidonie Cato, responsable du réseau Tortues Marines Méditerranée, donc plutôt surprise de la décision de cette tortue Caretta Caretta.
7: Cette plage-là, c'était vraiment étonnant parce qu'il y a tous les catamarans, les petits catamarans qui sont posés au sol. Et en fait, la tortue, elle est remontée, elle est passée sous les flotteurs du catamaran et elle a déposé ses œufs ici. À chaque fois, on est quand même assez surpris des sites qu'elle choisit. Une ponte qui avait eu lieu juste au pied d'une grande roue avec toute la lumière. À Sanarine, une tortue qui est sortie au milieu des transats du restaurant. Elle a fait des zigzags. Donc ça aussi, c'était surprenant. Et là, en l'occurrence, au milieu des catamarans, c'est la première fois qu'on voit ça. Elle est passée sous la remorque et elle a pondu sous la remorque, sous le catamaran. C'est juste incroyable.
4: Sidonie Cato, responsable du réseau Tortues Marines Méditerranée, photos et conseils. Si vous croisez une tortue en pleine ponte ou des traces sur le sable, sont à retrouver sur notre site ici.fr. On fait le point, bien sûr, après ce journal sur les routes provençales. Mais je peux déjà vous dire que le trafic est chargé pour ce troisième week-end de juillet. 540 km de bouchons en France selon Bison Futé ce matin. Soyez prudents, hein, c'est notamment sur l'autoroute du Soleil que le trafic est dense.
1: On y revient dans un instant. Du grand soleil partout en Provence, un vent faible dans les Bouches-du-Rhône, mais beaucoup plus soutenu, donc prudence avec un vent d'ouest et des rafales proches de 55 km/h du Lavandou au golfe de Saint-Tropez. On rappelle la végétation, donc plus que sèche et un risque optimum d'incendie. On compte sur vous, bien sûr, pour préserver notre environnement plus que jamais. Tout est dangereux, il faut le dire simplement. Entre 34 et 37 degrés quand même pour les températures. En plus, il fait très chaud, on est au-dessus des normales. Encore une fois, ça va même monter jusqu'à 39 degrés dans le Var. Et pour la température à Marseille, 34, à Toulon, 35 et à Aix, 36. En ce moment, ça bouchonne sur la 8 en longeant Aix-en-Provence, à la hauteur des Égalades à Marseille pour les chantiers, en direction d'Arles où c'est bien bouché. Sur le Var, hormis Toulon à traverser, ça roule partout ailleurs. Allez, c'est un concentré de bonne humeur et c'est Willy Rovelli que vous retrouvez tout de suite.
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9: Bonjour, merci d'avoir choisi votre radio ici. C'est Willy vient déjeuner chez vous, numéro 1071. Et oui, ça filoche, mes amis, ça filoche. J'espère que vous avez passé une bonne semaine. On salue de nouveau nos amis de chez Picard. Hein. Ce sont les plus heureux en ce moment, au frais, toute la journée, bande de vénards. C'est donc reparti, voilà, pour vos 55 minutes, pas comme les autres, avec ce talk show, pas comme les autres, sur cette radio, pas comme les autres. Nous sommes en direct tout l'été. Attention, hein, vous voyez ici, on est différent, on fait pas de best-of à la con en juillet et en août. Hein. Non. Aujourd'hui, je suis là avec vous tout l'été. On vous accompagne. Aujourd'hui, je suis dans les locaux de nos amis de Ici Azur à Nice. En fait, j'en avais marre des 40 degrés à Paris. Je me suis dit, tiens, où est-ce que je peux aller? Bah, bim, je suis allé dans la dernière région de France où il fait encore 40 degrés. Et voilà. Allez, je suis malin. Allez, notez bien les dossiers du jour. Dans un instant, on est tous évidemment très marqués. Hein, dès qu'il y a des feux de forêt avec cette canicule, aucune forêt, aucune région n'y échappe. Du coup, tiens, j'ai eu envie de savoir comment vont nos forêts, comment les protéger. Est-ce qu'il y a du surtourisme aussi dans les forêts, comme il peut y en avoir dans certaines villes ou dans certains monuments? Ben, on va en parler dans une minute. Et à 12h30, le boom du e-commerce. Jamais nous n'avons autant dépensé d'argent dans des achats à distance, sur des plateformes ou dans des boutiques en ligne. Tenez-vous bien, l'année dernière, on a dépensé 200 milliards. T'imagines? 200 milliards d'euros. Pourquoi cette frénésie? On en parle dans 20 minutes. Et bien sûr, on ne change pas une formule gagnante. Vous le savez maintenant, on fait cette émission ensemble. Notez bien le numéro, s'il vous plaît. Ayez pitié de moi. Notez. 0810 055 056. C'est la libre antenne de tout l'été. Vous m'appelez pour discuter de ce que vous voulez. Si vous voulez réagir sur les thèmes du jour, est-ce que vous aimez vous balader en forêt? Dites-moi dans quelle forêt vous allez. Pareil que les balades en forêt, ça fait du bien pour le moral. Est-ce que c'est le cas? Si vous avez été témoin d'un incendie en ce moment dans les forêts, bien appelez-nous aussi. Est-ce que vous achetez beaucoup en ligne? Qu'est-ce que vous achetez? Ou alors non, est-ce que vous préférez les magasins physiques? Si vous êtes sur la route pour les vacances, parce qu'aujourd'hui c'est rouge, Bison Futé, il est pas content, il voit rouge. Eh bien, si vous êtes sur la route, appelez-moi. Si vous êtes chez vous, appelez-moi aussi. Bref, c'est la libre antenne du week-end, vous êtes chez vous. 0810 055 056 et vous repartez avec votre sélection pour une carte carburant au teint bronzé d'une valeur de 200 euros. Voilà mes amis, j'ai tout dit. Alors zou, envoyez-moi ce jingle. Allez, on commence. Allez,
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9: Et ouvrons notre premier dossier. Bonjour Rémi, ça va-t-il?
10: Bonjour.
9: Bienvenue ici, mon cher Rémi. Alors, vous êtes chef du pôle national défense des forêts contre les incendies à l'Office national des forêts. D'abord, Rémi, première question que j'avais envie de vous poser. Elle va peut-être vous paraître un petit peu banale, cette question, mais j'imagine que vous êtes comme nous très touchés, là, de voir toutes ces forêts, là, sous le feu, comme on peut le voir depuis plusieurs jours partout en France. J'imagine que ça doit vous toucher.
10: Oui, tout à fait. Alors moi, c'est mon métier, prévention des incendies de forêt. Donc malheureusement, j'ai l'habitude d'en voir, mais on n'a pas forcément l'habitude de voir des choses aussi graves que ce qui se passe en ce moment.
9: C'est ça. C'est grave parce que c'est partout en France. Hein. Ça, c'est nouveau, hein, des forêts jusque dans le nord du pays.
10: C'est ça, c'est ce qui se passe en ce moment, c'est vraiment un marqueur du changement climatique. On a le risque incendie qui remonte en altitude. On a eu le feu à 10 dans la montagne la semaine dernière. Et puis, ça remonte aussi vers le nord. Et le feu de Fontainebleau, c'en est un triste exemple.
9: Comment est-ce que vous étiez préparé à cela? Parce que je suppose que vous êtes préparé depuis longtemps à l'Office national des forêts, évidemment. Mais comment est-ce qu'on se prépare à cela?
10: Alors nous, notre métier, c'est la prévention des incendies. Mmh. Et donc on s'y prépare en faisant des patrouilles de surveillance pour alerter, pour aller aussi sensibiliser le public à tous les gestes de prudence, pour aller aussi contrôler l'application de la réglementation, parce que malheureusement, il y a des fois des choses qui sont interdites et il faut aussi pouvoir réprimer ça. Et dernière chose, on a des patrouilles de première intervention aussi, donc ils vont pouvoir, alors qu'on a des petits moyens, on n'est pas des pompiers, mais pour éteindre les feux naissants ou au moins les limiter en attendant que les pompiers arrivent.
9: Vous disiez voilà que vous faites de la prévention auprès du public parce que la plupart des feux, des incendies de forêt sont c'est une cause humaine évidemment. Hein.
10: Oui c'est ça. On a coutume de dire qu'il y a 9 feux sur 10 qui sont dus à la présence de l'homme. Le dernier 1%, le dernier 10% étant les feux de foudre, et malheureusement on en a eu aussi cette année. Ouais. Et sinon le reste effectivement c'est dû à la présence de l'homme, et donc ça veut dire que c'est des choses qu'on peut éviter en faisant attention.
9: Exactement. Une forêt qui prend feu, elle repoussera un jour?
10: Alors oui, la nature a horreur du vide et arrive à boucher les trous. On peut l'accompagner. Il y a des choses à faire pour l'accompagner, mais une forêt repoussera. Ça prendra du temps, mais elle finira par revenir.
9: Parce qu'un arbre qui a brûlé, il est fichu. Ou ça dépend. Alors,
10: Ça dépend de l'intensité du feu. Ça dépend si le feu il est passé vraiment juste en sous-étage, donc il a brûlé que les herbes, les broussailles qui étaient en dessous, ou s'il est monté un peu le long des arbres, il les a un peu chauffés. Il y en a certains où ça va suffire à les faire mourir, et d'autres qui vont pouvoir résister. Et puis malheureusement, des fois sur des feux de très grosse intensité, là il y a vraiment tout qui brûle. Quoi. Donc là c'est irréparable.
9: Donc il faudra 100 ans pour que ça revienne comme avant, c'est ça, sur certains arbres.
10: Oui, c'est ça.
9: Ouais.
10: Alors dès les premières pluies, on va voir des choses qui vont reverdir. Ça va donner un peu une note d'espoir, parce que les herbes vont revenir, ça revient assez vite. Mais même les plantes, elles ont brûlé que la partie aérienne de la plante. Donc la partie du sol, ça va repousser, ça va repartir du pied. Donc ça va revenir tout doucement. Mais effectivement, avant d'avoir des arbres de 20 mètres de haut, il faudra beaucoup plus longtemps.
9: Est-ce que vous, à l'Office des forêts, vous êtes déjà en train de penser, j'allais dire, à la forêt de demain, c'est-à-dire à imaginer planter des arbres plus résistants? D'abord, est-ce que ça existe?
10: Alors, dans les conditions extrêmes comme ça, il n'y a pas d'arbres plus résistants que les autres. Par contre, effectivement, pour des feux plus communs, des situations plus communes, il y a des choses qui sont plus résistantes. Mais nous, ce qu'on essaye de faire, c'est d'avoir des forêts qui soient mieux adaptées au changement climatique de façon générale. On va pas chercher à planter une espèce qui résiste mieux au feu, il y en a pas toujours. Par contre, des espèces qui vont mieux résister à la chaleur, à la sécheresse, on va essayer de faire ça. Alors l'idée est pas de tout replanter. On aime bien, je vous disais, accompagner la nature, faire de la régénération naturelle. Mais par contre, si on peut aider un peu et amener progressivement des choses qui vont être un peu plus résistantes, amener aussi des structures différentes. C'est important aussi de mélanger les espèces, d'avoir pas mal de biodiversité. Parce que comme ça, on met pas tous ses œufs dans le même panier.
9: C'est ça.
10: Et s'il y a quelque chose qui marche bien, ça marche bien. Des choses qui marchent moins mal, on n'a pas tout un tas de trucs qui marchent mal. On essaie de mélanger un peu. C'est ça qui est le mieux pour s'adapter au changement climatique.
9: Dernière question, mon cher Rémi, parce que je sais que vous êtes en vacances, donc merci d'avoir pris quelques minutes pour nous, mais est-ce que je lisais par exemple, si vous parliez de la forêt de Fontainebleau, il y a 18 millions de promeneurs, c'est ça, chaque année dans cette forêt?
10: Oui, il y a beaucoup de gens. Il y a beaucoup de gens qui viennent en forêt. Alors c'est particulier à Fontainebleau parce que c'est proche de Paris et il y a beaucoup de gens à Paris. Mais autour de toutes les grandes villes, il y a des forêts qui sont beaucoup fréquentées parce que ça fait du bien d'aller se promener en forêt.
9: Exactement.
10: C'est important ça.
9: Donc il y a pas de surtourisme en forêt, Rémi. Hein
11: On ne parle pas de surtourisme en forêt, on ne se dit pas qu'il faut limiter.
10: On ne peut pas parler de surtourisme, mais il y a effectivement des endroits qui sont plus fréquentés que les autres. Mais quand on fait de la prévention, c'est dans ces endroits-là qu'on va aller en priorité. Le but du jeu, ce n'est pas de rester caché dans nos forêts, c'est pas comme ça qu'on fait de la prévention, voilà, c'est d'aller voir les gens pour leur expliquer. Donc c'est dans ces forêts-là qu'on va aller le plus.
11: Eh ben, merci beaucoup pour votre travail essentiel, mon cher Rémi. Embrassez vos deux enfants, parce que je sais qu'ils sont fans de Fort Boyard et fans de moi. Et ça, je le comprends bien. Merci beaucoup, Rémi, chef du pôle national des... Oui, vous les embrassez. Hein.
10: Oui, chef du pôle national. Ce sera fait, il n'y a pas de souci.
11: Eh ben, vous êtes adorable. À bientôt, Rémi. Chef du pôle national défense des forêts contre les incendies à l'Office national des forêts. Voilà, allez, maintenant, c'est vous que je veux entendre, mes amis. C'est la libre antenne du week-end. Venez réagir là-dessus. 0810 055 056. Si vous aimez vous balader en forêt, dites-moi dans quelle forêt vous allez. Voilà, si vous êtes touché par tous ces incendies. 0810 055 056. Mais d'abord, tiens, écoutons ça. Et alors, ça, c'est... Ouh, ça je sais, ça c'est ça c'est quand on met le casque trop près du micro là dans les studios de radio, ça fait ça, ou sinon ça fait la chanson de Zazie avec Zen. À tout de suite, mes amis.

0: 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C'est évidemment Zazie avec Zen Jingle.
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0: Je suis très heureux d'être avec vous, mes amis. Nous sommes en direct, hein. Je vous abandonne pas de l'été. Aujourd'hui, je suis en direct des locaux de Ici Azur. Merci pour l'accueil, les gars. Qu'est-ce que vous êtes gentils, hein. J'ai été très bien reçu. On m'a offert un bon café, lyophilisé, mais c'est pas grave, c'est le geste qui compte. Vous voyez? Arrêtons d'être... J'ai demandé à David. David, ça va, mon David?
3: Oui, bonjour, Willy, ça va et vous? Et toi?
0: Très bien. Ah, oui, tu peux me dire. Tu l'aimes comment, ton café, toi, habituellement? C'est quoi, tu...
3: Un café serré et sans sucre.
0: Ah, comme moi, sans sucre comme moi, parce que tu fais attention à ton corps. Tu as un joli corps comme le mien.
3: Je vais pas le dire, hein. On est à la radio, on voit rien, mais ouais, on n'est pas trop mal.
0: Et on n'est pas trop mal, David et moi. Je trouve qu'on s'en sort bien. Bon, tu nous appelles d'où, mon David?
3: De Lyon, ah, la ville de Lyon.
0: Ah, mais j'adore Lyon, moi. Franchement, Lyon, je trouve que vous avez tous les avantages de Paris sans les inconvénients. J'adore cette ville.
3: Oui. Écoute, c'est une jolie ville et c'est vrai que c'est différent de Paris. Ça va peut-être moins vite, mais il y a notre cher maire actuel à Lyon. Lui, il est tranquille d'ailleurs.
0: Ah oui, il est tranquille, lui, il est bien, lui. Non, mais c'est bien. Attends, Lyon, t'as vu, en une heure, t'es à la montagne, tu prends le TGV en une heure, t'es à Marseille, tu prends le TGV en deux heures, t'es à Paname. C'est génial.
3: Vrai, c'est vrai, c'est vrai.
0: Voilà, tu prends le TER en 8 heures, t'es à Clermont-Ferrand, enfin c'est fabuleux. Mon cher David, tu voulais réagir sur quoi, mon bébé?
3: Eh ben, sur les feux de forêt, je voulais réagir.
0: Vas-y. Feux de forêt. Alors, je t'écoute.
3: Eh ben ouais, en fait, c'est vrai que là, en ce moment, il y en a beaucoup, hein, on le voit tous. Ouais. Et moi, vers Lyon, là, j'habite Lyon, et en périphérie de Lyon, eh ben c'est fou parce que ça brûle. Enfin, pas, ça a été éteint, bien sûr, par les pompiers. Mais il y a des prairies, des arbres là qui ont brûlé. J'ai vu ça ce matin, en fait, en faisant les courses.
0: Et c'est la première fois que tu vois ça, toi. C'est la première fois que tu vois ça du côté de chez toi.
3: D'aussi près. Alors après, je connais un peu aussi le sud, du côté de Valence. Donc là-bas, en bord d'autoroute, par exemple, des fois, il y a de plus en plus de feux. Mais c'est vrai qu'à la base, les feux de forêt, c'était vraiment dans le sud.
0: C'est
3: et ça, là,
0: ça
3: commence tôt. Et on en retrouve même jusqu'à Fontainebleau, quoi, vers Paris.
0: Voilà. C'est démentiel. Après, quand on voit que la plupart sont allumés quand même par des crétins, mais c'est hallucinant, quoi. Il y en a un qui a jeté un mégot, parmi l'un des départs de feu à Fontainebleau. Enfin, c'est un mégot. Enfin, non, mais c'est démentiel. On est quand même chez les tarés, quoi.
3: Ah, ça c'est sûr, hein. Je t'avoue que tu vois, peut-être je suis un crétin, je fume, c'est pas bon pour la santé.
0: Non, c'est bien,
3: ça me rassure. Mais je te rassure, ça fait des années, ça fait 10 ans, 15 ans, ça fait longtemps que je fume. Mais avec moi, j'ai toujours un cendrier portatif.
0: Ah oui, voilà.
3: Et quand je vois des gens, encore aujourd'hui, hein, en pleine calicule, ils jettent leur mégot par la fenêtre de la voiture, franchement, ça... Je suis désolé, mais je sais pas. Enfin, j'ai
0: non, mais c'est des
3: voir,
0: cons. Mais... Non, mais t'as raison. C'est des cons finis parce que franchement, tu vois, on a eu Rémi Savasi là de l'Office national des forêts, tu vois, qui se bat, qui fait de la prévention auprès des gens. Puis en fait, après, quand en face, tu te retrouves en face de crétins qui balancent encore leurs clopes alors que tout est sec. Déjà, balancer les mégots par terre en temps normal, bon. Mais enfin, dans la nature, quand c'est sec, déjà, enfin bon. Bon, David, tu fais attention. Tu fumes combien de cigarettes par jour, mon David?
3: 10.
0: Donc à 15 € le paquet, donc tu es multimillionnaire, mon David, c'est ça? Tu as hérité?
3: Non, j'ai pas hérité. Je m'adapte. Et c'est vrai que d'ailleurs, c'est carburant que tu offres.
0: Ah, ça te ferait. Est-ce que tu veux? Tu veux une carte carburant, une carte clope, mon David? On peut s'arranger, je t'inquiète pas.
3: Carburant, ce sera juste pour allumer ma voiture, hein, pas pour allumer les feux. Hein. Moi, je suis. Non, t'inquiète pas.
0: Après moi, tout ce week-end, je suis à Nice. Hein. Si tu veux, je vais à Vintimille t'acheter des clopes sous le manteau pour pas cher. Je t'embrasse fort, mon David. Tu prends bien soin de toi, hein, d'accord? Merci infiniment de ta gentillesse et de ta. Je suis content. Je crois que c'est la première fois qu'on s'entendait, donc ça me fait trop plaisir de t'avoir eu au téléphone.
3: Merci beaucoup, Willy. Je te remercie beaucoup, toi aussi. Et puis, écoute, à très bientôt.
0: À très, très vite, mon David. Et tu repars avec ta sélection, le tirage. Donc, c'est demain pour cette carte carburant. Allez, dans un instant, je vais vous présenter un invité pas banal parce que j'aime plus que tout, même l'été, vous présenter des invités pas banaux. Mais d'abord, voici Pierre Demar avec Je pense à vous. Et il va démarrer maintenant.

0: Dolores.
1: Pire demain, et que je pense à vous. Un jingle, allez,
0: oh. Ok, c'est presque ça en même temps. Pourquoi je...
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0: On dirait ma voix, finalement. Allez, comme promis, place à la personne pas banale du samedi. Bonjour, Lucie Le Balch.
3: Bonjour.
0: Bienvenue ici, ma Lucie, ma petite chérie. Alors, ma Lucie, d'abord, tu habites à Nice, c'est ça?
3: Oui, j'habite à Nice.
0: Eh ben voilà, comme je suis à Nice tout le week-end, je me suis dit, je veux absolument rendre un petit hommage à une niçoise pas comme les autres. D'abord, tu as quel âge, ma Lucie?
3: J'ai 13 ans.
0: 13 ans. Et est-ce que tu peux nous dire ce qui s'est passé pour toi, là, il y a quelques jours? Allez, on va dire début juillet, t'as reçu une nouvelle et on t'a dit quoi? On t'a dit, Lucie, tu es...
3: Ben, j'ai reçu mon baccalauréat avec mention très bien.
0: Et voilà. Lucie Le Balch, elle a eu son bac normal à 13 ans avec mention très bien. Donc ton vrai bac, hein, le bac, hein, on est d'accord. Hein.
3: Oui, le bac.
0: C'était le bac quoi? C'était quelle filière?
3: Ben, mes spécialités, c'était maths, physique et SVT.
0: Tout à fait, exactement. Donc à 13 ans, dis donc. Donc t'as été bonne dans toutes les matières ou est-ce qu'il y a une matière où t'es nulle, Lucie? La plus mauvaise note, c'était combien?
3: Ma plus mauvaise note, c'était un 12.
0: Ouais.
3: En histoire géographie, l'année dernière, en première.
0: Qu'est-ce que tu es nulle, Lucie? C'est pas possible d'être aussi nulle. Hein. Alors dis-moi, ma Lucie, est-ce que ça a été facile pour toi, là, voilà, quand on a 12, 13 ans, d'être dans une classe où tous les autres étaient plus âgés? Est-ce que t'as été bien accueillie par les autres élèves? Comment ça s'est passé?
3: Oui, ben, je suis au lycée Michelet, qui est un lycée spécialisé pour les personnes HPI, entre guillemets.
0: D'accord.
3: Donc, je pense que je m'entendais très bien avec les autres personnes de ma classe, parce qu'on pensait d'une manière similaire.
0: Ouais.
3: Oui, donc, je m'entendais très bien.
0: Donc voilà, vous vous entendiez tous très très bien. Et est-ce que toi, parfois, tu quand tu rencontres des jeunes filles de ton âge, tu vois, qui ont 13 ans, et j'en ai dire qui sont moins HPI, on va dire, je sais pas comment dire, qui sont un petit peu plus crétines que toi. Est-ce que tu arrives quand même à tisser des liens avec, j'allais dire, des jeunes filles un petit peu moins intelligentes que toi?
3: Oui, ben, bien sûr, parce que je pense qu'on a quand même des similarités, notamment au niveau de l'âge.
0: Ouais.
3: Genre, on peut s'entendre sur différentes choses qui peuvent être plutôt liées, donc oui, à notre âge et nos expériences.
0: Ouais.
3: Oui, je pense que c'est juste des liens différents et peut-être un peu plus superficiels qu'avec des personnes de ma classe, par exemple.
0: C'est ça.
3: Mais non, j'entends très bien avec. En général, j'entends très bien avec les personnes, je pense.
0: Bah alors attends, est-ce que tu arrives à trouver des jeunes filles de 13 ans qui sont comme toi passionnées d'arithmétique, de thermodynamique et de radioactivité? Je n'ai rien compris à aucun de ces mots, Lucie, rien. C'est quoi thermodynamique, c'est quoi ça? C'est les thermolactiles, c'est les damars thermolactiles, c'est les t-shirts pour les vieux là quand froid? Non, c'est pas ça. Hein.
3: Non, non, c'est la physique, c'est au niveau des échanges au niveau des températures des différents corps.
0: Ah bon, oh là là. Et donc ça te passionne?
3: j'adore.
0: Ah bah t'es génial, mais je t'adore toi. Et qu'est-ce que tu vas faire plus tard? Maintenant que t'as le bac, là, tu fais quoi là, l'année prochaine en septembre?
3: Oui, donc là je vais rester dans mon lycée, je vais faire leur classe préparatoire.
0: Ok.
3: Et j'aimerais bien intégrer une grande école.
0: Bah je pense là quand
3: d'ingénieur.
0: Même. Hein. Bah il y a intérêt, hein. T'as intérêt de réussir, Lucie. Tu me fous pas la honte, hein. Attention, Lucie. Chaque année je vais te rappeler à la même époque pour savoir ce que tu as fait de ton année scolaire, d'accord? Tu ne me déçois pas.
3: Oui.
0: Bon, en tout cas je t'embrasse fort. T'es adorable, Lucie. Bravo, hein. Et je crois qu'en plus tu es fan de piano. Tu aimes interpréter qui au piano?
3: Oui.
0: T'aimes qui?
3: Bah j'adore l'époque romantique. Liszt ou Chopin par exemple.
0: Ah oui, Richard Clayderman moins. Tu connais Richard Clayderman? Tu en parleras à tes parents, tu verras, c'est spécial. Bravo Lucie Le Balch, en tout cas, bravo. Voilà, on voulait juste embrasser donc Lucie Le Balch. Elle est à Nice et elle a eu son bac à 13 ans. Allez, si vous aimez les pubs, elles sont là. Si vous aimez les infos pratiques près de chez vous, elles sont là aussi. À tout de suite mes amis.
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11: Bientôt la fête nationale belge à Vinon-sur-Verdon. Comme chaque année, une soirée moule frites bière belge est organisée. Ce sera ce mardi soir, il y aura l'orchestre Douce France. Alors pas de réservation pour les moules frites. En revanche, pour éviter de perdre du temps mardi soir lors de l'encaissement, des jetons seront en pré-vente à la guinguette de la place du marché ce dimanche matin de 8h30 à 13h et lundi à partir de midi. Donc pour la fête nationale belge de Vinon-sur-Verdon qui aura lieu mardi soir dès 19h. Grande soirée belge aussi à Saint-Paul-en-Forêt, mardi soir, Saint-Paul-en-Forêt, Estevar, près de Fréjus, près de Fayence. Et là, pour le coup, la réservation est conseillée. Ce sera sur la place du village. Voilà pour ces quelques infos pratiques. Sinon, quelques idées de sortie pour ce soir. À Cadolive, la projection du film Monsieur Aznavour en plein air à 21h30 sur le grand parking des commerçants. C'est gratuit. À Puy-Loubier, la projection du film d'Artus, un petit truc en plus, en plein air, 22h. C'est gratuit aussi, théâtre de plein air. Et puis à Solesville, la nocturne des artisans créateurs, place Jean Écart, ce soir de 16h à 23h.
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0: Allez, partons gaiement vers la deuxième demi-heure de votre grand talk show du week-end en direct partout en France. Ici, l'été, c'est pas fermé. Dans un instant, on va évoquer le business de la vente en ligne. On n'a jamais autant dépensé dans le e-commerce. Comme vous le savez, aujourd'hui, je suis en direct de Nice chez nos amis de Ici Azure. Je voulais en profiter vraiment pour remercier toutes les équipes techniques parce que c'est ça qui est génial avec ce réseau Ici, c'est que on peut aller partout en France puisqu'il y a 44 locales partout avec des techniciens, des animateurs, des journalistes tout près de vous. Et quand je vais les voir, je suis à la fois près de vous et même quand vous êtes loin, on est prêt quand même. Vous voyez ce que je veux dire? C'est ça qui est génial. Voilà, cette radio, elle est extraordinaire. J'adore Ici, j'adore être ici avec vous. Donc merci infiniment pour votre fidélité et merci à toutes les équipes de me recevoir toujours avec beaucoup de gentillesse. Vous faites partie de ce programme, mes amis. Alors appelez-moi 0810 055 056. C'est la libre antenne du week-end. Si vous voulez réagir sur les petites forêts, dont on a parlé tout à l'heure, on va parler du e-commerce, les ventes en ligne. Vous pouvez nous appeler. Vous voyez, cette émission, elle est à vous. Je repense à Lucie Le Balch, elle a 13 ans. Elle a eu son bac, mention très bien. Elle a été interviewée par un couillon de première. Vous voyez, c'est ça, cette émission, elle est géniale. Tout peut arriver. 0810 055 056. Mais d'abord, si vous n'avez pas suivi l'actu, pas de panique, l'actu vous suit. Il est temps pour moi de mettre les points sur les i.
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0: Et on commence avec les feux de forêt. L'homme qui est à l'origine d'un incendie à Remoulins dans le Gard est un jeune pâtissier. Certainement quelqu'un spécialiste des desserts flambés. Emmanuel Macron s'est rendu à Fontainebleau auprès des pompiers qui luttent contre les feux de forêt. 2000 hectares ont déjà été ravagés, soit l'équivalent surface de l'ego d'Emmanuel Macron. La forêt de Fontainebleau et Patrick Bruel ont un point commun. Les deux ont le feu au cul. Fontainebleau ravagé par les flammes, Bruel ravagé par les femmes. Coupe du du monde. Ce soir, la France va jouer la petite finale, un truc qui ne sert à rien, comme Olivier Faure. N'empêche, c'était bien la peine que Didier Deschamps les refasse, hein, tout ça pour qu'il finisse son mandat à la tête des Bleus en se cassant les dents sur l'Espagne. Franchement, c'est pas la peine. Zinedine Zidane devrait donc prendre la suite de Didier Deschamps à la tête des Bleus. Toujours est-il qu'avec Zidane comme sélectionneur, si on ramène la coupe à la maison, on sait déjà que ça sera pas une coupe de cheveux. Le président du Sénat, Gérard Larcher, présent sur le tournage de la prochaine saison de la série américaine Emily in Paris. Ce qu'il a préféré dans le tournage, ça reste la cantine. Dans Emily in Paris, on voit un Paris nickel avec des gens aimables, mais on n'y croit pas beaucoup. Hein. L'autre jour, j'ai vu une scène où elle met moins de 10 minutes à commander un café dans un bar et en plus, le serveur lui répond avec plaisir et en lui souriant en plus. N'importe quoi. N'importe quoi l'autre. Hein. Emily in Paris, pour un Américain qui regarde, c'est une série romantique. Pour un Parisien qui regarde, c'est une série de science-fiction. Bientôt, le crossover entre Emily in Paris et Faites entrer l'accusé, Emily in Paris. N'empêche, Emily in Paris, ça peut aussi faire le titre d'un porno lesbien avec Paris Hilton. Hein. Emily in Paris. En Seine-Saint-Denis, une octogénaire retrouvée morte avec un pic à brochette dans le thorax. À cet âge, hein, 80 ans, la victime n'était pas la merguez, mais la grand-merguez. Enfin, le saviez-vous, selon certains astronautes, l'espace a une odeur de steak grillé. Sandrine Rousseau demande qu'on arrête immédiatement d'utiliser l'espace. Bande de machos, va ! Allez, heureusement, dans 166 jours, c'est fini 2026. Et voilà, mes amis, c'était le récap du récap du récap du récap du récap de l'actu. Voilà, voilà. Allez, ce soir, on soutient les bleus, évidemment. Si vous avez un pronostic à me donner, 0810, 055, 056. Voilà, bah, on n'ira pas en finale. Bah, c'est comme ça, on a un petit coup de mou, mais rassurez-vous. Si vous avez un petit coup de mou, j'ai le truc qui va vous faire aller mieux. Quand je vais vous dire à vous, vous allez me faire palabapapaba. Et ça ira beaucoup mieux. Tiens, vas-y, on voit le jingle. Vas-y, là, ça va pas bien. Là, t'as le coup de mou. T'as le coup de mou.
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0: À toi. Et voilà, ça va beaucoup mieux. T'as vu? C'est la seule radio au monde où tu passes un jingle. Alors, avant le jingle, t'as les boules. Tu passes le jingle et après, t'es là. Et même quand tu passes la chanson d'après, orchestral manœuvre, il nous attaque. T'as encore envie de faire. C'est marrant. C'est la radio du palabalaba. T'as vu? C'est fou ça. Vas-y, écoute une autre radio. Tu crois que c'est notre radio, ils font ça? Non, chez nous, oui. Merci d'être avec nous. Dans un instant, on va parler de l'e-commerce. On a dépensé 200 milliards d'euros sur Internet. On en parle dans un instant. A tout de suite, mes amis.

0: Almaner Binderdark avec Souvenir. Et c'est un souvenir, c'est mon jingle. Allez, zou, zou, zou, allez, allez.
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0: Ouvrons notre nouveau dossier. Bonjour Marc L'Olivier.
3: Bonjour Willy.
0: Bienvenue ici mon cher Marc, vous êtes délégué général de la Fédération de l'e-commerce et de la vente à distance. Alors est-ce que vous nous confirmez Marc, j'ai lu ce chiffre, qu'en 2025 les Français, donc nous, hein, on a dépensé 200 milliards d'euros en achats sur Internet, c'est vrai ça?
3: Absolument, c'est avant de dire le e-commerce, c'est le commerce de demain, aujourd'hui c'est le commerce du quotidien.
0: Ah ouais.
3: 200 milliards, c'est 80% des Français aujourd'hui qui commandent sur
0: Internet. Incroyable.
3: Et en même temps qu'on se parle, Willy, il y a 150 commandes chaque semaine.
0: Chaque seconde.
3: Fin de l'émission, il y aura eu 500 000 commandes qui seront traitées par nos sites de e-commerce.
0: Ah mais moi je n'écoute même pas vos réponses Marc, je suis sur Amazon, donc vous pouvez me dire ce que vous voulez, j'écoute pas, j'achète en même temps. C'est un record, c'est une augmentation continue d'année en année?
3: Oui, c'est ça, en fait ça continue à se développer, on voit que c'est rentré dans le quotidien des Français. Les Français ils trouvent ça très pratique, alors ça veut pas dire qu'ils vont pas en magasin, mais c'est vrai que de plus en plus on utilise aussi Internet en complément du magasin.
0: Voilà.
3: Et c'est quelque chose qui est pratique, vous savez Willy, le luxe aujourd'hui c'est aussi le temps. Et

0: consommation qui est un complément du magasin. Et dans ces 200 milliards, il y a beaucoup de chiffre d'affaires qui est réalisé par les magasins, qui proposent finalement un prolongement du magasin. Et pour les gens qui habitent assez loin des centres urbains, c'est pratique parce qu'ils n'ont pas besoin de se déplacer, ils ont le magasin chez eux.
1: Voilà, on veut à la fois la proximité du petit commerçant et le côté pratique de l'e-commerce, quoi.
0: Oui, puis les gens adorent les magasins, parce que le commerçant, y a un rapport humain, etc., qui n'existe pas sur Internet. C'est pour ça que c'est complémentaire.
1: Ouais. Et est-ce qu'il y a encore quelque chose qu'on n'achète pas sur Internet? Je ne sais pas si ma question est bien claire, mais est-ce qu'il y a encore des choses?
0: Elle est très claire.
1: Elle est très claire, je suis ravie.
0: Elle est très claire, comme toutes vos questions. C'est une excellente question. En fait, aujourd'hui, on achète tout. Ça peut être une maison en kit, une voiture, des fleurs, du fioul. Beaucoup de clim en ce moment, je vous le confirme, et de ventilo. Et en fait, le sujet sur Internet, c'est pas, on peut tout acheter, c'est de choisir, parce qu'on a un choix qui est évidemment beaucoup plus important. Et donc, c'est pas de trouver un produit, c'est plus de choisir parmi les nombreux produits qu'on vous propose. Et c'est là où l'intelligence artificielle va aussi venir faire évoluer les pratiques.
1: Ah voilà, décidément Marc, on est hyper bien liés tous les deux, parce que c'est la question que j'allais vous poser. Il y a encore, j'allais dire, des nouveautés qui vont arriver dans la vente en ligne, là où vous nous dites que l'intelligence artificielle va vraiment être un plus bientôt.
0: Ouais. Alors, c'est pas une nouveauté, c'est une révolution. C'est-à-dire qu'aujourd'hui, c'est ce qu'on appelle le commerce agentique. Alors, on a aujourd'hui un tiers des acheteurs qui utilisent le ChatGPT, Claude, Gemini pour faire leurs achats. C'est-à-dire que aujourd'hui, au lieu d'aller sur un moteur de recherche, on va demander à son agent de vous recommander un produit. Alors, comme il vous connaît très bien, parce que vous lui avez dit plein de choses, vous lui avez parlé de tout, votre patrimoine, la loi, la santé, etc., il va vous recommander ça. Alors, au lieu d'avoir une liste de sites ou de produits et les choisir, il va vous orienter dans les choix. Et donc, effectivement, c'est quelque chose qui va quand même changer pas mal dans nos comportements. Et il pourra aller jusqu'à commander pour vous. Vous lui direz, achète-moi une paire de baskets en cuir à 120 euros chez un commerçant que j'aime bien. Mmh. Et il vous l'achètera. Donc, vous voyez, on change quand même de dimension. Alors, aujourd'hui, les Français sont encore réticents à confier l'achat à un agent. Mais pour choisir, ça peut être pratique.
1: D'accord, donc vous nous dites n'ayons pas peur, comme disait Roger Gicquel, la France a peur. Donc là, non, il ne faut pas qu'on ait peur de ça.
0: Alors, on n'est pas dans le même contexte quand même que celui de Roger Gicquel à l'époque.
1: Qu'on embrasse.
0: Absolument. Je pense que, évidemment, il faut être quand même prudent, notamment au niveau des données personnelles, etc. Mais si vous voulez, c'est des évolutions. Aujourd'hui, les gens utilisent de plus en plus ces agents-là dans le travail, dans le quotidien, et on le voit aussi pour faire leurs achats. Donc, j'ai envie de dire que il faut les utiliser, mais pas en abuser.
1: C'est ça. Et donc, vous nous confirmez que quand on achète sur Internet, Marc, on a des droits, on est d'accord? Excuse-moi de vous poser cette question, parce que souvent, ça revient un petit peu, les gens disent « Oh là là, j'ai toujours peur de me faire arnaquer ».
0: Alors, il y en a de moins en moins, parce que comme il y a plus de 80% des Français qui commandent sur Internet, je pense que maintenant, ils ont confiance, mais c'est un sujet qui est essentiel, et toutes vos questions sont excellentes, parce qu'effectivement, la confiance est au cœur du commerce électronique. C'est-à-dire, vous achetez quand même quelque chose à quelqu'un que vous ne voyez pas, vous payez, vous attendez à la livraison. Donc, autant dire qu'il vaut mieux que vous ayez confiance. Et le droit est très important, vous avez des droits. Vous avez le droit de rétractation, vous avez des informations qui sont obligatoires, vous pouvez saisir un médiateur si vous avez un litige. Donc c'est un secteur qui est quand même très encadré aujourd'hui. Et moi, je vous recommande quand même de commander plutôt sur des sites qui sont établis en France.
1: Oui, voilà.
0: Sinon, si c'est des sites à l'étranger, ça va être compliqué. Beaucoup plus compliqué de faire respecter vos droits. Donc c'est vraiment important aussi ce point.
1: Marc, restez encore une petite minute avec nous, s'il vous plaît. Je voulais vous présenter Dorian. Ça va, mon Dorian?
2: Oui, bonjour Willy, et bonjour au monsieur du coup qui est
1: Marc,
2: présent.
1: Il s'appelle Marc. Ça va, mon Dorian? Tu nous appelles d'où? Tu nous appelles d'où, Dorian? Il est pressé, Dorian.
2: Je suis de la Drôme, moi, du coup, oui.
1: Tu voulais réagir sur l'e-commerce, c'est ça?
2: Oui, sur l'e-commerce, parce que nous, c'est vrai qu'on achète beaucoup en ligne, c'est vrai. Mais c'est vrai, comme disait Marc, c'est vrai que c'est un nouveau mode de consommation. Et c'est vrai que ça vient pour moi en complément. On n'achète pas tout non plus sur Internet, du coup. Après, moi, je me verrais pas acheter une voiture, par exemple, sur Internet, quoi. Ça, c'est sûr que non.
1: Donc, tu continues à aller chez les petits commerçants, comme on dit, de temps en temps, t'achètes aussi. Et c'est quoi principalement que t'achètes sur Internet, toi? Grosso modo.
2: C'est plus pour Noël, par exemple, pour les cadeaux de Noël, c'est plus là-dessus.

0: on est axé sur Internet, quoi.
1: Ouais. Tu as un site favori, tu peux y aller, hein. On fait de la pub à tout le monde, nous, on s'en fiche. Vas-y, tu as un site préféré.
0: Alors, c'est vrai qu'en termes de prix, oui, je n'osais pas le dire, du coup, c'est Amazon, du coup, c'est vrai que...
1: Oui, voilà.
0: En termes de prix, c'est vrai que des fois, souvent, c'est vrai qu'ils sont quand même...
1: Voilà.
0: Moins cher. Et puis c'est vrai que même en temps de livraison, ça s'est beaucoup amélioré, je trouve.
1: Ouais.
0: Sur Amazon Prime aussi, on peut être livré très très très rapidement. Ouais. Donc c'est vrai que c'est.
1: Marc, vous nous confirmez que évidemment, il n'y a pas que, enfin, que la vente en ligne ne profite pas évidemment qu'aux grandes plateformes. Il y a aussi plein d'artisans, plein de petits commerçants qui sont dessus. Hein.
2: Absolument. Alors d'abord, un point important, c'est que Internet, ça permet aussi de comparer. Donc il ne faut pas hésiter à comparer sur tous les sites. Et puis c'est vrai que nous, on a des artisans qui vendent non seulement en France, mais aussi c'est un levier d'export.
1: Des produits
2: artisanaux, je vois des bougies, des sculptures. Il y a plein. C'est vraiment un levier très intéressant pour les petits commerçants et les artisans qui peuvent venir compléter effectivement et accroître ce qu'on appelle la zone de chalandise. Vous savez, la zone de chalandise, c'est les gens qui sont autour de vous et qui viennent dans le magasin. Bah, avec Internet, vous pouvez rayonner bien au-delà et c'est un outil qui est quand même très accessible, notamment via tout ce qui est passe de marché, etc.
1: Donc les petits commerçants, quand il y a petit, il n'y a rien de méprisant, hein, je dis là-dedans, c'est vraiment, voilà, faut tous vous y mettre aussi, hein, sur ce jeu. J'en connais qui sont encore un petit peu réticents à aller sur Internet, donc allez-y les amis. Merci, alors il faut y aller. Dorian, merci beaucoup, hein, je t'embrasse fort, merci d'être passé nous voir.
0: Merci.
1: Dorian était très pressé, donc on va le libérer. tu repars avec ta sélection pour la carte carburant, mon Dorian, le tirage c'est demain. Et Marc, merci beaucoup, hein, Marc L'Olivier, délégué général de la Fédération de l'e-commerce et de la vente à distance. Il m'a flatté deux fois pendant l'interview, donc Marc reviendra. C'est comme ça maintenant que ça fonctionne. Allez, vous aimez Patrick Fiori, il est là, tiens, regarde. Et il va chanter Le chant est libre, mais de toute façon il est libre. Pour l'instant il n'est pas en prison, alors il peut chanter. Alors Patrick Fiori, Le chant est libre, et juste après, je reviendrai, car je suis comme Daniel Gilbert, je reviendrai.
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0: Libre avec Patrick Fiori sur votre radio ici. Allez, dans un instant, vous connaissez les petits bateaux qui se gonflent, les tout petits bateaux qui se gonflent. Ça, vous connaissez, bon. Mais est-ce que vous connaissez les gros bateaux qui se gonflent? Mais les gros bateaux, eh bien, on souffle tous ensemble juste après ça.
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0: Tout à fait, mes amis, de retour ICI, c'est Willy vient déjeuner chez vous en direct tout cet été, hein, la pause fraîcheur du week-end, les samedis et dimanches, entre midi et 13h. Alors vite, comme ce sont les 5 dernières minutes, terminons cette émission par une bonne idée. Bonjour Giuliana Uccelli.
4: Bonjour.
0: Buongiorno.
4: Enchanté.
0: Buongiorno. Alors d'abord, Uccelli, ça veut dire quoi en italien?
4: C'est pas oiseau. C'est normalement en italien, il devrait y avoir deux C.
0: Et voilà.
4: Bon, en tout cas, je suis naturalisée française, donc Uccelli, ça marche toujours.
0: En tout cas, c'est beau. Vous avez un beau prénom et un beau nom de famille. En tout cas, merci d'être avec nous. Alors, ma chère Giuliana, avec votre mari Giuseppe, vous avez créé ici à Nice. Vous avez créé ici à Nice Extramarine. Extramarine. Alors, c'est quoi ça?
4: Alors, en fait, on a pensé que la plaisance était très compliquée pour beaucoup de gens pour se lancer, parce que beaucoup de frais, en fait, c'est lourd au niveau de maintenance, au niveau de tout, mais les gens ont envie de se balader, de pouvoir être libre sous la mer. Donc, on a pensé, il y avait un trou au niveau du marché, et les gens, ils voulaient voir quelque chose qui était simple comme un stand-up paddle, mais à utiliser en famille, en liberté, très facile à transporter, même dans la voiture, même utilisable comme annexe. Donc, en fait, quelque chose de simple, mais efficace. Et donc, on a pensé à des catamarans très légers, seulement 32 kilos, électriques. Donc, en fait, c'est silencieux, c'est léger, en fait, c'est facile à utiliser, même en allant vraiment pas avec des allures très soutenues. En fait, l'idée, c'est relaxer.
0: Donc, Giuliana, pour qu'on comprenne bien, donc c'est un catamaran gonflable, électrique, ultra léger, vous l'avez dit, donc il pèse 30 kilos. On le gonfle comment? Alors, il se gonfle en combien de temps? C'est pas la bouche, c'est pas comme la bocca, non, c'est pas la bocca, non.
4: Sinon, c'est vraiment de la gym plus, sinon. Non, ce sont des pompes électriques, digitales, donc en 20 minutes, ça gonfle tout. Il faut simplement digiter justement la pression et ça arrête toute seule. Voilà. Et ça dégonfle aussi. Donc, c'est gonfle, dégonfle, très facilement.
0: Donc, en 20 minutes, et c'est un vrai catamaran, parce qu'une fois gonflé, on peut y aller à combien dessus?
4: 4 adultes jusqu'à 350 kilos de charge.
0: Mais t'imagines.
4: Donc, 4 adultes. Il y a aussi le toit pour le soleil. Voilà. Et surtout, il n'y a pas besoin de licence, sans permis. Et donc, monsieur tout le monde, il peut l'utiliser facilement. Et surtout, on le range et après, on le range dans, je sais pas, la cave, dans un armoire. En fait, c'est fini. Voilà.
0: Il est tout confort. Il est tout confort. Hein. Il est vraiment tout confort. On est très bien dessus.
4: Oui, c'est un grand espace, le plus grand de la catégorie parce que tout, le pont, en fait, c'est tout utilisable pour ce, comme lounge, comme, comme
0: réaccession. C'est trop trop bien. Alors parce que donc vous avez créé ça avec Giuseppe, donc votre mari, parce que tous les deux, vous êtes fan de la mer, fan de tout ça. Voilà.
4: On est des amoureux de la mer, on est des ingénieurs et en fait le premier, ça date déjà la société de 2021. Mm-hmm. On a commencé à commercialiser en 2024 et le premier catamaran, c'est un 4 mètres et elle a reçu le Nobel de design.
0: C'est ce que j'allais vous dire. Donc, allez-y.
4: Ouais. Mais en fait, ça veut dire qu'il est rentré dans la collection permanente musée de design de Milan. Donc voilà. pour toute la vie, en fait, un numéro permanent, c'est quelque chose qu'on a inventé.
0: Ouais. Mais c'est bravissima, Giuliana. Donc le Compassador 2026, donc comme le prix Nobel du design industriel. Et alors, Giuliana, il faut qu'on parle de quelque chose de sérieux maintenant. Il prezzo. Quel est le prix? Le prix, Giuliana.
4: C'est ça qu'on a fait avec le nouveau modèle 2026. Donc, oui. C'est déjà la troisième génération. On est à 3400 TTC. Ouais. Et si on veut même s'y mettre un moteur, sachant que le support moteur est standard. Donc, si vous avez déjà un moteur, on peut le fixer, même quelque chose avec la gasoline, même si c'est, pour moi, c'est un peu bizarre, parce que moi, je pense en électrique.
0: Exactement.
4: Mais en tout cas, c'est possible.
0: Voilà. En tout cas, bravo, parce que j'ai vu des photos donc, et des images. Même, donc, ça s'appelle X-Fun. X-Fun.
4: Voilà. Un jeu avec l'amour anglais, en fait. Mais ça veut dire flexible ultralight navigation. Ouais,
0: bravo, siete bravi, tutti e due, bravo. Giuliana Uccelli, donc avec son mari Giuseppe, ils ont créé le X-Fun, le catamaran gonflable pour 4 personnes. Franchement, c'est incroyable et je suis sûre en voir de plus en plus partout. Merci infiniment, Giuliana, d'être passée nous voir. Grazie mille, ciao, jingle. Allez, jingle.
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0: On va faire un petit coucou à Thomas, ça va mon Thomas?
5: Bonjour Willy, comment allez-vous depuis 3 ans?
0: Ça fait 3 ans que t'as pas appelé, tu faisais la gueule?
5: Oui. Eh ben, en fait, je n'ai pas eu le temps. Je vous avais appelé avant de passer mon BTS à l'oral.
0: Et alors?
5: Ben, maintenant, je suis en Master 2.
0: Oh là là, dis donc, c'est bien. Bon, ben, est-ce que tu es en Master 2 de quoi?
5: Master 2 de Business Développement Commercial. Et pour septembre, je suis à la recherche d'un emploi.
0: Où ça? Vite, t'as 20 secondes.
5: Dans le Var, dans les Bouches-du-Rhône, dans les Alpes de Maritimes. Ce soir, dans la vente, dans le management.
0: Très bien, mon Thomas.
5: Très vite, ce soir, je fais une auberge espagnole. Je suis dans le Var, à Breuil-Aurillac. Je t'invite ce soir à venir manger avec nous.
0: Très bien. C'est payant ou...
5: Non, si c'est gratuit,
0: pas... alors je viens. Thomas, écoute, tu sais quoi? On en parle, on en discute, car ce soir j'avais des projets, je vais pas te mentir, mais je peux tout annuler pour toi, mon cher Thomas. Je t'embrasse fort, merci d'être passé nous voir. Tu repars évidemment avec ta sélection pour cette carte carburant d'une valeur de 200 euros. Allez.
2: Ça va vite,
0: tu vois?
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0: Je suis en train de régler mon rendez-vous pour ce soir. Voilà, c'est fini, mes amis. Merci encore une fois à toute l'équipe de Ici Azur. Ne manquez pas ce soir Fort Boyard à 20h50 sur France 2. Et puis nous, on se retrouve domani, des tout pile 13h. À domani.
6: La 14e étape du Tour de France entre Mulhouse et le Markstein, en passant par le Ballon d'Alsace. On est dans les Vosges aujourd'hui. Les coureurs n'auront pas le temps d'aller déguster une tarte au brimbel dans une ferme auberge de la route des Crêtes par où ils passent. Par contre, ils vont découvrir une montée inédite et difficile, le col du Hague, et ça s'annonce épique. Thomas Coignac, vous êtes sur place?
7: Ouais, la montée du Hague, je pense qu'elle va très vite s'inscrire dans la tête et dans le cœur des gens qui aiment le vélo et le Tour. Voilà ce que disait ce matin le patron du Tour, Christian Prudhomme, au micro d'Ici Alsace. Alors, je vous plante la carte postale. La fin du col du Hague, c'est une voie verte de 6 km dans l'année. Elle est réservée aux vélos et aux piétons. Elle a été inaugurée il y a 3 ans. Avant, c'était une ancienne route défoncée avec des trous énormes. Et avant de la refaire, le maire de la commune avait envoyé un mail à Christian Prudhomme en lui disant, est-ce que ça pourrait intéresser ma future piste pour le Tour de France? Le patron du Tour l'a rappelé 2 heures après, à peine. Les coureurs vont donc découvrir tout à l'heure le Hague en conditions réelles, avec des passages à 15%, avec 1700 derniers mètres terribles après le virage du Hibou, où Tadej Pogacar pourrait bien choisir de s'envoler.
6: Eh ben, on a hâte de vous retrouver au virage du Hibou. Thomas Coignac, on suit cette étape avec vous sur ICI et ICI.fr. La foule sur les routes du Tour qui ne se dément pas, mais aussi ce week-end sur les routes de vos vacances. Circuit circulation très difficile dans le sens des départs dans tout le pays. C'est classé rouge, prévient Bison Futé, avec plus de 708 km de bouchons cumulés à la mi-journée. Irez-vous au restaurant une fois arrivé sur place? Le secteur est en tout cas en grande souffrance, plombé par les 3 canicules d'affilée. La restauration connaît une baisse d'activité de 61% selon l'Union des métiers de l'hôtellerie-restauration. Annulation de réservation, fatigue des salariés, perte de chiffre d'affaires. Certains restaurants de Tours sont au plus mal. Chloé Geffroy, vous êtes place Plumereau, un lieu très fréquenté en plein centre-ville, avec des enseignes vides lors de votre passage, avec le micro ici Touraine.
8: À quelques minutes du service du midi, Cécile, gérante du restaurant italien Le Cécibon, accuse le coup.
9: Moi, je suis arrivée à un stade où là, ça y est, j'ai envie de repartir dans le salariat. Hein.
8: Cécile pense de plus en plus à vendre son établissement, fatiguée par la chaleur qui fait fuir les clients. Elle qui a vu sa fréquentation baisser de 30% par rapport à l'année dernière.
9: En termes de fréquentation, c'est comme si on était en hiver, là. Depuis avril, je suis à moins 10 000 tous les mois. On n'a pas de solution, en fait.
8: À 200 mètres de là, rue Étienne Marcel, on retrouve Rodolphe.
10: Là, ce midi, on est à 0 réservation.
8: Alors, pas d'autre choix que d'adapter sa carte. Adieu la formule imposée.
10: Les gens peuvent prendre soit une entrée, soit un plat, soit un dessert. Clairement, c'est quelque chose qu'on a mis en place à cause de la chaleur.
8: Des restaurateurs démunis, déjà impactés par une crise sanitaire. Pour Pascal Blazic, président régional de l'Union des métiers de l'hôtellerie-restauration, la canicule masque en réalité un problème économique plus profond.
11: On a vraiment un système de dépenses économiques qui tire vers le bas. Les gens n'ont plus la capacité de pouvoir dépenser, de se faire des petits plaisirs. C'est devenu secondaire. Si on veut que ça marche, il faut arrêter de penser que les entreprises sont là pour être taxées, que les gens qui travaillent sont là pour avoir des charges sur leur salaire.
8: En Centre-Val-de-Loire, la restauration enregistre au total une baisse d'activité de plus de 50%.
6: Et qui dit canicule dit sécheresse. La Fédération Légumes de France évoque une année catastrophique avec des récoltes lourdement touchées et un risque de pénurie dans les semaines à venir qui concerne les salades, les carottes et les poireaux. Le feu qui est désormais fixé en forêt de Fontainebleau, 2200 hectares partis en fumée et toujours 600 sapeurs-pompiers sur place. L'extinction définitive des feux va durer plusieurs dizaines de jours, communiquent ce matin les pompiers de Seine-et-Marne. L'ADER de Dédé ce soir, avec son 185e match à la tête des Bleus, Didier Deschamps va quitter l'équipe de France après 14 années pour la finale des perdants, celle pour la 3e place face à nos meilleurs ennemis, les Anglais. Deux équipes au moral dans les chaussettes à Miami, mais en Floride, la France peut encore compter sur ses supporters, Jean-Pierre Blimaud.
12: Une petite cinquantaine de Français discutent près de la plage de South Beach, l'un des endroits emblématiques de Miami où les supporters se sont retrouvés, encore marqués par la demi-finale perdue contre l'Espagne. Bien sûr que cette petite finale n'a pas la saveur de la vraie, mais Alain, venu de Montluçon, ne veut pas que les Bleus la sous-estiment.
13: Il ne faut jamais dévaluer un match, quel qu'il soit. Et là, si on finit troisième, il y a un paquet d'équipes sur les 48 qui auraient voulu finir troisième.
12: Jouer à fond serait aussi une manière de respecter les supporters, estime Matisse, ce Français qui habite à Miami depuis 7 ans et qui sera au match.
14: Ça fait bizarre un petit peu de les voir ici, ça va faire du bien, il y a pas mal de monde qui vient, il y a une grosse communauté française à Miami et ensuite ça reste un match contre l'Angleterre.
12: Une victoire viendrait aussi récompenser Didier Deschamps qui va quitter le banc des Bleus après 14 ans comme sélectionneur, espère Carole, venue de Saint-Paul-de-Léon.
15: Quand il a pris l'équipe de France, la cote d'amour par rapport à l'équipe de France a nettement remonté. Moi je voudrais le féliciter.
12: En attendant, les Bleus entendront peut-être les encouragements de leurs supporters les plus fidèles.
16: On ira en petite finale, c'est pas grave.
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0: Excellent samedi 18 juillet à l'écoute de votre radio ici. Sophie Nolvaux pour vous accompagner. Et en cette période de Tour de France, 14e étape aujourd'hui, eh bien, je vous emmènerai découvrir Gérard Mé à vélo avec le podcast Partir dans la prochaine demi-heure. Mais tout de suite, De Connells avec 74, 75.

0: Vous écoutez ici, c'était De Connells avec 74-75. Aujourd'hui, on suit la 14e étape du Tour sur la radio officielle du Tour de France. On parcourt le Haut-Rhin et les Vosges et c'est l'occasion d'écouter notre podcast Partir à la découverte de Gérard May à vélo, un podcast signé Ici Alsace.
1: Nous sommes dans le massif des Vosges, entre l'Alsace et la Lorraine, et plus précisément à Gérardmer. Gérardmer est connu pour son lac et son festival du film fantastique. On dit aussi qu'on a dans le coin les stations de ski les moins chères de France. Mais moi, je vais vous proposer une balade nature à vélo. Et à la fin de cet épisode, vous saurez ce que sont les brimbelles dont les gens d'ici font leur délice. Je m'appelle Jérôme Prodhomme, je suis animateur à Ici Sud-Lorraine. Il ne se passe pas une année sans que je vienne me promener par ici. D'abord parce que j'aime les bons petits plats, et je suis servi, et bien servi. Ensuite, on a ici toutes sortes d'activités de loisirs. Moi, mon truc, c'est la marche et le vélo. Je viens spécialement à Gérardmer, seul ou en famille, parce qu'en pédalant, on profite de superbes paysages et aussi du bon air. Bienvenue dans Partir, Gérardmer et les Hauts-de-Vosges, une balade nature à vélo. Notre point de départ, c'est le lac de Gérardmer, une immense étendue d'eau de plus d'une centaine d'hectares, entourée de belles montagnes. Elle surplombe le lac, couverte de sapins, et le sapin, c'est l'arbre des Vosges. Ce lac, il envoie du bois, comme on dit ici. Dès qu'il y a un peu de vent, il se réveille et ça remue dans tous les sens. La lumière le fait changer souvent, et du coup, moi, je ne me lasse jamais de le contempler. Je précise que le lac de Gérardmer est à 700 mètres d'altitude, et les montagnes au-dessus culminent à plus de 1000 mètres. Tout ça pour dire que lorsque je viens ici, je me couvre. Il fait toujours plus frais qu'en plaine, même en été. Et puis même si je viens faire du vélo, je prévois toujours des chaussures confortables pour marcher. Si vous souhaitez louer des vélos, adressez-vous à l'Office du Tourisme, ils ont l'habitude. La boucle que moi je vous propose de faire consiste à aller au col de la Schlourte. Elle fait 32 km aller-retour et présente un dénivelé de 400 mètres. Vous pouvez le faire avec un vélo classique ou électrique. Moi je préfère la version tranquille électrique. Pour commencer, faites le tour du lac. Ça se fait en une demi-heure, une heure max, et ça vaut vraiment la peine. Gardez toujours le lac à votre droite. Arrivé quasiment au bout du lac, suivez le panneau qui indique la tour de Mérel. Prenez le chemin pentu et gravissez les marches de cette tour qui est un observatoire. Elle offre une vue complète sur le lac et la ville de Gérardmer. Si vous voyez pas mal de pédalos en été, c'est normal, c'est ici au 19e siècle que Jean-Antoine Chanoni, à qui il manquait un bras, a inventé la barque à pédales pour se déplacer sur le lac. Repartez ensuite vers Gérardmer en ayant toujours le lac à votre droite et vous terminerez la boucle. Quand on est cycliste et qu'on cherche à se loger par ici, mieux vaut se tourner vers les campings, les chalets de particuliers ou bien les gîtes. Ce sont les formules les plus adaptées quand on a des vélos à garer. Dans les villages autour de Gérardmer, vous pourrez trouver des nuitées à partir de 45 euros la nuit. Mais je vous ai promis de faire une chouette balade à vélo. On y va tout de suite. Objectif, la Schlourte. Depuis l'église de Gérardmer, on prend direction Colmar, on passe à Xonrue-Longemer et comme les voitures, on suit les panneaux qui indiquent la route des crêtes. Et c'est parti pour une heure et demie en roulant bien. Nous voilà au col de la Schlourte, tout pile entre l'Alsace et la Lorraine, à 1139 mètres d'altitude. Dans ce hameau, on trouve un parking, des bâtiments, dont quelques restaurants. Accrochez votre vélo au niveau du lieu nommé le Grand Tétras et grimpez jusqu'à l'étonnante chapelle triangulaire Notre-Dame des Chaumes. De là, on domine le paysage. On est parfois au-dessus des nuages et le regard porte loin. Devant cette chapelle Notre-Dame des Chaumes, on peut bien sûr contempler les forêts à perte de vue. Mais comme j'aime l'histoire, je n'oublie jamais qu'ici se trouvait un poste frontière entre la France et l'Allemagne. Cela remonte au temps où l'Alsace et la Moselle étaient allemandes, c'est-à-dire entre 1871 et 1918. Bon, maintenant, il faut que je vous dise quelque chose. Comme c'est un bel endroit, il peut y avoir beaucoup de monde. Pour l'avoir rien que pour moi, je pars très tôt le matin. En plus, c'est la bonne heure pour apercevoir des animaux. Il m'est arrivé de voir des cerfs, par exemple. En octobre, on les entend de loin, puisque c'est le moment du brame du cerf. C'est leur période de reproduction. Les montagnes résonnent de cris graves et longs, et je peux vous dire que ça fait un drôle d'effet.
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1: Le col de la Chlourte est sur le territoire de la plus haute commune des Vosges, mais aussi un tout petit village, le Valtin, 74 habitants. C'est là qu'a grandi et que vit le chef cuisinier Philippe Laruelle. Son papa a été maire de la commune pendant 41 ans. On lui doit en grande partie l'aménagement du site.
2: Mon papa, il est décédé, il était encore maire, avec le projet depuis toujours de réhabiliter la Chlourte, parce que la Chlourte, c'est un haut lieu de passage touristique. Et il n'y avait quasiment rien. On arrivait des fois tard le soir avec un petit peu de brouillard. On ne savait plus où était la route, si on était sur le parking, sur la route. Il n'y avait pas d'accueil pour les touristes, en fait. Et donc, mon père a voulu vraiment habiliter ce lieu. Maintenant, c'est un vrai lieu d'accueil touristique.
1: Sur ce site, vous pourrez pique-niquer ou même aller déjeuner ou dîner dans l'une des auberges qui sont sur place. Au beau jour ou le week-end, il y a souvent un petit marché. Vous pourrez notamment déguster des bonbons des Vosges. Il y a plein de parfums différents, mais le top, c'est à l'huile essentielle de sapin. Ça fait du bien à la gorge. Avant de réenfourcher votre vélo, vous allez marcher un peu. Comme ça, on se dégourdit les pattes. Suivez le panneau « Sentier des Roches ». Ce sentier serpente à travers les arbres et les rochers. C'est un trajet mouvementé, mais ça vaut le coup parce qu'au bout de la promenade, il y a une impressionnante dégringolade de rochers vers le vide. Et devant vous, des montagnes encore plus hautes à perte de vue. Le sentier des Roches, il est à flanc de montagne. Vous serez souvent au-dessus des sapins et même au-dessus du vide. C'est l'occasion de prendre des photos frissons. Mais restez prudent, vous serez haut perché. Ensuite, de retour à la Chlourte, récupérez votre vélo et prenez la D417 direction Gérardmer pour redescendre. On attaque la partie retour de notre boucle. Vérifiez bien vos freins, ça descend beaucoup. D'ailleurs, j'en profite pour vous signaler qu'il y a deux ateliers de réparation de vélo à Gérardmer. En cas de besoin, cherchez les cycles Picard et le vélo Jérômois. Sur la route, moi je fais toujours une escale à la Roche du Diable. Une sorte d'arche taillée à la pioche dans le grès rose des Vosges, il y a plus de 150 ans, pour faire passer la route à travers le roc. Elle n'est pas large, cette route, et elle est partagée entre les vélos, les voitures, les motos, les piétons. Soyez toujours attentifs. Le point de vue est extraordinaire et on voit deux lacs. Le plus petit, tout rond, c'est Retournemer. L'autre, c'est Longemer, et c'est logique, puisque c'est le plus long.
2: C'est vraiment un lac glaciaire, hein, puisqu'il est entouré de montagnes, hein, il y a les montagnes de chaque côté. Mais surtout, vous avez tout autour un sentier de promenade, et des pelouses et des campings sympathiques pour pouvoir vous reposer, pour pouvoir vous baigner, pour pouvoir jouer avec les enfants. Nous, les Vosgiens, on ne le dit pas trop, hein, pour ne pas avoir trop de monde, mais on préfère le lac de Longemer.
1: Je vous avais promis de vous dire ce que sont les brimbelles. Les brimbelles, ce sont les myrtilles. C'est comme ça que les Vosgiens les appellent depuis toujours.
2: Ça pousse sur les brimbelliers. C'est la petite myrtille sauvage. C'est le fruit emblématique du massif des Vosges. Alors on les ramasse à la main, bien sûr, c'est réglementé. Hein. On n'a pas le droit à plus de 2 litres par personne et par jour. Ça se compte en litres. On les ramasse, mais alors les souvenirs quand j'étais petit. Alors on en ramassait beaucoup, mais on n'en ramenait pas beaucoup parce qu'on les mangeait directement sur l'arbre.
1: Le mieux, c'est de laisser les myrtilles où elles sont. Si tout le monde les ramasse, il n'y en aura plus. Et puis franchement, laissez faire les gens d'ici. Ils vous les cuisineront comme personne. Si vous avez encore un peu de temps, je vous propose une étape gourmande. Pour y parvenir depuis la Roche du Diable, vous tapez chemin de la Mexelle sur votre GPS. Quelques petits virages, toujours autant de sapins, et vous voilà à la ferme auberge de la Mexelle, à 2 km au-dessus de Gérardmer. On pose son vélo dans la cour de la ferme auberge de la Mexelle. Il n'y a pas plus vosgien comme endroit. À l'intérieur, beaucoup de bois, des poutres apparentes, des photos de famille aussi, puisque c'est là que vit Brigitte Voirin. Brigitte est joyeuse dans la vie, généreuse dans les assiettes. J'y retrouve ce qui me donne toujours envie de revenir dans les Vosges, la gourmandise. Il y a les incontournables, comme la salade vosgienne. Un peu de salade, ça peut être du pissenlit, des croûtons de pain, quelques œufs durs ou pochés, des pommes de terre cuites, une grosse cuillère de crème et surtout beaucoup de lardons. Ça se mange avant de déguster un autre plat très spécial, les tofailles. Je vous souhaite de découvrir le moment où Brigitte soulève le couvercle. Le rouge vous vient aux joues, vous avez de la buée sur les lunettes.
3: Donc on cuit à l'étouffée, c'est pour ça que l'on appelle ce plat les tofailles. Alors il y a du sindoux, il y a du lard, il y a des oignons, il y a du sel, du poivre, après voilà, et des pommes de terre bien sûr. Il faut simplement laisser le temps de que ça compote. Ça réchauffe un peu le corps et les cœurs.
1: Quand vous aurez le ventre bien rempli, reprenez les vélos, rejoignez le lac de Gérardmer. Le meilleur moment, c'est le soir. Le soleil se couche alors entre deux montagnes. Il donne des couleurs incroyables à l'eau du lac qui prend des teintes rose, rouge, orange. C'est magnifique. Mais ça, vous en profiterez quand vous viendrez.

0: Sur votre radio ici, après le titre « Dansons » écrit par Jean-Jacques Goldman, Céline Dion nous dévoile « Bonjour, pardon, merci », un single poignant co-écrit avec Icard et Renaud Robillot. Demain, notre podcast Partir nous emmènera sur la route du Tour à Champagnole. Et d'ailleurs, on va prendre des nouvelles du Tour de France juste après ceci.
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3: Et bonjour à toutes, bonjour à tous. Bienvenue pour cette 14e étape déjà du Tour de France entre Mulhouse et le Markstein. On est à Mulhouse pour l'instant pour le départ qui sera donné dans quelques minutes. Bruno Blanza sur la moto ici pilotée par Selim Guerribi. Sacré programme aujourd'hui en termes d'ascension.
4: Oui, on a 50 km de moins qu'hier, mais on en a quand même 155 pour le peloton qui souffre beaucoup hein, depuis deux semaines et le départ de Barcelone. Une étape courte, mais probablement très dense, très rythmée, avec quatre difficultés avant la petite ascension finale vers le Markstein. Et parmi ces difficultés, il y a le grand ballon, bien évidemment ici en Alsace. Il y a également un petit peu plus tard le ballon d'Alsace. À chaque fois des cols de première catégorie, et puis on n'oublie pas aussi, et on vous le fera découvrir tout à l'heure en avant-première, le col du Hague, une grande nouveauté sur ce Tour de France. Jamais le peloton du Tour de la Grande Boucle ne l'a gravi, ce col du Hague. Et en fait, il s'agit tout simplement d'une ancienne route forestière qui a été bitumée. C'est une piste cyclable habituellement, ça fait quelques temps qu'elle a été bitumée. Ce sera la première fois que le peloton passera par cette route-là. Ce sera juste avant l'arrivée finale, avec, on l'espère, peut-être une explication entre Cadors.
3: Et ça deviendra peut-être un haut lieu du Tour de France, c'est ce que disait Christian Prudhomme ce matin. On part du Haut-Rhin, on passe par les Vosges et le territoire de Belfort pour revenir dans le Haut-Rhin tout à l'heure. 170 coureurs au départ, un non partant, le Belge Ramsès De Bruyne qui était 18e, qui faisait un bon Tour de France. Il est malade et il a dû renoncer, annonce son équipe Alpecine Première Tech. On vous fait vivre donc cette 14e étape tout l'après-midi sur votre radio ici.
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5: Attention, aujourd'hui, en raison du risque incendie, vous ne pouvez pas accéder à toutes les plages et criques situées en dehors des zones urbaines, et ce, dans le Var et sur la côte bleue dans les Bouches-du-Rhône. Sentier du littoral interdit d'accès, ça concerne par exemple les Révines sur la côte bleue, les Engraviers à Bandol, les Darboussières à Gien, les Houbes ou les Stagnols à Borne, ou encore l'îlot du Crocodile à la Croix-Valmer, ce ne sont que des exemples. Attention aux Méduses, signalées plages de Saint-Clair au Lavandou, ou encore au Mourillon à Toulon, ainsi qu'à Pamplonne et plages de la Nartelle à Sainte-Maxime. Température de l'eau dans le Var, 28 degrés. Dans les Bouches-du-Rhône, la baignade se fait dans une eau entre 25 et 28 degrés. Et pour les massifs, je vous rappelle qu'il est formellement interdit de pénétrer, ne serait-ce que pour une courte promenade de quelques minutes, dans tout ce du Var. Dans les Bouches-du-Rhône sont fermés aujourd'hui Sainte-Victoire, la Sainte-Baume, le Réganas, le Montéguet, le Garlaban, l'Étoile, la Côte-Bleue, les collines de Gardanne et l'Arbois. Et dans les Alpes de Haute-Provence, le sentier Blanc-Martel, le lac d'Esparron, les basses gorges du Verdon à Quinçon et les collines de Gréoux ou encore les montagnes de Castellane. Vous avez toutes ces infos sur notre site ici.fr/Provence.
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Merci d'écouter Ici Provence, votre après-midi en musique. Ça commence avec Paul Young et ça continue avec Amel Bent en concert gratuit vendredi prochain à Gardanne. Nous, cet été, nous continuons d'écouter le podcast de Thibaut Gaudry. Ils ont vécu ici sur ces personnalités, artistes, écrivains, chanteurs qui ont vécu en Provence. Nous allons remonter assez loin dans le temps et nous rendre entre autres à Vauvenargues, près d'Aix, où repose pour l'éternité Pablo Picasso. Vous restez avec nous.

0: C'est Daniel Balavoine et la musique continue avec Harry Nilsson et M. Pokora. Mais d'abord, comme tous les après-midi à cette heure-ci, Thibaut Gaudry nous fait écouter un épisode de son podcast « Ils ont vécu ici ». Aujourd'hui, Pablo Picasso à Vauvenargues, par amour pour Cézanne.
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0: Ici Provence, c'est Harry Nilsson avec Without You. Bientôt l'heure des infos. Prochain flash à 14h. On retournera sur la route du Tour, bien sûr, entre Mulhouse et le Markstein. C'est après Lily Cube. Voyage non pas en Alsace, mais en Italie.
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1: 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Toute l'info en 90 secondes, Benjamin Mathieu.
2: La circulation routière est très difficile dans le sens des départs ce samedi dans tout le pays qui est classé rouge. On compte 708 km de bouchons cumulés en France à la mi-journée. Les axes les plus empruntés sont l'autoroute du Soleil, la 7, la 10 et la 9. Si vous êtes en train, la gare de Pau dans les Pyrénées-Atlantiques est totalement fermée aux voyageurs avec plusieurs lignes de TER à l'arrêt ce week-end. Cela fait suite à un mouvement social. Les TGV circulent normalement mais ne s'arrêtent pas en gare, précise la SNCF. Un jeune homme de 23 ans interpellé et placé en garde à vue dans la nuit d'hier. Il est soupçonné d'être à l'origine d'un début d'incendie au Bois de Boulogne à Paris en mettant le feu à des broussailles. Le feu a rapidement été éteint par les forces de l'ordre. Dans la forêt de Fontainebleau, 600 sapeurs-pompiers toujours mobilisés. L'extinction des différents feux va durer encore plusieurs dizaines de jours, explique le commandant des opérations de secours. La 14e étape du Tour de France avec un décor de carte postale sur les routes des crêtes dans les Vosges. On y va dans quelques instants. La pluie a cessé. La petite finale de la Coupe du Monde ce soir à 23h à Miami. Un France-Angleterre au goût amer qui sera aussi le dernier match du sélectionneur Didier Deschamps après 14 ans à la tête des Bleus. Et puis le 15 de France ce matin qui s'est imposé facilement en rugby face au Japon 42-15 en marquant 6 essais. Avec ses 5 points, l'équipe de France est en tête de la poule de l'hémisphère nord dans ce nouveau championnat des nations.
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3: Et les coureurs ont attaqué la première ascension de cette 14e étape, le grand ballon. Ce sera le point culminant, ce sera sûrement pas le plus dur parce qu'il y a derrière ensuite un copieux programme avec le ballon d'Alsace à franchir et le tout nouveau col du Hague. Ça, ce sera juste avant l'arrivée au Markstein. Il reste 136 km à parcourir et plusieurs attaques pour l'instant, même si personne n'a fait la différence. On a vu Bruno Armirail de l'équipe Visma Lizeike, l'homme des Hautes-Pyrénées, notamment se porter à l'avant. Mais là, le peloton est de nouveau groupé à encore 17 km du sommet. Le col, ce grand ballon qui est divisé en deux parties. Ça grimpe pendant 8 km, un replat, et ça grimpe ensuite pendant les 6 derniers kilomètres. C'est d'ailleurs une pente assez raide. On va suivre tout ça. De toute façon, cette 14e étape, vous la suivez tout l'après-midi sur votre radio ici.
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1: Ici Provence, le trafic 14h de tout se passe bien. À part à Marseille, les bouchons dus aux travaux des Égalades. Vous perdez 10 minutes sur la 7 en direction de Lyon, 5 minutes dans l'autre sens en direction de Marseille. La voie de gauche est fermée en montant comme en descendant. Il y avait tout à l'heure un petit accrochage à Aix dans la montée de Céloni, mais c'est déjà fini. Au péage de Lançon, direction Lyon, il y a juste une minute de ralentissement. Tout se passe bien à Arles. Et puis à hier, vous êtes un petit peu nombreux là. Quittez le centre-ville vers Gien, 5 minutes de perdu. Et vous arrivez à Sainte-Maxime dans les bouchons avec 10-15 minutes de bouchons là en direction de Port-Grimaud. La météo des tableaux de bord. Merci à Amandine. 38 degrés en ce moment à Aix-en-Provence. Vos photos sur WhatsApp au 04 42 38 08 08.
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0: L'après-midi en musique de Ici Provence avec John Lennon et avec trois chansons françaises à la suite. Michel Berger, Gauvin Serres et Julien Clerc. Ils nous accompagnent jusqu'en Alsace où nous continuons de suivre l'étape du jour du Tour de France. Nous retrouvons Thomas Cognac et Bruno Blanza sur la route du Tour à 14h30 pour un nouveau point en direct.
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0: Ici Provence, votre après-midi en musique continue avec Yann Muller, les oies sauvages et statu quo aussi. C'est après quelques infos pratiques et bien sûr un nouveau point d'étape. En Alsace, nous retournons sur la route du Tour de France.
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3: Et le début d'un week-end de folie sur ce Tour de France avec l'étape d'aujourd'hui entre Mulhouse et le Markstein. Les coureurs sont dans l'ascension du grand ballon, on va y revenir. Un week-end très montagneux parce que demain on sera aussi au plateau de Solaison en Haute-Savoie. La première réelle arrivée au sommet de ce Tour de France, au sommet d'un col hors catégorie. Un week-end qui sera donc décisif pour le classement général. On a demandé à Paul Sexas, la pépite française, sixième au général avant ce week-end, et bien de nous donner ses plans pour les deux jours qui arrivent.
4: Continuer à courir comme je fais, m'accrocher, voir ce que je peux faire. J'ai bien géré mes montées, pas faire d'erreurs, pas me brûler les ailes directement, pas me laisser emporter par les émotions. Et pour l'instant, je pense qu'on le fait très bien avec l'équipe. L'équipe fait un très beau boulot pour me placer. Tous les mecs sont solides, donc franchement, c'est top.
3: Les ambitions de Paul Sexas avant l'étape d'aujourd'hui qui arrive au Markstein et l'étape de demain au plateau de Solaison. Pour l'instant, il est dans le peloton tranquillement, le jeune Français de 19 ans, mais il a un coéquipier à l'avant. C'est Aurélien Paré-Peintre qui a pris une grosse échappée d'une trentaine de coureurs, avec aussi plusieurs autres Français, Kevin Vauquelin, et là Alex Baudin, et là Valentin Paré-Peintre également, avec donc Aurélien Paré-Peintre, Alexandre Delettre et Bruno Armirail à l'avant, ainsi que le quatrième du général Tom Pidcock. Ça c'est dangereux pour les équipes de leaders, et donc l'écart ne se creuse pas. 1 minute et 5 secondes d'avance à 3 km du sommet du Grand Ballon. Ce sera le toit de cette étape. Ensuite il faudra franchir le col du Page, le ballon d'Alsace et le tout nouveau col du Hague avant l'arrivée au Markstein prévu aux alentours de 17h30. Vous vivez cette 14e étape du Tour tout l'après-midi en notre compagnie sur votre radio ici.
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0: Ah, il peut être bien compliqué d'atteindre les stations balnéaires. Bandol a mis en place des navettes gratuites au départ des parkings relais pendant tout l'été en soirée. Et ce jusqu'au 21 août. Donc vous vous garez gratuitement sur l'un des parkings relais gardiennés, à l'Intermarché, au Carrefour Market ou au Super U, des parkings situés en périphérie de Bandol. Et vous, vous montez à bord des navettes gratuites qui circulent en continu de 20h à 2h du matin avec un départ toutes les 15 minutes. Ici Provence, des infos pratiques et des infos solidaires aussi. Dans le Centre Var, la médiathèque de Carcès est à la recherche de tasseaux en bois dans le cadre de la préparation d'une prochaine exposition. Donc si vous avez des chutes de chantier, des tasseaux inutilisés ou du bois qui dort dans votre garage, la médiathèque sera ravie de leur offrir une seconde vie, don ou petit prix. Toutes les propositions sont les bienvenues. Des tasseaux en bois d'une longueur minimale de 50 cm. N'hésitez pas à contacter la médiathèque de Carcès.
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0: Merci Provence, bon courage sur la route, les vacances commencent ici en Provence, bienvenue à vous, toute l'actu locale, la musique, la bonne humeur, ça continue avec dans une minute Laurent Voulzy, Benjamin Biolay et Barbara Streisand et à 15h les infos.
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1: 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Toute l'info en 90 secondes, Benjamin Mathieu.
2: Une plaque commémorative rendant hommage à un couple de juste retrouvé dégradé dans le sud-est de Paris. Une partie de cette plaque posée dans le 12e arrondissement de la capitale a été détruite. Je tiens à réaffirmer mon soutien indéfectible à la communauté juive, dit dans un message sur les réseaux sociaux le maire de Paris, Emmanuel Grégoire. La circulation routière très difficile aujourd'hui dans le sens des départs dans tout le pays qui est classé rouge par Bison Futé. On comptait 708 km de bouchons cumulés à la mi-journée. Les axes les plus empruntés sont l'autoroute du Soleil, la 7, la 10 et la 9. La belle victoire du 15 de France, victoire 42-15 ce matin face au Japon pour cette dernière journée du championnat des nations, une nouvelle compétition entre les grandes nations du rugby du Nord et du Sud. La France qui est première au classement de l'hémisphère Nord avec 12 points. La suite de la compétition, ça sera cet automne. La fête sur les routes du Tour pour cette 14e étape dans les Vosges où le public est en masse. On fait le point sur la course dans un instant. Des bleus à l'âme mais qui rechaussent les crampons tout de même. L'équipe de France en petite finale du mondial ce soir, c'est face aux Anglais à 23h, avec quelques changements pour la dernière de Didier Deschamps, et c'est évidemment à suivre sur Ici. La finale dimanche soir entre l'Espagne et l'Argentine serait menacée par les incendies en cours au Canada. Portés par les vents, les panaches de ces incendies géants dégradent la qualité de l'air jusqu'à New York, où les autorités recommandent de porter un masque.
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3: À 99 km de l'arrivée au Markstein, 5 coureurs en tête, dont un Français, le Haut-Savoyard Valentin Paré-Peintre, accompagné de Richard Carapaz, de Ben Illy de l'équipe IF et d'un autre duo, les frères jumeaux Tobias et Anders Johannessen, les Norvégiens de l'équipe Uno X, Bruno Blanza sur la moto. Ici, vous êtes dans la descente du Grand Ballon.
4: Ouais, et vigilance parce que la chaussée est vraiment humide. Il a plu sur le début de la descente. Il avait plu sur la fin de la descente et très honnêtement, il y a quand même pas mal de grandes lignes droites et il va falloir que les coureurs soient très vigilants pour ne pas prendre de risques et éviter la chute.
3: Et ces 5 hommes de tête qui comptent environ 2 minutes d'avance sur le peloton maillot jaune, il y a entre ces deux groupes et bien plusieurs coureurs intercalés parce qu'on avait à un moment une échappée d'une trentaine de coureurs mais qui semble battue. Tous ces coureurs qui n'ont pas réussi à accompagner le club des 5 à l'avant. Vous continuez de suivre cette 14e étape entre Mulhouse et le Markstein tout l'après-midi sur votre radio Ici.
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1: Ici Provence, je vous rappelle que tous les massifs du Var sont interdits d'accès. Une bonne partie des Bouches-du-Rhône aussi, notamment Sainte-Victoire, Sainte-Baume, Arbois ou encore la Côte Bleue. Il fait très chaud. La météo des tableaux de bord, Sylvie nous envoie la photo de son écran de voiture. 38 degrés s'affiche à Bru-Aurillac, près de Saint-Maximin. Faites comme Sylvie, vos photos de tableaux de bord pour la météo, c'est au 04 42 38 08 08. Vous envoyez ça sur WhatsApp. Pareil, j'attends vos messages vocaux pour la météo des plages. Allez voir les températures affichées au poste de secours. Vous m'envoyez un vocal sur WhatsApp. La circuit, tout va bien, il y a juste les 10 minutes classiques maintenant sur la 7 dans les bouchons autour des Égalades à cause des travaux.
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0: Ici Provence, ambiance torride avec Enrique Iglesias. Il fait chaud cet après-midi encore en Provence. Pensez à bien boire, restez au frais à l'écoute de la radio officielle du Tour de France. Nous continuons de vivre l'étape du jour en Alsace. Prochain point à 15h30, c'est juste après Daniel Balavoine, Marine et Gold.
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0: Bon après-midi avec Ici Provence. Quelques infos pratiques dans la région nous attendent. Mais d'abord, comme il est pile 15h30, nous retournons sur la route du Tour de France. Nouveau point sur la course du jour en Alsace.
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3: Et on part tout de suite retrouver la moto ici de Bruno Blanza à 81 km de l'arrivée. Vous êtes dans la descente du col du Page, Bruno.
4: Oui, une descente qui n'est pas très technique, hein. Par contre, ce qui peut la rendre compliquée, c'est le revêtement et puis surtout la largesse est très peu large parce que deux voitures ne se croisent pas, Thomas, et on reprend la pluie là depuis quelques instants sur la moto ici pilotée par Selim Guerribi sur cette app, et c'est ça qui peut rendre compliqué également pour notamment les coureurs échappés cette descente. Par contre, ils vont pouvoir prendre de la vitesse, ça c'est certain. Je vous le disais, c'est pas très technique, ça ne tourne pas énormément, mais deux fois sur 100-200 mètres, on est capable de prendre de la vitesse et d'accélérer. Vigilance quand même, parce que la chaussée, elle commençait justement à devenir humide au moment où on est passé.
3: Descente du col du Page où tout à l'heure, c'est un Français, le Haut-Savoyard, Valentin Paré-Peintre de l'équipe Soudal qui est passé en tête. Il est dans un groupe d'échappés, ils sont 6 devant à présent, avec Richard Carapaz, avec Ben Illy, les deux de l'équipe IF, avec les deux frères jumeaux Tobias et Anders Johannessen, les Norvégiens de l'équipe Uno X, et puis celui qui a rejoint cette échappée tout seul, c'est Einer Rubio, le Colombien de l'équipe Movistar, à 80 km de l'arrivée. Ces six-là ont maintenant 3 minutes et 22 secondes d'avance sur le peloton. Il y a aussi toujours un groupe intercalé qui est à quasiment 2 minutes, avec notamment la présence de Kevin Vauclin et du quatrième au général Tom Pidcock. Descente du col du Page, puis ensuite les coureurs se dirigent vers le ballon d'Alsace. Vous continuez de suivre cette 14e étape qui arrive au Markstein tout l'après-midi sur votre radio ici.
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0: Bientôt la fête nationale belge à Vignon-sur-Verdon. Comme chaque année, une soirée moule frites bière belge est organisée. Ce sera ce mardi soir. Il y aura l'orchestre Douce France. Alors, pas de réservation pour les moules frites. En revanche, pour éviter de perdre du temps mardi soir lors de l'encaissement, des jetons seront en prévente à la guinguette de la place du marché ce dimanche matin de 8h30 à 13h et lundi à partir de midi. Donc, pour la fête nationale belge de Vignon-sur-Verdon qui aura lieu mardi soir dès 19h. Grande soirée belge aussi à Saint-Paul-en-Forêt, mardi soir, Saint-Paul-en-Forêt, Estevar, près de Fréjus, près de Fayence. Et là, pour le coup, la réservation est conseillée. Ce sera sur la place du village. Voilà pour ces quelques infos pratiques. Sinon, quelques idées de sortie pour ce soir. À Cadolive, la projection du film Monsieur Aznavour en plein air à 21h30 sur le grand parking des commerçants. C'est gratuit. À Puy-Loubier, la projection du film d'Artus, un petit truc en plus, en plein air, 22h. C'est gratuit aussi, théâtre de plein air. Et puis à Solliès-Ville, la nocturne des artisans créateurs, place Jean Écart, ce soir de 16h à 23h.
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0: Ici Provence, Calvin Harris, ça met de l'ambiance cet après-midi, ça vous réveille de la sieste aussi. D'ici 16h et les prochaines infos, Freddy Mercury, Mylène Farmer et Jean-Jacques Goldman.
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0: quelle chaleur! Allez, j'attends les photos des tableaux de bord de vos voitures, les photos de vos écrans. Vous m'envoyez tout ça sur WhatsApp. Et je vous fais un petit coucou sur l'antenne dans moins de 3 minutes. 04 42 38 08 08 pour nous joindre sur WhatsApp et au standard aussi.
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0: Vous écoutez Ici Provence, il est 16h. L'info en 90 secondes, Benjamin Mathieu.
2: Des milliers de spectateurs dans l'école. Le Tour de France attire toujours les foules pour cette 14e étape vosgienne sur la route des Crêtes. On fait un point sur la course à la fin de ce flash. Dans la forêt de Fontainebleau, 300 sapeurs-pompiers toujours mobilisés. L'extinction des différents feux va encore durer plusieurs dizaines de jours, même si le feu est fixé. En l'absence de pluie, l'incendie peut couver dans le sol plus facilement. La vigilance est donc de mise. Les conséquences de la canicule, toutes les productions agricoles sont touchés, alerte la Fédération Légumes de France. Les cultures les plus touchées sont notamment les salades, les fenouilles, les radis, mais aussi les myrtilles et les fraises. Des pénuries sont possibles cet été. Si vous prenez le train, la gare de Pau dans les Pyrénées-Atlantiques est totalement fermée aux voyageurs, avec plusieurs lignes de TER à l'arrêt ce week-end. Cela fait suite à un mouvement social. Les TGV circulent normalement, mais ne s'arrêtent pas en gare, précise la SNCF. Sur les routes, c'est très compliqué, avec d'importants bouchons pour ce week-end de chasse. Ces croisés de vacanciers, on compte jusqu'à 708 km de bouchons cumulés à la mi-journée. C'est classé rouge dans le sens des départs pour toute la France. En sport, encore de l'enjeu pour cette petite finale à Miami entre la France et l'Angleterre. Kylian Mbappé peut notamment terminer meilleur buteur du mondial. Il est pour l'instant à égalité, 8 buts avec Lionel Messi. Le match est à 23h et à 22h30 sur ICI. Et puis le 15 de France qui s'est facilement imposé face au Japon, 42-15 en championnat des nations. C'est désormais les vacances pour les rugbymen français.
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3: Et 6 coureurs à l'avant à 62 km de l'arrivée. 6 coureurs dont un Français, Valentin Paré-Peintre. On a aussi les deux Norvégiens, les frères Johannessen, Einer Rubio Benilly et Richard Carapaz. Bruno Blanza, vous êtes sur la moto ici, derrière l'échappée. Comme dans l'étape d'hier, on monte le ballon d'Alsace.
4: Exactement, avec énormément de monde. C'est assez hallucinant. On n'a jamais eu autant de monde depuis le départ du Tour, il y a 2 semaines à Barcelone. Et c'est 6 échappés vraiment encouragés sur une route sèche alors qu'il a plu tout à l'heure sur le Tour de France. Les relais se passent plutôt convenablement. On a vu également le Français Paré-Peintre tout à l'heure à la fin de cette échappée. Mais encore une fois, c'est dingue de voir ce monde qui est là aussi pour ces coureurs-là qui tentent quelque chose dans cette étape-là.
3: Ouais, et ensuite, il y aura la descente, quelques reliefs. Ce sera la montée au col du Hague pour une arrivée au Markstein. Vous suivez cette étape tout l'après-midi sur votre radio ici.
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0: La météo des tableaux de bord, vos photos envoyées sur WhatsApp au 04 42 38 08 08. Alban dans sa voiture à Trèves, il y a 41 degrés qui s'affichent. Pierre à Cogolin, 39 degrés 4 au domaine de la Giscle. À Laval-Barrel à Marseille, 39 degrés pour Flo qui a rajouté l'emoji rouge, vous savez l'emoji qui transpire. Pierre de Cogolin, ah oui, bah entre temps ça a augmenté, dites donc. Ah mais il est tractoriste dans son domaine viticole, ok je comprends mieux. 40,6 en ce moment, la température de l'eau de la piscine chez Laetitia à Marseille-Verduron au 30 degrés. Laetitia nous écrit, trop bonne, même avec la crème j'ai cramé, je ressemble à une écrevisse. Il faut bien se protéger. Merci Laetitia pour le message. Christophe et Véronique à Marignane, ils écoutent ici Provence dans la voiture avec 37 degrés. Vous faites comme eux, vous nous envoyez les photos des tableaux de bord. Vous pouvez même nous faire un vocal WhatsApp aussi pour la route, pour la circuit, pour la météo des plages, pour les événements que vous organisez. Tout ça, c'est au même numéro 04 42 38 08 08. Je voudrais vous parler, il y a des températures sous abri. En ce moment, nous avons aux Arcs-sur-Argent 40,5 degrés. C'est énorme. Mais l'humidex, c'est encore plus élevé, on a du 44, 45 voire 46 degrés, 46 à Brignoles parce qu'il y a l'humidité qui rentre en compte, donc le ressenti est vraiment très désagréable. Cette nuit, il fera vraiment trop chaud sur le littoral. Les températures minimales 23 à 26 degrés. Dans les terres, 18 à 22 degrés. Demain, toujours ce grand soleil, juste quelques nuages en fin de journée. Un vent généralement faible dans les Bouches-du-Rhône le matin, mais des rafales l'après-midi. 45-50 km à l'heure dans les Bouches-du-Rhône. Vent modéré dans le Var, particulièrement sur les Maures et la Corniche des Maures. Rafale à 55 km à l'heure. Les températures, les maximales à Marseille, 35, à Toulon, 36 et à Aix, 37 degrés. D'où la vigilance orange canicule dans les Bouches-du-Rhône et le Var qui continue, et d'où le fait que tous les massifs du Var et certains des Bouches-du-Rhône sont interdits d'accès. Je vous en reparle juste après ce message.
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0: Bon, cet après-midi, un randonnée et accès, tout simplement l'accès, hein, pas forcément une rando de 3 heures, mais juste une petite promenade de 2 minutes, c'est totalement interdit dans le Var. Le risque incendie est extrême dans le centre Var, les Maures et l'Estérel. Et d'ailleurs, à Roquebrune-sur-Argent, il y a un incendie en ce moment. Les pompiers sont en train d'intervenir. N'hésitez pas à nous tenir au courant et à témoigner en direct en nous appelant. C'est Morgane qui décroche le téléphone cet après-midi. Donc on est là avec vous en direct. 04 42 38 08 08. Pour les Alpes de Haute-Provence, vous ne pouvez pas randonner autour de Gréoux-les-Bains, d'Esparron de Verdon, de Quinçon dans les Basses-Gorges du Verdon, de Montagnac-Montpezat. Le sentier Blanc-Martel est fermé en raison du risque incendie. Et puis les montagnes autour de Castellane sont également interdites d'accès. Dans les Bouches-du-Rhône, vous ne pouvez pas pénétrer dans les massifs de l'Arbois, les collines de Gardanne, la Côte Bleue, ça inclut le sentier du littoral, l'Étoile, le Gardaban, le Montéguet, le Régagnas, la Sainte-Baume et Sainte-Victoire. Vous retrouvez les cartes d'accès au massif sur notre site ici.fr/Provence. Et dès que nous aurons connaissance des conditions pour demain, nous vous les indiquerons bien sûr sur l'antenne de Ici Provence. Vous restez à l'écoute. Ici Provence, le point trafic de 16h06. Bon, rien de bien particulier. Il y a un peu de monde à Aix sur la 8 en direction de Nice. Mais il n'y a que 5 minutes de ralentissement entre Aix-Ouest et le pont de l'Arc. Au péage de Lens-en-Provence sur la 7 en descendant vers Marseille, que 5 minutes de trafic dense. Bouchon sur la 7 en quittant Marseille avec les travaux aux Égalades sur la voie de gauche. Ça coince donc aux Égalades que pendant 5 minutes. Et dans l'autre sens, 2-3 minutes de ralentissement en descendant vers Saint-Charles. En bord de mer, 2 minutes à la fin de la 570 à l'entrée de Hyères en direction de Saint-Tropez. 2 autres minutes en arrivant à la Londe des Morts. La sortie de Sainte-Maxime vers Port-Grimaud, 5 minutes de bouchon. Et à Beauvallon, même pas 5 minutes de bouchon dans les deux sens. Dans le golfe de Saint-Tropez, là encore, c'est très calme. Bon, bah ça se passe très bien. Un petit tour dans les Hautes-Alpes aussi pour voir aussi si la situation est tendue. Il y a Chorges, voilà, ça coince un peu en venant de Gap en direction de Serre-Ponçon avec un quart d'heure d'attente. Mais sinon, ça se passe très bien. Allez, si vous avez d'autres inforoutes, n'hésitez pas à les partager en direct ou en vocal WhatsApp au 04 42 38 08 08.
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0: Bon, buvez beaucoup d'eau hein, cet après-midi. Votre après-midi sous le cagnard se poursuit. William Scheller, de son côté, lui, il part à la rencontre des filles de l'aurore. Merci d'écouter Ici Provence. C'est le 16-19 qui commence.

0: Ici Provence, votre après-midi en musique continue avec bien sûr toute l'info trafic, les points réguliers et l'arrivée de l'étape du jour en Alsace du Tour de France. 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
0: Tous les après-midi de l'été, nous passons un coup de fil aux offices de tourisme de la région. C'est notre rendez-vous à l'office de tourisme. Et aujourd'hui, c'est Olioul et Le Revest-les-Eaux que nous allons visiter. Deux villages absolument charmants, proches de Toulon. Qu'y a-t-il de beau à voir sur place? L'office de tourisme va tout nous dire juste après Calogero.

0: Ici Provence, Calogero en concert en ce moment dans notre région. Il était avant-hier à Solliès-Pont, il était hier à Salon de Provence. Il revient le lundi 27 juillet au Théâtre Antique d'Arles.
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0: Tellement de belles choses à visiter cet été en Provence qu'il nous faut l'aide des offices de tourisme de la région pour nous livrer les meilleures idées, les meilleurs bons plans. C'est notre rendez-vous quotidien. Allô, l'office de tourisme. Et aujourd'hui, allô, l'office de tourisme Provence-Méditerranée. Et c'est Stéphania qui nous répond. Bonjour.
2: Bonjour Cédric.
0: Provence-Méditerranée, c'est le nouveau nom de l'office de tourisme des 12 communes constituant la métropole Toulon-Provence-Méditerranée. Et puisqu'il n'y a pas que la grosse ville Toulon, et puisqu'il n'y a pas que les plages du bord de mer bondées, Stéphania, vous aviez envie de nous emmener dans deux villages un peu plus préservés de la foule estivale, le Revest-les-Eaux et Olioul. On commence par la visite d'Olioul.
2: Alors, moi j'ai des incontournables à Olioul que j'aimerais partager avec les auditeurs et les auditrices. Tout d'abord, c'est des musées uniques dans leur genre. On parle par exemple des musées de l'école publique qui retracent l'histoire de l'école en France durant la Troisième République. C'est très original. Le musée de la fleur et de l'olivier aussi, mais aussi le musée, le tout nouveau musée de la serrure et la maison du patrimoine. Le musée de la serrure, par exemple, c'est une collection assez insolite. C'est un musée qui est dédié à l'ingéniosité de ces objets du quotidien. Plus de 1500 pièces de l'époque romaine à nos jours, comme par exemple des clés gallo-romaines, des serrures gothiques. C'est très étonnant tout ça. Mais il y a aussi d'autres belles choses à faire, comme flâner dans les ruelles du centre ancien à la recherche des artisans, ou goûter le nougat artisanal de la maison Jonquier. Mais il y a aussi des balades à faire, surtout dans toute la partie médiévale de la ville d'Olioul, où il y a un château médiéval, les ruines d'un château médiéval, les vestiges d'un passé féodal. On y retrouve d'ailleurs un château qui a été occupé dès le XIe siècle jusqu'en 1520. Et ce château est vraiment le témoin de la période médiévale. Voilà.
0: Et alors Stéphania, vous avez un autre coup de cœur pour le village voisin du Revest-les-Eaux. Là, on est de l'autre côté du Mont Faron, juste au nord de Toulon.
2: Ben oui, parce qu'en fait, depuis Olioul, il y a des itinéraires qui permettent de monter vers le mont Côme et de redescendre de l'autre côté vers le Revest. Le Revest-les-Eaux, c'est un village provençal avec des ruelles pittoresques et très colorées. Donc, mes coups de cœur du Revest-les-Eaux, c'est sans aucun doute le barrage de Dardenne et son lac, parce que c'est vraiment idéal pour une balade. Il y a aussi les gorges du Destel au Revest-les-Eaux, hein, qui sont très appréciées des amateurs de la nature. Et quand on est sous le mont Côme, en fait, ce mont, il offre un panorama exceptionnel sur la rade de Toulon, et sur tous les monts toulonnais. Et par temps clair, on arrive même à apercevoir les îles d'Orvière. Pour les amateurs de la nature, il y a de nombreux sentiers de randonnée du massif. Il y a un coin préféré au Revest-les-Eaux, c'est sans aucun doute le barrage de Dardenne, qui est un lieu un peu, je dirais, incontournable pour profiter d'un cadre paisible entre l'eau, les falaises et la forêt. Donc le sommet du Mont Côme est également un véritable coup de cœur pour la vue qu'il offre. Voilà.
0: Le Revest-les-Eaux et Olioul, deux coups de cœur signés Stéphania de l'Office de Tourisme Provence-Méditerranée. Merci d'avoir été avec nous.
2: Merci à vous. Au revoir.
0: Et vous retrouvez nos conseils pour découvrir d'autres communes et destinations des Bouches-du-Rhône, du Var et des Alpes du Sud sur notre site ici.fr/Provence à la page Allô l'Office de Tourisme. Ici Provence, le point trafic de 16h19. Bon, il y a un petit ralentissement à la Ragne-Montéglin, 5 minutes en plus en direction de Sisteron. Chorges, en venant de Gap, direction donc Briançon, il y a environ 20 minutes d'attente. Marseille, que 5 minutes de ralentissement dans les deux sens sur la 7 autour des Égalades avec les travaux sur la voie de gauche. Et puis en direction de Nice, le trafic est dense sur la 7 au péage de Lançon-Provence, 5 minutes en plus. Et Aix-en-Provence sur la 8, toujours en direction de Nice, entre Aix-Ouest et le Pont d'Arc, 5 minutes en plus. Sinon, ça reste très calme. La météo des tableaux de bord, vous êtes nombreux à nous envoyer vos messages sur WhatsApp, ça fait plaisir de vous savoir à l'écoute. À Marseille, Coco nous écrit « Coucou, ici Provence, 37 degrés sur le chemin du littoral en direction de l'Estac. Beb, Marseille 12e, il fait en ce moment 37 degrés. Merci d'être là, un peu de fraîcheur avec vous. Merci Beb pour l'écoute. Corinne à Draguignan, 46 degrés en plein soleil. Et puis Mathieu de Brignoles, 40 degrés. Je pense que Mathieu doit être infirmier. Il écrit à tous mes patients, restez au frais et buvez de l'eau. Voilà, bah merci pour vos messages. Vous continuez la météo des tableaux de bord, c'est sur WhatsApp au 04 42 38 08 08. Oui, même sur WhatsApp, vous pouvez nous envoyer des messages à ce numéro-là. C'est pas parce que ça commence par un 04 que ça marche pas. Donc message vocal, photo, vidéo ou écrit 04 42 38 08 08. Et dans un instant, bah, on va vous entendre avec la météo des plages.
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0: D'ailleurs, j'en profite pour vous rappeler, hein, avant de poser la serviette sur la plage, faites un tour au poste de secours et envoyez-nous un vocal WhatsApp avec les températures affichées, la couleur du drapeau, les éventuels dangers. Comme ça, vous pourrez passer dans la météo des plages à 11h30 et à 16h20, 16h25. 04 42 38 08 08.
4: Sur la table du

0: Samer Atichi avec Renaud. Dans 5 minutes, on retourne sur la route du Tour de France. Mais d'abord, partons à la plage.
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0: Je vous rappelle qu'il est formellement interdit d'accéder aux plages non urbaines du Var et aux plages non urbaines de la Côte Bleue. En raison du risque incendie, tous les sentiers du littoral sont fermés. Attention au Médus signalé, plage de Saint-Clair au Lavandou et sur toutes les plages ou presque allant de Ramatuelle à Aguet. Voici le message vocal de Marco de la SNSM qui surveille votre baignade au bord de l'étang de Berre.
3: Bonjour à toutes et à tous. Voici l'info météo du jour à la plage des Marettes à Vitrolles. Donc aujourd'hui, le temps est éclairci, le soleil tape et l'indice UV est de 8 à 9, donc protégez-vous bien du soleil. La température de l'eau de l'étang est de 29 degrés, la flamme est verte et donc la baignade est surveillée. La température de l'air est de 35 degrés, ressenti 41 degrés, donc il fait chaud, donc hydratez-vous bien. Et il y a du vent qui vient du sud-sud-ouest qui est assez fort. Donc l'étang est peu agité. Profitez bien, passez une excellente journée, restez prudents et à bientôt. Au revoir.
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0: Ici Provence, êtes-vous de mariage aujourd'hui? Vous êtes peut-être en train de vous rendre à la cérémonie. Dans 10 minutes à peine, Fred Ballard réuni devant Monsieur le Maire, Inès Reg et Olivier de Benoît dans l'humour en tube, leur sketch à écouter donc dans un instant. D'abord 16h30, on retourne sur la route du Tour de France.
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3: On est à 37 km de l'arrivée pour les 6 échappés. Richard Carapaz, Ben Hilly, Tobias et Anders Johannessen, les deux Norvégiens, Einer Rubio et Valentin Paré-Peintre, le Français. Les échappés qui remontent à présent dans une difficulté qui n'est pas répertoriée. Mais vous nous le confirmez, Bruno Blanza sur la moto ici. C'est pas si facile là en ce moment ce que vivent les 6 hommes de tête.
4: Affirmatif, parce que ça monte de nouveau. Ça n'arrête pas de toute façon. Hein. C'est soit ça grimpe, soit il y a le toboggan de la descente. Et là, les 6 hommes de tête qui se relaient bien. Hein. On les a juste devant nous dans un virage sur la droite, toujours avec énormément de monde. Alors que, ils ont déjà eu le grand ballon, le ballon d'Alsace au menu. Et ils se tournent petit à petit. Ils y pensent là, désormais, au fameux col de Hague. Une grande nouveauté pour ce Tour de France que certains des plus grands coureurs à l'image de Pogacar, de Paul Sexas sont venus reconnaître. Et là les 6 hommes de tête vont tenter de prendre le maximum d'avance sur ce col qui pour le moment met un petit peu de temps, hein. C'est vraiment un faux plat montant plus que vraiment et des pourcentages assez élevés.
3: Ils vont tenter de prendre de l'avance mais pour l'instant l'écart se réduit, 1 minute 49 d'avance sur le peloton seulement parce que Tadej Pogacar veut gagner cette étape, il fait rouler ses hommes, il ne laisse pas beaucoup de marge à l'échapper. Peloton dans lequel figure toujours Paul Sexas et dans lequel figure à nouveau Lenny Martinez, le deuxième français au classement général. Il était dixième ce matin, avait été distancé dans la descente. Il est finalement revenu dans ce peloton maillot jaune. 36 km de l'arrivée. 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
0: 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Ici Provence, 16h33, c'est le point trafic tout de suite.
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0: Et vous êtes légèrement ralenti sur la 7 au péage de Lançon-Provence en direction d'Aix-Marseille, 3 à 4 minutes en plus. La 8 à Aix-en-Provence en direction de Nice, 3 à 4 minutes en plus entre Aix-Ouest et le Pont de l'Arc. Marseille, la 7 dans les deux sens autour des Égalades à cause des travaux sur la voie de gauche, 5 minutes de retard seulement. En ville, il y a un tout petit peu de monde à Andoum en direction du David et sur le Courlieu-Tour en direction de la gare Saint-Charles, mais ce n'est que 2-3 minutes de perdu, donc c'est vraiment très calme. Toulon, tout se passe bien. Vous êtes pour le coup assez nombreux à faire les courses dans le secteur de l'avenue 83. On a la fin de la 570 à hier en direction de Saint-Tropez, 5 minutes de bouchon. Saint-Tropez, ça roule plutôt correctement. Il y a juste sur les hauteurs que c'est un tout petit peu encombré là sur la place Carnot, le boulevard Louis-Blanc pour quitter Saint-Tropez, vous qui avez fait le tour de ville. Mais sinon, ça va. Et puis Sainte-Maxime, seulement 10 minutes de bouchon pour quitter le centre-ville en direction de Saint-Tropez. Finalement, les plus gros embouteillages sont à Chorges pour aller en direction de Briançon. Et encore, ça va beaucoup mieux. Oui, tout à l'heure, j'ai eu un quart d'heure et là maintenant, on n'a plus que 5 minutes de ralentissement. Donc pareil, ça s'est bien calmé. Laragne-Montéglin, 5 minutes aussi en direction de Sisteron pour vous qui venez de Luz-la-Croix-Haute. S'il y a autre chose, vous nous appelez ou vous nous laissez un vocal sur WhatsApp au 04 42 38 08 08.
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0: Le rock contestataire de U2, inspiré du mouvement Solidarnosc en Pologne, ici Provence, New Year's Day.

0: 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Est-ce que vous connaissez les Jobastres? 179 000 followers sur Instagram, ils cartonnent, hein, Romano et Balicus. Les Jobastres montent aussi sur scène, vous allez pouvoir les applaudir la semaine prochaine, mercredi à Hier, au Pasino. Nous allons vous offrir vos invitations, nous jouons ensemble juste après l'humour en tube.
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0: En pleine saison des mariages, on a parfois besoin d'aide pour écrire un joli discours. Alors dans l'humour en tube, Fred Ballard a demandé conseil à celles et ceux qui sont déjà passés devant Monsieur le Maire pour se jurer fidélité.
2: Je prie le ciel chaque jour pour que tu sois le plus heureux, le plus chanceux. Et le plus fidèle.
3: Voilà, alors ça c'est un échange de consentement entre époux qui pose bien les bases. Hein. Avec Inès Reg, on sent que le faux pas n'est pas envisageable et que le mariage est une aventure bien balisée.
2: Je te promets de faire des millions de voyages avec toi. Mais si jamais pendant l'un d'eux tu regardes un autre boule que le mien, je te crève les yeux. Je te jure de t'aimer jusqu'à ce que la mort nous sépare. Ou qu'un adultère me pousse à te mettre à terre.
3: Alors, c'est vrai que ce genre de discours est un poil radical. Hein. Ça peut faire gonfler les doigts du marié, ce genre de mot doux. Et pour enfiler l'alliance, c'est tout de suite moins pratique. Donc, il faut nuancer toujours hein, son propos dans un discours de mariage. Et c'est valable aussi pour les discours des témoins qui ont tendance à monopoliser le micro.
4: Avant de commencer, j'en profite pour passer une annonce. Je vends ma BMW 318i Export, contrôle technique OK. La voiture est dans le parking et la mariée y a quelques souvenirs. Témoin du marié, je connais Michel depuis longtemps, bien avant qu'il ne devienne hétéro.
3: Oui, bon, alors ça aussi, il faut éviter. Hein. Ce qui est passé est passé. Et ce qui fait marrer Olivier de Benoît ne fera pas forcément rire le futur marié. Et encore moins la famille tradie de la mariée. Donc, pour préserver la chenille du samedi soir, de la gaieté, mais du bon ton, des fous rires et pas de baston. Pour le meilleur et pour le rire.
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Ici Provence, Charlotte Cardin avec ton pis pour elle. Il fait très très chaud cet après-midi en Provence. À Pourrières, Martine nous envoie la photo de son tableau de bord. 40 degrés, c'est ce qui s'affiche là au domaine Saint-Hubert. Merci beaucoup Martine pour la photo envoyée sur WhatsApp au 04 42 38 08 08. À Marseille, il fait entre 30 et 37, 30 sur le littoral, 37 au pied de l'étoile, avec Aix-en-Provence 37 aussi sous abri. Et puis à Toulon, 34. Toulon où se déroule le combat de joutes provençales. Vous allez pouvoir encourager les francs jouteurs mandréens tout à l'heure à 18h30 dans le carré du port de Toulon. 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
2: Ça se passe maintenant. Pour gagner vos invitations, nous jouerons avec l'une des dernières vidéos des Jobastres. Vous allez devoir compléter leurs propos, vous allez vite comprendre. Donc écoutez bien.
3: À Marseille, on a l'OM et à Toulon, on a l'RCT. À Marseille, on a le Vieux-Port
4: et à Toulon, on a
3: la. À Marseille, on mange les panisses
4: et à Toulon, on mange
3: la.
2: Qu'est-ce qu'on mange alors à Toulon? Si à Marseille, il y a les panisses, comment s'appelle l'équivalent à Toulon? C'est la question que nous vous posons, sachant qu'on en mange aussi ailleurs, puisque c'est à côté de Toulon. Allez, c'est pour le spectacle des Jobastres que vous tentez votre chance maintenant, mercredi soir au Pasino de Hyères. 04 42 38 08 08, vous nous appelez maintenant. Que mange-t-on à Toulon si à Marseille, on mange des panisses? L'équivalent à Toulon, c'est quoi? Allez, bonne chance! Votre bonne réponse tout de suite au 04 42 38 08 08. Ici Provence, le point trafic de 16h45. À Marseille, ça coince dans les deux sens sur l'A7 autour des Égalades avec les travaux sur la voie de gauche. 5 grosses minutes de perdu dans les deux sens. Bon, il y a un peu plus de monde que tout à l'heure sur la Corniche. En Doume, le Roucas Blanc en direction du David, 10 minutes de perdu. Et puis le Courrieto vers la gare Saint-Charles, 5 minutes de bouchon. Pour Aix-en-Provence, la 8 est dense en direction de Nice entre Aix-Ouest et le pont de l'Arc, mais il n'y a que 5 minutes en plus. Et au péage de Lançon, direction Aix ou Marseille, 2 minutes en plus. Pour Toulon, ça roule. À Hyères, la 570, 2 minutes de ralentissement en direction de Saint-Tropez à la toute fin de l'autoroute. Saint-Tropez, c'est très calme. Donc finalement, dans l'ensemble, tout se passe bien. Pour Laragne-Montéglin, encore 5 minutes de bouchon en direction de Sisteron. À Chorges, il n'y a plus rien. Vous avez d'autres infos? Vous les partagez avec nous en vocal WhatsApp ou en direct. 04 42 38 08 08.
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0: Provence, il est 16h50. Rendez-vous à 17h pour toute l'actu locale avec Julia Beaufils. Mais là, nous jouons avec Sandy à la Londe les Morts. Bonjour Sandy.
1: Oui, bonjour.
0: Vous allez bien?
1: Oui, très bien, et vous?
0: Ouais, merci, ravi de vous accompagner cet après-midi avec les Jobastres. Est-ce que vous les avez déjà vus sur les réseaux, les Jobastres?
1: Alors oui, oui, tout à fait, je les ai déjà vus sur les réseaux et je les adore.
0: Ouais, vous en pensez quoi?
1: Ah, ils sont très très drôles. Vraiment très drôle.
0: Avec leur humour, leur gouaille et puis leur accent à peine exagéré. Hein. Tout est naturel chez Romain et chez Hugo. Allez, on se remet dans l'ambiance de l'une de leurs dernières vidéos. Donc à Marseille, on mange des panis. Et à Toulon, on mange quoi?
1: De la CAD.
2: À Marseille, on mange les panis.
3: Et à Toulon, on mange
4: la CAD.
5: À Marseille, on a la bonne mère.
6: Et à Toulon, on a
7: le pharaon.
8: Et à Marseille,
9: on a les Jobastres.
10: Et à Toulon aussi, on a les Jobastres.
11: Bah, enfin, à côté, quoi. Hier, le 22 juillet prochain, au Pasino.
12: Tu as compris?
0: Ou on t'explique? Et ben voilà, Sandy, vous allez tout comprendre grâce aux Jobastres. Donc, mercredi soir, à hier au Pasino, vous gagnez vos deux invitations.
1: C'est génial, merci beaucoup.
0: Et la CAD, vous trouvez ça super bon aussi, hein?
1: Oui. C'est vraiment une spécialité du Sud.
0: Ah oui, et puis de Toulon, là en bas du cours Lafayette. Toujours un régal. Faut pas hésiter à faire la queue, oui. Même s'il y a 10 ou 15 personnes devant, ça va vite. Et c'est toujours un plaisir d'en déguster. Allez Sandy, profitez bien de la Londe les Morts. Et bon spectacle à vous, à bientôt.
1: À vous aussi, au revoir.
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0: Provence avec la dernière séance d'Eddie Mitchell. Si vous êtes plus Bonnet M Legend est en concert ce soir à l'Orgue à 21h30 place Trucy et c'est gratuit.
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0: Vous écoutez Ici Provence, il est 17h. Les infos à Marseille et en Provence, Julia Beaufis. L'épave historique de la baie des Lecques a-t-elle été détruite par un bateau de croisière?
2: Un amas de pièces métalliques broyées. C'est tout ce qu'il reste du P-38 qui a sombré pendant la Seconde Guerre mondiale. Épave qui ne ressemble plus à un avion, selon les plongeurs, professionnels ou amateurs. Il pointe la présence d'un voilier de croisière cette semaine dans la baie. Des investigations sont en cours par le département des recherches archéologiques et sous-marines. Un recours pour destruction de biens culturels pourrait être déposé au parquet de Marseille. Les détails sont sur ici.fr, on y revient bien sûr dans le journal de 18h. Un hectare brûlé ce matin dans le Var, sur la commune de Figanières, dans l'arrière-pays varois. En ce samedi de risque extrême de feux de forêt, un important dispositif déployé. Deux hélicoptères bombardiers d'eau, 14 camions, 87 sapeurs-pompiers. Le feu a été fixé à la mi-journée. Les accès sont donc interdits de partout dans les collines varoises, avec donc un risque extrême pour les feux de forêt sur les massifs des Morts, Centre Var et Estérel. Dans les Bouches-du-Rhône, pas de balade non plus dans 9 massifs du département. Les pompiers des Bouches-du-Rhône, en ce moment mobilisés en Haute-Corse, deux groupes ont été envoyés en renfort pour l'incendie qui ravage les montagnes du célèbre sentier de randonnée, le GR20. Un feu toujours en progression qui a déjà parcouru 300 hectares, attisé par des rafales à près de 40 km/h sur la commune. Je ne l'ai plus là, sur la commune dans le centre de la Haute-Corse.
0: Une tentative de diversion.
2: Oui, c'est la réponse de Renaud Muselier, président de la région Sud, aujourd'hui en déplacement à Nice, après le dépôt d'une demande d'ouverture de commission d'enquête à l'Assemblée nationale par Éric Ciotti, maire de Nice, qui souhaite faire la lumière sur l'organisation et le financement des Jeux Olympiques d'hiver 2030. Pas d'alcool ou presque la nuit à Arles. Pendant les rencontres de la photographie, les nuisances poussent la mairie à interdire la vente d'alcool entre 2h et 6h du matin, notamment dans les quartiers Trinquetaille, Griffeuil, Mastibert, une mesure pour éviter les débordements nocturnes. En bateau non plus, on ne boit pas. Rappel du préfet du Var aujourd'hui sur les réseaux sociaux, l'alcool reste une cause d'accidents maritimes. De nombreux contrôles se multiplient sur la façade méditerranéenne tout l'été. Autre rappel, le numéro d'urgence en mer, c'est le 196.
0: France-Angleterre, coup d'envoi à 23h.
2: Oui, pour la petite finale de la Coupe du Monde de football, à suivre en direct sur Ici Provence. Une rencontre au goût amer, ce n'est pas la finale espérée. Et c'est la dernière de Dédé, Didier Deschamps, sélectionneur le plus capé de l'histoire de l'équipe de France, avec 185 matchs sur le banc. Et puis, nouveau départ à l'OM, c'est désormais officiel. Pierre-Emerick Aubameyang quitte les Olympiens pour un club espagnol, le Deportivo La Corogne, en Galice, avec l'OM 92 matchs, 44 buts de l'attaquant gabonais. Les Olympiens qui sont en voyage en Côte d'Ivoire et un match de gala gagné hier 3-0 face au Yamoussoukro FC.
0: Yamoussoukro en Côte d'Ivoire, ah oui. L'incendie en Corse, c'est Albert Hatché.
2: Voilà, exactement. Ouais. Je l'avais presque, mais presque. Alors ça donne quoi pour la météo?
0: Ça reste très chaud. Avec cette humidex en plus, vous savez, c'est le ratio avec la température et l'humidité. Donc en ressenti, on a dans le centre-Var en ce moment 44 degrés. Mais il n'y a pas que dans le centre-Var, à Marseille aussi, l'humidex est à 42 degrés. À Toulon, 41, à Aix, 40. Donc c'est vraiment étouffant. Vous continuez de nous envoyer la photo de vos tableaux de bord. Et oui, c'est la météo des tableaux de bord. Profitez de ma présence cet après-midi pour m'envoyer vos photos sur WhatsApp.
2: Bien évidemment.
0: Pour une fois que je suis là le samedi.
2: Ben carrément. Et que vous n'êtes pas en train de marcher.
0: Ah bah là, aujourd'hui, c'est loupé, ouais. Donc c'est au 04 42 38 08 08 que vous nous envoyez vos messages sur WhatsApp. Bon, cette nuit fera vraiment très très chaud, beaucoup trop chaud, même sur le littoral. Les températures minimales 23 à 26, dans les terres 18 à 22. Demain, toujours ce grand soleil, juste quelques nuages en fin de journée. Un vent faible dans les Bouches-du-Rhône le matin, mais qui va se lever l'après-midi, des rafales l'après-midi, 45-50 km à l'heure. Vent modéré dans le Var aussi, 55 km à l'heure. Les maximales, il fera à Marseille 35, à Toulon 36 et à Aix-en-Provence, 37 degrés. On va refaire un point sur le trafic d'abord, ce rappel.
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0: Ici Provence, le point trafic de 17h06. C'est très calme en cette fin d'après-midi. Il y a juste allé un peu de monde sur l'A8 à Aix-en-Provence en direction de Nice. 5 minutes entre Aix-Ouest et le Val-Saint-André. Au péage de Lens-en-Provence sur l'A7 direction Aix ou Marseille, il n'y a qu'une minute de retard. L'A7 en direction de Lyon, là ce sont les travaux des Égalades qui posent problème avec 10-15 minutes de bouchon entre la L2 et Saint-Antoine. Dans l'autre sens, 5 minutes de ralentissement. Et puis dans Marseille, c'est sur la corniche à Roudoum que ça coince le plus en direction du David avec 5 minutes de bouchon. RAS à Toulon, sur le littoral varois, pour l'instant c'est calme, il y a juste quelques mini embouteillages au niveau de Sainte-Maxime, entre Port-Grimaud et Sainte-Maxime, mais c'est vraiment dans la commune, au niveau des plages de Sainte-Maxime que voilà, c'est juste 5 minutes en plus, donc rien de bien particulier. Vos photos de tableau de bord sur WhatsApp, alors j'ai pas le prénom, mais j'imagine que c'est Philippe, parce qu'il y a marqué PH, à Lagarde près de Toulon, 37 degrés et puis à Plan de Campagne, 39 degrés dans la voiture de Lucette. Merci pour vos messages WhatsApp au 04 42 38 0 0808. Vous pouvez nous joindre en direct au téléphone pour vos infos routes, également pour les idées de sortie. Je vais revenir juste après vos chansons préférées.
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0: Oh, est-ce que vous connaissez cette anecdote ? Été 80, Elton John passe ses vacances à Saint-Tropez. Il écoute la radio et il flash sur la voix de France Gall qui passe sur les ondes et également sur les mélodies de Michel Berger. Alors il les appelle. Allô, allô, allô, Michel Berger, Elton John, ouais, tu parles. Il pense à une blague. Donc Michel Berger a deux doigts de raccrocher. Mais il insiste et il veut faire un duo avec France Gall. Et ça donne ça. Donner pour donner.

0: 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Ah, les marchés créatifs sont nombreux cet été dans la région. Un qu'on n'a pas encore cité sur l'antenne, c'est le marché nocturne d'Aix-en-Provence. Marché artisanal tous les soirs de 18h à 23h sur le cours Mirabeau. Le dimanche, c'est de 11h à 21h. C'est tout l'été jusqu'au 23 août pour faire des cadeaux, déco, bougies. Il y a des stands de gourmandises, de produits typiquement aixois, comme les calissons. Il y a des savons, il y a des potiers, il y a des bijoux. Ah, à propos de bijoux, comment les entretenir? Notre madame Trucs et Astuces, Catherine Fructus, va nous livrer ses bons plans dans quelques minutes.
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0: C'est juste après Pascal Obispo et Francis Cabrel. Il faudrait que pleuve l'amour.

0: records de température cet après-midi dans l'Acro, nous écrit Nathalie. Je pense que ça doit être le l'Acro du Var, hein, à moins que ce soit le l'Acro des Bouches-du-Rhône. Refaites-moi un message, Nathalie, s'il vous plaît. Vous êtes à l'Acro, la commune, ou la plaine de l'Acro vers Salon-Saint-Martin? En tout cas, sur l'écran en voiture, il y a 44 degrés qui s'affiche pour la météo des tableaux de bord de Nathalie. Donc j'attends votre complément. Merci beaucoup, Nathalie. Au 04 42 38 08 08 sur WhatsApp. Nous venons à l'instant d'avoir la mise à jour de la carte des accès au massif pour demain, uniquement dans le Var. On n'a pas encore les Bouches-du-Rhône et les Alpes-de-Haute-Provence, donc dès qu'on l'ajoute, je vous tiendrai au courant. Et demain, rebelote, ce sera exactement pareil comme aujourd'hui. Interdiction formelle d'accéder à tous les massifs du Var, avec même un risque extrême d'incendie dans l'Estérel, dans le centre Var et dans les Morts. Donc interdiction formelle de se balader demain dans les massifs du Var. Ça inclut aussi le sentier du littoral et puis les îles d'Hyères. Alors si vous allez à Porquerolles ou à Porquerolles, il y aura juste les plages les plus proches du port qui seront accessibles, mais sinon vous ne pourrez pas faire de balade à vélo par exemple. Pour trouver les cartes d'accès au massif sur notre site ici.fr/Provence.
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0: Tout cet été, Éric Maron est aux côtés de Catherine Fructus, notre madame Trucs et Astuces. Catherine, marseillaise, très attachée à transmettre le savoir des anciens.
2: Bonjour Catherine Fructus.
3: Bonjour Eric, bonjour à tous.
2: Vous avez certainement des bijoux à la maison, des bijoux en argent. Comment les entretenir? Avez-vous des astuces?
3: Oui.
2: Merci.
3: Pas moi, nos anciens.
2: Toujours.
3: Vous savez, je transmets, je n'invente rien, contrairement aux blogs qui disent n'importe quoi. C'est vrai qu'en cette saison, on a tendance à transpirer et nos bijoux en argent à noircir nos poignets ou notre cou.
2: C'est vrai.
3: Mais la bonne nouvelle, c'est que si on frotte régulièrement nos bijoux en argent, j'ai bien dit en argent, hein, avec un peu de citron pressé, qu'on rince bien, puis qu'on lustre à l'aide d'un chiffon doux ou d'un chiffon microfibre, on a la chance maintenant d'avoir ça, eh ben ils brilleront comme au premier jour.
2: Alors s'ils ont noirci, que fait-on?
3: Alors là, on les frotte avec une brosse à dents et du savon de Marseille à peine humide. On rince et on fait briller avec un bon chiffon de laine ou une peau de chamois. Et surtout, on n'investit pas dans les nettoyeurs miracles conseillés par TikTok ou Instagram.
2: Ça sert à rien.
3: Ça sert à rien. Oui. Puisque si on laisse un petit morceau de camphre qu'on trouve à la droguerie ou à la pharmacie dans notre boîte à bijoux, tous ceux qui sont en argent véritable se terniront beaucoup moins vite. En revanche, ça fonctionne seulement pour les bijoux en argent.
2: Et pour les bijoux en or, comment ça se passe?
3: C'est pas compliqué non plus. On dépose notre chaîne, bague ou bracelet à nettoyer dans un petit pot en verre. On ajoute un peu d'eau, quelques pincées de bicarbonate de soude et du savon de Marseille râpé. On bouche et là, on va secouer très énergiquement le bocal pendant une ou deux minutes parce que le frottement contre le verre va polir l'or. Et le mélange savon et bicarbonate va absorber la graisse et la poussière.
2: Il n'y aura plus qu'à rincer après.
3: Absolument, à l'eau claire et à sécher dans de la sciure. Bon, d'accord, c'est pas facile, pour avoir une chaîne absolument remise à neuf. Ça, c'est la vraie recette ancienne. Mais si on n'a pas de scierie ou de menuisier à proximité...
2: Ce qui peut être le cas.
3: Ce qui peut être le cas aujourd'hui, on pose le bijou sur un tissu doux et non pelucheux, et quand ils sont secs, on les essuie toujours avec un chiffon doux.
2: Catherine, est-ce que l'ambre se nettoie facilement?
3: Tout simplement à l'eau tiède. On lustre ensuite délicatement avec un linge doux imbibé de quelques gouttes d'huile d'olive. Et d'ailleurs, j'en profite pour vous donner une dernière petite astuce qui pourrait peut-être vous servir un jour. Avant d'acheter de l'ambre, frottez-le un petit moment sur la paume de la main. S'il exhale un très très très léger parfum au contact de la peau, c'est de l'ambre véritable. S'il ne dégage rien, c'est du synthétique.
2: Et ça, c'est toujours bon à savoir. Merci Catherine.
3: Merci à vous, à demain.
0: Et vous retrouvez en replay les astuces de Catherine Fructus sur notre site, par exemple les astuces pour les piqûres de guêpes ou pour chasser les mouches. Vous tapez ici.fr/Provence et c'est dans la rubrique Les astuces de Catherine. Ici Provence, le point trafic de 17h21. Aix-en-Provence, la 8 en direction de Nice est ralenti entre Aix-Ouest et le pont de l'Arc, 5 minutes en plus. À Marseille, bouchon sur la 7 en direction de Lyon aux Égalades à cause des travaux sur la voie de gauche, 10 minutes de retard à partir de la L2. Dans l'autre sens, 10 minutes de ralentissement entre le convergent de Septem et les Égalades en direction de Marseille. Entre les Catalans et Andoum en direction du David, il y a 5 minutes en plus. Et puis, on a un tout petit embouteillage là sur le boulevard Mireille-Loos quand vous arrivez à Florian avec 5 minutes d'attente. Voilà, c'est vraiment rien du tout. Tout va bien sur le littoral varois. Hein, léger ralentissement à Saint-Aigulf-en-Vendée-Fréjus, 5 minutes quand vous êtes en bord de mer. Et puis dans les Hautes-Alpes, tout à l'heure, il y avait un peu de monde à Laragne-Montéglin en direction de Sisteron, mais ça s'est calmé. Bon, bah, si vous êtes témoin d'une difficulté, prévenez-nous en direct ou en vocal WhatsApp au 04 42 38 08 08. Je voulais juste rajouter qu'un obstacle est sur la chaussée de la 51 en direction des Alpes à Manosque. Sur la voie du milieu, ça vient tout juste d'arriver sur nos écrans. Donc attention, obstacle, voie du milieu, Manosque à 51 en direction de Gap.
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0: Fool's Garden, Lemon Tree et ensuite... Le prix des carburants, ça fait longtemps qu'on n'est pas allé à la station-service. On l'a pas trop fait cette semaine, puisqu'à chaque fois, on avait le Tour de France. Et tiens, l'arrivée du Tour de France, on va la vivre en direct à 17h29 précise.

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0: Le prix des carburants avec notre carte interactive sur l'application ici. Pour le gazole, le Super U à Lafare-les-Oliviers affiche 1,97€ le litre et à Solliès-Pont Contact Carburant Willy 1,98€. Ah ouais, ça monte. Et pour le samplon 95 10, vous le trouverez à Esso Saint-Christophe Ayard à 1,88€ le litre et à Auchan à Sénas à 1,89€. Donc la carte interactive du prix des carburants, c'est sur ici.fr et l'application ici.
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0: 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Allez, on retourne en Alsace, Thomas Coignac.
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2: Et le magnifique final de cette 14e étape du Tour de France entre Mulhouse et le Markstein. Il reste 5,7 km avant l'arrivée. Tadej Pogacar est seul en tête. Le maillot jaune, le Slovène, a attaqué à 1700 mètres du sommet du col du Hague dans ce virage du Hibou. On passe pour la première fois, le Tour de France passe pour la première fois au col du Hague. Eh bien, il a déjà tenu toutes ses promesses avec Pogacar qui a attaqué, qui compte 25 secondes d'avance sur Jonas Vingegaard. Et Paul Sexas, 19 ans, le jeune français, c'est le troisième homme de ce Tour de France, le plus jeune coureur du Tour depuis 1937, qui fait jeu égal avec Jonas Vingegaard, le double vainqueur du Tour. Et les deux se trouvent à 20 secondes. Et on a Paul Sexas même qui relaye Jonas Vingegaard, les deux pour essayer de revenir sur Tadej Pogacar, même si ce sera difficile. Bruno Blanza, vous êtes à l'arrivée ici au Markstein, vous l'avez monté ce col du Hague et vous en avez mesuré la difficulté et l'ambiance.
3: Ouais, et puis surtout avec tous ces changements, effectivement, c'est-à-dire qu'à un moment donné, on doit être à 6 ou 7% et puis on peut basculer notamment dans le dernier kilomètre à des pourcentages qui montent jusqu'à 15% et c'est ça qui le rend si particulier, si difficile. Encore une fois, c'est une grande première cette année pour le Tour de France. Et puis le monde, c'était quand même dingue de voir déjà au pied. Ensuite, par moment dans la forêt, il y avait un petit peu moins de spectateurs. On a vu beaucoup de supporters aussi allemands, de Lipovic par exemple. Et puis sur les deux derniers kilomètres, c'est juste hallucinant. Très honnêtement, je vous le disais tout à l'heure sur la moto, mais depuis le départ de Barcelone, on n'a jamais vu autant de monde sur la route du Tour.
2: Et 29 secondes d'avance pour Tadej Pogacar sur Jonas Vingegaard, Paul Sexas et Isaac Del Toro qui revenait, le Mexicain, le coéquipier de Tadej Pogacar qui revenait, dont c'est pas trop où parce qu'il avait été distancé assez rapidement dans cette dernière difficulté. 3,9 kilomètres et maintenant c'est plat. Voir ça descend, c'est un léger faux plat descendant. Bruno Blanza, ça aussi vous l'avez constaté, il y a moyen de prendre beaucoup de vitesse dans ces derniers kilomètres avant l'arrivée au Markstein.
3: Bruno Blanza, on le voit où est en ce moment Tadej Pogacar. Il y a la possibilité de rentrer parce que c'est un vrai faux plat descendant et il y en a bien pour 4 ou 5 kilomètres. Il est à 4 kilomètres de la ligne désormais, le maillot jaune, et il sait qu'à ce moment là s'il n'appuie pas sur les pédales, ça peut vite rentrer derrière. Mais bon, là au moment où nous parlons, il a quand même 30 secondes d'avance sur Vingegaard et donc Paul Sexas.
2: Ah, il va s'imposer, Tadej Pogacar, ça fait plus l'ombre d'un doute désormais, il aura donc gagné toutes les étapes de montagne depuis le début du Tour. Il avait gagné aux Angles d'abord, il avait gagné à Gavarnie et puis il a gagné au Lioran. Ça va être une quatrième victoire d'étape pour Tadej Pogacar ici au Markstein où il avait déjà gagné, déjà levé les bras, c'était en 2023. C'était l'avant-dernière étape du Tour. Il avait attaqué, Vingegaard était revenu, mais il avait gagné au sprint. Un Tour qu'il n'avait pas gagné, c'était Jonas Vingegaard qui s'était imposé à Paris en 2023. 32 secondes d'avance pour Pogacar sur Paul Sexas, Jonas Vingegaard et Isaac Del Toro, qui évidemment ne prend pas de relais puisqu'il est coéquipier de Tadej Pogacar. Mais Paul Sexas, oui, et Paul Sexas est peut-être en train de monter sur le podium de ce Tour de France parce que il a 29 secondes de retard sur Remco Evenepoel qui est troisième provisoire. Et là, pour l'instant, le groupe de Remco Evenepoel pointe à 20 secondes. Donc s'il reprend 7 secondes de plus au Belge, il montera ce soir sur le podium du Tour de France. En tout cas, il est bien parti pour prendre le maillot blanc de meilleur jeune. Sacrée démonstration de Paul Sexas, hein, Bruno.
3: Exactement, et c'est ça qui est encourageant. C'est lui qui est en train de mener ce groupe et avec Vingegaard garde effectivement derrière lui. Et puis il y a les bonifications à l'arrivée, il ne faut pas l'oublier, Thomas, avec la possibilité de réduire cet écart. Mais il est dans son Tour de France. Ce matin, quand on parlait avec son directeur sportif Julien Jourdi, il disait on a notre plan pour aujourd'hui, pour demain. On le répète, Paul Sexas, au-delà du fait que ce soit son premier Tour à 19 ans, c'est la première fois qu'il court comme ça 10, 11 jours, 12 jours. Il a fait des courses d'une semaine de 8 jours, mais c'est un peu l'inconnu pour lui sur la récupération, sur la gestion également mentalement et pas que la gestion physique, la gestion des émotions également. Et on le sent très tranquille pour le moment. Vous imaginez, il est dans la cour des grands, des très grands cet après-midi et pour le moment il répond présent. Alors oui, il y a l'extraterrestre Pogacar qui est là, à moins de 2 km de l'arrivée, mais Sexas est au rendez-vous avec Vingegaard, avec d'autres, notamment la Del Toro. Il est là pour le moment et il fait parler de lui. Et comme vous le disiez tout à l'heure, pour le moment, il est sur le podium de ce Tour de France.
2: Après une saison, une année 2026 déjà exceptionnelle, hein, lui qui a remporté la Flèche Wallonne, qui a remporté le Tour du Pays Basque, tout ça à 19 ans à peine, Paul Sexas qui va prendre le maillot blanc de meilleur jeune de ce Tour de France tout à l'heure, probablement, puisque Juan Ayuso, le porteur de ce maillot blanc, l'Espagnol, est décroché. 800 mètres pour Pogacar qui, ça y est, a passé la flamme rouge, qui va s'imposer. Le glouton slovène veut toutes les étapes de montagne. Il aura celle-là aussi. Il avait été le plus fort en première semaine. Il est le plus fort en deuxième semaine avant demain la terrible arrivée au plateau de Solaison. Tadej Pogacar que vous allez voir arriver. Bruno, il est à 450 mètres et derrière ça se retourne. Paul Sexas qui cherche eh bien, le groupe de derrière. Il cherche à voir quelle avance il a creusé sur Remco Evenepoel et Juan Ayuso. Tadej Pogacar, lui, s'en fiche. Il est 2-3 jambes au-dessus de tout le monde. Le dernier virage à gauche pour le Slovène. La dernière ligne droite à présent. Il va passer devant nous au Markstein. La quatrième victoire d'étape dans ce Tour de France pour Tadej Pogacar. Vous entendez l'ambiance qui monte, les gens qui tapent sur les panneaux ici à l'arrivée. Il lève le bras droit, il secoue le doigt, il pointe son index vers le haut. Tadej Pogacar qui va pouvoir lever les bras. Victoire du Slovène ici au Markstein. Et derrière, on va avoir un très joli sprint pour la deuxième place. Avant ça, Bruno, très rapidement, vous devez voir le maillot jaune.
3: Ouais, il va arriver effectivement parce qu'on est en fond de ligne à 300-400 mètres. On le voit arriver au bout. Mais vous savez que je ne sais pas s'il y avait les oreillettes. Il s'est pas mal retourné dans le final, dans les 3-4 derniers kilomètres, Tadej Pogacar, pour voir l'écart qu'il avait pu réaliser avec effectivement ses ouais. poursuivants. Voilà, il arrive.
2: Le sprint est lancé, Bruno, pour la deuxième place avec Isaac Del Toro qui va probablement être le plus costaud. À moins que Paul Sexas n'arrive à le déboîter. Donc deuxième, Isaac Del Toro ici au Hague. Troisième, Paul Sexas qui va en plus récupérer quelques secondes sur Jonas Vingegaard et sur ses poursuivants, même si finalement ce sera probablement pas suffisant pour monter sur le podium, puisque voilà déjà Lipovic, Ayuso et bien Remco Evenepoel qui passe avec une cinquantaine de secondes de retard sur Tadej Pogacar. Arrive à présent Richard Carapaz, l'équatorien qui a été l'un des grands animateurs de la journée. Il a été seul devant et il a fini par être repris. Toujours pas de victoire d'étape pour lui. Bruno Blanza, vous êtes aux côtés de Jonas Vingegaard, c'est ça?
3: Non, on est tout simplement un petit peu bloqué là, malheureusement. Avec, je fais juste l'interview, monsieur. Là, juste là.
2: On est derrière la ligne ici au Markstein, évidemment, en direct. Beaucoup de monde, il y en avait dans la montée, et puis beaucoup de monde également à l'arrivée. Tadej Pogacar qui prend le temps de se désaltérer, mais encore une sacrée démonstration de son équipe, hein, puisque lui remporte cette étape et son jeune coéquipier mexicain Isaac Del Toro termine deuxième, tout simplement. Troisième, Paul Sexas avec 38 secondes de retard. Jonas Vingegaard, quatrième, accuse un retard de 44 secondes. Et la collade, là voilà cette image sympa entre Tadej Pogacar et Paul Sexas. Ouais, il le reconnaît, les grands reconnaissent les grands à ce moment-là. Et Paul Sexas termine troisième de cette étape du Tour de France aujourd'hui, comme il l'avait fait au Lioran. Il montre qu'il est le troisième plus fort sur ce Tour de France, voire peut-être le deuxième. On verra demain. Je vous parlais de la montée de Solaison qui mettra tout le monde à sa place, tellement elle est difficile. Bruno Blanza, il nous reste une minute rapidement. Est-ce que vous êtes à côté de Paul Sexas?
3: J'aimerais bien y aller, mais on nous bloque, on ne peut pas y aller aujourd'hui là. S'il vous plaît, on peut aller voir Paul Sexas, on peut passer ou pas?
2: Bruno Blanza qui essaye donc d'obtenir cette interview. En tout cas, vous aurez évidemment les réactions tout à l'heure à 18h30 dans le journal du Tour. Étape remportée facilement, j'ai envie de dire, par Tadej Pogacar qui a attaqué à 1600 mètres environ du sommet du col du Hague et qui ensuite a continué de creuser les écarts. Il s'impose avec 38 secondes d'avance sur Isaac Del Toro. Il conforte évidemment son maillot jaune. Jonas Vingegaard toujours deuxième au classement. Remco Evenepoel conserve sa troisième place au classement général. Paul Sexas, lui, devrait probablement être quatrième. On vous refait donc un point complet sur les classements tout à l'heure à 18h30 dans le journal du Tour sur votre radio. Ici, vous aurez évidemment les premières réactions des coureurs ici au Markstein à l'arrivée de cette 14e étape du Tour de France qui était partie tout à l'heure de Mulhouse. 14e étape remportée évidemment par le Slovène Tadej Pogačar.
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0: 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Nous allons vous offrir dans quelques minutes des invitations pour le festival itinérant des musicales dans les vignes, le domaine de la Navicelle au Pradet et le concert de Michel Pellegrino pour un hommage à Django Reinhardt. Vous restez avec nous.
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0: Ici Provence, donc le trafic 17h40, c'est très rapide hein. Cette fin d'après-midi, il n'y a rien de bien important et de spécial à vous dire. Juste un petit bouchon sur la 7 en direction de Lyon, entre la L2 et les Égalades, 5 minutes en plus. Dans l'autre sens, c'est ralenti, 5 minutes aussi entre Septem et les Égalades. La voie de gauche est fermée en montant comme en descendant jusqu'au 28 août avec les travaux. La corniche à Andoum s'est chargée dans les deux sens, mais bon, c'est juste chargé. Et puis avec son Provence, 2 minutes de ralentissement sur la 8 en direction de Nice, dans la traversée d'Aix. Le golfe de Saint-Tropez, il y a juste à Sainte-Maxime que c'est un tout petit peu embouteillé en entrée comme en sortie sur la route qui va vers Port-Grimaud avec 10 minutes en plus. S'il y a autre chose, vous nous prévenez en direct ou en vocal WhatsApp au 04 42 38 08 08.
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0: C'est très important, on insiste énormément là depuis hier hein, sur les conditions d'accès au massif et le risque très élevé d'incendie, voire extrême. Et ça y est, nous avons l'intégralité des cartes pour demain. Donc demain, on va commencer par les Bouches-du-Rhône. Seuls deux massifs seront ouverts. C'est plus simple de le faire dans ce sens-là. Donc vous pourrez, si vous le souhaitez, à la fraîche, parce qu'après il fera trop chaud, vous promener dans le Concord, ou Concorse, les deux se disent, et sur la Trévarès. Pour tout le reste, ce sera interdit. Donc pas de balade sur Sainte-Victoire, dans les Alpilles, et surtout pas de calanque. L'accès aux calanques sera fermé, même les plages. Donc pas de calanque demain, pareil pour la Côte Bleue. Ça c'est pour les Bouches-du-Rhône. Pour le Var, c'est comme aujourd'hui, interdiction formelle de pénétrer dans tous les massifs. Voilà, c'est tout rouge avec même un E sur la carte pour le Centre-Var, l'Estérel et les Morts. E, ça veut dire extrême, donc risque d'incendie extrême demain. Pour les Alpes de Haute-Provence, ce sera comme aujourd'hui. Il sera interdit de randonner à Quinçon dans les Basses-Gorges du Verdon, à Gréoux-les-Bains, à Castellane, à Montagnac-Montpezat, à Esparron-de-Verdon, donc le lac d'Esparron, ce sera fermé, et à Rougon pour le Sentier Blanc-Martel, qui sera interdit d'accès encore demain. Voilà, vous retrouvez les conditions d'accès au massif et les cartes sur notre site ici.fr/Provence et je vous redonne cette info un peu plus tard dans cette fin d'après-midi, début de soirée.
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0: Et bonnes vacances à vous qui avez la chance, ça y est, de débuter vos congés, de les poursuivre ou juste d'être en week-end. Merci d'écouter Ici Provence, les vacances en musique avec Michel Polnareff. Comment ça se dit en anglais? Holidays.

0: fait trop chaud, je sais, cet après-midi, mais bon, vous essaierez de prendre l'air au Lavandou. Là, en ce moment, au Lavandou, il fait 35-36 degrés à l'ombre. Ce soir, il y a la fête de Saint-Clair avec un apéritif dès 19h, un bal, une ambiance brésilienne. Par contre, le feu d'artifice a été annulé en raison du risque incendie. Donc ça, c'est ce soir au Lavandou.
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0: 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C'est pour vous tout de suite, il faut juste répondre à cette question. Le domaine de la Navicelle au Pradet est situé à deux pas du massif de la colle, et il me faut une couleur. Allez, je vous fais trois propositions. La colle noire, la colle rouge ou la colle rosée. Choisissez la bonne couleur. Comment s'appelle cette colline aujourd'hui interdite d'accès, je vous le rappelle, comme tous les massifs du Var. Cette colline située au-dessus du Pradet, la colle noire, la colle jaune ou la colle rosée. 04 42 38 08 08. Bonne chance avec... Oh, c'est bon ça. Bruno Mars. Nouveauté ici Provence.

0: Bruno Mars en nouveauté On My Soul ici Provence et nous jouons avec Sarah à Toulon. Bonsoir Sarah.
1: Oui, bonsoir.
0: Vous avez entendu le jeu là pour les musicales dans les vignes de Provence et le concert de Michel.
1: Tout à fait.
0: De Michel Pellegrino. Qu'est-ce qui vous a donné envie de jouer avec nous Sarah?
1: Parce que je connaissais la réponse et que j'étais en train de vous écouter.
0: Ouais, oui, bon, ça, d'accord. Mais c'est aussi peut-être parce que vous avez envie de vous régaler, aussi bien pour les papilles et pour les oreilles.
1: Parce que j'adore le jazz.
0: Ah,
1: oui, oui.
0: Voilà, ça, c'est la raison principale, hein, Sarah. Michel Pellegrino, hommage à Django Reinhardt. Alors, ce massif au-dessus du Prades, c'est la colle.
1: La colle noire.
0: Est-ce que vous êtes déjà monté au sommet?
1: Oui.
0: Ah, c'est comment là-haut?
1: C'est très joli, c'est magnifique.
0: Qu'est-ce qu'il y a là-haut?
1: Il y a une belle vue sur la mer.
0: Et il y a un fort aussi.
1: Oui, il y a un fort.
0: Il y a le fort, il y a les douves. Et j'en ai fait un Cédric Randonne. Vous savez mon podcast randonnée? Vous connaissez ce podcast randonnée? Non.
1: Non.
0: Vous pouvez me dire non, c'est pas grave. C'est ce qui me permet de vous en reparler. J'en suis à 69 épisodes. Vous vous rendez compte, j'ai fait 69 randonnées et il y en a encore plein qui arrivent. 60 randonnées, enfin 70 bientôt, que j'ai testé pour vous. J'en ai fait un podcast. Donc à chaque fois, c'est un épisode de 3 minutes environ. J'ai mon enregistreur, j'ai le bruit de mon micro. Enfin, j'ai mon micro et donc comme ça, je peux enregistrer le bruit des cailloux, le bruit des oiseaux et puis tous les autres bruits que j'entends. Je prends plein de photos.
1: Super.
0: Pour certaines, je prends des vidéos. Et vous avez tout ça sur notre site internet ici.fr/Provence à la page Cédric Randonne. Et donc, il y a un super épisode. Moi, j'ai adoré l'épisode sur le Pradet entre le sentier du littoral et la colle noire. Donc, je vous recommande de l'écouter.
1: Super.
0: Ça,
1: oui, voilà. Tout à fait. J'irai l'écouter.
0: Super, merci. Et puis, jeudi soir, vous irez donc au Pradet pour Michel Pellegrino au domaine de la Navicelle. Vous gagnez vos deux invitations.
1: Merci beaucoup.
0: C'est gagné,
1: merci,
0: Sarah.
1: Merci beaucoup. Super.
0: Et merci d'écouter ici Provence à Toulon. Bonne soirée.
1: À bonne journée. Au revoir.
0: À bientôt. Ici Provence, le point de trafic 17h52, tout roule à Toulon. Hier, c'est un peu chargé sur la voie Olbia en direction de Toulon. Il y a un peu moins de 10 minutes d'attente quand vous venez de Saint-Tropez ou de la Londe. Saint-Tropez, c'est bon. Par contre, Sainte-Maxime, en venant de Saint-Tropez ou en y allant, vous perdez 5 à 10 minutes dans les bouchons d'entrée ou de sortie de ville de Sainte-Maxime. Pour Marseille, ralentissement sur la 7 de chaque côté des Égalades, mais il n'y a que 5 minutes de ralentissement. Et puis en Doume, ça coince un petit peu. Là, en venant des Catalans, 5 minutes de léger ralentissement en direction du David pour Aix-en-Provence. 1 minute de retard sur la 8 en direction de Nice pour traverser Aix. Bref, ça roule correctement. Vos infos trafic en direct ou en vocal WhatsApp, vous partagez tout ça au 04 42 38 08 08.
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0: Merci d'écouter Ici Provence en musique avec ce bon Johnny et puis avec aussi vos inforoutes. Attention, il y a le signalement d'un véhicule en panne sur la 7 à Rognac en direction de Lyon, kilomètre 255. Donc n'arrivez pas trop vite dans le secteur. Il est 17h57. Dans moins de 3 minutes, le journal Toute l'actu locale avec Julia Beaufils.
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0: Bon, demain, vous ne pourrez peut-être pas randonner dans les passes-gorges du Verdon, certes, mais à Quinçon, il y a quand même la journée de la préhistoire au musée de préhistoire des gorges du Verdon. Donc allez-y, ça fait une bonne idée de sortie, ça. Et puis en plus, c'est climatisé. Donc demain, journée de préhistoire au musée des gorges du Verdon à Quinçon. Au Salles-sur-Verdon, il y a un vide-grenier demain sur la place Sainte-Anne. Et puis à Plan de Cuc, demain, il y a la cavalcade dans le centre-ville. Des rues seront fermées de 9h à midi pour le passage des chevaux. D'autres idées de sortie, grâce à vos messages. Envoyez-nous sur WhatsApp un message vocal au 04 42 38 08 08. Vous qui organisez un événement ce soir ou demain. Comme ça, on va pouvoir les diffuser dans le quart d'heure qui vient.
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0: Vous écoutez Ici Provence, il est 18h. Les infos à Marseille et en Provence, Julia Beaufils. Une épave historique abîmée au large de Saint-Cyr-sur-Mer.
16: Oui, dans la baie d'Élecques, le P-38, abattu par les Allemands pendant la Seconde Guerre mondiale, était une visite inratable des plongeurs amateurs ou aguerris. Oui, mais voilà, depuis hier, il n'est plus qu'un tas de ferraille, Julie Smul.
17: Un amas de pièces métalliques broyées, découpées, arrachées. L'épave du P-38, avion de la Seconde Guerre mondiale qui a sombré en 1944 au large de Saint-Cyr-sur-Mer, ne ressemble plus à l'épave souvent observée par les plongeurs professionnels ou amateurs. Tous pointent du doigt la présence d'un imposant voilier de croisière cette semaine au large de la baie des Lecques. Selon la préfecture maritime, le navire a été autorisé à mouiller dans cette zone. Le capitaine prévenu de la présence de l'épave historique, capitaine qui a assuré faire attention, une équipe de plongeurs du département des recherches archéologiques subaquatiques et sous-marines a été envoyée sur place ce vendredi. Malgré une faible visibilité, ils constatent des dégâts. S'ils sont importants et imputables au bateau en question, un signalement peut être effectué au parquet de Marseille pour destruction de biens culturels.
16: Les précisions de Julie Smul pour Ici Provence. On vous a mis une vidéo sur les réseaux sociaux et les détails sont à lire bien sûr sur ici.fr.
0: Alerte rouge, feu de forêt dans le Var et les Bouches-du-Rhône demain.
16: Chaleur, vent, sécheresse, boum, c'est l'alliance la plus dangereuse pour le risque incendie dans notre région provençale. La quasi-totalité des massifs des Bouches-du-Rhône interdit d'accès demain, même chose dans le Var, où 1200 sapeurs-pompiers sont mobilisés en prévention sur le terrain, dispositif exceptionnel de la préfecture. Aujourd'hui, un hectare parti en fumée sur la commune de Figanières, dans l'arrière-pays varois. Deux hélicoptères bombardiers d'eau, 14 camions, 87 sapeurs-pompiers sont parvenus à fixer l'incendie à la mi-journée. Les pompiers des Bouches-du-Rhône aussi mobilisés encore sur le feu d'Albertace. 300 hectares parcourus par les flammes et l'incendie continue de progresser sur le célèbre sentier du GR20 en Haute-Corse. Renaud Muselier répond aujourd'hui à Éric Ciotti après le dépôt du maire de Nice d'une demande de commission d'enquête parlementaire sur l'organisation et le financement des JO d'hiver 2030. Pour le président de la région Sud, il s'agit d'une piètre tentative de diversion. Renaud Muselier qui a par ailleurs déposé plainte pour diffamation contre le journal Nice Matin.
8: Pierre-Emerick Aubameyang quitte les Olympiens.
16: Oui, l'attaquant gabonais rejoint le club espagnol, le Deportivo La Corogne en Galice. 44 buts en 92 matchs avec les Marseillais pour Pierre-Emerick Aubameyang. Chez les supporters de l'OM, beaucoup de questions maintenant. Alexandre et Lucas, croisés devant la boutique officielle du Vélodrome, hésitent entre inquiétude et optimisme.
9: On attend deux saisons un peu catastrophiques là. On est sur une transition, on change tout le staff, la direction du club qui change. On passe de Longoria quand même, qui nous dénichait que des pépites, qui faisait des mercatos de fou. On va voir ce que ça donne. On perd tous les joueurs, il faut se reconstruire de A à Z. Mais moi je m'attends à rien. Franchement, je sais pas si tu t'attends à quelque chose toi.
18: Je veux pas être pessimiste ou optimiste, j'attends de voir. Mais je pense que si ça bosse bien, on voit des Lyons, on voit des Lens qui avaient beaucoup moins de moyens et qui ont juste mieux bossé. Bah si on bosse comme ça, alors que nous on a un public deux fois plus chaud que le leur, il y a que de l'excitation en vrai. Maintenant, on va voir sur le terrain les joueurs qu'on a, frissons, pas frissons et tout. Ça, c'est à eux de décider.
16: Et les bleus et blancs en Côte d'Ivoire en ce moment. Et ils ont gagné d'ailleurs le match de gala hier, 3-0, face au Yamoussoukro FC. Le maillot jaune Tadej Pogacar vient de remporter sa 4e victoire sur ce Tour de France pour cette 14e étape au sommet du Markstein dans les Vosges alsaciennes. Paul Sexas, pépite de la petite reine française, décroche le maillot blanc de meilleur jeune. Une arrivée bien sûr à revivre encore et encore sur notre site ici.fr.
8: Et à 18h30, le journal du Tour comme chaque soir avec Gilles Damingue.
16: C'est rouge sur les routes des départs en vacances sur la carte de Bison Futé. 290 km de bouchons cumulés en cette fin d'après-midi partout en France, avec des bouchons notamment sur la 7 pour rejoindre le sud. À la mi-journée, plus de 700 km d'embouteillage relevés. Patience et prudence au volant. Je termine avec la garde républicaine en poste à Saint-Rémy-de-Provence dès ce soir. Deux cavalières et leurs montures surveillent les rues du centre ville au pied des Alpilles. Le Quatuor fera des rondes tout le week-end entre 18h et 20h. Un petit point météo maintenant. Je crois que la vigilance, c'est même sûr, orange canicule, se poursuit demain.
8: C'est ça, dans les Bouches-du-Rhône et le Var. Et oui, avec les températures minimales terriblement insupportables. dans les terres, 18 à 22. Mais alors sur le littoral, 23 à 26. Je ne sais vraiment pas comment vous faites, vous qui êtes en bord de mer, là, 26 degrés.
16: Mais ils se baignent, les gens.
8: Ouais, à 3h du matin, c'est ce qu'il y a mieux à faire, c'est sûr. Demain, toujours ce grand soleil, quelques nuages en fin de journée. Mais donc le vent qui va être un petit peu plus fort qu'aujourd'hui. Aujourd'hui, dans les Bouches-du-Rhône, surtout l'après-midi, rafale à 45-50 km à l'heure. Dans le Var, 55 km à l'heure. Les maximales à Marseille, 35, à Toulon, 36, à Aix, 37. Et donc, la fermeture de tous les massifs varois, quasiment tous ceux des Bouches-du-Rhône, sauf Trébarès et Concord. Et puis encore, les massifs du sud des Alpes-de-Haute-Provence qui seront fermés demain. Je vous en reparle à 18h25. La semaine prochaine, on part sur le retour d'un fort mistral dès mardi, avec du coup une baisse des températures. Et forcément un risque d'incendie qui va s'annoncer très très élevé encore.
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8: Ici Provence, le point trafic de 18h06. À Marseille, les ralentissements sur la 7 de chaque côté des Égalades suite aux travaux. Sur la voie de gauche, il y a 5 minutes de retard dans les deux sens, donc c'est pas grand chose. Ça y est, ça commence à coincer un petit peu à la pointe rouge en venant des Goudes avec 5 minutes d'attente. En Doum, en direction du David, toujours les 5 grosses minutes de ralentissement dans les deux sens entre En Doum et les Catalans. Bon, il y a les courses du samedi aussi. Je vois que vous êtes quelques-uns là, patienter un petit peu à Aubagne, au Palu, ou encore l'avenue 83 dans l'Est toulonnais. Mais bon, c'est vraiment négligeable. Arène-Croix vers la Ciotat depuis l'Évêque, 5 minutes sur la D559. Bormes-les-Mimosas, la D559 aussi, quand vous venez du Lavandou, donc en bas du village, on a 5 minutes de bouchon. Pour Sainte-Maxime, alors là, ça coince un peu plus. En venant du Muy, il y a un quart d'heure d'attente en arrivant à Sainte-Maxime. Et pour sortir de Sainte-Maxime en direction de Saint-Tropez, nous avons une petite vingtaine de minutes de bouchon. Pour Aix-en-Provence, il n'y a plus rien. Et pour l'ensemble de Provence, c'est calme plat. Pareil à Arles. Donc dans l'ensemble, tout se passe bien. C'est très très calme. Faut que ça dure. Si vous avez vu autre chose, n'hésitez pas à nous appeler ou nous laisser un vocal sur WhatsApp avec vos infos routes. Le numéro est le même que vous passez par le standard ou par WhatsApp. C'est le 04 42 38 08 08.
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8: Alors ça, c'est un titre qui ne peut qu'une chose, vous mettre de bonne humeur. Montons à bord du dernier train pour Londres avec Ici Provence. C'est Electric Light Orchestra.

0: Merci d'écouter Ici Provence et merci de faire la radio avec nous. Vous l'avez entendu cet été, vous êtes particulièrement sollicité avec, comme d'habitude, les infos trafic, mais aussi votre participation à la météo des plages, à la météo des tableaux de bord, et également avec vos messages vocaux envoyés sur WhatsApp, nous faisant part des événements que vous organisez. Donc si vous organisez une fête de village, un concert, un festival, une pièce de théâtre, une soupe au pistou, une fête franco-belge, ça va être de circonstance là pour mardi, la fête nationale, une projection cinéma, un marché d'artisans, eh bien prenez votre téléphone et appelez-nous maintenant. Morgane est là. Elle n'attend qu'une chose, que le téléphone sonne, pour pouvoir dire « Ici Provence, bonsoir, c'est pour une annonce de manifestation ?» Vous passez à l'antenne, 04 42 38 08 08. Vous pouvez aussi nous envoyer, quand vous le souhaitez, un message vocal sur WhatsApp, comme ça, nous, on peut le diffuser en amont de l'événement que vous organisez. Toute la Provence l'entendra, tous nos auditeurs l'entendront et viendront vous voir à coup sûr. 04 42 38 08 08. Dans un instant, trois messages vocaux pour des événements à Auriol, ce soir, et puis demain à Marseille et à Valensole.
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0: Allez, avant de vous écouter, c'est Céline Dion qui revient grâce à Icar avec cette chanson inédite intitulée « Bonjour, pardon, merci ».
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0: Pas de rien, on est là hein, pour écouter Céline Dion avec grand plaisir en nouveauté ici Provence. Bonjour, pardon, merci.
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0: C'est donc vous qui annoncez les événements que vous organisez ou qui ont lieu dans votre village ou auxquels vous allez assister. En tout cas, vous en faites la promotion. C'est gratuit. C'est vrai que je ne l'ai peut-être pas dit. Vous vous dites, ah, ça se trouve, c'est payant. Mais on est une radio de service public, madame, monsieur. Hein, donc, c'est gratuit tout ça. Donc, vos annonces au 04 42 38 08 08. En direct ou en vocal WhatsApp. En l'occurrence, on file sur notre serveur WhatsApp. Et voici Caroline.
2: Coucou, ici Provence, c'est Caroline de Fuveau. C'est pour vous dire que ce soir, en Riolle, à partir de 21h, il y a une soirée années 80. On pourra danser sur les musiques des années 80, fait par un DJ à partir de 21h. C'est ce soir. Voilà. Bonne soirée. Sous la fraîcheur, espérons. Et bon courage avec la grosse chaleur.
0: Merci Caroline. Maintenant pour demain, voici Benoît.
3: Cet été, il y a un rendez-vous à ne pas manquer si vous êtes de passage en Provence ou si vous habitez la région. C'est le marché du Vieux-Port de Marseille, tous les dimanches matins, de 7h à 13h. C'est un lieu emblématique, juste au cœur de Marseille, avec une ambiance authentique et conviviale. Vous y trouverez une cinquantaine de producteurs et artisans venus faire découvrir le meilleur du terroir provençal. Il y a bien sûr le fameux marché aux poissons avec des pêcheurs qui débarquent leur criée du matin. Vous trouverez aussi des maraîchers avec des fruits et légumes de saison, des artisans locaux du miel, du fromage, de l'huile d'olive et un petit village de food truck pour se régaler sur place. Et parmi tous ces producteurs, vous pourrez aussi me retrouver avec mes madeleines, entre autres, préparées de façon artisanale, une gamme salée et sucrée de pâtisserie. Alors que vous soyez en vacances ou que vous habitiez juste à côté, prenez le temps ce dimanche de venir flâner sur le Vieux-Port et de faire vos emplettes chez les producteurs locaux. Rendez-vous tous les dimanches matins de 7h à 13h sur le marché du Vieux-Port de Marseille.
0: Merci Benoît pour ce message vocal sur WhatsApp au 04 42 38 08 08. En voici un troisième pour demain également à Valensole. J'ai pas le prénom, mais on vous entend quand même.
4: Bonjour, moi c'est Mélanie Demol. Je suis présidente de l'association avec vous qui organise la fête de la lavande à Valensole. On se donne rendez-vous ce dimanche, le 19 juillet, pour une journée exceptionnelle placée sous le signe des traditions, du partage et de la fête. Donc dès le matin, vous pouvez venir, vous pourrez vibrer au rythme des déambulations des lavandières, des groupes folk, des échassiers et des animations dans tout le village. On profite aussi de projections, de visites guidées, de démonstrations de coupe de lavande et une immersion dans le savoir-faire provençal. Toute la journée, vous retrouverez un peu plus de 80 exposants, des distillations traditionnelles et des ateliers également pour les enfants et même un baptême de l'air en hélicoptère. Pour clôturer cette belle journée, concerts, bals et ambiances festives, la fête de la lavande, c'est bien plus qu'un événement. C'est une immersion au cœur de l'âme de la Haute-Provence, entre tradition, nature et convivialité. Les personnes qui viennent nous voir ce jour-là ne s'attendent pas à voir le plateau de Valensole en fleurs, mais viennent rencontrer les producteurs, les artisans et le savoir-faire de notre belle région. Nous attendons nombreux ce dimanche 19 juillet à Valensole et pour toute information complémentaire, rendez-vous sur le site internet. Avec vous, Valensole. Merci.
0: Merci beaucoup Mélanie, pardonnez-moi, vous l'avez dit au début du message. Donc c'est bien Mélanie, la vice-présidente de l'association Avec Vous qui organise la fête de la lavande demain à Valensole. Allez, vous faites comme Benoît, Mélanie et Caroline, vous envoyez les messages vocaux. Alors bon, bah pour ce soir c'est fini, mais pour un événement qui a lieu demain, lundi, mardi ou la semaine prochaine, on attend tout ça. 04 42 38 08 08, vous rentrez bien le numéro de Ici Provence dans vos contacts, vous nous trouverez sur WhatsApp, vous nous faites un vocal d'une trentaine de secondes jusqu'à une minute et on vous passera tout au long de la semaine à venir sur l'antenne. Ici Provence, le point trafic de 18h20, bon, bah, rien de nouveau par rapport à tout à l'heure. L'A7 est dense dans les deux sens autour des Égalades à Marseille, 10 minutes de perdu en montant comme en descendant. La Corniche en Doume, les Catalans, 5 minutes de perdu dans les deux sens. Alors si, il y a la presqu'île de Gien en venant de Gien et en direction de Hyères à la Capte, on a 5 minutes de bouchon, mais bon, c'est pas grand chose. Sainte-Maxime encore une vingtaine de minutes quand vous venez du Muy pour rentrer dans Sainte-Maxime puis quitter Sainte-Maxime en direction de Saint-Tropez. La sortie de Saint-Tropez est un peu ralentie au niveau des Torpilles, 5 minutes en plus. Et puis, place Carnot, boulevard Louis Blanc, à Saint-Tropez, pour ceux qui font tout le tour de ville, on a une bonne dizaine de minutes de bouchons. Voilà, mais sinon, ça reste assez calme dans l'ensemble. S'il y a autre chose, vous nous prévenez en direct ou en vocal WhatsApp. Pareil, 04 42 38 08 08.
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0: Ici Provence, Ten Sharp. En raison des fortes rafales de vent et afin de garantir la sécurité de tous, le cinéma en plein air prévu ce soir à l'Allon de les Morts sur la place Camoin avec la projection de Falcon Express est annulé. Bon, bah vous ferez autre chose ce soir. Vous écouterez Ici Provence et le match, bien sûr, qui sera retransmis, la petite finale, dans 4 minutes, le journal du Tour.
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0: Merci Provence, c'est Vanessa Paradis. Et il est 18h30, Gilles Daminguy nous rejoint.
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2: Un maillot jaune dominateur et un Paul Sexas épatant. La 14e étape du Tour de France en Alsace, remportée en solitaire par Tadej Pogacar au Markstein, comme en 2023. Et à 38 secondes derrière, le Français de 19 ans, Paul Sexas, 3e de l'étape, battu sur la ligne par Isaac Del Toro. Bonsoir Thomas Coignac.
3: Bonsoir Gilles Daminguy, bonsoir à toutes et à tous.
2: Un public incroyable aujourd'hui dans le magnifique massif des Vosges et puis ce col du Hague inédit en juge de paix.
3: Ouais, c'était assez fou hein, en termes de public. On a vu notamment des images avec énormément de camping-cars garés sur la droite et puis sur la gauche, une immense butte avec des gens absolument partout. Et écoutez à ce sujet, celui du public, le Français Kevin Vauclin.
4: C'est un truc de malade à la fin, les derniers kilomètres, je pense que j'ai pas pédalé. Je vais avoir des traces de main sur les fesses, je dois le dire. Non, c'était fou, la foule était complètement folle, mais d'une bonne folie. Hein.
3: La bonne folie, on l'a eu toute la journée et particulièrement donc Gilda dans ce col du Hague.
2: Et donc Paul Sexas qui à l'arrivée a encore impressionné dans cette dernière montée qui au final termine 3e de l'étape devant, s'il vous plaît, Jonas Vingegaard.
3: Oui, exactement, et il lui a repris 8 secondes à Jonas Vingegaard sur le final. C'était vraiment dans le sprint quand il a réussi à suivre Isaac Del Toro. Mais Paul Sexas, il s'est vraiment comporté toute la journée comme un cador du général. Il a fait rouler son équipe, notamment on a vu du travail de Tijs Benoot et de Nicolas Prodhomme pour le placer. Confirmation, aujourd'hui il joue bien, voire peut-être il est l'un des favoris pour le podium du Tour.
2: Et 4e au classement général, seulement 15 secondes de retard sur le Belge Remco Evenepoel et puis le maillot blanc hein, pour la première fois de sa jeune carrière. Il portera demain le maillot blanc du meilleur jeune. L'équipier de Paul Sexas, Nicolas Prodhomme, celui qui est chargé de l'emmener le plus loin possible dans l'école, eh bien il est très heureux aujourd'hui.
5: C'est une superbe étape, on l'avait reconnu avec Paul en début mai, on savait que cette dernière montée elle était vraiment dure, irrégulière, dure, et ouais on avait un plan ce matin dans le bus, on s'y est tenu et ça fait plaisir que Paul remonte comme ça et prenne le maillot blanc. C'est trop bien, un maillot blanc sur le Tour, c'est pas rien. Et trop content que ça ait servi à quelque chose, tout ce qu'on a fait.
2: Une journée inoubliable, c'est ce qu'a déclaré le vainqueur du jour, Tadej Pogacar. 4e victoire sur ce Tour pour le Slovène et 25 succès d'étape désormais sur la grande boucle. Tadej Pogacar a lui aussi été impressionné par le prodige Paul Sexas. Il l'a même salué à l'arrivée.
6: He's a contender, he's a champion,
7: c'est un prétendant, c'est sûr. Et c'est un champion. C'est un très bon leader dans son équipe.
6: He has a strong team that
7: son équipe est très forte.
6: Well,
7: elle travaille très bien pour lui.
6: Et puis
7: le public l'adore.
6: I think he's the next big hope for France. But
7: c'est le prochain grand espoir pour la France. Protégez-le et un jour il brillera.
2: Ça c'est sûr qu'on va le protéger, Paul Sexas avec le maillot blanc donc demain, et un autre Français portera lui aussi un maillot distinctif, Valentin Paré-Peintre est passé en tête des 3 premières difficultés du jour, il est le nouveau leader au classement du meilleur grimpeur, le Haut-Savoyard s'est tout simplement glissé dans la bonne échappée aujourd'hui Thomas.
3: Oui, exactement. Il a fait le plein de points, notamment au sommet du ballon d'Alsace, et il a donc 43 points au classement de la montagne, deuxième derrière Tadej Pogacar qui porte le maillot jaune puisqu'il a repris des points au sommet du col du Hague. Tadej Pogacar, mais Valentin Paré-Peintre portera donc par procuration ce maillot. Il y a aussi la menace Richard Carapaz, attention, qui est troisième au classement et qui est pas très loin l'équatorien.
2: Et le deuxième Français de l'étape hein, aujourd'hui, c'est Lenny Martinez qui termine 11e de l'étape et qui reste 11e au classement général. Ça va être très dur demain encore, 184 kilomètres entre Champagnole dans le Jura et le plateau de Solaison en Haute-Savoie, avec encore une fois une montée inédite, hein, ce col de hors catégorie, le plateau de Solaison. Les difficultés auront commencé avant, décrypte le directeur du Tour de France, Christian Prudhomme.
8: Le Mont Salève par le col de la Croisette, c'est près de 5 kilomètres à plus de 11%, ça veut dire que c'est un vrai mur. Pour les spectateurs, une vue absolument magnifique sur le Mont Blanc au sommet, et ensuite une redescente, une nouvelle bosse, et puis la montée inédite sur le Tour de France vers le plateau de Solaison, où là aussi on voit à nouveau le Mont Blanc, une montée souvent étroite qui a été la montée finale du récent Tour Auvergne-Rhône-Alpes qui avait été deux fois dans la version Critérium du Dauphiné été utilisé et qui à chaque fois a donné le vainqueur du classement général. On verra ce qu'il en est, mais en tout cas à la veille de la seconde journée de repos, ce sera une étape absolument déterminante pour le classement général du Tour de France.
2: Et on devrait encore se régaler demain. Cette 15e étape, vous la vivrez sur votre radio ici à partir de 13h30. Merci à Thomas Coignac en direct du Markstein et à Benjamin Troncin pour les liaisons techniques. Bonne soirée et à demain.
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7: Et en Provence, nous avons hâte, bien sûr, de vous faire vivre les étapes situées dans les Hautes-Alpes. Orcières-Merlette pour l'arrivée jeudi soir et Gap, le départ vendredi matin. Kevin Colloc sera en direct pour nous faire vivre les coulisses, l'événement, et puis il sera en direct du village départ vendredi matin à Gap. Donc vous serez les bienvenus, vous qui écoutez Ici Provence à Gap sur le 101.8. 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À suivre, les coulisses TV, Johan Rock et la série d'Arte Putain de chat, série d'animation qu'il a beaucoup aimé. Il nous en parle dans quelques minutes.
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7: Demain, journée à haut risque sur le front des incendies. Tous les massifs du Var seront une fois de plus fermés aux promeneurs, aux randonneurs. Ça concerne donc tout le département avec en plus un risque extrême d'incendie pour les Maures, pour l'Estérel et pour le Centre-Var. À noter que pour les îles d'Hier, seules les plages situées immédiatement à proximité du port seront accessibles, mais vous ne pourrez pas vous enfoncer dans les îles. Donc oubliez la rando, oubliez la promenade à vélo. Et puis pareil pour le sentier du littoral, toutes les plages qui sont loin des villes, qui sont vraiment d'habitude accessibles que par le sentier du littoral, seront interdites d'accès. Donc ça c'est pour le Var. Pour les Bouches-du-Rhône, c'est quasiment la même chose. Seules deux zones, deux massifs seront accessibles demain. La Trévaresse et Concord. Autrement dit, si vous voulez vous promener, vous pourrez le faire à Venelle, au Puy Saint-Tréparade, à Saint-Estève-Janson, certaines parties de Saint-Cana et Rognes, et puis également tout ce qui est Pérols, Jouques, Saint-Paul-des-Durances, ça c'est possible. Tiens, par exemple, dans mon podcast Cédric Randonne que j'évoquais tout à l'heure, il y a une rando au niveau de Pérols pour le canal du Verdon. Bah ça c'est possible, ce sera bien la seule, hein. Voilà. Donc ça c'est pour les Bouches-du-Rhône. Tout le reste c'est interdit demain, notamment les Calanques. Donc vous oubliez la journée aux Calanques demain, ce sera fermé. Et si vous risquez à pénétrer dans les massifs, eh bien, il y aura une amende de 135 € qui vous sera adressée. Pour les Alpes de Haute-Provence, seront interdits d'accès demain les basses gorges du Verdon à Quinçon, les collines de Gréoux-les-Bains, celles de Castellane, enfin les montagnes de Castellane, Montagnac-Montpezat, le lac d'Esparron et le sentier Blanc-Martel à Rougon. Voilà, vous retrouvez les cartes d'accès au massif sur notre site ici.fr/Provence. Un petit mot du Vaucluse aussi, puisque vous êtes quelques-uns aussi à nous écouter à la frontière entre les Bouches-du-Rhône et le Vaucluse. Seront interdits d'accès demain le Petit Luberon, les Monts de Vaucluse et Dentelles de Montmirail et d'autres massifs plus au nord du département. Donc les cartes d'accès sur ici.fr/Provence.
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7: Les retours de plage, ça coinça hier sur la presqu'île de Gien, la route du sel, 10 minutes en direction du centre-ville. La Capte, 5 minutes en direction de hier en venant de la Tour Fondue. Donc là, privilégiez plutôt la Capte. Hier, la Volbia, direction Toulon, il y a 10 minutes d'attente. Pour le golfe de Saint-Tropez, pour l'instant, ça se passe à peu près correctement. Il y a quand même 20 bonnes minutes de bouchon à l'entrée, puis en sortie de Sainte-Maxime, dans le sens Le Muy-Port Grimaud. Dans l'autre sens, en venant de Port Grimaud, il y a 10 bonnes minutes de bouchon à l'entrée de Sainte-Maxime. Et puis pour Saint-Tropez, ça coince en ville. Alors pas trop sur le bord de mer, sur la route qui va de Port Grimaud à Saint-Tropez. Là, ça se passe plutôt bien, même dans l'autre sens. C'est vraiment en ville, là, sur
0: sur la place Carnot, que ça coince le plus avec une quinzaine de minutes de bouchon pour rejoindre la sortie de ville. Donc ça c'est pour Saint-Tropez. Marseille, des ralentissements sur la corniche à Andoum dans les deux sens, mais sans plus. Et puis toujours le bouchon sur la 7 en direction de Lyon comme de Marseille autour des Égalades avec la voie de gauche fermée. En descendant vers Marseille, il y a un quart d'heure d'attente et en montant, il y a 10 minutes de bouchon. À part ça, tout va bien. Si vous êtes témoin d'une autre difficulté sur la route, prévenez-nous en direct ou en nous envoyant un vocal sur WhatsApp au 04 42 38 08 08.
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0: Ici Provence, vos chansons préférées toute la journée. Voici Stevie Wonder.

0: Ici Provence, attention à Saint-Zacharie, il y a une fuite d'eau en ce moment. Bon, il y a une durée d'intervention prévue de 3 heures pour la rue Jean Jaurès où il y a une coupure d'eau qui est observée. Fuite importante, l'eau des collines et sur place, c'est la commune de Saint-Zacharie qui l'annonce.
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0: Les coulisses TV maintenant avec Johan Rock. Vous nous emmenez dans les coulisses d'une mini-série animée belge déjantée qui débarque cet été sur Arte.
2: Putain de chat, c'est l'histoire d'un matou retors au caractère satanique. Nommé Moustique, son seul et unique objectif est de faire vivre un enfer à son maître.
3: Salut les bipèdes, vous croyez que la vie de chat c'est facile? Faire la sieste, bouffer, chasser, dormir, miauler. Mais on fait aussi beaucoup plus que ça. On pète des trous, on défonce des canapes, on vomit.
2: Putain de chat! Cette série, au départ, c'est une bande dessinée. 12 tomes à ce jour, créée par Stéphane Lapus. L'idée du personnage principal lui a été inspirée par le chat de son enfance, qu'il avait lui-même baptisé Moustique. Une BD au ton grinçant et au vocabulaire peu châtié, pas forcément des plus faciles à adapter à la télévision à une heure de grande écoute. Alors,

0: des très très gros mots, des langages voilà très familiers, et c'était pour le bien-être de la série.
1: Dans Putain de chat, vous reconnaîtrez des voix familières, dont celle d'Alex Vizorek, un Belge tout comme le créateur de la série, à qui j'ai demandé si la télé du plat pays était plus audacieuse que la nôtre en France.
0: Ils ont une liberté de ton assez grande, et c'est quelque chose qu'on retrouve pas forcément en France en ce moment. Enfin, la preuve est qu'en Belgique, au final, le public suit et a besoin aussi d'un peu de satire, comme les Guignols pouvaient le faire à l'époque. Je sais pas à quel moment ça a basculé. Je pense que là, maintenant, on a quand même un petit retour à une certaine liberté de ton. Il y a des tas d'humoristes qui se permettent des choses vraiment très drôles. C'est peut-être un passage à vide, mais je pense que ça va se régler dans le temps. Et puis, Putain de chat est la preuve aussi qu'on peut revenir à la télé française avec des choses un peu plus subversives.
1: Putain de chat, la saison 1, à voir sur arte.tv et tous les soirs à 20h25 sur Arte.
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Pour la circulation ici Provence, il est 18h49, ça coince un petit peu sur l'A7 dans les deux sens à Marseille autour des Égalades avec la voie de gauche qui est fermée. Vous perdez une dizaine de minutes. À hier, la voie Olbia en venant de Lalonde en direction de Toulon, un quart d'heure. La CAP, 5 minutes de ralentissement en venant de la Tour Fondue. La route du Sel, 10 minutes de ralentissement en venant de la Presqu'île de Gier en direction de l'Almanard. Le golfe de Saint-Tropez, c'est surtout à Sainte-Maxime que ça coince un peu plus par rapport à Saint-Tropez avec 10 minutes de bouchon en entrée comme en sortie sur la route depuis ouvert Port Grimaud. Allez, s'il y a autre chose, vous n'hésitez pas, 04 42 38 08 08 pour vos infos trafic en direct ou en message vocal.

0: Time of My Life dans les années 80, c'est en 87. Et les années 80, ça continue en musique avec Laurent Petit-Guillaume qui nous rejoint, qui vous accompagne juste après le journal de 19h.
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1: Ici Provence Vianney, j'ai 10 secondes pour vous dire et vous lire le message que je viens de recevoir sur WhatsApp. Bonsoir, c'est pour vous signaler que ce soir Rimbandol, il y a les terrasses en live, donc de la musique un peu partout sur le port, dans le centre-ville, tout pour s'amuser, pour danser et pour partager un très bon moment. Il y a des navettes gratuites depuis les supermarchés. Merci ici, pour le message.
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1: Je vous avais dit que j'avais que 10 secondes. 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Le journal Benjamin Mathieu.
3: Beaucoup de monde sur les routes aujourd'hui avec ce nouveau week-end de départ en vacances. La journée a été classée rouge par bison futé dans le sens des départs. On a compté jusqu'à plus de 700 km de bouchons cumulés à la mi-journée. Certains d'entre eux sont passés par l'A6 au sud de la région parisienne. L'autoroute qui longe la forêt de Fontainebleau a rouvert jeudi soir après 4 jours de fermeture. Et pour les automobilistes, c'est la stupéfaction en longeant cette forêt incendiée qui a été ravagée. 2200 hectares de végétation qui ont brûlé. Thomas Pinaroli est sur l'aire de repos d'Arèche-la-Forêt.
4: Oui, il faut dire que les stigmates de l'incendie sont bien visibles dès qu'on arrive dans le secteur. L'une des trois voies de l'autoroute est interdite à la circulation, réservée aux pompiers s'ils devaient à nouveau intervenir. La vitesse est limitée à 90 km/h. Et puis juste sur le bord de la route, on voit les arbres carbonisés. Pascal et sa famille qui partent en Haute-Savoie ont du mal à réaliser.
5: Cette autoroute, on l'emprunte assez régulièrement et on voyait... Tout était bien vert, hein, les talus. Et là, on voit que les talus sont grillés. Ça fait apparaître les roches aussi. Même là, sur l'aire d'autoroute, on sent l'odeur de fumée encore. Hein. C'est bizarre, quoi. On n'est pas habitué.
4: La plupart des automobilistes disent la même chose. Ils sont happés par ce paysage. Impossible de détourner les yeux de la forêt. Mais pour David et Gaël, c'est tout le contraire. Eux font leur pique-nique en regardant côté route plutôt que côté brûlé.
6: Ça fait de la peine de voir ça.
7: On est écœuré pour la nature, c'est ça, quoi. On sent que c'est encore fragile et puis que ça peut repartir un petit peu à chaque instant, quoi. Donc on n'est pas trop serein pour le restant de la saison.
4: Ils doivent encore rouler plus de 300 km pour aller dans le Jura. Et leur plus grosse angoisse, ce ne sont pas les bouchons, c'est de tomber sur un incendie.
3: 300 pompiers sont encore mobilisés sur place. Ils ont prévenu qu'il leur faudrait plusieurs jours, voire plusieurs semaines pour éteindre complètement cet incendie. La canicule qui fait encore de la résistance dans le sud de la France. 7 départements du pourtour méditerranéen encore placés en vigilance orange aux fortes chaleurs demain. En conséquence, le Var et les Bouches-du-Rhône sont classés en rouge dimanche pour un risque très élevé aux incendies. C'était la fête sur les routes du Tour cet après-midi avec un public monstre sur les routes vosgiennes. Le maillot jaune s'est imposé au Markstein pour la 4e fois depuis le départ de la Grande Boucle. Pogacar qui tue ainsi tout suspense. Mais c'est Paul Sexas, le petit Lyonnais de 19 ans qui a marqué les esprits avec une 3e place. Le Français qui participe à son premier Tour de France impressionne et on se prend à rêver d'un podium français sur les Champs-Élysées car il pointe désormais à la 4e place du général.
8: C'est incroyable, franchement, je vais un peu en rêve, donc voilà, c'est trop cool et j'espère que ça va continuer ainsi demain. C'est surtout mon équipe que je veux remercier parce qu'ils ont fait un énorme travail pour mettre mon rythme. Après, je me suis senti bien toute la journée et voilà, c'est une récompense pour tout le travail qu'on a fait. Je suis très content de ma gestion de l'effort aussi. Je me suis accroché mentalement et ça l'a fait. Après, honnêtement, je croyais que les derniers kilomètres étaient sans public. J'étais un peu surpris du coup, mais voilà, forcément, c'était une ambiance de dingue et ici il y a vraiment une ambiance de fou dans cette région, donc voilà, je remercie tous les supporters.
3: Demain, c'est la 15e étape entre Champagnole et le plateau de Solaison-Brison, avec une entrée dans les Alpes et encore une ascension terrible propice aux Français. Comment se remotiver quand on n'a qu'une envie, raccrocher les protège-tibias et partir en vacances? Les Bleus doivent pourtant se remotiver pour la petite finale ce soir face aux Anglais. L'enjeu, une 3e place, et terminer sur une bonne note après la claque face aux Espagnols en demi-finale. Jean-Pierre Blimeau, vous êtes en direct de Miami, où se tient le match ce soir, 23h en France. Est-ce qu'on en sait un peu plus sur la composition de cette équipe?
9: Alors Benjamin, il y a d'abord les certitudes, ou quasi-certitudes. Kylian Mbappé devrait être sur le terrain en bon capitaine et pour continuer son duel à distance avec Léo Messi pour le titre de meilleur buteur. Mike Maignan dans les buts, Ibrahima Konaté, Maxence Lacroix en défense centrale sont également annoncés. Pour le milieu, c'est un peu plus ouvert. On parle de Michael Olise qui va se faire pardonner sa prestation en demi-finale. Adrien Rabiot, sorti prématurément aussi, sera peut-être là. Verratto N'Golo Kanté, qui n'a pas encore joué la moindre minute dans ce mondial, c'est aussi la question. Les Anglais, eux, feront jouer leurs deux meilleurs joueurs. Et buteurs, Harry Kane et Jude Bellingham, dans une équipe encore plus atteinte par leur élimination en demi-finale que les Français. Dans un match aussi qui reste un France-Angleterre, c'était le quart en 2022 que les Français avaient remporté, la dernière victoire anglaise face à la France dans une grande compétition, c'était en Espagne en 1982 lors du Mondial. Ce sera aussi ce soir la dernière de Didier Deschamps, 185e match sur le banc des Bleus depuis 14 ans, un sélectionneur qui veut soigner sa sortie.
3: Merci Jean-Pierre Blimeau avec les moyens techniques de Geoffrey Marianne. On vous souhaite un bon match et peut-être même un petit cocktail à la fin du match à Miami. Profitez-en. Le match est à suivre dès 22h30 sur ICIP. Une bonne nouvelle pour le basket français. Victor Wembanyama, finaliste NBA cette saison, va faire son retour en août en équipe de France. Il va disputer deux matchs de qualification à la Coupe du Monde. Une première depuis les JO 2024.
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1: Les ralentissements encore à Marseille au niveau de l'Estac-Plage en venant du Rov, ça c'est nouveau, 5 minutes. Toujours les Catalans et puis la Pointe-Rouge, cette fois en allant vers les Goudes, on a 10 minutes. Et puis la 7 dans les deux sens autour des Égalades. Voie de gauche fermée avec les travaux, 10 minutes de perdu en montant comme en descendant. Hier, la Capte en venant de Gien, 5 minutes de ralentissement. La voie Olbia en venant de Lalonde, 10 minutes en direction de Toulon. Et puis Sainte-Maxime encore une vingtaine de minutes de bouchon pour rentrer depuis le Muy et sortir en direction de Port Grimaud. Demain, risque extrême d'incendie. Je vous donne tous les détails des accès au massif dans une vingtaine de minutes. En attendant, voici Laurent Petit-Guillaume, 100% les 80.
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0: Bonsoir à tous, je sais que le foot tient beaucoup de place en ce moment, mais justement, tiens, s'offrir une petite parenthèse musique souvenir revival années 80, juste une heure, ça peut que vous faire du bien. Allez, on est là pour ça, ça commence comme ça.

0: Total Eclipse of the Heart, c'était Bonnie Tyler. 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
0: Allez, on a ressorti les épaulettes maxi, le brushing pétard flamboyant, la voix rock'n'roll de Bonnie Tyler qui chante l'histoire d'une femme qui se bat et rêve de faire quelque chose de sauvage. Ce tube mondial a été écrit et composé par un Américain qui avait plutôt l'habitude de travailler avec des groupes de hard rock et qui a réquisitionné les musiciens de Bruce Springsteen pour l'enregistrer. Moi, je dis respect, Madame Tyler. On passe du rock glamour au rock tout court. Téléphone, ça c'est vraiment toi.
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0: Starship, c'était Nothing's Gonna Stop Us Now. Si vous alliez beaucoup au cinéma en 1987, vous connaissez ce tube du groupe américain Starship. Il figurait dans la BO du film Mannequin en 87. Tiens, en France, le film qui domine le box-office cette année-là, c'est Crocodile Dundee. 6 millions de spectateurs, et ben voilà. 100% années 80, on continue à voyager dans nos souvenirs. Dans un instant, ce sera plutôt des souvenirs de soirées en boîte. Imagination, Music and Light.
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0: Ici Provence, 100% années 80, ça continue. Mais avant, quelques infos près de chez vous.
1: Envie de balade dans les massifs forestiers de Provence ? Découvrez maintenant les conditions d'accès.
2: Risque incendie très élevé, voire sévère, voire maximal sur notre région. Donc attention, demain, de nouveau, tous les massifs du Var seront interdits d'accès, seront fermés. Ça concerne aussi le sentier du littoral. Donc interdiction de randonnée, de pénétrer dans tous les massifs dans le Var. Demain, dans les Bouches-du-Rhône, quasiment tous sont concernés, sauf Concord et Trévarès, qui sont les deux seuls ouverts. Donc vous pourrez vous promener à Pérols, à Venelle ou encore à Jouc, mais ailleurs ce sera totalement interdit, ce qui veut dire que l'accès aux calanques de la Côte Bleue et aux calanques entre Marseille et Cassis sera aussi interdit. Et dans les Alpes-de-Haute-Provence, seront fermées demain les zones Quinçon, donc Basse-Gorge du Verdon, Gréoux-les-Bains, les montagnes de Castellane, Montagnac-Montpezat, donc pour les moyennes gorges du Verdon, Esparon de Verdon pour le lac d'Esparon, et Rougon, donc ça c'est le sentier Blanc-Martel qui sera encore fermé demain. Vous trouvez les cartes d'accès au massif de notre région sur notre site ici.fr/Provence.
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0: Sans contrefaçon, c'était Mylène Farmer.
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0: 1987, énorme succès pour Mylène Farmer et Laurent Boutonnat, compositeur, mais aussi réalisateur d'un des plus emblématiques clips de l'artiste. Un petit chef-d'œuvre tourné sur les plages du Cotentin, l'histoire d'un petit pantin désarticulé, très attaché à son marionnettiste. Un clip dans lequel on voit la comédienne humoriste suisse, Zouk. C'est culte à voir et à revoir. Que dire de la suite? En termes de clip, on touche à la perfection. Un clip à 150 000 $, Michael Jackson, Beat It.
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0: Wild, c'était You Keep Me Hanging On. Il existe en tout 304 versions de ce titre. 56 stars mondiales l'ont enregistré. La première version, c'était en 66 pour les Supremes. Et pour notre anglaise blonde préférée, bah, c'était en 87. Voilà. Dès 20h, votre soirée se poursuit en musique, vous savez, avec Émilie Mazoyer et la playlist de son invité. En attendant, Lionel Richie arrive avec Ballerina Girl.
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2: Salut à toutes, salut à tous et bienvenue dans la sélection d'été de Décibel. On vous gâte ce soir, vous allez passer une heure en compagnie d'un des plus grands auteurs de chansons françaises, Monsieur Claude Lemel, sur votre radio Ici.
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0: Et oui, les paroles de l'été indien et de plein d'autres. C'est lui, Claude Lemel. Il est ce soir l'invité de Décibel. Bonsoir Claude Lemel.
1: Bonsoir Émilie, bonsoir à toutes et à tous.
0: Bon, je prends un petit peu d'avance pour vous souhaiter un bon anniversaire.
1: Merci, merci
0: beaucoup. Joyeux anniversaire. 80 ans, ou plutôt 80 automnes, c'est comme ça que nous allons compter, en automne.
1: 80 étés indiens.
0: 80 étés indiens, mais oui, exactement. C'est fou, hein, vous êtes un de nos paroliers les plus cultes. Alors je dis parolier, à la SACEM on dit auteur. Comment définissez-vous votre métier, Claude Lemel?
1: Bah, je pense que parolier, c'est le terme exact. Bon, un parolier, c'est un auteur de chansons, donc c'est aussi un auteur, bien sûr.
0: Voilà, auteur de chansons. Vous fêterez sur scène à Paris, au Café de la Danse, 80 ans, dont 60 à écrire des chansons de manière professionnelle, on va dire. Mais en vrai, la toute première chanson que vous avez écrite, je crois que vous étiez adolescent, c'est ça ?
1: Oui, oui, la première, je devais avoir une quinzaine d'années. Mon premier poème, je l'ai écrit à 8 ans.
0: Oh, vous vous en souvenez ou pas?
1: Oui, il s'appelait Le Vagabond.
0: Et donc ça parlait d'un monsieur qui voyage.
1: D'un pauvre monsieur qui errait par les chemins. Je me souviens que, comme j'avais remarqué que tous les poèmes étaient en vers de 8 pieds ou de 12 pieds ou de 10 pieds, enfin, j'avais pas une culture poétique encore extrêmement étendue. Alors, pour pas faire comme les autres, j'avais écrit mon poème en vers de 13 pieds.
0: Ah, oh, waouh! Ah oui! Voilà. Vous aviez déjà envie de vous distinguer.
1: Ça commençait par « Il s'en allait les pieds nus par les chemins boueux ». Ça fait 13.
0: Ça fait 13.
1: Ouais, ouais, ouais. J'avais 8 ans, je ne sais pas ce qui m'était passé par la tête.
0: 8 ans, premier poème, 15 ans, première chanson. Et puis ensuite, ben voilà, hein, on a entendu vos mots chantés par Serge Reggiani, Gilbert Montagnier, Michel Sardou, Michel Fugain, Gilbert Bécaud, Nana Mouskouri, Joe Dassin, évidemment.
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0: J'ai envie de vous dire merci pour celle-là, hein, Claude.
1: Ah, c'était une prémonition sympathique.
0: Les yeux d'Émilie. Alors, est-ce que ça vous amuse d'ailleurs qu'une chanson comme ça, alors dans Les yeux d'Émilie, Joe Dassin, c'est les années 70, et que 50 ans plus tard, dans les années 2020, elle ait une nouvelle vie, cette chanson, grâce aux rugbymen qui en ont fait l'hymne officieux de la Coupe du Monde de rugby. C'est drôle de voir plusieurs vies de chansons dans votre vie à vous.
1: Ça me touche.
0: Ouais.
1: Ça me surprend, évidemment. Je trouve ça extrêmement étonnant. Ça a commencé par le basket, en réalité.
0: Ah, d'accord.
1: Ouais, ça a commencé par le basket.
0: Alors, merci,
1: dans
0: les basketteurs.
1: C'était les bandas, donc les espèces d'orchestres fanfares, ouais, du Sud-Ouest, qui aidaient les joueurs de basket à s'échauffer en jouant le refrain de la chanson au cuivre. Voilà.
0: Ah ouais, on joue, oui, forcément, on court vite. Ouais.
1: Voilà, alors ça a déteint sur le rugby, et ensuite c'est monté à Paris pour la Coupe du Monde de rugby, etc. Et maintenant, c'est un peu partout, puisque j'ai reçu dernièrement une vidéo de la ville d'Armentières, avec des gens qui faisaient la fête autour de cette chanson. Pas m'expliquer que Carmentière, c'est à côté de Saint-Jean-de-Luz, je ne crois pas.
0: Non, pas vraiment.
1: Pas vraiment. Donc c'est devenu assez général.
0: Ouais.
1: Mais ça me surprend. Évidemment, ça me fait extrêmement plaisir, oui.
0: Ah bah nous aussi, parce que dès qu'on l'entend, cette chanson, elle nous rend dingue. Alors là, c'est vous qui faites la programmation musicale ce soir, cher Claude Lemel. On est toutes et tous super contents de vous avoir avec nous. Claude Lemel, on commence par une chanson dont vous avez signé le texte. C'est « Salut les amoureux » de Joe Dassin. C'est sans doute la chanson de rupture qui donne le plus envie de se faire larguer, en fait, parce qu'elle est tellement joyeuse. Vous pouvez me raconter son histoire avant qu'on l'écoute?
1: Bon, elle est faussement joyeuse, bien sûr, c'est ce que je voulais.
0: Ouais.
1: Bon, bah, c'était l'histoire très exacte d'une rupture avec une femme que j'aimais beaucoup.
0: Ouais.
1: C'est une litote. Bien. Et donc, lorsque Joe m'a confié la musique de Steve Goodman, immédiatement ce souvenir m'est revenu. J'ai trouvé que la musique correspondait tout à fait à ce que j'avais ressenti lors de cette rupture. Et je me suis souvenu que, raccompagnant la jeune femme qui me quittait, disons les choses telles qu'elles sont, jusqu'à sa voiture, en bas de l'immeuble, il y a une dame comme ça qui était sur le pas de la porte et qui nous a fait « Salut les amoureux !»
0: Oh, ça a dû vous briser le cœur.
1: Ça m'a brisé le cœur, alors que évidemment je savais que c'était terminé et fini pour toujours. Et donc, lorsque j'ai dû écrire le texte sur cette musique, la phrase m'est revenue et je m'en suis servi. Et comme disait Brel dans une de ses chansons, et nous voilà ce soir. Voilà.
0: Et nous voilà ce soir à écouter « Salut les amoureux ». En versant une petite larme, oui, mais avec le sourire, ça c'est la magie de Joe Dassin et de Claude Lemel.

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1: Amoureux, chanté par Joe Dassin et un texte donc signé Claude Lemel. Il est notre invité ce soir dans Décibel. Il partage avec nous ses chansons préférées, transformer un cœur brisé en tube. Ça, vous savez le faire. Et alors, vous avez sorti, on s'était vu pour ça la dernière fois, un livre où vous partagez vos trucs et vos astuces, Claude Lemel. Ça s'appelle L'art d'écrire une chanson aux éditions Erol. Ouais, c'est incroyable d'avoir fait ça parce que ça donne plein de clés. Comment choisir ses thèmes, comment tourner autour des thèmes, comment attraper la bonne idée, la garder, etc. Vous trouvez que c'est un rôle agréable pour vous d'être un passeur aussi et de donner des clés à d'autres pour écrire?
2: Je pense que c'est indispensable quand la vie vous a donné la chance qu'elle m'a donnée. D'ailleurs, j'ai vécu, comme on l'a dit tout à l'heure, 60 ans. De mes chansons,
1: ouais.
2: Et puis ça a l'air de vouloir continuer.
1: Ah bah dites donc, on vous en souhaite au moins 20 supplémentaires.
2: Oui, ça on verra, ça ne dépend pas de moi, si ça dépendait de moi, je signerais.
1: Oh,
2: Et donc, il faut rembourser à la vie la chance qu'elle nous a donnée. Et donc, c'est ce que j'ai essayé de faire à travers ces ateliers d'écriture que j'anime toujours, et ce bouquin où j'avais envie de partager un certain nombre de réflexions. Au fond, c'est plutôt des réflexions sur la chanson, peut-être même une petite philosophie, très, très, très humblement. Je me devais de le faire. Oui.
1: Ouais. Et ce qui est très chouette, c'est qu'évidemment, alors vous partez de votre travail à vous, des paroles que vous avez écrites, mais vous allez aussi piocher chez d'autres auteurs que vous aimez bien. Je pense à Souchon, par exemple.
2: Ah oui, j'adore.
1: Donc, décortiquer les paroles.
2: Bien sûr, je prends beaucoup, beaucoup d'exemples chez tout un tas de consoeurs et de confrères. Je cite évidemment beaucoup Jacques Brel aussi, beaucoup Brassens, mais beaucoup d'autres également. J'ai énormément de sujets d'admiration dans cet artisanat de la chanson. Alors, oui, bien sûr, je m'en sers. C'est formidable de pouvoir dire ah, ça c'est chouette, quoi, ça c'est bien, ça fait tellement plaisir.
1: Ouais. Alors moi, ça me fait plaisir que vous ayez choisi Rose dans cette liste de chansons que nous partageons ce soir. Rose avec sa chanson La Liste, justement. Rose, elle fait partie des festivités prévues demain pour vos 80 ans.
2: Oui, tout à fait.
1: Au café de la danse.
2: De la danse.
1: Café de la gare, c'est quand vous ferez des sketchs. La café de la danse, c'est pour le concert. C'est une jolie petite salle parisienne, vraiment très, très cosy. Ouais. Alors racontez-moi, comment vous avez connu cette chanson de Rose, qui a été un grand tube, hein.
2: Alors j'ai toujours adoré cette chanson, toujours. Je l'avais vraiment remarquée, elle m'avait tapé dans l'oreille.
1: Ouais.
2: Et puis vraiment, j'avais envie de connaître Rose, mais l'occasion ne s'était pas présentée. Il faut dire que je suis assez timide. Donc ça n'arrange pas les choses. Et puis c'est trouvé que dans mes activités, de défense du droit d'auteur, etc., j'ai été amené à la rencontrer. Elle avait besoin d'un coup de main, ce que j'ai évidemment fait bien volontiers. Et donc on s'est vu, on a déjeuné, je lui ai dit quelle admiration j'avais pour ce qu'elle écrivait, et pas seulement pour La Liste. Et puis on a sympathisé. Elle a suivi très très humblement mes ateliers pendant quelques temps, et puis ça lui a remis le pied à l'étrier.
1: Ouais.
2: Et là, elle va sortir un nouvel album, où d'ailleurs il y a La Liste revue et corrigée, la nouvelle liste.
1: Ouais.
2: Et puis je lui ai écrit un texte qui s'appelle Tournesol, et qui figure donc sur cet album. Je suis très content d'avoir travaillé pour elle, et on chantera d'ailleurs cette chanson ensemble au Café de la Danse dimanche.
1: Ah là là, c'est génial. Rose qui sera très bientôt l'invitée de Décibel pour son nouvel album. Elle fait partie de la sélection chansons de Claude Lemel.

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1: Elle s'appelle Rose et sa chanson La Liste a, comme il l'a joliment dit, tapé dans l'oreille de Claude Lemel au moment de sa sortie. Claude Lemel, donc.
2: Et surtout dans le cœur, je dois dire.
1: Bah oui, aussi.
2: Vraiment, ouais.
1: Et vous avez invité Rose, donc, demain au Café de la Danse pour célébrer votre boom d'anniversaire. En vrai, c'est un concert. Il y a donc Rose, Anne Silla, Gilbert Montagnier.
2: Michel Fugain.
1: Michel Fugain. Vous voyez ça, en fait, oui, comme une grande réunion d'amis. Vous allez chanter tous ensemble.
2: Oui. Oui, il y a beaucoup d'amis qui seront là. Certains seront dans la salle, pas sur scène. Anna Mouskouri m'a dit qu'elle allait venir. Quand même, c'est merveilleux. Je suis très, très, très heureux de ça. Et énormément d'amis, d'élèves de mes ateliers aussi. Ma famille, évidemment. Mon fils chéri sera là. Ma fille ne peut pas venir, elle est à Berlin. Mon fils, ma belle-fille. Enfin voilà, je suis un nouveau grand-père. Voilà.
1: Oh,
2: ma petite-fille est trop petite pour venir.
1: Ouais. Voilà. On lui racontera. Un petit peu plus tard, cette folle soirée qui promet en tout cas d'être folle, et ce sera donc demain. Nous, c'est ce soir qu'on partage vos chansons préférées. Claude Lemel, vous avez évoqué juste avant qu'on écoute Rose, Jacques Brel, Le Voici, Le Voilà, et vous avez choisi Mon Enfance.
2: Ah, je trouve que Mon Enfance, c'est sans doute le sommet de l'écriture de Jacques.
1: Ah ouais?
2: Ah, c'est une chanson vraiment qui est... Enfin, c'est parfait, tout est parfait, quoi. Chaque phrase est sentie, chaque phrase est originale, elle est belle, elle est touchante, c'est un coup de poing au cœur. C'est du grand Brel jusqu'à cette fin qui est absolument incroyable,
1: ouais.
2: Avec ce break, ce grand silence, et la guerre arriva, et nous voilà ce soir. Oh là là, c'est un drôle de coup de poing.
1: Avez-vous eu l'occasion de lui dire, alors vous, le parolier reconnu, à lui, le parolier aussi reconnu. Alors Brel, évidemment, on parlait de son talent d'interprète, mais ses paroles étaient sublimes. Vous avez eu l'occasion de lui dire tout le bien que vous pensiez de cette chanson?
2: Oui, on s'est vu plusieurs fois.
1: Comment il prenait les compliments?
2: Je crois qu'il aimait bien ça.
1: Ah, bon.
2: Mais qui déteste ça?
1: Ah, personne, je crois.
2: Non, je crois qu'il avait été blessé à ses débuts parce qu'il avait eu beaucoup de critiques, beaucoup de malveillance, beaucoup de choses extrêmement désagréables qui avaient été dites à son sujet. Donc je crois qu'il appréciait d'autant plus l'admiration dont il faisait l'objet, bon, depuis déjà pas mal de temps, parce que bon, le succès est arrivé en 59. Oui. Moi, je l'ai connu en 76, à Tahiti. On a beaucoup, beaucoup parlé. Et évidemment, je lui ai dit toute l'admiration que j'avais pour lui. Et je lui ai même avoué que c'était à cause de lui que j'avais écrit des chansons.
1: Waouh, Mon Enfance, Jacques Brel, dans la sélection des chansons préférées de Claude Lemel.
2: Merveille.

0: effectivement grandiose cette chanson. Claude Lemel l'a choisie pour vous, c'est Jacques Brel.
1: C'est extraordinaire, c'est à couper le souffle, quoi, ce qu'il fait à la fin là. Alors on voit bien que bon, c'est une chanson qui est enregistrée avec l'orchestre, en direct avec l'orchestre. Ça, on peut pas le faire en recording, c'est impossible. Là, il y a une telle connivence entre les deux parties, entre les musiciens et le chanteur. Bon, chacun attendant l'autre, etc. Bon, c'est terrible.
0: On revient dans quelques secondes. Claude Lemel est l'invité ce soir de Décibel.
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0: Et on a un invité très spécial ce soir qui en plus fête son anniversaire demain. C'est Claude Lemel. On vous appelle l'homme aux 1500 chansons. Vous avez écrit les paroles de tellement de tubes. Et en réalité, c'est pas 1500, c'est 1537 de vos textes qui ont
1: alors,
0: été enregistrés.
1: Alors 1537 enregistrés et sortis, voilà. Mais j'ai dû en écrire à peu près 4000.
0: Waouh, Claude Lemel, parmi les chansons que vous avez écrites, il y a celle-ci par exemple.
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0: La fille aux yeux clairs, Michel Sardou, est-ce qu'il y a une chanson qui vous rend plus fière, une chanson dont vous aimez parler, une chanson que vous avez signée?
1: Alors, non, ce qui me rend fier, j'espère à juste titre, c'est le travail que j'ai fait. Oui. C'est l'ensemble du travail. Parce que j'ai jamais pris un texte, une chanson par-dessus la jambe. J'ai toujours essayé d'y mettre tout mon cœur, oui, et tout mon savoir-faire. J'ai jamais abordé un interprète ou une chanson, une idée, en me disant « Oh, ça, pas très important ». Non, j'ai toujours essayé d'être le plus vrai possible, le plus authentique possible, et de donner à l'interprète, femme ou homme, le meilleur de ce que je pouvais lui donner. Donc, ouais, ça, quand même, je pense que je peux en être assez fier parce que j'avais réellement une ligne de conduite. Voilà, j'avais une philosophie et je pense que je l'ai pas trahi, que je l'ai suivi. Donc, que le petit garçon de 8 ans qui écrivait son premier poème, en principe, doit pas être trop mécontent du vieux monsieur de 80.
0: La bête immonde, parlons de cette chanson. C'est Michel Fugain qui chante.
1: Un autre Michel, oui.
0: Voilà. C'est pas le thème le plus facile. Racontez-moi.
1: C'est Michel qui m'a demandé, Michel Fugain qui m'a demandé d'écrire ce texte pour lui. Bon, il avait la phrase, bon, c'est une phrase biblique, hein, la bête immonde, on sait très bien ce que ça veut dire. Et il m'a donné la musique. Bon. Et j'ai passé 8 jours. Sur ce texte, pratiquement jour et nuit. Parce
0: c'est beaucoup
1: que...
0: ou c'est pas beaucoup pour vous, 8 jours?
1: 8 jours d'affilée,
0: ouais, jour et nuit,
1: en travaillant, ouais, de 10h du matin à 2h du matin.
0: C'est beaucoup.
1: C'est tout de même, ouais, beaucoup. Mais j'étais totalement immergé dans sa musique et dans cette idée. Donc j'ai noirci des pages et des pages. J'ai fait beaucoup de rature, parce que le sujet, tout de même, valait la peine. Il était évidemment d'actualité en 95, quand j'ai écrit la chanson, il l'est malheureusement toujours, et j'ai bien peur que cela ne perdure. Et alors il s'est passé une chose très touchante, c'est que un jour j'ai mis le point final tout de même, bon, et on était en Corse chez Michel tous les deux, et donc je lui avais recopié le texte, j'en avais lu bien sûr des phrases par étape, bon, mais recopie le texte terminé, et chacun donc avait dans ses mains un texte de la chanson. Il a mis la musique sur la cassette, à l'époque c'était les cassettes audio, et on s'est mis à chanter tous les deux à tue-tête mon texte sur la musique, et ça, c'est une chanson assez longue qui dure 4 minutes et demie, et quand on a relevé la tête tous les deux, on pleurait.
0: La bête immonde, Michel Fugain, pour la musique, pour le chant. Les paroles sont signées Claude Lemel. Il est ce soir notre invité dans Décibel et il partage avec nous jusqu'à 21h ses chansons préférées.

0: quand Anne Masseran, Louis Chédid, l'avait appelé la nazi nostalgie. Ici, c'est la bête immonde, chantée par Michel Fugain sur un texte magistral, je dois dire, bravo, de Claude Lemel, qui est ce soir.
1: Bah, quand on traite une idée comme ça, on n'a pas le droit de passer à côté.
0: Non. Hein, c'est... Je comprends les 8 jours et 8 nuits de travail.
1: Ah oui, non, c'est, ça mérite, c'est une idée qui mérite vraiment... Beaucoup de travail et un travail avec toujours l'émotion présente. Si on lâche à un moment l'émotion, on n'est plus dedans, quoi.
0: Vous avez vu, il vous livre des petits tips, des petits trucs, des petites astuces si vous aussi vous voulez écrire des chansons. Je vous souhaite, les amis, autant d'imagination et de talent que mon invité de ce soir, Claude Lemel.
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0: Alors, vous aimez beaucoup Gaël Faye, Claude Lemel.
1: J'adore.
0: Alors, il est à la fois auteur, compositeur, chanteur, romancier aussi. Vous avez choisi Petit Pays. Alors, ça tombe bien, c'est à la fois une chanson sur son album Pili Pili sur un croissant au beurre en 2013, il me semble. Et puis, quelques années plus tard, le titre de son roman.
1: Absolument.
0: Vous l'avez découvert comme ça, Gaël ?
1: J'ai découvert à travers un album qui a atterri chez moi, que j'ai écouté avec beaucoup de gourmandise, d'intérêt et de passion. En plus, il se trouve que Gaël Faye, bon, qui est rwandais, il est né au Burundi, il est né à Bujumbura, et ma belle-fille est burundaise. Donc, ça fait une petite raison supplémentaire.
0: Ça fait une chouette connexion.
1: Pour l'apprécier. Car ma petite fille, Naya, qui a 9 mois et demi, est franco-burundaise. Voilà.
0: Oh, bisous Naya, elle ne comprend pas ce qu'on dit, mais il faut qu'elle sente l'amour qu'on lui envoie.
1: Ah oui.
0: Et puis cette chanson qui est une merveille,
1: j'adore.
0: Petit Pays, c'est Gaël Faye et c'est choisi pour vous par Claude Lemel.

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0: Bujumbura, la ville de naissance de Gaël Faye.
1: Voilà, c'est ça, il est là-bas.
0: Petit pays. Claude Lemel, alors là, pour le coup, on fait des grands écarts, comme si on était à la gym avec vous, puisqu'on passe de Gaël Faye à Mireille dans votre sélection de chansons préférées. Mireille et une chanson qui s'appelle « Fermée jusqu'à lundi », ben, je ne la connaissais pas.
1: Oui, il y a évidemment une raison à ça, c'est que j'ai eu la chance de faire partie du petit conservatoire de la chanson de Mireille, donc de 1965 à 1967.
0: En tant que chanteur ou en tant que déjà parolier, auteur?
1: On était obligé de chanter quand on était chez elle, donc moi mon but c'était d'écrire.
0: Ouais.
1: Ayant réussi l'audition chez Mireille, il fallait que je chante aussi.
0: Elle était sévère. On a vu au moment de la disparition de Françoise Hardy, on nous montrait vous savez, quelques moments où elle disait « Mademoiselle Hardy, qu'est-ce que c'est que ce yé, yé, yé que vous répétez comme ça sans cesse ?» Elle avait l'air un peu sévère, mais rigolote, non ?
1: Non, elle n'était pas sévère. Bon, elle aimait bien lancer quelques petites piques, mais en réalité, quand on regarde bien les émissions et quand on plonge dans son regard, il y a beaucoup de bienveillance, beaucoup de bienveillance. Moi, j'ai adoré travailler avec cette femme. Elle m'a apporté beaucoup. Beaucoup, beaucoup, et je suis reconnaissant à la vie de m'avoir permis de la trouver sur mon chemin. On a toujours été en relation, elle est décédée en 96, à 90 ans. Toujours, toujours, je l'appelais, j'allais la voir, j'allais boire un thé avec elle.
2: Lemel. Bonjour Lemel, comment allez-vous?
1: M'a toujours appelé Lemel, jamais Lemel.
0: Elle était fière de votre parcours? Parce que sacré parcours quand même.
1: Je crois qu'elle était heureuse et fière du parcours de beaucoup de ses élèves, parce que le nombre de gens qu'elle a formés, c'est quand même extrêmement impressionnant. C'est quand même chouette d'avoir cette impression d'avoir été utile, quoi. Ouais.
0: On en revient beaucoup à ça, hein, j'ai l'impression, Claude Lemel, quand même. Quand je parlais de votre livre, quand vous parliez des ateliers, etc., être utile.
1: Je sais pas, c'est une chose indispensable dans la vie. Je pense que c'est très triste d'être égoïste et uniquement tourner sur soi-même. Et puis bon, franchement, si ta fenêtre est ouverte que sur toi-même, tu vois pas grand-chose, hein.
0: Ça, c'est vrai. Et Mireille l'avait compris. On l'écoute donc. Fermé jusqu'à lundi. C'est Mireille. Pour vous, Lemel.
1: Merci, madame.

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0: Mireille, Jean Sablon et Mireille qui envoie bouler un patron un peu trop visqueux dans la chanson, c'est pas mal. Ça vous a fait rire, Claude Lebel?
1: Ah bah oui, je trouve que c'est très actuel, ça. Bon, elle était tout à fait féministe, hein, Mireille, c'est clair. Et le texte est de Jean Noa, merveilleux auteur aussi.
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0: On est ensemble jusqu'à 21h avec Claude Lemel qui demain fêtera ses 80 ans sur la scène du Café de la Danse, une jolie salle parisienne avec des amis dans la salle, Nana Mouskouri ou Michel Fugain, des amis sur scène aussi, Anne Silla, Gilbert Montagnier ou encore Rose que nous avons entendu tout à l'heure.
1: Et Fugain aussi, il sera
0: et
1: sur
0: Fugain,
1: scène
0: il va chanter
1: également,
0: avec vous.
1: Également.
0: Et donc vous chantez, parce que là on a évidemment vanté vos textes, c'est pour ça qu'on vous connaît. Je parlais tout à l'heure de l'été indien, les yeux d'Émilie, la fille aux yeux clairs de Sardou, etc. Il y en a plein d'autres. Vous chantez, vous aimez chanter?
1: C'est un petit bilan, surtout, que je veux faire. Bon, j'ai commencé en chantant au petit conservatoire. Je ne suis pas, évidemment, ni Caruso.
0: On vous demande pas de chanter l'opéra, Claude Lemel.
1: Mais ça va, je chante convenablement. J'ai un très bon guitariste, Philippe Herouette, qui m'accompagne. Bon, très franchement, je fais pas mal de petits tours de chant ici et là. Les gens n'ont pas l'air de se plaindre, ils ont l'air plutôt d'être contents, parce qu'en plus je raconte des petites anecdotes sur la façon dont les chansons sont écrites, etc. Non, bon, je crois que c'est assez sympa. Bon, je me suis remis à chanter il y a pas longtemps, prendre la guitare et accompagné par mon cher Philippe, parce que voilà, c'est l'heure du bilan. Il y a pas mal de chansons que les gens connaissent, il y en a aussi pas mal qui ne connaissent pas. Et celle-là, j'ai envie de les chanter. Par exemple, il y a une chanson que j'ai écrite pour Sardou. Bon, on connaît la fille aux yeux clairs, mais qui s'appelle La colline de la soif, qui était sur son dernier album, qui est une chanson qui traite du problème de l'eau, qui est un problème extrêmement sérieux. Bon, et que j'ai envie de chanter pour deux raisons. D'abord parce que j'aime la chanson, et ensuite parce que c'est un sujet qui, je crois, mérite d'être aussi évoqué sur scène. Puis on a dit tellement de conneries sur Michel. Bon, qu'on a étiqueté, parce qu'en France on adore ça.
0: C'est le punk étiquettes. De droite,
1: voilà.
0: Michel.
1: Oui, bah oui, mais enfin bon, là c'est pas du tout une chanson de droite.
0: Non.
1: Hein. C'est une chanson totalement écologiste. Bon, bah c'est bien de le dire aussi, de bien lui sûr. Rendre hommage et de dire il a chanté ça également.
0: Ouais.
1: Voilà.
0: Alors vous avez dit tout à l'heure avec humour, je ne suis pas Caruso, lui non plus, Alain Souchon, et pourtant on l'aime. Passionnément, la chanson que vous avez choisie de Souchon, c'est La beauté d'Ava Gardner.
1: Ah, j'adore.

0: Je trouve que c'est une très très belle chanson. Puis alors c'est exactement Souchon, c'est-à-dire cette espèce de sensibilité très très très très fine et qui n'a l'air de rien comme ça. Bon, il a l'air de pas y toucher Alain, mais quand il écrit des choses comme ça, je trouve que c'est d'une très très grande émotion. Dans le même style, il y a une chanson qu'il a écrite pour François Hardy que les gens ne connaissent pas, qui s'appelle C'est bien moi. Et qui est une chanson merveilleuse, quoi.
1: Ah, notez-la pour la découvrir après, alors.
0: C'est bien, moi. Ah, c'est une merveille. Voilà, bon, enfin, il le sait, Alain. Je l'admire énormément, mais je l'admire pas seulement. Je l'aime, j'aime ce qu'il fait.
1: Oh, c'est beau, l'amour.

0: Souchon qui réussit à dire tellement de choses en deux minutes. Certains font des discours pendant 50 ans et n'arrivent pas à dire tout ça.
1: C'est bouleversant.
0: C'est beau, hein ?
1: Ça me fait penser à une phrase de Brassens qui disait « Pourquoi philosopher alors qu'on peut chanter ?»
0: J'aime beaucoup cette phrase. Je vais la noter. On fera des t-shirts pour vos 81 ans. D'accord, Claude Lemay.
1: Si j'y arrive, mais...
0: Ah, mais je compte sur vous, moi.
1: Je l'espère bien.
0: Je vous ai... Ah non, tout à l'heure, je vous ai noté pour 20 ans de plus. Moi, on fera vos 100 ans sur scène.
1: À 81, je serai tout neuf, puisque 9 fois 9.
0: Ah bah oui, exactement. Dernière chanson de l'émission. C'est une chanson que vous avez signée. Ça aurait pu, si c'était moi qui choisissais, être celle-ci. Parce que vous n'êtes pas un snob, Claude Lemay, et que Carlos, c'est un artiste pour qui vous avez écrit cette chanson Big Bisou.
1: Oui, aussi Rosalie.
0: Rosalie. Oh, mais non, mais il a apporté beaucoup de choix, Carlos.
1: Oui, oui. Ça manque beaucoup des gens comme lui aujourd'hui. Parce que c'était un homme extrêmement intelligent et qui travaillait dans la distraction. Voilà, c'est très bien d'avoir des gens qui savent le faire et qui peuvent le faire et qui consacrent leur vie à le faire.
0: C'est vrai.
1: C'est très difficile d'être un... comme disait Dassin, il avait ce terme distracteur public. Alors, je sais pas si ça existe, si c'est...
0: Et ça décrit bien ce que faisait Carlos.
1: Mais c'est ça, quoi. Donc, non, c'est vachement difficile et lui, il le faisait merveilleusement bien. Je pense qu'il manque beaucoup, Carlos.
0: Moi, je suis contente qu'on ait pris le temps de parler de lui une petite minute.
1: Voilà,
0: et donc, ce n'est pas avec Carlos que nous allons terminer l'émission. Non. Car c'est Claude Lemay qui a pris les commandes de la programmation musicale. Et on termine avec une chanson que vous avez écrite pour Isabelle Aubray. Elle s'appelle Des cornes à l'Oural.
1: Oui, c'est ça. Bon, c'est une chanson d'espoir, parce qu'il faut tout de même terminer par une note d'espoir sur une musique de Roger Candy, qui nous a quittés il y a quelques années, et qui était le deuxième mari de ma première femme.
0: Ah oui, donc on reste en famille.
1: Totalement conjugal.
0: C'est parti. Claude Lemay, merci d'être venu nous voir, et bon anniversaire.
1: Merci beaucoup, Émilie. Merci, du fond du cœur.

0: c'est assez fou, hein. Plus ils ont de talent, plus ils ont de succès et plus ils sont sympas et modestes, ces artistes. Merci à Claude Lemel pour ce moment rare et merci à vous d'avoir écouté.
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2: Bonsoir à tous, on a vécu une grande aventure tous ensemble. Évidemment, on aurait préféré qu'elle se termine demain soir et pas ce soir. On aurait préféré affronter c'est qui déjà qui va jouer la finale? Et bah, c'est l'Argentine. Voilà, demain à 21h, et bah, ce sera pas le cas, ce sera la petite finale ce soir à 23h contre l'Angleterre de Thomas Tuchel. Mais vous savez quoi? On est heureux quand même d'être là, on est heureux de vivre ce dernier match avec vous tous et bien sûr, on est heureux de vivre la dernière de Didier Deschamps sur le banc de l'équipe de France. Ça fait 14 ans que le coach était là. On se souvient même plus trop de comment c'était avant lui. Et quand on s'en souvient, on a envie de vite changer de sujet généralement. En tout cas, on est tous ensemble pour vivre cette soirée avec vous, à côté de moi, dans le studio. Maintenant, vous ne connaissez qu'elle, évidemment. Notre consultante, Charlotte Lorgeret. Salut, Chaki Chacha.
3: Salut. Non, c'est Chacha Kira.
2: J'ai jamais réussi à sortir parce les syllabes dans le bon sens. C'est pas Chaki Chacha, c'est Chacha qui a...
3: Salut Pia, Charlotte. Salut à tous.
2: En fait, on vit sur nos souvenirs, puisque exactement. Sur le tout premier match de la Coupe du Monde, t'avais dansé sur une chanson de Shakira, Waka Waka, évidemment.
3: Et depuis, c'est resté.
2: C'est resté. Mais tu l'as jamais refait.
3: Non.
2: Je pense que ce soir, si on part sur une troisième place, tu vois...
3: Je pense que victoire, et que l'équipe de France gagne quand même face à un très, très bon match. Ouais, exactement, ouais. La manière. Et puis là, c'est sûr, je fais la Corée.
2: Une raison de plus de faire un beau match pour l'équipe de France. La Corée de Chacha Kira. En face de toi, Charlotte, Bruno Salomon, qui est la voix des matchs du Paris Saint-Germain sur l'antenne d'ICI Paris-Île-de-France depuis 18 piges. Salut Bruno.
4: Salut Pia, salut Charlotte, salut à toutes et tous.
2: Alors Bruno, tu es le même homme que la semaine dernière, enfin
4: oui.
2: Que l'autre jour, mais il y a une différence, c'est la peluche qui est posée sur ton micro.
4: Elle est de retour.
2: Est-ce que tu peux nous expliquer qui c'est cette peluche et pourquoi à cause de toi on est éliminé de la Coupe du Monde?
4: On vous rappelle que cette rencontre est à suivre sur l'antenne, mais aussi sur notre chaîne YouTube.
2: Tu trouves que c'est plus important que Cheesy?
4: Non, c'est en fait pourquoi Cheesy va apparaître. Pourquoi vous allez pouvoir Cheesy, maintenant. C'est pour effectivement. Et donc, rappelez la chaîne YouTube ICI, ICI. Vous venez et on fait le match ensemble. Et donc, pendant les débuts de la compétition, des matchs ont eu lieu à Philadelphie. On a été contacté par la ville de Philadelphie qui nous a envoyé des peluches et des Cheesy. Voilà, une peluche d'un sandwich de là-bas.
2: Un sandwich gras
4: avec du fromage qui dégouline, donc Cheesy a du fromage qui dégouline et il y a un steak à l'intérieur. Bref, c'est un truc absolument, comment dire,
2: American.
4: C'est un peu lourd. Américain, voilà. vous mangez pas ça tous les matins, mais en tout cas, Cheesy est de retour, donc normalement.
2: Parce que tu l'avais pas la semaine dernière, au dernier match.
4: Et donc normalement, troisième place, ça passe. Vous pouvez parier, ça devrait bien se passer. En tout cas, les premiers messages commencent à arriver avec Amar sur le chat de la chaîne YouTube qui nous dit bonsoir à toute l'équipe avec un petit coucou, un petit salut. Merci à toi, Amar. Et puis on rappelle 0810 055 056. Vous n'hésitez pas à nous envoyer des messages et on va faire un truc aujourd'hui pour les messages. Vous n'hésitez pas, alors c'est avec le WhatsApp, bien évidemment. Vous faites ce numéro, vous composez avec le numéro de votre station et vous allez pouvoir avoir les messages qui vont apparaître. Vous allez faire des messages texte et des messages audio. Eh bien, vous nous envoyez des petits messages pour Didier Deschamps. Voilà, c'est son dernier match aujourd'hui.
2: C'est la dernière, les gars.
4: C'est la dernière de Didier Deschamps. Donnez-nous un peu votre avis, voilà, sur Didier Deschamps, sur les souvenirs. Hop, il y a Chizzy qui se barre déjà. Et donnez-nous un petit peu votre ressenti de savoir que Didier Deschamps s'en va et va laisser sa place à un certain, peut-être, ZZ.
2: Voilà, donc vous nous faites un vocal. On veut des vocaux, comme
4: oui,
2: ça on peut les passer à l'antenne.
4: Tout à fait, n'hésitez
2: des
4: pas.
2: Des messages pour Dédé, pour lui dire ce que vous avez pensé des 14 ans passés avec lui. 0810 055 056 sur WhatsApp. Juste, Amar, il nous disait bonsoir à toute l'équipe, mais juste en dessous, il mettait un autre message dans lequel il disait « J'ai l'impression que quand Shakira chante pendant une Coupe du Monde, l'équipe de France perd. » 2006, 2010, 2026, c'est pas faux.
4: Elle est en concert demain soir pour la finale. Je vous rappelle,
2: la mi-temps.
4: Enfin, c'est même pas une mi-temps.
2: C'est pas 30 minutes. J'ai lu dans Le Parisien que finalement, ce serait pas 30 minutes.
4: Attention.
2: Enfin, ça a beaucoup changé. J'ai l'impression cette info.
4: C'est parce que ça fait un tollé surtout.
2: Ils ont dit que ça ferait 17 minutes.
4: Oui, mais sauf qu'il faut enlever le plateau.
2: Oui, c'est ça.
4: 17 minutes, il faut enlever le plateau. C'est l'organisation.
2: C'est logistique.
4: Comment tu mets un plateau sur un terrain? Donc non, tu t'inquiète pas. Tu auras les 30 minutes. Il y a 5 minutes d'installation de plateau et 10 minutes pour désinstallation.
2: Excellent.
4: Voilà, c'est demain la finale.
2: Ah, cette Coupe du Monde. Oui, c'est demain. C'est demain, il va falloir s'organiser d'ici là. Alors, nous, ce qui est bien, c'est que tu l'as dit, on a été à Philadelphie, on a été à New York, on a été dans plein de villes américaines, à Dallas. Mais il y a une ville qu'on n'avait pas encore faite. La ville où vit Booba, le rappeur, pas le petit ourson. C'est Miami. Et on va rejoindre notre journaliste à Miami. Notre Booba à nous, évidemment. Pour le rejoindre, évidemment, on a choisi une musique de Miami. C'est fantastique. Non, mais j'adore. Welcome to Miami. Et on va dire welcome à notre Jean-Pierre Blimeau qui va commenter le match ce soir pour nous. Salut JP.
5: Bonsoir, salut à tous et à toutes.
2: Jean-Pierre, est-ce que ça te plaît cette musique?
5: Ben, j'ai pas bien entendu parce qu'il y a beaucoup d'ambiance.
2: Ah bah excusez-nous monsieur, nous on n'est pas à Miami. Hein.
5: Mais c'est vrai que ça met la pêche.
2: Bon alors Jean-Pierre, nous on ne connaît pas encore ce stade de Miami. Est-ce que tu peux nous décrire l'endroit dans lequel tu es s'il te plaît?
5: Alors ça ressemble beaucoup plus à un stade de football, un vrai, que les stades de football américains qu'on a visités hein, avec toute l'équipe d'ici. Et c'est vrai que ce stade, il est assez récent. Il a été construit autour le circuit de Formule 1 du Grand Prix de Miami. Il y a aussi des terrains de tennis avec un court et des tribunes pour le Masters 1000 de Miami. Donc on est vraiment dans une sorte de cité sportive ici de cette ville de Floride où il fait extrêmement chaud, surtout très lourd et très humide. Et dans ce stade, qui est un stade assez classique hein, pour un stade de foot, couvert donc sur toutes les tribunes, découvert au-dessus de la pelouse, ça c'est important parce que vous savez qu'ici le soleil peut taper très très dur quand le ciel est dégagé, c'est pas forcément le cas aujourd'hui parce qu'il y a de la brume, des nuages, il y a même eu quelques orages ce matin, il a vraiment plu très très fort devant l'hôtel où nous étions avec toute l'équipe de Radio France. Mais c'est un vrai stade découvert avec une pelouse qui a l'air vraiment parfaite et donc un stade où ont pris place beaucoup de supporters français, beaucoup de supporters anglais. Tout à l'heure à l'arrivée de l'équipe de France, on a eu beaucoup d'encouragement, notamment des 1200 supporters français. Oui, ils sont 1200 à avoir acheté un ticket via la Fédération Française de Foot. J'ai pu rencontrer quelques-uns hier le long de South Beach hein, qui est un endroit emblématique de Miami, et ils sont très motivés pour ce match pour la troisième place. C'était aussi l'une des interrogations concernant les joueurs, on va y revenir évidemment, mais vraiment ça sent le foot, c'est un stade de foot tel qu'on le connaît en Europe. Voilà, ça change un petit peu des stades de New Jersey à New York par exemple, ou de Foxborough près de Boston, là où les Français notamment ont battu le Maroc. On est de nouveau dans un environnement qu'on connaît ici et que Bruno et Pia et Charlotte connaissent parfaitement en Europe.
2: Merci beaucoup Jean-Pierre Blimeau. Dans un instant, je vais te demander de nous donner la composition de l'équipe de France et évidemment de l'équipe d'Angleterre. D'abord Charlotte, je me tourne vers toi. Charlotte, est-ce que toi aussi, comme les supporters français dont parlait Jean-Pierre Blimeau à l'instant, tu es ambiancée par ce match de l'équipe de France, cette petite finale? T'as été joueuse, c'est pas les matchs les plus faciles à jouer, je pense, mentalement. Comment toi, tu le ressens en tant que joueuse et supportrice?
3: Et que aujourd'hui, que je suis hypée sur ce match là, ça a été très très dur les jours après cette demi-finale contre l'Espagne, cette défaite forcément pour tout le monde. Mais je pense qu'en fait les garçons, ils savent très très bien ce qu'ils doivent faire. Donc, mais moi je pense à eux qui se sont s'entraîner après une défaite et avoir un dernier match, c'est horrible. Ouais. Et en fait, c'est là où faut faire attention. Pas qu'il y ait de blessures, pas déjouer, pas essayer de faire que des choses individuellement, rester coordonné, de donner une très très belle image à cette équipe de France, parce que même s'il y a eu une défaite contre l'Espagne, ils ont fait un beau parcours. Et après, tu l'as très bien dit Pia, c'est l'ADER de Dédé. Donc il y a tout ça à prendre en compte, mais forcément c'est très très dur de trouver les ressources, l'envie, l'énergie supplémentaire, parce que c'est des garçons qui ont fait, je sais pas moi, 500 matchs dans l'année, parce que avec toutes les compétitions. Donc voilà, faut faire attention aux blessures, faut pas déjouer et faut faire le meilleur match possible, parce qu'après il y a peut-être la Corée de Shakira.
2: Et on a dit pendant toute la compétition, le groupe vit bien, ils ont l'air heureux de jouer ensemble et tout. C'est là qu'on va voir si c'est vrai ou pas, parce que après une déception comme celle qu'ils ont vécue contre l'Espagne, le fait de réussir à se reprendre et à rejouer au football ensemble et à retrouver le sourire, ça va être aussi un bel indice de comment va le groupe.
3: Et heureusement que ce match-là arrive maintenant. Il ne faut pas attendre encore quelques jours, parce que c'est vrai que quand on n'est pas bien, qu'on est déçu individuellement, on est forcément aussi déçu collectivement. Donc essayer de retrouver le sourire. Ils ont n'ont pas eu le sourire, ça c'était normal, hein, les deux jours après cette défaite. Mais après, voilà, ils ont le maillot bleu. Il faut porter les couleurs, être fier de cette équipe et de ce qu'ils ont fait depuis le début.
2: Et dans ta bouche, c'est important de le dire parce que tu mets toujours la main sur le cœur pendant l'hymne français. Mmh. Tu as été une joueuse de l'équipe de France, tu as eu une sélection en A, mais tu as beaucoup joué dans toutes les équipes de jeunes. Bruno Salomon, sur le chat, il y a déjà des messages pour notre Dédé qui joue son dernier match sur le banc de l'équipe de France ce soir.
4: Alors pour l'instant, les matchs pour Dédé, pas trop, mais beaucoup de messages.
2: Bah, Didier, 14 ans, c'est l'âge de l'adolescence, on a eu des hauts très hauts et des bas, tout n'était
4: vrai,
2: pas Joanie, parfait,
4: pas
2: mais
4: vu.
2: Merci et bon vent.
4: Joanie. Moi j'en avais vu d'autres, on rappelle, on est 250 déjà sur le chat d'ici.
2: Et
4: voilà, venez, vous n'hésitez pas à nous rejoindre avec Giovanni qui nous dit coucou à tous, j'espère qu'ils vont gagner, c'est quand même une place sur le podium. Et puis il y a ArroX qui nous dit, y aura-t-il diffusion du match ?
2: Toujours
4: non,
2: pas.
4: ArroX, toujours pas. C'est de la radio, c'est Jean-Pierre qui commente et c'est nous qui analysons ici en plateau, en vidéo, et on va passer un très très bon moment tous ensemble. Et on nous a demandé aussi l'heure du coup d'envoi. C'est Atsu qui nous dit à quelle heure est le coup d'envoi du match. C'est bel et bien 23h, c'est-à-dire dans 19 minutes.
2: Exactement. Et nous, on va faire un détour par la magnifique ville de Bordeaux avec Guillaume Batin, qui est journaliste à la direction des sports de Radio France. Guillaume, il est avec des supporters. Salut Guillaume.
6: Salut, ça va ?
2: Bah écoute, ça va Guillaume. On se demandait en studio si on était ambiancé pour cette petite finale. Dis-nous comment toi tu le ressens et comment le ressentent les supporters qui sont autour de toi du coup.
6: Je vais donner d'abord la parole aux supportrices de l'équipe de France. Je suis avec Marie-Odile et Vanessa. Elles sont toutes les deux en bleu, blanc, rouge. Vous êtes là depuis un petit moment dans ce bar avec à la fois une partie restaurant et puis deux terrasses, des écrans et des télés, des écrans géants partout. Ça a été bondé pendant toute la Coupe du Monde. Là, c'est la période de vacances. Les habitants de Saint-Médard-en-Jalles sont partis un petit peu à droite à gauche, notamment sur la côte atlantique. Il y a un peu moins de monde que d'habitude, mais on a envie de voir ce match, Vanessa, de terminer en beauté par une victoire face à l'Angleterre.
7: Alors ici, c'est vrai que c'est le QG de la Coupe du Monde de la ville. Il y a je ne sais pas combien d'écrans, hein, donc on peut voir où on tourne la tête, on voit un écran.
6: Alors pour l'instant, c'est Argentine-Angleterre, mais c'est du championnat du monde de rugby junior.
7: Ah ouais.
6: 19-17, on est en terre de rugby, c'est une belle affiche Argentine-Angleterre, ça aurait pu être une finale, mais c'est du rugby.
7: Oui, c'est du rugby. Nous, on attend le foot. Je suis venue avec mon ami, on s'est habillé en bleu, blanc, rouge pour l'occasion parce que voilà, nous, on est fiers de notre équipe malgré la contre-performance et la déception de l'autre jour.
6: Elle était énorme, cette contre-performance, cette déception pour vous. Vous attendiez autre chose des Bleus qui promettaient depuis le début ?
7: Bah, évidemment, quand on a tout suivi, moi j'ai vu tous les matchs. Tous les matchs de l'équipe de France, je les ai regardés, j'ai vibré pour eux. Et c'est vrai que l'autre soir, on a senti très vite que les choses ne se passaient pas du tout comme on avait envie que ça se passe. Malgré tout, bah, on les aime quand même. On aime notre Didier Deschamps national. On veut être là pour lui montrer que bah, voilà, on l'aime.
6: Sa dernière danse.
7: Exactement, sa dernière danse. Et on aimerait bien, même si c'est une petite finale, bah on aimerait bien avoir quand même cette troisième place pour lui, pour le remercier, pour qu'il ne reparte pas sans rien et que nos joueurs bah, aient ce petit lot de consolation.
6: Je ne suis pas sûr que ça console tout le monde. Vous allez prendre le dessert et après rejoindre la terrasse où il y a l'écran géant ?
7: Absolument, on va supporter les Bleus, on va aller crier une dernière fois pour eux, en tous les cas pour cette équipe et cette génération. Et puis on espère qu'on pourra être satisfait malgré tout de ce parcours qui, quand même, rappelons-le, reste un très beau parcours avec des très beaux joueurs, avec des gagnants, avec des gens qui se battent et cette belle équipe qui est là pour nous faire rêver, nous faire vibrer.
6: Et qui n'a pas été assez méchante face à l'Espagne. Voilà pour l'ambiance ce soir. Ça va monter tranquillement, mais en tout cas, on sera là pour le coup d'envoi à 23h00.
2: Merci beaucoup Guillaume Batin de la direction des sports de Radio France. Ça fait plaisir aussi d'entendre des Bordelaises qui regardent les matchs de foot et qui prennent du plaisir devant les matchs de foot, parce qu'on entend dire que les Bordelais sont tellement malheureux de ce qui arrive aux Girondins, qui se sont détournés du foot et qui vont plutôt regarder le rugby. En tout cas, merci beaucoup Guillaume Batin. Bruno, tu as reçu un message sur WhatsApp pour Didier Deschamps.
4: On le rappelle, 0810 055 056. Vous n'hésitez pas à nous envoyer des messages. On vous a demandé d'envoyer, que ce soit des vocaux ou aussi par écrit, des petits messages pour Didier Deschamps, puisque c'est sa dernière. Alors, avec un petit message de Claude en Moselle. Salutations à toute la team. Tout simplement, merci à Dédé pour les émotions vécues grâce à ses victoires et malheureusement aussi quelques défaites qui font partie de notre sport. Émotion 100% garantie en 2018 avec ce titre de champion du monde. Merci Dédé de la part de Claude de Moselle.
2: Et on a aussi Kevin sur le chat de la chaîne YouTube ici qui nous dit merci à notre Didier Deschamps pour tout le travail qu'il a fait depuis 14 ans. J'ai des bobs du Tour de France 2026 pour tes prochaines vacances. Merci encore Didier Deschamps. C'est vraiment super sympa.
4: Est-ce qu'il va partir en vacances? Ça, c'est une vraie question.
2: Moi, j'en suis pas sûr. Il y a forcément des clubs et des sélections qui vont tenter d'arracher la timbale et de récupérer Didier Deschamps à sa sortie avec l'équipe de France. On en reparlera évidemment dans le débrief de l'avenir de Didier Deschamps, de l'avenir de l'équipe de France, potentiellement, normalement, avec Zinedine Zidane. Mais maintenant, Jean-Pierre Blimeau, à Miami, je me tourne vers toi au Hard Rock Stadium parce que on a envie de savoir avec quelle composition d'équipe va s'avancer l'équipe de France. Et il y a eu du mouvement, Jean-Pierre.
8: Oui, et le chiffre du jour, c'est 7. Pourquoi ? Parce qu'il y a 7 changements pour l'équipe anglaise, il y a 7 changements pour l'équipe française après leur demi-finale perdue respectivement contre l'Argentine et contre l'Espagne. On va évidemment commencer par l'équipe de France. Alors Didier Deschamps a conservé le gardien Mike Maignan. On sait que Brice Samba, qui aurait pu jouer ce dernier match, est blessé. Robin Risser, lui, est peut-être un petit peu juste pour ce genre de match. Alors donc Mike Maignan est dans les buts. Lui, il fait partie des 4 joueurs qui ont débuté le match contre l'Espagne en demi-finale à Dallas, avec Adrien Rabiot qu'on retrouve au milieu de terrain, avec Michael Olise qu'on retrouve également, et Kylian Mbappé. On va y revenir d'ici quelques instants, mais je vous détaille l'équipe de France. Donc dans les buts, Mike Maignan. La défense complètement changée, Théo Hernandez qui était entré contre l'Espagne sur le côté gauche, Maxence Lacroix également rentré contre les Espagnols dans la charnière avec Ibrahima Konaté, et à droite Malo Gusto. Milieu de terrain, Warren Zaïre-Emery titulaire aujourd'hui,
2: enfin
8: Adrien Rabiot, je vous l'ai dit, Ryan Cherki qui piaffait d'impatience, rappelez-vous, lorsqu'il s'échauffait contre les Espagnols et qui est entré au-delà de la 70e minute, eh bien il est bien titulaire ce soir. Et alors en attaque, aux côtés de Michael Olise et Kylian Mbappé dont je vous ai parlé, il y a Désiré Doué. Kylian Mbappé, évidemment, ce soir, il ne pouvait pas faire autrement que de ne pas jouer parce qu'il est en lice, évidemment, pour le titre de meilleur buteur de cette Coupe du Monde.

0: de Barcola et William Saliba qui ont tous débuté le match contre l'Espagne. Côté anglais maintenant, il y a aussi beaucoup de changements et notamment je vais vous donner trois noms qui ne jouent pas comme titulaires ce soir et c'est important. Harry Kane, hein, le capitaine, le meilleur buteur de cette équipe anglaise avec 6 réalisations, il est sur le banc des remplaçants, tout comme Jude Bellingham qui lui aussi a mis 6 buts. Et bien lui, il est aussi sur le banc des remplaçants, tout comme Anthony Gordon, c'est ce joueur plutôt ailier gauche qui a marqué contre l'Argentine et qui croyait avoir délivré le Royaume et qualifié l'équipe d'Angleterre pour la finale. Et bien il est également sur le banc, alors qu'on retrouve tout de même parmi les titulaires Marcus Rashford sur le front de l'attaque. Le gardien a changé aussi, ce n'est plus Jordan Pickford, hein, le joueur d'Everton est remplacé par le joueur de Crystal Palace Dean Anderson dans les buts, avec une défense changée pour moitié. Spence et Gueye sont toujours là, Konsa et Kansa, enfin, on ne pourra pas les confondre, hein, seront intégrés à l'équipe. Au milieu de terrain, il y a un joueur que les Parisiens connaissent bien puisque c'est un joueur d'Arsenal, Ebrechi Eze, n'est-ce pas Bruno Salomon, qui est titulaire ce soir au milieu du terrain, avec Declan Rice, le capitaine anglais ce soir, désigné ainsi par le sélectionneur Thomas Tuchel, lui aussi est un joueur d'Arsenal. Et puis un petit peu plus offensif, il y a Rodgers qui était déjà en demi-finale contre l'Argentine titulaire, il est là au centre du milieu de terrain. Marcus Rashford dont je vous ai parlé plutôt côté gauche, et Bukayo Saka qui n'a pas été titulaire, hein, dans cette Coupe du Monde, qui est titularisé pour ce match pour la 3ème place. Et devant, eh bien exit donc Harry Kane, et c'est un joueur qui s'appelle Ivan Toney qui joue en Arabie Saoudite au club d'Al Ahly. C'est un trentenaire qui aura la responsabilité de remplacer Harry Kane. Mais remplace-t-on Harry Kane? Là est la question, mes chers amis.
1: Eh oui, mais est-ce que c'est le match pour remplacer Harry Kane? On ne sait pas exactement quelles sont les intentions des Anglais. On se doute qu'ils ont envie de gagner, mais en tout cas ils n'ont pas mis comme l'équipe de France tous les titulaires qui avaient joué sur les matchs précédents. Charlotte, j'ai envie de me tourner vers toi sur la compo de l'équipe de France. Il y avait beaucoup d'attentes sur cette compo parce qu'il y avait plusieurs joueurs qu'on avait envie de voir et qu'on n'avait pas vu. Qu'est-ce que toi t'en penses de la compo de Didier Deschamps?
2: Forcément, j'attendais quelques changements, mais pas autant. Je pensais pas que toute cette défense allait changer. Je savais bien que Jules Koundé n'allait pas démarrer, Malo Gusto aussi. Après, changer vraiment toute la charnière, même si Maxence Lacroix est rentré parce que Saliba, il a des douleurs au dos. Donc milieu terrain, je suis pas très très surprise.
1: Devant Warren. Non plus.
2: Ouais, bah enfin Warren qui sera aux côtés d'Adrien Rabiot. Et après, ben, je m'attendais vraiment, je savais pas s'il allait faire mettre Ryan Cherki tout de suite d'entrée, lui qui a eu une Coupe du Monde assez compliquée. Et puis après, bah, c'était obligé que Kylian Mbappé allait être titulaire, on l'attendait.
1: Pour les stats.
2: Donc vraiment, je pensais pas qu'il y aurait eu autant de changements.
1: Pas autant. Une belle compo, non? C'est une compo qui donne envie de voir le match, je trouve.
2: Oui, et puis c'est une compo aussi pour ne froisser personne et mettre à l'abri certains joueurs qui étaient en difficulté, notamment Lucas Digne, Dembélé, Tchouaméni. Ben là, ils sont pas titulaires. On met un peu d'autres joueurs qui doivent aussi montrer. Il n'y a pas tout à jeter dans cette Coupe du Monde, au contraire. Mais dans ce match-là, je pense qu'il y a des joueurs qui peuvent faire bonne figure, notamment Warren qu'on attendait depuis cette compétition, Malo Gusto aussi qui doit mettre des points.
1: Alors, on est en ligne avec un des consultants du réseau ici. Lui, vraiment, son terre-terre, comme on dit, c'est Marseille. Il s'appelle Fabien Laurenti. Il commente les matchs de l'Olympique de Marseille sur Ici Provence, évidemment. Il est ancien latéral droit. Il a commencé à l'US Le Pontet, à Consol à Marseille. Et puis ensuite, il a joué à l'OM. Il a joué à Ajaccio, 112 matchs. Il a joué au RC Lens, au Stade Brestois et à Arles, Avignon. Salut Fabien Laurenti.
3: Bonsoir les amis.
1: Merci beaucoup Fabien d'être avec nous. Donc Charlotte Lorjure et Bruno Salomon sont avec moi autour de la table. Et Jean-Pierre Bimaud est à Miami avec nous. Fabien, on a envie de savoir, d'abord, est-ce que tu sens à Marseille un peu d'engouement pour cette petite finale ou c'est mi-figue, mi-raisin?
3: Alors sincèrement, ça n'a pas autant d'engouement hein, que la demi-finale. Effectivement, c'est retombé un petit peu. Je pense que la déception l'emporte malheureusement sur cette petite finale, mais il y a quand même quelques supporters qui sont en ville et qui vont suivre ce match-là.
1: Est-ce que tu veux nous donner ton avis sur la compo, Fabien? Charlotte était étonnée qu'il y ait autant de changements. On se faisait la réflexion que c'était quand même une équipe qui donnait envie de voir le match. Comment toi tu vois les choses?
3: Oui, c'est vrai qu'on s'attendait à ce qu'il y ait des changements hein, de la part de Didier Deschamps. C'est vrai qu'il y en a pas mal. Après, ça donne aussi l'opportunité à des joueurs qui n'ont pas joué.

0: de pouvoir s'exprimer. Et voilà, donc ça fait un petit peu tourner aussi. Mais ça reste quand même une équipe extrêmement compétitive.
1: Hein, oui, c'est ça.
0: De Didier Deschamps. Et on s'attend à une belle performance.
1: C'est une sacrée équipe B, hein, quand même, Charlotte et Fabien. Vous êtes tous les deux, défenseurs, anciens défenseurs. Maxence Lacroix, qui nous parle ?
2: Surprise.
1: Ah, Jean-Pierre Blimaud ? Oui.
2: Oui, alors qu'on nous avait annoncé Harry Kane sur le banc des remplaçants, visiblement, il entre avec les titulaires.
1: Mais non.
2: Alors, tout cela demande confirmation, mais je ne pense pas qu'il soit titulaire.
3: Non, non, c'est Declan Rice qui est capitaine.
2: Oui, oui, exactement, exactement. Là, fausse peur. Là, mais là, on se demandait un petit peu ici pourquoi, mais effectivement, Harry Kane qui est entré avec l'équipe d'Angleterre. De toute façon, tout le monde rentre pour les hymnes, qu'on va écouter d'ailleurs d'ici quelques instants. Mais voilà, Harry Kane, normalement, il est bien remplaçant. Il a couru le bruit contraire depuis quelques secondes, mais non.
1: Pas d'Harry Kane pour l'instant. Voilà. Il peut rentrer en cours de match, évidemment.
2: Voilà, tout à fait. Hein,
1: mais
2: absolument,
1: voilà,
2: absolument.
1: Ce soir, c'est Toney qui va jouer en pointe de l'attaque. Oui, donc Fabien Laurenti, la défense, Maxence Lacroix, Ibrahima Konaté, Malo Gusto, Théo Hernandez. En un mot, parce que les hymnes vont commencer, est-ce qu'elle te satisfait? Est-ce que tu as confiance?
0: Oui, j'ai confiance. C'est des joueurs quand même expérimentés. Après, voilà, Lacroix, il a fait, je trouve, il a fait une très très bonne entrée de la dernière fois. Donc, ça va être l'opportunité pour lui de montrer ce qu'il sait faire. Mais en tout cas, on a confiance.
1: Fabien, c'est l'hymne. On te dit au revoir. Merci d'avoir été avec nous. Merci beaucoup. On peut t'entendre sur
0: les amis,
1: Provence pour tous les matchs de l'OM. Ciao, ciao. Et on écoute l'hymne de l'équipe de France, enfin de la France.

Allez, faut la gagner celle-là. Hein. Et maintenant, l'hymne évidemment d'Angleterre. God Save the King.

0: Alors Jean-Pierre Blimont, est-ce qu'il y a plus d'Anglais ou plus de Français qui chantent dans le stade ce soir?
1: Eh bien, écoutez, pour l'instant, il y a de l'ambiance, oui, mais on a entendu à peine les supporters français chanter. Ils ne sont pas forcément majoritaires. Les supporters anglais aussi chantent, mais vous savez, ici aussi, beaucoup d'Américains ne connaissent pas forcément les paroles de cet hymne anglais. Je peux vous dire qu'on a beau être supporter français dans l'âme, évidemment, à chaque fois qu'on entend God Save the King, ou alors à l'époque de God Save the Queen, ça fait toujours
0: oui,
1: quelque chose.
0: C'est quand même la classe.
1: C'est quand même la classe, et c'est aussi l'un des pays du football. Hein. Il faut pas l'oublier, l'Angleterre avec le Brésil, avec l'Argentine. Hein, ça doit être des adversaires. On parle aussi de l'Italie, ce sont quand même des terres de foot et c'est tout à fait important aussi de voir ces équipes briller sur le plan international. On n'avait pas les Italiens cette fois sur le mondial, mais on a eu quand même des équipes au rendez-vous, notamment cette équipe d'Angleterre. Alors, c'est vrai qu'un titre de champion du monde aurait tout simplement retourné le pays. Hein, c'est un titre qu'ils attendent en Angleterre depuis 66. Côté français, eh bien là, on est en train de saluer les arbitres. Hein, je vous parle juste de l'arbitre un tout petit peu. Il s'appelle Ressou. Valenzuela, j'ai bien dit Valenzuela.
0: Et pas Vuvuzela.
1: Non, mais il est vénézuélien. Donc
0: ah, c'est
1: Valenzuela,
0: marrant.
1: Le vénézuélien au sifflet. Et si je vous en parle, c'est que c'est un souvenir pour l'équipe de France, alors bon et moins bon, parce que c'était l'arbitre de France-Pologne au Qatar, dans ce fameux stade Altoumama, en huitième de finale du dernier mondial. Rappelez-vous, les Français, avec un Mbappé étincelant, avaient battu les Polonais 3-1. Mais rappelez-vous aussi, c'est lui qui avait autorisé Robert Lewandowski, l'avant-centre polonais, à retirer son pénalty qui avait d'abord été arrêté par Hugo Lloris, et ensuite Lewandowski, qui a fait le même coup hein, pendant l'Euro 2024, deux ans plus tard à Dortmund contre les Français, il avait marqué. Donc c'est cet arbitre-là qui va diriger la partie aujourd'hui.
0: Charlotte, cette équipe d'Angleterre et cette équipe de France, quand on a vu un peu les images de l'échauffement, les images là des hymnes, etc., il y a zéro doute sur le fait qu'ils vont tout faire pour gagner. Hein.
2: Ah oui, oui. Non, quand on joue au foot, qu'on a la chance d'être footballeur professionnel, on a envie de jouer. Et surtout quand tu portes le maillot de ta nation, t'as encore plus d'énergie, plus d'envie, même si c'est très très dur de finir sur une petite finale. Franchement, ça va être compliqué. Même pendant le match, ils vont y penser forcément. Mais à partir du moment où il y a les copains qui font les efforts et ils ont envie de bien finir côté anglais, parce qu'on le rappelle, ça fait je ne sais pas combien d'années que les Anglais n'ont pas été à cette troisième place dans une Coupe du Monde. Donc ils ont aussi l'objectif de bousculer ces Français et de gagner surtout.
0: Bruno Salomon, est-ce qu'on a des messages sur le chat?
3: Alors pas mal de messages avec plus de 600 personnes déjà qui sont sur notre chaîne YouTube ICI. Le message, on le rappelle, parce qu'ils sont certains, est-ce qu'on va voir le match en vidéo? Non, la vidéo, c'est nous. Vous allez pouvoir voir sur
0: nos
3: la vidéo. Voilà, nos grosses têtes avec nos petits maillots de l'équipe de France. Et de l'autre côté, c'est Jean-Pierre qui va tenir la barre pour nous commenter cette rencontre entre la France et l'Angleterre. Et on est même passé à l'instant à plus de 730 personnes en direct avec Joex FR qui nous dit bonsoir depuis la Bretagne. Ça, c'est le petit message. Ça fait toujours, c'est toujours sympa. Un autre message de Bretagne de Timon Olivier qui nous dit bonsoir de Paimpol. Si j'ai bien compris, Dembélé parle à la mi-temps du pressing et le match d'après il est sur le banc. On voit bien qui dirige cette équipe de France. C'est clair qu'il y a quand même, moi j'ai l'impression, 2-3 messages qui ont été passés et c'est ceux qui ont un peu pataugé dans la semoule au match précédent, c'est-à-dire Dembélé, Tchouaméni ou encore Digne qui sont mis sur le côté. Il y a Isabelle qui nous dit allez la France, voilà, n'hésitez pas, vos nombreux messages pour encourager les Bleus dans cette rencontre.
0: Jean-Pierre Blimont, depuis le Hard Rock Stadium à Miami, est-ce que tu peux nous dire où tu te situes par rapport à Didier Deschamps dans le stade? Est-ce que tu vois le banc de Didier Deschamps?
1: Oui, il est sur la gauche par rapport à la tribune de presse où on se trouve et des commentateurs. Et là, le décompte habituel, 3, 2, 1, 0. Et voilà, c'est parti donc pour ce match. Didier Deschamps, effectivement, 185e match pour lui depuis 2012. Vous savez qu'il y a deux matchs qu'il a raté, hein, en tout cas auquel il n'a pas pu participer, contre le Danemark en 2022 lorsque son père est décédé, et récemment dans cette Coupe du Monde contre l'équipe de Norvège, le dernier match de poule, remplacé à chaque fois par Guy Stéphane, son adjoint avec qui il travaille depuis 2009, je crois depuis l'Olympique de Marseille en tout cas. Eh bien Didier Deschamps, 185e match sur le banc et 7e match dans cette Coupe du Monde, hein, 8e pour l'équipe de France donc, et Didier Deschamps qui a concocté cette équipe de France. Alors pour ceux qui n'ont pas les images et qui se figurent ce stade ici à Miami, L'équipe de France joue tout en bleu, un maillot short et chaussette bleue. L'équipe d'Angleterre tout en blanc avec quelques petits paramants rouges. Et l'équipe de France attaque de la gauche vers la droite. Et c'est le contraire évidemment pour les Anglais qui sont là à l'attaque avec Marcus Rashford, le joueur du FC Barcelone, hein, qui pour l'instant attaque sur la gauche. Mais il est repris par la défense française. On va voir aussi quel dispositif tactique vont adopter les deux entraîneurs. Thomas Tuchel côté anglais, l'entraîneur allemand de cette sélection anglaise que les Parisiens connaissent bien évidemment puisqu'il a entraîné aussi le Paris Saint-Germain, et Didier Deschamps côté français. Pour l'instant ce sont les Anglais qui ont la balle dans le camp des tricolores avec ce ballon un petit peu devant pour Rodgers sur le côté gauche là, qui vient de trouver Eze, le joueur d'Arsenal, et Rashford maintenant qui est poursuivi par le défenseur français Malo Gusto. Attention à ce centre, premier poteau, une déviation de la tête à l'instant tricolore avec Lacroix là, qui a dégagé ce ballon. C'était un petit peu chaud, première incursion pour les Anglais à peine après 1 minute 30 de jeu ici à Miami, et donc pas de but pour les Anglais. Attention, rappelez-vous la finale de la Ligue des Champions PSG-Arsenal, il y avait des joueurs qui étaient là notamment sur cette pelouse. Alors celui qui avait marqué le premier but d'Arsenal, c'était un Allemand, Kai Havertz, mais Declan Rice était là, et les joueurs d'Arsenal avaient marqué au bout de 5 minutes je crois, au terme d'une belle contre-attaque. Mais là les joueurs anglais se sont positionnés dans le camp de l'équipe de France. Attention maintenant avec cette équipe française qui relance la balle. C'était un ballon là côté droit mais qui a été perdu par Désiré Doué. Récupération des Anglais, il a tiré un but, le but de Declan Rice justement. 2 minutes 17 dans cette première mi-temps, ouverture du score pour les Anglais, magnifique tir de Declan Rice après ce ballon perdu par Désiré Doué. Quelle frappe décroisée, petit filet opposé, c'est beau, mais c'est pour l'équipe d'Angleterre.
2: Charlotte, ouais, c'est Désiré Doué, Jean-Pierre l'a très bien dit, une passe latérale, donc interdit hein, dans le football, surtout à ce niveau-là. Et derrière, on est sur le reculoir, il y a un déséquilibre. Et Mac Maignan aussi, il fait les petits pas où il se fait avoir. Hein, il ouvre beaucoup trop son côté gauche. Et la frappe, elle est incroyable. On sait que Rice, il a une qualité de frappe à bout portant. Et vraiment, là, ça, c'est une paire de balles, ça part sur une touche. On est un peu en déséquilibre. Désiré Doué, je ne sais pas pourquoi il fait une passe comme ça. Declan Rice était sur la trajectoire. Et derrière, il y avait aussi un bel appel hein, d'un joueur anglais pour ouvrir cette possibilité de frappe. L'intérieur du pied, incroyable. Mike Maignan, je pense qu'il est mal positionné. Il a un peu camouflé. Sa visibilité n'est pas à 100% nette.
0: Eh ben, ça commence bien. Bruno Salomon.
3: Avec quelques messages déjà qui commencent à tomber. Kevin qui nous dit zut, but des Anglais. Chris qui nous dit mais non. Et moi, à titre personnel, je voudrais juste vous dire qu'à un moment donné, il faudra quand même revenir sur la Coupe du Monde de Mike Maignan qui n'est absolument pas là sur cette
0: pour l'instant, il n'est vraiment pas décisif.
3: À part un pénalty.
0: On a LXLX qui nous dit attends, je connais pas trop. On est d'accord, si la France gagne, il se requalifie pour la finale.
4: Oui, on n'a qu'à dire ça.
0: Oui, c'est LX. Ça. Charlotte, pendant que Jean-Pierre parlait tout à l'heure, tu me glissais que tu quelque chose sur l'animation c'est offensive des Bleus.
2: C'est la même animation que l'Espagne, avec Declan Rice qui va être juste devant la défense, comme Rodri en Espagne, avec deux milieux relayeurs. Donc on le rappelle que l'équipe de France au milieu de terrain s'était fait manger, donc là je vois que depuis le début du match, même si là il y a une grosse paire de balles derrière but, il y a Warren Zaïre-Emery qui fait un peu beaucoup de travail pour essayer de bloquer Declan Rice, mais Ryan Cherki, il faut faire les efforts, Désiré Doué aussi, donc attention, cette animation au milieu de terrain est la même que contre l'Espagne.
0: Et Jean-Pierre, ce sont les Bleus maintenant qui ont la balle.
1: Oui, avec cette position un petit peu particulière quand même hein, de Désiré Doué, très axial lorsqu'il a perdu ce ballon qu'il avait donc à gérer. Attention, Mbappé sur la gauche là qui va essayer de déborder, déclinera justement Mbappé qui frappe, le ballon est contré par le premier buteur de ce soir, et ça revient dans les pieds de l'équipe de France. Il va falloir quand même que l'équipe de France se révolte, ce qu'elle n'avait pas fait vraiment face aux Espagnols. Oui, Désiré Doué, je l'ai trouvé très axial. On voit Warren Zaïre-Emery d'ailleurs là avec la balle qui essaie de trouver Désiré Doué en profondeur. C'était entre Désiré Doué et Kylian Mbappé, et ça revient dans les mains du gardien de l'équipe d'Angleterre, Dean Henderson, donc ce gardien de l'équipe de Crystal Palace qui a pris la place hein, de Jordan Pickford, puisque contrairement à l'équipe de France, on a changé le gardien pour cette petite finale, et l'Angleterre qui mène donc toujours 1-0 après un peu plus de 5 minutes de jeu. Et j'ai regardé le chrono hein, c'était 2 minutes 17, 2 minutes 18, on n'est pas une seconde près, mais c'est très très tôt dans ce match hein, le but de l'Angleterre avec Declan Rice justement qui met le pied sur la balle, il va écarter sur le côté droit, le ballon qui revient dans l'axe maintenant pour les Anglais. Eze là qui va récupérer ce ballon avec un ballon en profondeur. Attention à Rashford là, qui est à la lutte avec Konaté. Konaté qui peut récupérer la balle. Et Adrien Rabiot qui a été plutôt bon hein, contre l'Espagne en première mi-temps et qui a été sorti par Deschamps parce qu'il avait pris un carton jaune. Et le sélectionneur français a clairement dit en conférence de presse que c'est parce qu'il craignait que Adrien Rabiot, dont c'est pas le genre de la maison hein, de baisser le pied quand il a un carton jaune, ne prenne un deuxième et donc que l'équipe de France termine à 10. Eh bien Rabiot est de nouveau titularisé aujourd'hui. Attention Mbappé là qui voulait jouer avec Désiré Doué qui a perdu la balle et ça revient pour les Anglais là-bas sur le côté droit avec un débordement, ça dans la surface de réparation. Attention à Rashford qui récupère, qui tire et le ballon qui est contré assez miraculeusement là par Malo Gusto. Il y avait Zaïre Emery, Konaté aussi dans cette affaire, mais ce sera un corner pour les Anglais. Oh là là, on a encore eu chaud là hein.
2: Charlotte, il n'y a aucun marquage préventif, on laisse les milieux et les attaquants gérer avec le ballon et derrière on est trop statique hein. On n'est pas assez proche de notre marquage. Un marquage préventif, c'est même quand on a le ballon, on doit quand même être très très proche au cas où il y a une perte de balle pour être très proche de son vis-à-vis, et là c'est pas le cas. Mais il y avait Maxence Lacroix qui était beaucoup trop loin, Théo Hernandez aussi. Donc pour l'explication aussi, Désiré Doué, il aime bien rentrer à l'intérieur, donc ça crée peut-être un décalage aussi sur les côtés dès la perte de balle.
1: Avec ce corner là qui va être frappé par l'un des maîtres des coups de pied arrêtés du foot dans le monde entier, Declan Rice. Voilà, c'est parti avec un corner côté gauche frappé au deuxième poteau. Il y a un Anglais qui s'écroule là dans la surface de réparation, mais il n'y aura rien du tout, indique l'arbitre vénézuélien. Je crois qu'il s'agissait de Kansa, le latéral droit qui était monté évidemment pour apporter un surplus dans la surface de réparation tricolore. Rabiot là qui se trouve encore une fois dans la surface de réparation. Le ballon est anglais, il va être frappé. Oh là là, c'est Eze là qui a frappé, mais les Français récupèrent avec maintenant Cherki. Cherki qui lance le contre avec Mbappé. Mbappé tout seul qui est dans l'axe, qui emmène ce ballon et finalement qui ne peut pas le contrôler comme le souhaitait. Retour encore de Declan Rice. Qu'est-ce qu'il a mangé? Il a mangé du lion là. En tout cas, pour l'instant, il revient et ils étaient trois hein, autour de Mbappé. Mais c'était bien joué hein, ce ballon dans l'axe pour Mbappé qui est dommage, n'a pas pu emmener cette balle, mais c'était quand même une première opportunité pour Mbappé. Rashford maintenant sur le côté gauche qui temporise côté anglais. On va temporiser peut-être un petit peu aussi, c'est vrai, parce qu'il est vraiment très chaud et très lourd dans cette fin d'après-midi ici en Floride. Le début de la nuit pour vous en France. Mais voilà, les Anglais sont plus à leur faire avec Eze à gauche maintenant pour Rashford qui trouve Eze. Intervention de Malo Gusto qui fait faute peut-être, oui. L'arbitre indique un coup franc pour les Anglais, ça sera encore un coup franc extrêmement intéressant et dangereux en faveur de l'équipe d'Angleterre. Qu'est-ce qui va s'y coller là? C'est peut-être Declan Rice, non, finalement il va le laisser celui-là. C'est une sorte de corner amélioré puisqu'on est à 5-6 mètres plus près de la surface de réparation. On est encore côté gauche et ça va être un coup franc qui ressemble à un corner mais qui va être frappé par Rashford peut-être, voilà, qui va peut-être attendre. Non, c'est Declan Rice qui va s'y coller tranquillement, le joueur d'Arsenal qui frappe vraiment très très très bien les coups francs. On l'avait vu il y a quelques temps mettre un doublé je crois sur coup franc, ouais, en Ligue des Champions.
2: C'était incroyable.
1: Et c'est un corner, un coup franc qui va être frappé maintenant. Attention au premier poteau, tous les Français sauf Mbappé sont revenus devant le but de Mike Maignan. On va le suivre en direct évidemment sur le réseau ici avec cette balle de Declan Rice. Premier poteau, une tête là, oui, pour dégager Konaté, je crois, qui a dégagé cette balle et ça va revenir dans les pieds de Ryan Cherki qui veut lancer Michael Olise. Alors lui aussi il a vraiment quelque chose à se faire pardonner, c'est sa prestation tout simplement indigente hein, face à l'Espagne, lui qui avait été si bon jusqu'au match contre le Maroc en quart de finale. Donc pour l'instant 1-0 pour l'Angleterre, 9 minutes et 15 secondes exactement au chronomètre ici à Miami, et pour l'instant on peut dire que c'est pas volé, même s'il y a eu une petite tentative de contre-attaque avec Mbappé là, hein.
0: Charlotte, après le match contre l'Espagne, il y a plusieurs joueurs de l'équipe de France qui ont évoqué le fait que le pressing n'était pas coordonné, notamment entre les attaquants. Comment tu trouves les Bleus sur en termes de pressing? Je trouve qu'il n'y a pas beaucoup de pressing des deux côtés en fait.
2: Non, ils sont en bloc médian, même de temps en temps médian bas. Hein, les Français, je pense qu'ils veulent. En fait, l'objectif, c'est de dès la récupération du ballon. En deux passes, on trouve Kylian Mbappé. Là, le plan de jeu, il est plutôt clair. On laisse les Anglais avoir le ballon. Ils ont moins de maîtrise que contre les Espagnols. C'est pour ça que l'Espagne, même s'il y avait un pressing, n'était pas coordonné. Là, il n'y a pas du tout de pressing. Là, on voit beaucoup de densité au milieu de terrain. Donc, on essaye d'évoluer en contre.
1: Attention sur le côté gauche, c'est bien joué Mbappé là, cette passe pour Hernandez de Doué dans l'axe, Doué maintenant Cherki du gauche, oh quelle belle frappe interceptée par le gardien Anderson, mais ça revient dans les pieds des tricolores avec une frappe lointaine qui va être contrée, une frappe de Warren Zaïre Emery et finalement il n'y aura pas de corner malheureusement parce que les Anglais récupèrent la balle, mais enfin une situation pour les Français là, avec bien cette double situation même on peut le dire hein.
2: Ah, c'est très bien joué hein, de la part de Théo Hernandez qui a fait une bonne petite passe un peu en retrait. Après Ryan Cherki avec sa feinte de frappe, il retrouve sur son pied gauche. Il a les deux pieds, hein, Ryan Cherki. Il sait faire la différence. Bel arrêt du gardien Anderson.
1: Et ça revient dans les pieds justement d'Anderson qui va écarter la base sur le côté droit. Kansa qui est assez grand, qui va monter, apporter son surplus. Attention encore à ce ballon sur le côté droit pour les Anglais dans la surface de réparation. La balle qui va être frappée, c'est le deuxième but. C'est le deuxième but de Marcus Rashford, incroyable. Il est hors-jeu, il est hors-jeu, ouf. Oh là là là là. Oh là là, je crois que c'était une position de hors-jeu à l'origine de l'action. Et là, on a quand même encaissé un deuxième. Hein.
2: Ouais, c'est sur le ballon en profondeur. On va voir si c'est limite. On espère, c'est... évidemment.
5: Le Bousteau, il ne couvre pas, là.
1: Et c'est Saka, je crois, qui a marqué.
2: Oui, ouais, oui, c'est Saka.
1: Mais Saka, qui s'est mis sur son pied gauche. Vraiment, l'action est magnifique. Attention, ce ballon de l'autre côté avec Olysée. Olysée dans la surface avec Mbappé. Ça va d'un but à l'autre. Attention, peut-être que ce match est loin d'être terminé, finalement, même si les Anglais mènent 1-0. Intervention française, maintenant, avec un ballon rendu aux Anglais, malheureusement. Et c'est Saka qui récupère. Il y avait Rashford dans le coup, mais c'est bien Saka qui a frappé. Superbe action, quand même. Hein. Dommage qu'il ait été hors-jeu, parce que c'est une superbe action. Se met sur son pied gauche, petit filet opposé. C'est un avertissement sans frais pour les Français, là. Qui récupère la balle.
0: On est toujours à 1-0, hein, pour rassurer tout le monde, on est toujours 1-0, le but a été annulé.
1: Voilà, un but annulé aussi, le troisième pour les Espagnols l'autre jour de Lamine Yamal, bon, qui a mis les Français en sursis, mais là, c'est pas la même temporalité. Hein. Pour l'instant, on ne joue que depuis 12 minutes dans le match, mais les Français ont eu quand même une grosse situation tout à l'heure, avec Olysée maintenant sur le côté droit, il est un petit peu décentré, il revient dans l'axe avec Warren, Zahir Emery, Ibrahima Konaté dans le rond central, il y a Rabiot à côté de lui, qu'est-ce qu'il va faire? Il va essayer de trouver sur le côté gauche son partenaire Maxence Lacroix. Lacroix là-bas sur le côté gauche avec Hernandez, Rabiot, et on revient derrière avec Maxence Lacroix. Cette fois-ci, tentative d'attaque placée pour l'équipe de France. Konaté à droite avec Michael Olysée. Olysée qui va essayer de déborder. Il a deux Anglais sur lui, dont Marcus Rashford. Il y a également le défenseur latéral Spence qui est là. Et finalement, il revient derrière. On essaye de prendre son temps là côté tricolore avec Konaté. Konaté dans l'axe qui va lever la tête. Il va trouver Olysée qui a un petit peu d'espace là devant Spence, justement. Konaté qui va provoquer. Et voilà, il se met sur son pied gauche. Il va frapper Olysée. Olysée finalement qui ne peut pas tirer. Et les Anglais vont récupérer avec un coup franc rapidement joué à l'instant par l'attaquant de pointe, Ivan Tony, hein, qui a la lourde charge de remplacer Harry Kane qui est sur le banc. Je rappelle que Harry Kane est sur le banc, comme Anthony Gordon qui a marqué un but contre l'Argentine en demi-finale, et Jude Bellingham. Kane et Bellingham, deux joueurs qui ont marqué 6 buts dans cette Coupe du Monde. Et on est quand même mené 1-0 pour cette équipe d'Angleterre qui reprend la balle là sur la droite.
0: Il y avait bien hors-jeu, Jean-Pierre. On est en train de voir l'image du hors-jeu. Juste Bruno Salomon, il y a des messages sur le chat.
5: Oui, effectivement, pas mal de messages avec Maxib qui nous dit: c'est reparti pour une humiliation. Les supporters sont pas au mieux, ils transpirent un petit peu. Il y a Guillaume qui nous dit: je voulais pas regarder le match, je vous suis à la radio. Bah, c'est très bien. Et ben, j'ai bien fait parce qu'il est en train de transpirer.
0: C'est pas fini, les gars. On est qu'à la 14e minute, il y a 1-0. Il y a beaucoup de possibilités encore pour l'équipe de France, évidemment. Charlotte, t'es pas inquiète?
2: Si.
0: C'est carrément inquiète. Elle se tient les bras.
2: Je te l'ai dit tout à l'heure. Je dis, là, défensivement, j'ai un peu peur.
0: Bon, Jean-Pierre.
1: Attention, Mbappé dans la surface qui centre. Oh, le ballon qui est dégagé en corner in extremis par la défense anglaise. Gueye, là, qui a vraiment dégagé cette balle. Les Français provoquent quand même maintenant un petit peu plus. Et moi, j'aimerais bien qu'on voit cette armada de l'équipe de France qu'on a tant aimé pendant le début du mondial se mettre en action, et qui ne s'est pas mise en action, évidemment, contre l'Espagne. Théo Hernandez qui va centrer également. Le ballon qui est dégagé par les Anglais. Et ça revient de nouveau dans les pieds des joueurs français. Cherki avec Lacroix maintenant. Michael Olysée, par qui beaucoup de ballons passent. Hein. Il était à droite. Maintenant, il est dans l'axe. Il cherche une solution. Ça marche un petit peu à côté de lui. Alors, il trouve Konaté qui lève la tête. Voilà, il a trouvé à droite Malo Gusto, l'ancien joueur de Lyon. Désiré Doué maintenant, complètement à droite. Il y a Rabiot près de lui, mais il veut changer la balle. Et comme on ne s'entend pas vraiment côté tricolore dans la charnière, c'est Mike Maignan qui récupère. Maignan qui remet pour Maxence Lacroix. Lacroix là qui donne pour Konaté dans le rond central maintenant avec Zahir Emery. 1-2 avec Cherki. On cherche des solutions. Les Anglais sont bien repliés. Je regarde le système. Il y a vraiment une ligne de 4 en défense, 4 au
6: milieu de terrain et deux attaquants en phase défensive. C'est clair maintenant côté anglais avec Olise qui va trouver Barcola, Malo Gusto pardon, sur la droite. Gusto pour Olise qui va revenir derrière. Il est pris, il a attaqué par Spence et finalement heureusement Konaté fait le ménage et finalement Konaté va perdre le ballon. Il n'y aura pas de faute et ça va repartir côté anglais avec Marcus Rashford qui s'est replié tout près de son poteau de corner. Voilà, on attend encore que l'équipe de France se mette vraiment en action. Mais il y a quelques instants, on a vu Mbappé essayer de passer la troisième vitesse. Pour l'instant, ça ne marche pas. Et les Anglais repartent en contre là-bas sur le côté droit, notamment avec Kansa. Kansa dans l'axe avec Declan Rice, l'homme qui a marqué le but pour les Anglais. 1-0 après la troisième minute, 2 minutes 18 secondes exactement avec cette frappe dans le petit filet opposé.
0: Declan Rice, ce poison qui joue à Arsenal et qui a posé beaucoup de problèmes en Ligue des Champions. Charlotte, ils sont regroupés les Anglais en 4-4-2. C'est pas facile de passer ce genre de bloc.
2: Non, c'est là qu'ils sont très très forts hein, les Anglais. C'est un système qui utilise bien la largeur pour défendre et on voit clairement les ambitions de l'équipe de France. Et dès la, en fait, c'est récupérer le pas forcément jouer. On voit qu'en attaque placée, ils n'arrivent pas à changer de rythme. Donc dès à la récupération, un peu au milieu de terrain ou un peu haute, essayer de tout de suite trouver Kylian Mbappé. C'est ça un petit peu le plan de Didier Deschamps ce soir.
0: Ouais. Jean-Pierre Blimeau.
6: Avec Warren Zaïre-Emery qui conserve la balle. C'est bien joué. Allez, il faut essayer de proposer quelque chose maintenant. Rabiot devant la défense qui va retrouver Désiré Doué. C'est bien joué. Olise qui est parti, qui est hors jeu. Alors il va trouver qui? Il va trouver Malo Gusto à droite. Allez, il faut la donner, Warren. C'est fait pour Malo Gusto. Alors que dans le stade a commencé une holla. Voilà. Et alors que l'équipe de France a la balle, mais va la perdre cette balle, puisque cette balle donnée en profondeur pour Cherki va revenir dans le pied des Anglais. Attention, très très belle passe là pour Bukayo Saka qui va rentrer dans la surface, qui va se mettre sur son pied gauche, qui va frapper. Le ballon est contré. Ce sera un corner. Et c'est un moindre mal pour l'équipe de France. Très très belle passe en profondeur à l'instant de ce joueur d'Arsenal, Ebrechi Eze, pour Bukayo Saka qui est parti à droite, qui s'est mis sur son pied gauche et qui a encore fait passer un frisson dans les rangs de l'équipe de France. On prend son temps pour frapper ce corner avec Declan Rice. Vous avez revu l'action?
2: Oui, on a revu l'action. Hein. Jean-Pierre, il s'est mis beaucoup trop tardivement en course, hein, Maxence Lacroix. Il voulait bloquer la passe hein, justement pour Saka entre Théo Hernandez et lui-même. Et derrière, il a des appuis forts, hein, Maxence Lacroix. Mais au départ de l'action, il ne s'est pas mis en course trop assez tôt. Donc du coup, il avait un petit peu de retard, mais il est bien revenu le défenseur français.
0: Juste, Jean-Pierre, un message de Camille qui dit: c'est palpitant de vous écouter.
6: Attention,
0: je n'ai pas la télé.
6: But !
0: Mais non !
6: Le deuxième but pour les Anglais après 17 minutes et 56 secondes de jeu. Le corner de Rice et le but à l'instant de la tête. Non, il me semble que c'est Kansa qui est monté, le défenseur central, et qu'il a une tête décroisée, petit filet opposé, permet à l'Angleterre de mener 2-0 à peine après 18 minutes de jeu. Madre de Dios !
2: Quel corner intérieur du pied, vraiment. Gros travail de hanche de la part du joueur d'Arsenal. Et derrière, contre ça, ce numéro 2 titulaire ce soir qui saute au-dessus de tout le monde au premier poteau. On est complètement arrêté. Je ne sais même pas s'ils utilisaient une défense individuelle ou en zone. Il faudra revoir les images, mais tout était parfait. Hein. Le départ de l'action, l'appel contre appel, hein, c'est ça qui fait la différence. C'est Malo Gusto hein, qui tourne un petit peu en bourrique. Non, c'est Adrien Rabiot aussi. Il y a un accrochage de maillot, mais c'est les deux, même s'il se plaint un peu. Et derrière, on est en retard. Hein. C'est Adrien Rabiot qui n'est pas bien placé.
6: C'est un but à montrer dans les écoles, parce que le timing est parfait, la déviation de la tête est parfaite.
2: Il y a des blocs, exactement.
6: Il faut frapper, je crois. Hein.
2: Non, c'est
6: vraiment très, très bien senti, décroisé, magnifique. Hein. C'est vrai que... On aime l'équipe de France, mais on aime aussi le football. Et quand on voit des buts comme ça, alors évidemment, on est en retard. Mais l'exécution face à des joueurs de ce niveau-là, quand on n'est pas au marquage, ce sont des très très bons joueurs de tête. Il hein, ne faut pas l'oublier. C'est vraiment un but, bien un but d'école, on peut le dire. Hein.
0: Et Jean-Pierre, sur le chat, il y a des messages sur le gardien français, hein, Bruno Salomon.
5: Ouais, il y a Laurent qui nous dit: le jubilé de Mike Maignan n'est pas franchement top. Voilà, ça le chambre un petit peu. C'est vrai que sa sortie n'est pas terrible. Il y a pas mal de messages un peu catastrophés. Là, il y a Asrafi qui nous dit Deschamps, c'est une catastrophe, quand même pas non plus.
0: Et regarde Ambroise, quelle équipe de France, c'est une honte, notre gardien est une passoire. Christelle, non mais le gardien, vraiment nul.
5: Effectivement, tu peux pas perdre, tu peux perdre, c'est pas grave, mais pas comme ça, nous dit Timon, Olivier aussi. Bref, les supporters sont très, très, très fâchés contre l'équipe de France de Didier Deschamps.
0: Charlotte, pour l'instant, ça commence extrêmement mal. Comment t'expliques qu'on ait déjà encaissé 3 buts, un qui était hors jeu, donc on est à 2-0, mais comment t'expliques ça en 18 minutes quoi?
2: On explique que c'est une équipe de France qui joue pas tout le temps ensemble. On rappelle qu'il y a eu beaucoup de changements, mais comme du côté des Anglais aussi, hein, il y a eu des changements. Non, je pense que c'est juste qu'ils... Voilà, ils sont peut-être encore à la sieste, hein, nos Français. Ils sont pas sur les premiers ballons, les seconds ballons. On voit qu'ils veulent agir en transition. Mais après, en fait, il faut être au marquage. Il faut être dans les duels contre les Anglais qui le sont depuis le début de cette compétition. Jean-Pierre Blumeau.
6: Attention aux Anglais encore dans la surface de réparation. Il y aura pas de pénalty, j'espère. Là, oui, un duel entre Konaté à l'instant et finalement l'attaquant anglais qui était à côté de lui. Je crois que c'est Saka qui était là. Est-ce que c'est bien Saka? Non, c'était pas Saka. En tout cas, c'était un attaquant très... Ben moi, j'ai eu peur, de toute façon, qu'il y ait pénalty, parce que sur cette action-là, qui est une action de Tony, hein, c'est celui qui remplace Harry Kane à la pointe de l'attaque, mais il y a eu un duel, c'était assez chaud quand même, et les Français s'en tirent plutôt bien, toujours 2-0 pour l'Angleterre, rappelons-le, avec après 21 minutes et 20 secondes dans cette première mi-temps, une équipe de France qui n'y est pas, notamment défensivement, et qui est menée 2-0 par des Anglais, qui jouent leur match, hein, sans être géniaux, mais qui ont marqué des beaux buts, et finalement, les Français maintenant vont devoir réagir, vont devoir se révolter, c'est exactement ce qu'on attendait aussi que de cette équipe de France face à l'Espagne. Malo Gusto là qui est à droite pour Michael Olise. Allez Olise, hein, il faut se faire pardonner cette première mi-temps notamment insipide face aux Espagnols. Cherki qui lui maintenant est titulaire, qui réclamait d'entrer dans cette demi-finale. Je le voyais s'échauffer l'autre jour à Dallas, là il regardait le match, attention Mbappé qui frappe de loin, oh c'est bien joué, c'est juste à côté. Il a essayé de refaire le coup un peu de France-Maroc là, mais finalement il n'a pas réussi à trouver l'ouverture, et il en sourit presque, Kylian Mbappé, ouais, un tout petit peu en déséquilibre, la balle qui passe quand même à 1m50 des buts, mais voilà, faut essayer quelque chose, et là c'est la pause fraîcheur les amis, la pause fraîcheur qui pour une fois est la bienvenue pour tout le monde, les spectateurs, les observateurs et les joueurs, parce que je peux vous dire qu'il fait très lourd et très chaud ici à Miami.
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0: Alors, on va pas se mentir, ça a mal commencé pour l'équipe de France. 22 minutes de jeu, déjà 2-0 pour l'Angleterre. Un troisième but qui avait été inscrit entre les deux buts, mais qui a été annulé pour un hors-jeu. Charlotte Lorgeret, qu'est-ce qui se passe?
2: Si je pouvais baisser mon siège, je le ferais bien.
0: Pour te cacher.
2: Ah ouais, pour me cacher. J'ai honte parce qu'on disait que voilà, c'était un dernier match pour la dernière de Dédé. Va y avoir l'énergie. Après, on sait qu'ils vont être en vacances. Enfin, en fait, t'as envie de jouer ce match parce que tu portes le maillot de cette équipe de France. Non, il y a trop de déséquilibre. On voit que les joueurs sont un petit peu perdus à jouer entre eux. Pas de connexion. Donc là, on se retrouve un peu avec cette équipe de France de quoi il y a à peu près 10 ans où on espère qu'individuellement, on essaye de faire une différence, mais collectivement on n'y arrive pas. Donc dans ces moments-là, quand on est en difficulté, qu'est-ce qu'il faut faire? En fait, il faut gagner les duels, retrouver un peu les bases, refaire des choses simples. Oui, c'est des joueurs qui n'ont pas l'habitude de jouer ensemble, mais à un moment donné, ils jouent tous dans des très très grands clubs. Donc il y a la qualité contre une équipe anglaise qui collectivement, voilà, défensivement ils sont bien, et après ils ont quelques opportunités. Après il y a des bons joueurs aussi hein, devant. Il y a Saka qui a une revanche à prendre. Il y a Rashford aussi qui a pas eu
0: aussi,
2: énormément de temps de jeu. Il y a Declan Rice, Eze qui est un très très bon joueur, et Rodgers qui avait fait une super demi-finale. Donc il y a plus d'envie du côté des Anglais. On gagne les duels, on fait un football assez simple, et en face on voit que l'équipe de France est amorphe.
0: Bruno Salomon.
5: Alors de nombreux messages, on vous rappelle, abonnez-vous déjà à notre chaîne ici ICI sur YouTube. Vous êtes très nombreux sur le chat, plus de 700 à discuter entre vous sur cette rencontre, et il y a Christelle qui nous dit c'est incompréhensible ce qui est en train de se passer. Il y a derrière d'autres messages qui nous annoncent. Alors Il y a Chama qui tente de faire un peu d'humour. Alors, c'est pas encore une blague de grosse qualité, mais l'équipe de France est une quiche, même pas Lorraine. Voilà. Mais bon, il est 23h24, vous la validez, j'ai l'impression. Voilà, jamais vu pire de ma vie. Bon, on peut ressortir quelques matchs chez Pop Domenech. Il y a eu pire dans la vie de l'équipe de France, je vous rassure quand même. Avec Dorad qui nous dit l'impression d'avoir une toute autre équipe qu'au début de la Coupe du Monde, qui s'est passé finalement peut-être quelque chose dans ce groupe. Quand on connaît, tu as été sportive professionnelle, Charlotte, quand tu vois le groupe comme ça, tu sens qu'il y a deux trois trucs qui vont sortir dans les je sais pas, un truc qui me fait un peu douter. En tout cas, il y a Joanie qui nous dit c'est vraiment très chaud ce match, c'est vraiment le mot juste. Et Timon qui nous dit mais attendez, nous aussi c'est les, ils sont avec leur équipe B. Et quelqu'un lui répond bah nous aussi on a l'équipe B, pas tant que ça. Olysée c'est pas l'équipe B et Mbappé c'est pas l'équipe B non plus.
0: Et on a Olivier qui dit un jour faudra un entraîneur qui fasse autre chose que le tout Mbappé, et ça c'est quand même intéressant. Jean-Pierre, le jeu a repris à Miami.
6: Ouais, on peut pas dire que c'est tout Mbappé ce soir parce qu'il y a beaucoup de ballons qui passent quand même sur le côté de Michael Olysée. Alors si je regarde un petit peu la configuration de l'équipe de France, Olysée il est vraiment excentré sur le côté droit, Mbappé est plutôt axial avec Ryan Cherki derrière lui, mais voilà, il y a Désiré Doué qui est là-bas sur le côté gauche. Mbappé, force est de constater quand même que l'une des situations des Français c'est lui, hein, avec le tir il y a quelques minutes qui est passé bon, à 1m50, mais enfin il a essayé de frapper, il essaie de se décaler sur son pied droit comme il l'a fait contre le Maroc, ça passe parfois. Bon, maintenant, ce qui avait marché aussi au début du mondial avec ces passes millimétrées de Michael Olysée dans la verticalité comme on dit, donc en profondeur pour Mbappé notamment, bah ça ne marche pas. Les équipes ont peut-être compris un peu ce qui se passait, mais voilà, il y a des joueurs qui se cherchent encore peut-être sur le terrain. En tout cas, moi j'aimerais que Ryan Cherki profite aussi de ce match, parce que c'est lui, hein, il fait partie des joueurs d'avenir peut-être qui vont être utilisés par Zinedine Zidane plus tard, et c'est à lui aussi de marquer des points et de montrer qu'il a sa place dans la prochaine équipe de France. C'est vrai que c'est pas un match qui compte énormément ce soir, mais vous savez, dans ce genre de match pour la troisième place, il y a des points à gagner. Il y a un avenir à construire, et pour certains joueurs, c'est hyper important. Je fais le parallèle aussi un petit peu avec parfois des matchs de fin de saison quand des équipes descendent en Ligue 2, ou alors quand il n'y a plus rien à jouer. Et ben ces équipes-là parfois sont assez dangereuses parce que des jeunes qui sont mis sur le terrain ont les dents longues, ont faim et veulent montrer des choses. Et là, moi, j'aimerais bien que l'équipe de France, justement, elle ait des joueurs comme ça qui essayent de mordre un petit peu dans le ballon, parce que pour l'instant, force est de constater que les Anglais, ils jouent tranquillement. Hein.
0: Ouais, ils ont le ballon, hein, ils repassent par leur gardien. Bruno Salomon, tu voulais dire quelque chose?
5: Non, c'est juste que pour rebondir sur ce que dit Jean-Pierre, c'est clair qu'un Zinedine Zidane est en train de regarder la situation.
6: Attention, Mbappé, tout seul devant le gardien. Oh, le ballon qui touche le poteau, je crois. Et c'est un corner. C'est un corner pour l'équipe de France, mais très grosse occasion pour les. Ah non, ce serait une sortie de but et un hors-jeu. Voilà, c'est un hors-jeu. Bon, comme ça, c'est pas une vraie situation. Allez-y, Bruno, excusez-moi de vous avoir coupé. Je croyais qu'il y a des buts.
5: Non, mais c'était juste pour rebondir effectivement sur le côté Zizou qui lui aussi est en train de regarder. Après, derrière, là, j'aimerais aussi que le capitaine sur le terrain, on le voit. Alors oui, sportivement, il fait des choses, mais moi, j'aimerais le voir encourager ses coéquipiers et être un peu plus dans l'action, pas que ballon au pied, mais aussi un peu proactif pour essayer de motiver ses troupes. Parce que là, on sent que ce sont des garçons qui sont tous à leur poste, qui tentent de travailler. Voilà.
2: Parce que je te jure, c'est trop Charlotte. Dur. Je pense que t'es tellement déçu parce que t'avais des ambitions folles, t'as fait une compétition de folle, t'as fait un match contre le Paraguay global incroyable. En fait, je pense que t'as juste plus d'énergie dans la tête, en fait. Mentalement, c'est trop dur. Après, tu te réentraînes après un match contre l'Espagne où tu t'es fait rouler dessus. Et finalement, t'as un dernier match en bois, parce que c'est un dernier match en bois. Là, je parlais de l'envie, parce que moi, aujourd'hui, je suis spectatrice. J'ai envie de leur donner de l'énergie. Normalement, ils en ont. Mais en fait, c'est tellement dur physiquement et mentalement, t'arrives pas à trouver certaines ressources. Et oui, t'as des cadres qui doivent prendre le lead, mais même si eux-mêmes, ils sont en difficulté, mais c'est vrai qu'on les pointe du doigt parce qu'ils doivent passer au-dessus. Je suis d'accord avec toi. Mais je te jure que collectivement, quand tu vois les partenaires, tu regardes à gauche, ça fait la tronche, à droite, ça fait la tronche, et toi, après, t'arrives pas non plus. Il faut faire mieux, mais c'est vrai que c'est extrêmement dur.
5: Ça s'est vu en images vidéo avant match. En fait, tu voyais les visages français qui étaient pas bien.
0: Jean-Pierre.
6: Mbappé avec la balle justement à 20 mètres des buts là, qui va écarter à droite pour qui, pour Malo Gusto, s'il arrive à contrôler la balle, voilà, elle sortira pas derrière Olise. Allez, il faut essayer d'appuyer sur l'accélérateur, revenir dans ce match avant la mi-temps avec Olise qui revient sur son pied gauche, qui revient dans l'axe et qui trouve de nouveau Théo Hernandez pardon sur le côté gauche là-bas, et Désiré Doué dans l'axe avec Olise qui reprend pour Désiré Doué. Attention à cette balle, et qu'est-ce qu'il y aura, il y a eu un coup de sifflet de l'arbitre? Non, finalement pas de coup de sifflet. Il y a des coups de sifflet parfois qui viennent des tribunes aussi, c'est ça qui nous perturbe un petit peu. Ça s'entend pas forcément à la télé ou à la radio, mais voilà, j'ai cru entendre un coup de sifflet, mais pas du tout. Les Anglais m'ont récupéré le ballon. On a eu une tentative là, de combinaison, je sais pas ce que vous en pensez, mais une tentative quand même, malheureusement, qui n'a rien donné.
2: Après, il manque pas grand chose. Hein. Olise qui se rapproche un peu plus hein, de Kylian Mbappé, c'est Ryan Cherki hein, qu'on voit absolument pas. On n'arrive pas à trouver ce numéro 10, joueur de City qui a une Coupe du Monde un peu assez fébrile.
6: Attention Lisée pour Mbappé dans l'axe. Mbappé qui emmène cette balle, qui va s'excentrer, il est obligé de rentrer dans la surface par la droite. C'est reparti, Mbappé tout seul. Ah mais il y a trois joueurs contre lui, et il y en a un qui s'appelle Spence et qui a récupéré la balle, Jed Spence pour être très précis, et touche pour les Anglais côté gauche.
0: Charlotte, Mbappé, il tente beaucoup hein, dans la surface. Pour l'instant, ça ne paye pas, mais il s'approche beaucoup du but.
2: Bah, il se dit qu'il doit essayer d'en faire plus. On sait que c'est quelqu'un qui est généreux, qui se propose beaucoup. Et il essaie de se rendre disponible. Après, là, il est assez esselé. Il faut que Ryan Cherki arrive à trouver cette connexion. Olise qui essaie de se rapprocher de lui, ou Désiré Doué. On essaye de combiner, hein, on essaye de retrouver un petit peu les ressources là. On se rapproche de plus en plus du but d'Anderson. Il faut continuer à appuyer. Mais c'est vrai que dans le jeu, on est très très timide. On arrive à jouer qu'en transition.
6: Le ballon pour les Anglais maintenant dans l'axe du terrain, récupéré par Gay là, à droite là-bas pour Declan Rice qui récupère. Declan Rice derrière avec la charnière centrale. Gay de nouveau et Kansa. Et les Anglais tranquillement qui gèrent l'équipe de France hein, qui essaye des choses, qui n'est pas forcément récompensée de ses petits efforts en tout cas pour l'instant. Et c'est vrai que Kylian Mbappé apparaît un petit peu esselé. Alors on a beaucoup vu Michael Olise, joueur du Bayern Munich, courtisé par le Real, et finalement le Bayern ne serait pas prêt à le laisser partir cette année, si j'ai bien compris. C'est vrai que bon, même s'il fait une fin de Coupe du Monde un petit peu en délicatesse
0: en
6: avec son jeu, en dedans on va dire, voilà, ça reste quand même un énorme potentiel vu ce qu'il est capable de montrer, surtout au Real avec potentiellement Mbappé. Mais visiblement le Bayern n'est pas prêt à laisser partir. Il y a un joueur anglais là qui est par terre, c'est Kansa je crois qui va se relever. Non, finalement il est réconforté par Désiré Doué. Voilà, Kansa qui est relevé par Désiré Doué, et pour l'instant toujours 2-0 hein, faut le rappeler, pour l'équipe anglaise. On a dépassé la demi-heure de jeu dans cette première mi-temps, 32 minutes exactement maintenant, voilà, dans quelques secondes, et les Anglais qui pour l'instant s'acheminent vers une victoire dans cette petite finale, la finale pour la troisième place. Il y aura une médaille de bronze hein, finalement. Certains supporters que j'ai rencontrés hier m'ont dit que c'est dommage que ce soit pas comme les Jeux Olympiques, qu'il n'y ait pas une vraie médaille, qu'il n'y ait pas une vraie cérémonie, un podium avec les trois premiers. Mais c'est pas possible, parce que le podium ce serait demain à New York. Mais en tout cas il y aura une médaille qui va être donnée ce soir. Alors pour l'instant elle tend les bras aux Anglais, et les Français eux, tentent de repartir maintenant avec Michael Olise en position de défenseur central. Maintenant il a tout fait, il a été dans l'axe à droite, défenseur central, il va remonter la balle avec Warren Zaïre-Emery dans le rond central avec Cherki dans profondeur pour Mbappé qui conserve le ballon. Cherki là qui va finalement essayer de récupérer cette balle, mais récupéré par les Anglais qui repartent sur la côté gauche avec Marcus Rashford, bien servi là avec un ballon dans l'axe avec Rashford qui tire de loin. Oh là là, la parade de Mike Maignan, elle est belle. Celle-là, elle est belle parce que le ballon était cadré, je crois. Et ce sera finalement un ballon rendu en français. Mais quelle frappe là de Rashford à plus de 25 mètres, hein, début.
2: Ah, semelle, petit pont. Après, on sait qu'il a une frappe lourde, hein, le joueur du Barça. Coup du pied, Mike Maignan qui est bien vigilant.
6: Bien servi par Rodgers, je crois, qui avait récupéré la balle au milieu de terrain, parce que les Anglais ils mettent le pied aussi, et ils sont un petit peu plus ils ont la demi-seconde ou le quart de seconde qu'il faut hein, pour récupérer la balle avec les tricolores. Cherki dans le camp des Anglais, finalement repris là, par Declan Rice, et le ballon maintenant pour Rodgers là-bas pour Bukayo Saka. On revient avec Declan Rice dans le rond central, Marcus Rashford tranquillement avec un autre joueur défensif, Gay là sur la gauche, de nouveau avec Spence qui va récupérer une touche. Non, finalement, ce serait une touche pour l'équipe de France. Non, un coup franc pour Olise. Olise avec Barcola, qu'on voit assez peu aussi, Bradley Barcola, pour l'instant. Alors, soit on ne lui donne pas la balle, soit il ne va pas la...
0: Désiré Doué, Jean-Pierre.
6: Désiré Doué.
0: Barcola, il est sur le banc.
6: La chercher, et à droite, oui, sur le banc. Et à droite, il y a Malo Gusto. Bien joué, là, maintenant, le ballon pour Kylian Mbappé dans la surface de réparation. Mbappé sur son pied droit qui va frapper, il frappe. Et non, il ne marque pas parce qu'il y a une superbe parade de Dean Anderson. À quelle occasion pour l'équipe de France? Oui, effectivement, je me suis un petit peu emmêlé les pinceaux. C'est pas Barcola. Il y avait Doué et aussi Malo Gusto sur le côté droit. Et finalement, eh bien, le ballon qui a été bien géré là par les Français. Mbappé, peut-être le petit geste de trop, mais en tout cas, quelle parade du gardien anglais. On va débriefer cette action, mais il y a un corner côté droit à jouer à deux pour l'équipe tricolore avec justement Michael Olise. Olise là qui perd la balle, c'est pas possible. Alors, il nous refait ce qu'il nous a fait contre l'Espagne. Et là, finalement, d'un corner à jouer à deux pour l'équipe de France, c'est une contre-attaque anglaise qui se prépare avec Saka dans la surface, qui est en train de dribbler McMaignan. Heureusement, l'équipe de France s'est repliée. Saka s'est excentré sur le côté gauche. Et là, les Anglais, pour une fois, perdent la balle. Et ça va être une tentative de contre-attaque pour l'équipe française qui repart à petit trot avec Olise. Olise, allez, il faut la donner, mon garçon, avec Mbappé au milieu de quatre joueurs anglais qui parvient à conserver la balle avec l'aide d'Olise, contre favorable pour Mbappé, mais il en fallait un petit peu plus là. Et finalement, les joueurs anglais qui récupèrent la balle. Que pensez-vous de l'action d'Mbappé avec cet arrêt monumental quand même du gardien Anderson?
2: Charlotte. La fin de frappe de Kylian Mbappé, il rentre dans la surface, c'est compliqué à défendre. Quel arrêt d'Anderson, parce qu'il fait les petits pas là où il va vers l'avant, il essaye de fermer ses angles, mais là défensivement, Warren Zaïre-Emery, il voit qu'il est le seul défenseur, c'est Konaté qui était derrière lui, c'est lui qui vient défendre. Là on est complètement perdu côté français défensivement.
6: Oui, attention à ce ballon dans la surface avec Cherki qui frappe le ballon et qui est détourné par le gardien. Ah, les tricolores là qui jouent tout en bleu ce soir là, qui attaquent, mais attention, cette contre-attaque de nouveau pour les Anglais. Marcus Rashford qui a grandes enjambées, va dans la surface marquer le troisième but. Non, heureusement il y a Maignan qui s'interpose, mais deuxième chance avec Saka, de nouveau Rashford dans la surface. C'est la panique, c'est panique à bord, et les Anglais qui marquent le troisième but finalement avec Bukayo Saka. On est complètement à la rue, complètement à la rue. Complètement dépassé cette défense française.
0: Oh, wow.
6: Sur le contre anglais, évidemment, il n'était pas hors jeu au départ. Rashford,
2: non, il est parti de son camp. Non, ils sont partis de son camp. Konaté et Maxence Lacroix avaient lâché complètement cette défense. En une passe, on trouve diagonale opposée. Après, il y a énormément de vitesse avec des joueurs comme Saka, comme Rashford, et derrière McMaignan qui est assez seul, hein. Personne vient l'aider. Il y a Maxence Lacroix ou Théo Hernandez, j'ai pas vu, qui fait semblant d'être gardien de but. Et on n'arrive pas à récupérer ce ballon. Là on est très très haut, hein. On revoit le ralenti, ça part en deux passes, contrôle. Après il y a un peu de réussite, Désiré Doué, mauvaise communication, en une passe, hein. Rashford qui est tout seul sur ce côté gauche. On voit Théo Hernandez qui essaye de revenir au maximum, McMaignan qui ferme bien, hein, le premier poteau, et derrière on est sur le reculoir, il manque d'agressivité, on laisse Rashford centrer. C'est un but.
3: Et Olise, là, il défend. Là, il s'arrête,
2: oui,
3: dans la surface de réparation.
2: Non, mais parce qu'on est complètement perdu, on est déséquilibré, on ne sait plus où on habite. Là, j'ai l'impression qu'on est à l'entraînement, qu'on est en banide. Donc, les jeux en banide, c'est surface, où on peut marquer à chaque instant, à chaque opportunité.
0: Oui, non.
3: Les messages sont en train de dégringoler. 700 personnes sur le chat de notre chaîne ici, YouTube. Vous n'hésitez pas à nous envoyer les messages. Sale ambiance dans cette équipe française, nous dit monsieur Bang Daniel. David tente d'y croire encore. Allez la France, accrochez-vous. On est vraiment déçus, nous dit Clansa. Ou encore, on est gaze, nous dit le Firefake.
0: Ouais,
3: c'est ça, effectivement.
0: Gaze, ça veut dire merguez, hein,
3: c'est
0: pour ceux qui ne connaissent pas le langage des jeunes.
2: Ouais. Merci, Pierre.
3: Merci de nous la...
0: Je parle pas de vous. Je parle des auditeurs.
2: Mais non, mais c'est bien.
3: Ouais,
2: c'est bien.
3: C'est ça.
2: T'es une jeune, ça aussi.
3: Trop, c'est
6: avant,
3: trop.
6: Avant, on était des saucisses, hein. Mais non, ça a changé.
0: Oui, avant, c'était ça.
3: C'est plus piquant.
0: Maintenant, on est des merguez. Voilà. Bon, et ben, en tout cas, les gars, ça va très très mal, hein, pour l'équipe de France.
2: On va passer une chanson de Shakira, d'ailleurs.
0: Il y en a une autre. Il y en a une déprimante, un peu, ou pas, ou ça n'existe pas, je sais pas.
6: En tout cas, maintenant, l'objectif, ça va être de sauver l'honneur, hein, tout simplement. Ouais. Ou alors,
0: une situation
6: incroyable. Mais avec cette équipe-là, j'ai l'impression que non. Et puis en plus, il y a un paramètre que vous ne maîtrisez pas à Paris et que moi je sens, c'est qu'il fait en plus très très lourd et très chaud.
0: Bien sûr.
6: Et quand vous êtes mené 3-0, que vous êtes en fin de compétition, c'est quand même votre 8e match. Alors pas pour tous, hein, mais voilà. Je pense que l'énergie, il va falloir essayer de la trouver, mais voilà, il faut absolument qu'on évite une catastrophe industrielle et de prendre une volée là. Hein.
0: Ouais, on est à 52% de possession pour les Anglais, 9 tirs à 5. Il y a quand même eu 5 tirs français.
6: Ouais, mais bon.
0: Et des tirs dangereux hein, sur les dernières minutes, mais pour l'instant, ça passe pas. En tout cas, Mike Maignan, Bruno. Ça commence à aller un peu mieux, non ?
5: C'est trop tard.
0: C'est trop tard. Il s'est réveillé à 3-0.
2: Oui. Alors déjà, il est en difficulté, mais il n'est pas aidé hein, non plus, le garçon.
0: Ah oui, c'est sûr.
2: Donc, alors que Anderson, il fait les arrêts qu'il faut avec une défense qui est très très proche de lui. Mais là on va pouvoir réanalyser de long en large, en travers. Là, défensivement, c'est des trucs d'école. J'ai l'impression qu'ils se disent, bon bah c'est le copain qui va gérer. En fait, ils sont pas connectés. Alors qu'ils doivent être ensemble, limite peut-être 3 sur le ballon à un moment donné, surtout quand tu es dans ta surface de réparation. C'est des buts vraiment d'entraînement, d'école. Quand on a un peu la flemme.
5: Et il y a un truc qui est assez fou, je me permets, mais il va y avoir un débat qui va sortir de tout ça, j'en suis à peu près persuadé, c'est que finalement Didier Deschamps n'a pas fait tous les changements, on n'a pas mis une vraie équipe B, il a laissé quelques titulaires, alors oui peut-être la défense, mais des doués étaient on va dire moitié de titulaires, Mbappé, Olise, voilà, Rabiot aussi, c'était l'un des joueurs cadres.
0: Rabiot pour le coup, on est content qu'il soit là aujourd'hui.
5: Et voilà, donc en fait il va falloir il va falloir quand même on va revenir là-dessus.
0: Jean-Pierre.
6: Attention à Saka là, qui attaque encore côté droit. Il est face à Théo Hernandez. Un centre au deuxième poteau qui passe devant tout le monde et qui est accompagné en sortie de but par Mike Maignan. Oui, Mike Maignan a quand même fait deux beaux arrêts là, dans les dernières minutes avec cette frappe lointaine qui était cadrée. Et puis ce duel gagné, malheureusement, derrière il a encaissé le but. Il y a ce pauvre Théo Hernandez là, qui a essayé de sauver sur sa ligne mais qui a accompagné le ballon au fond des filets. Vous savez que dans ces matchs pour la troisième place en Coupe du Monde, il y a souvent beaucoup de buts. Il y en a eu 3 hein, pour l'équipe de France. Alors c'est très très loin, mais en 58. Autre temps, autre mœurs, il y avait beaucoup, beaucoup, beaucoup de buts. Les Français avaient battu l'Allemagne 6-3 face aux tenants du titre, hein, les Allemands qui avaient perdu. Et puis il y a eu en 82 et 86 deux matchs, l'un perdu face à la Pologne, 3-2, c'était après là, l'élimination évidemment face aux Allemands, le fameux France-Allemagne 82, et là une grande, grande partie des titulaires, hein, dont Platini et Giresse n'étaient pas là. Et puis en 86, après la défaite contre les Allemands, encore une fois, une équipe très, très remaniée, là encore une fois, avait gagné quand même ce match pour la troisième place, 4-2 face à la Belgique lors du mondial mexicain. Voilà, donc pour l'instant, ça chemine vers une nouvelle défaite. Mais moi, j'aimerais bien quand même une révolte et qu'on voit tout de même début de l'équipe de France. Et là, il y a un signe quand même qui ne trompe pas, c'est que Mbappé est parti tout seul sur le côté gauche. Il est seul face à 3 Anglais. Il essaye de passer dans la surface tout seul. Et finalement, il donne derrière pour Doué pour Cherki qui perd la balle. C'est pas possible. Voilà, c'est pas possible. Ryan Cherki qui perd le ballon alors que les Français étaient en plutôt bonne position ou pas trop mauvaise position, on va le dire. Et ça va repartir pour l'équipe d'Angleterre. Voilà, alors elle qui respire le football. Là, sur l'action précédente que j'essaie de vous commenter là, il y a eu quand même au milieu de terrain un jeu à une touche absolument splendide. Les Anglais y sont, les Français n'y sont pas tout simplement, et ça fait toujours 3-0, mais oui, à moins de 3 minutes de la fin du temps réglementaire dans cette partie ici à Miami. Rice, Kansa et Saka ont marqué, et rendez-vous compte, Harry Kane est sur le banc. Il y a également Anthony Gordon sur le banc qui a marqué contre les Argentins, et aussi Jude Bellingham, c'est pas rien sur le banc des Anglais.
0: Ouais, et nous on a mis 3 de nos plus grands joueurs entre guillemets, Mbappé, Doué, Olise, mais c'est pas comme ça qu'on fait une équipe, Charlotte.
2: Exactement, on voit que collectivement on n'y arrive pas, et je trouve que même physiquement là on a pris un coup. Physiquement, c'est ça qui faisait la différence avec cette équipe de France. Je trouvais qu'ils étaient jamais fatigués. Alors là, on voit qu'ils sont fatigués, mais dans tous les domaines. On a vu Bruno qui me disait Kylian Mbappé qui a la tête basse après avoir fait un gros effort, parce qu'en fait il sait que là son équipe est en difficulté et lui-même est en difficulté.
6: Absolument, et d'ailleurs la tête basse, c'est ce que j'avais pu constater au bord du terrain lors de cette demi-finale de triste mémoire aussi mardi dernier à Dallas face à l'Espagne. Je voyais des joueurs avec plus d'étincelles, c'est-à-dire qu'ils avaient quasiment accepté la défaite à 2-0 contre les Espagnols. Et là je pense que, je ne sais pas ce qu'ils ont accepté ou refusé, mais Mais là, elles n'ont pas forcément les moyens peut-être de contester la suprématie anglaise, mais ont-ils les moyens ne serait-ce que de marquer un but? Est-ce que ça va venir par des actions individuelles comme avec Kylian Mbappé qui essaye quand même ce qu'il peut là? Est-ce que ça va venir par un semblant de collectif? Pour l'instant, on ne sent pas un collectif vraiment, vraiment opérationnel côté équipe de France. Désiré Doué là-bas sur le côté gauche quand même avec Adrien Rabiot qui est monté un petit peu d'un cran. Cherki, Ryan Cherki titulaire aujourd'hui, faut-il le rappeler, à Miami avec Olysée qui est parti tout seul. Olysée qui va décaler Malo Gusto. Gusto qui va centrer le deuxième poteau pour Rabiot. Voilà, c'est fait. Ah, finalement, il y avait Cherki et Rabiot, mais le ballon qui passe entre les deux joueurs. Moi, je pensais qu'il allait la lever au deuxième poteau pour Adrien Rabiot, qui a déjà marqué de la tête début avec l'équipe de France, et là, qui demandait la balle pour une fois qu'il montait. Finalement, bah, il n'a pas été récompensé de son effort. Et il n'a pas vu ce ballon arriver. On approche de la mi-temps. Encore une minute avant le temps réglementaire. Est-ce qu'on peut s'attendre à des changements à la mi-temps? Vous allez me dire que oui.
2: Bah, je pense pas.
6: Ah ouais? Tu as des changements au niveau de l'équipe?
2: Non, je pense pas. Il l'a fait qu'une ou deux fois dans cette Coupe du Monde. Après, je vois pas Saliba qui rentre en jeu, il a mal au dos. Tchouaméni qui a été très décrié. Dembélé, oui, je vois quand même Dembélé rentrer.
0: Okay. Il faisait la tête hein, tout à l'heure, Dembélé.
2: Oui,
0: sur le
2: Kanté, ouais. Non, mais moi je pense que là ils ont pas abandonné. Mais je pense que là en fait ils se disent les gars on n'y arrivera pas comme contre l'Espagne. Ouais. Et je pense qu'ils se disent clairement ça.
5: Sur Bruno. Sur WhatsApp, sur 0810 055 056, Fabrice de Lyon nous dit il rame pour finir les actions les Français comme au match précédent. C'est ça qui ne va pas avec une défense toujours en retard. Il ne court plus assez vite toutes et tous. Il rejoint un petit peu ce que vient de dire Charlotte.
0: Jean-Pierre Blimaud.
6: 4 minutes de temps additionnel minimum, c'est-à-dire la pause fraîcheur réglementaire de 3 minutes. Et puis comme il n'y a pas eu beaucoup de temps mort, eh bien, ça fait une minute de plus. Et ce sera un coup franc pour les joueurs anglais sur le côté gauche suite à une faute à l'instant sur le défenseur latéral gauche qui vient de monter. Jed Spence qui tarde un petit peu à se relever d'ailleurs, et c'est Marcus Rashford et pas Declan Rice qui va frapper la balle. Voilà Rashford qui a donné la balle dans l'axe alors que Rice voulait aller tirer ce ballon. Donc côté anglais, ben voilà, on se partage les tâches, on va dire.
0: Oui, on fait Declan des petits Rice. Cadeaux, on voilà, est large. Voilà.
6: Declan Rice avec la balle derrière, avec notamment Guy. Attention à cette balle en profondeur pour Saka, encore une fois le tir et le but. Oh, c'est incroyable. Quatrième but pour l'équipe anglaise avec Saka.
0: Mais Jean-Pierre,
6: 45 minutes plus 1, 4-0 pour l'équipe d'Angleterre. Est-ce que vous y croyez? Moi j'y crois pas. Je crois rêver. Mais c'est un cauchemar, vraiment.
0: C'est hallucinant. Charlotte, elle a les mains sur la tête là.
2: Non mais quelle efficacité. On a l'impression que c'est facile le football, mais quand on est en mouvement, qu'on est coordonné, qu'on est face à une équipe de France défensivement qui n'anticipe rien, qui se met pas en course, qui protège pas son but, qui se met pas de trois quarts pour anticiper les courses, qui communique pas du tout. On voit Didier Deschamps qui a envie d'arracher, je pense, son siège avec Guy Stéphane. Mais en fait là c'est simple, c'est
0: oh, wow.
2: Un appel de Saka qui est sur son côté. Il y a Maxence Lacroix et Konaté qui sont mais même plus là. C'est même pas l'erreur de Théo Hernandez, parce que finalement en fait ces deux défenseurs centraux ils sont même plus là. Ils sont attirés par leurs joueurs qui rentrent intérieur dans cette densité. On laisse complètement leur espace dans le dos. Saka, petite extérieure du pied, ensuite la frappe, peut-être qu'elle est un petit peu touchée par Hernandez. Mike Mignon qui ne peut rien.
0: Non,
2: je pense pas, parce qu'en fait il est un peu camouflé. Et non, il la met très très bien, Saka. Contrôle extérieur pied gauche, et derrière il va trouver le côté fermé.
0: Ah non, mais c'est fou, Jean-Pierre. On est à 4-0 juste avant la mi-temps. Qu'est-ce qui se passe?
2: Je me souviens.
6: Ah bah, si ça continue, on en prend 8. Hein.
0: Ah non, mais attends, Jean-Pierre, si on arrive à 8, je me fâche. Hein.
2: Franchement,
0: ça va se retomber dessus à un moment.
2: J'ai une question, les amis. Là, c'est quel match où on s'est fait marcher dessus comme ça? Parce que oui, l'Espagne, parce que collectivement, etc. Mais
0: la dernière fois qu'on a pris 4-0 en une mi-temps, je
2: me souviens pas.
0: Est-ce que c'est déjà arrivé?
2: Je suis même pas sûr.
6: Je ne m'en souviens pas avec l'équipe de France. Hein.
2: Non, mais un

0: je laisse quand même Upamecano qui est quand même bon là il a extrêmement il a trop joué donc je pense que physiquement aussi ouais. c'était un peu dur.
1: Et attention bah, peut-être les Anglais encore dans la surface, il y a un tir à l'instant contré en
0: à 6-0 avec, je quitte le studio. Je me mets en régie.
1: Il y a 5-0 à la mi-temps.
0: Et c'est Matip qui prend ma place.
1: Ivan Toni qui remplace Harry Kane. Alors lui il n'a pas encore marqué. Et un doublé de Saka, un but de Konsa, le défenseur de la tête, et un but de Declan Rice. Ce sont des beaux buts en plus.
0: Oui, non mais oui, c'est...
1: Mais là c'est une souffrance.
0: Non, mais Jean-Pierre, c'est en 2-3 passes, on est transpercé. C'est pas une attaque placée qui dure 2 minutes où là c'est coordonné. Là c'est incroyable.
1: Et il n'y a pas énormément de rythme en plus dans cette partie. C'est ça aussi que je ressens moi en étant au stade. Vous savez, parfois la télé, bon, on a un petit peu de mal parfois à appréhender la chose, mais je vous jure, il n'y a pas énormément de rythme dans ce match. Et les Anglais sont tranquilles. Et les Anglais mènent 4-0 à la pause. Et il reste encore du temps dans ce temps additionnel, puisqu'on a dépassé la quatrième minute. Mais il y a eu un petit peu de temps mort après le but des Anglais. La Mike Maignan là, qui dégage sur le corner, mais il y a une faute sur lui. Ça va être la mi-temps, je pense, l'arbitre vénézuélien Jesus Valenzuela qui siffle à l'instant la mi-temps. C'est historique. Alors je n'aurais pas aimé savoir que j'allais dire ça, mais c'est historique. Pour l'instant, l'équipe de France de football est menée 4-0 à la mi-temps par l'Angleterre dans la petite finale de la Coupe du Monde de foot. C'est regrettable, mais c'est comme ça. Doublé de Saka, but de Rice et de Konsa. Là je crois qu'il va falloir au moins sauver l'honneur, parce qu'autrement c'est vraiment une Coupe du Monde qui va mal se terminer.
2: C'est terrible de se dire que le 187e match de Didier Deschamps sur le banc de l'équipe de France, qui est aussi son dernier match avec les Bleus, se déroule comme ça. C'est très compliqué et vraiment, vraiment, j'aimerais être une petite souris pour savoir ce qu'ils vont se dire dans le vestiaire, parce que ça doit être un moment très compliqué qui s'annonce là, les 15 minutes de mi-temps. On arrive tout de suite.
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2: Alors qu'on est en train de voir, mes amis, voir une image dans le... Alors, je rappelle, on est devant la petite finale de la Coupe du Monde. France-Angleterre. La France est menée 4-0 par l'Angleterre à la mi-temps. Et on vient de voir une image de Thomas Tuchel et Kylian Mbappé, qui donc ont évidemment, Kylian évoluait sous les ordres de Thomas Tuchel au Paris Saint-Germain, qui rigolaient ensemble dans le couloir en revenant sur le terrain.
5: Baleines.
2: Mbappé qui était hilar. Charlotte, je suis choquée par l'image.
0: Bah, moi aussi, je pense que tout le monde est un peu choqué. Après, on n'a pas tous les tenants et aboutissants, parce que je comprends pas. Moi, je comprends pas. Oui, effectivement, qu'on puisse rigoler. Moi, j'ai envie de parler à personne. Hein. Quand 4-0 à la mi-temps, je parle à personne. Je regarde mes chaussettes et mes crampons et j'ai envie de pleurer. Donc, je te rejoins, Pia. Je pense que j'aimerais bien être une petite souris aussi, assister à ça. Et oui, on est en train de revoir encore des images. Ouais, c'est vrai que c'est choquant. Je pense que ça va faire énormément parler.
5: Il est en train de se marrer avec les Anglais, avec Declan Rice, ils sont en train de discuter.
2: Ouais. C'est vraiment incroyable.
5: Et en fait, il prend ça, je pense, vraiment comme un match amical dont il n'a strictement... Là, je vais vous le dire, moi depuis tout à l'heure, je suis en train de bouillir sur Kylian Mbappé, mais là, il n'y a plus de capitaine. Depuis le début de la rencontre, il n'y a pas de capitaine. Je pense qu'il n'a pas envie d'être là. Je pense que c'est Deschamps qui lui a dit « tu y vas ». J'ai besoin de toi. Et il est en train de... C'est bien beau, hein, de faire un message sur Twitter une heure avant le coup d'envoi.
2: Alors justement, je l'ai sous les yeux, son message, pour nous mettre dans le contexte. Donc là, il rigole avec Thomas Tuchel alors qu'on est en train de se manger un 4-0 en 8 mi-temps. Et il avait écrit quelques heures avant le match, en s'adressant évidemment à Didier Deschamps. Aujourd'hui est ta dernière danse, toi qui nous as tant donné. Nous aurions dû t'offrir une meilleure fin, mais nous avons échoué. Mettre des mots sur tout ce que tu as apporté pendant 14 ans est très difficile, etc., etc. Je me sens privilégié d'avoir pu être aux côtés de l'une des plus grandes légendes de notre pays et je ne garde que d'excellents souvenirs. Bon, bref, quand on voit le match de Kylian ce soir, on se dit qu'il a hâte que Zidane arrive, quoi.
0: Non, mais oui, mais après, faut pas tout jeter. Je rappelle que là, pour une fois, c'est la première compétition où Kylian Mbappé, il a la bonne attitude. On se dit, ah ouais, il prend ses responsabilités, l'état d'esprit irréprochable. C'est lui. Combien de fois on a loupé la première mi-temps ou la seconde, c'est lui qui a insufflé quelque chose. Donc là, ça va faire énormément parler. Je suis très choquée.

0: choqué de voir ces images-là, qu'il est en train de rigoler avec Thomas Tuchel, mais ça ne veut pas dire qu'il est venu en claquette chaussette et en touriste, parce que non. Moi, je peux vous dire que Kylian Mbappé, là, c'est le seul qui a essayé de faire quelque chose. Et ensuite, les autres, là, ils sont déjà partis en vacances sur le jet privé dès la fin du match. Donc, avec une défense comme ça, qui est aussi faible, j'ai l'impression qu'ils sont déjà partis en vacances. Et même, c'est des trucs de débutants. Donc, il y a des débats qui vont être faits dans les prochaines heures, prochains jours. Aucun souci. Mais ça ne veut pas dire qu'il faut tout remettre en question ce qu'il vient de faire en tant que capitaine.
1: Alors, il est le consultant d'ICI Provence et il commente les matchs de l'Olympique de Marseille avec notre journaliste Bruno Blanza sur ICI Provence. Fabien Laurenti est avec nous, ancien défenseur latéral droit. Fabien, on a très envie de t'entendre sur cette mi-temps des Bleus qui est catastrophique.
2: Oui. Rebonsoir à tous. Ben ouais, je suis un peu sans voix aussi hein, après la première mi-temps des Bleus. On s'attendait pas du tout à ça. Et moi, ce qui me dérange un petit peu en fait, c'est vraiment la performance des joueurs qui entre guillemets n'ont pas joué.
1: Ouais.
2: C'est-à-dire que quand je vois Malo Gusto, Konaté, Hernandez, tout ça marcher, avoir une attitude défensive aussi laxiste que ça, ça me pose vraiment question. Alors que quand Kylian Mbappé passe pas d'effort parce qu'il a joué tous les matchs, même si on pourrait ne pas le comprendre, mais nous lisait aussi sur le troisième but qui fait pas son repli. Bon, c'est des joueurs qui ont vraiment, on va dire, énormément donné. Ouais. Mais quand on n'a pas joué cette compétition et qu'on a la chance de jouer un match comme ça de Coupe du Monde, avoir cette attitude-là, franchement, j'ai vraiment du mal à comprendre.
1: C'est vrai que Charlotte, en avant-match, tu nous disais que tu étais très inquiète en voyant la défense alignée. Mais en plus d'être moins fort que nos titulaires d'habitude en défense, ils n'ont pas la bonne attitude pour certains.
0: Non, parce qu'en fait, ils se cachent. Ils se cachent derrière d'autres joueurs. Ils attendent. Enfin voilà, ils se disent bon bah c'est Adrien le patron, mais non, en fait, t'es Konaté. Tu joues dans l'un des plus grands clubs du monde. C'est toi qui dois prendre le lead. C'est Mike Maignan qui doit gueuler sur tout ce qui bouge. Il doit donner des informations. Malo Gusto, il joue dans un très très bon club aussi. Donc non, en fait, on se cache un petit peu. Ah non, mais c'est peut-être l'autre qui va faire l'effort. Non, mais c'est bon, en fait, il va l'avoir. Mais en fait, non, il faut toujours anticiper toutes les possibilités. Surtout quand t'es défenseur, qu'en fait, là, c'est un jeu où je rejoins Jean-Pierre, où il manque de l'intensité. Mais en fait, on joue que en transition de part et d'autre. Donc ça fait des courses à rallonge. C'est très très dur de suivre le bloc, de suivre Kylian Mbappé, d'être une défense et de suivre. Et après, en fait, en deux passes, tu dois recourir 50 mètres. En fait, c'est des efforts qui sont très très durs pour des défenseurs. Je pense que là, il n'y a aucune lucidité physique, que tout le monde est cuit, que ceux qui sont un peu plus frais, eh ben, en fait, ils sont pas à 100% physiquement parce qu'ils n'ont pas assez joué. Après, on le rappelle, les conditions, elles sont dures parce qu'il fait extrêmement chaud aussi. Et face à une équipe d'Angleterre, en fait, qui joue très, très propre, très simple, qu'on a des patrons derrière avec Gueye, avec Declan Rice aussi, avec beaucoup de qualité, Saka et Rashford qui ont envie de montrer qu'ils ouais. auraient dû un peu plus jouer dans cette ouais. compétition. Et pour l'instant, c'est un combat entre Tourelle et Didier Deschamps et c'est Tourelle qui a eu raison.
1: Ouais, et c'est vrai que ça a été souligné dans le chat sur la chaîne YouTube ici, Bruno. Il y a plusieurs messages qui sont passés au cours de la soirée sur les lacunes tactiques de Didier Deschamps. C'est pas un coach qui satisfait les supporters de ce point de vue-là. Juste avant de te donner la parole, Bruno, je vais redonner le bâton de parole à Fabien Laurenti. Fabien, je sais pas, là par exemple, Didier Deschamps, qu'est-ce qu'il doit faire à la mi-temps? Est-ce qu'il doit changer des joueurs? Qu'est-ce qu'il doit leur dire?
2: Ben, c'est vrai que là, il est dans une position qui est assez dingue. Remotiver des joueurs qui ont pas envie de jouer ce match-là, essayer de trouver les mots alors qu'on en a pris 4 dans une mi-temps, j'aimerais pas être forcément à sa place. Après, ouais. ce sont des joueurs pros, ils doivent quand même faire le taf, ils représentent la France, ils ont quand même une chance, et j'espère qu'ils en sont conscients de faire ce genre de match. Donc voilà, essayer au moins de gagner cette seconde mi-temps, et de montrer surtout un autre visage, parce que voilà, c'est quand même aussi la dernière de Didier Deschamps, et terminer sur cette note-là, pour lui, ça serait assez dingue, quoi.
1: Bon, merci beaucoup Fabien Laurenti d'avoir été avec nous et nous avoir apporté tes lumières. Donc Fabien Laurenti, consultant sur ICI Provence, qui commente les matchs de l'Olympique de Marseille avec Bruno Blanza, notre journaliste sportif. Juste un mot Fabien, il y a deux Marseillais qui vont jouer la finale demain, n'est-ce pas? Enfin, peut-être sur le banc, a priori,
2: oui.
1: Mais...
2: Oui, sur le banc, ils sont sur le banc, mais bon, ça fait toujours plaisir. On leur souhaite bonne chance, même si, pour ma part, je serai un peu plus supporter de l'Espagne, mais bon, je souhaite bonne chance Marseillais.
1: Ouais, comme beaucoup de Français, je pense. Évidemment, on parle de Geronimo Rulli, le gardien, et de Facundo Medina, pardon, le défenseur. Merci beaucoup, Fabien Laurenti.
2: Salut,
1: bonne soirée.
2: Fabien.
1: Merci
2: à vous. Salut.
1: Bonne deuxième mi-temps. Elle peut que être meilleure que la première. Bruno Salomon.
3: J'ai une petite stat à vous donner, les amis. Elle va vous plaire. Match avec au moins 4 buts encaissés en première période par l'équipe de France sur les 90 dernières années. Ils ont gratté, c'est nos amis d'Optagent qui ont gratté. Eh bien, il y a seulement 3 matchs dans l'histoire. 1953 contre la Suisse. Il y avait 4 buts à 1 à la peau, ça s'est terminé à 4-2 pour la Suisse. Et en 1968, contre la Yougoslavie, 4 buts à 1 à la pause, 5 buts à 1, score final. Bref, on ne va pas s'en sortir.
1: Donc, c'est la première fois qu'il y a 4-0.
3: 4-0. C'est la première fois que l'équipe de France, dans son histoire, prend un 4-0.
1: C'est
3: une volée aussi sévère dans un match, et on le vit sur ici.
1: C'est
3: sur
1: incroyable.
3: Sur la chaîne, il y a plus de 1300 personnes qui sont en train de discuter, et qui sont en train. Alors, il y a les haters qui viennent dire ah, c'est bien fait pour la France, voilà, on met un petit peu des petits coups à droite, à gauche. Et puis, il y a Pierrot, par exemple, qui nous dit Didier Deschamps, là, il est en train de nous laisser une bien belle trace dans l'histoire de France. On n'oubliera jamais, ce qui est quand même assez dur, je trouve, parce que là, pour le coup, c'est plus, moi, je trouve,
1: c'est
3: les joueurs
1: qui sont
3: en train d'abandonner. Didier Deschamps est abandonné en race campagne. Il y a un auditeur qui nous a demandé qu'il fallait qu'on arrête d'être sur le col de Kylian Mbappé tout
1: le temps. Alors, je vous présente Bruno Salomon. Bruno ne peut pas arrêter d'être sur les côtes de Kylian.
3: Je vois ce que je vois. En tout cas, avec d'autres qui nous disent, bon allez, demain, il faut que ça soit l'Argentine. Allez, l'Argentine. Pour demain, ça commence à basculer directement sur le match de demain.
1: Mais ça va être intéressant de voir ce qui se passe. Mais comme le niveau de l'équipe de France en termes de football est tellement pas bon aujourd'hui, on n'est pas... voilà. Mais ça va être quand même intéressant de voir comment ils se reprennent.
3: Jean nous demande un truc.
1: Ouais.
3: Comment peuvent-ils passer vraiment tellement à côté et de se dire que... Bah, y a des gens qui regardent le match, il y a des gens qui sont en train de regarder, ils sont venus nous dire des grands discours de pour la France, pour nos supporters, etc. Comment se fait-il qu'ils n'aient pas réussi à se mettre dedans?
0: Bah parce que c'est le football est de haut niveau, et là on parle de très très haut niveau et très très exigeant. Et en fait, on n'a pas le droit à l'erreur. Et quand tu es pas mentalement prêt et collectivement dans le même sens, peut avoir de la qualité, peut avoir des joueurs de très très haut niveau, et ben en fait t'es pas coordonné et tu te fais transpercer. Et moi je pense que Didier Deschamps, vraiment, je pense qu'à la mi-temps il a quasiment rien dit. Je le vois pas gueuler pendant 5 minutes à regarder droit dans les yeux, ouais c'est une honte, enfin ouais, etc. Je pense franchement il a laissé. Ça m'est déjà arrivé de faire des premières périodes collectivement assez nulles où en fait mes entraîneurs ils nous laissaient. Il nous laissait quasiment toute la totalité. Et s'il y avait des changements à la mi-temps,
1: Par contre, il y a des changements dans ces cas-là, non? Tu dis rien, mais par contre, tu tranches, quoi.
0: Ouais. Mais là, en fait, là, du coup, il a un autre combat. Il a des chances, c'est que voilà, il y a certains joueurs qui ont énormément joué, donc pas les mettre non plus trop en difficulté. Et après, oui, il faut quand même en faire. Je vois Barcola rentrer, je vois Dembélé rentrer, mais. C'est collectivement qu'on n'est vraiment pas dedans du tout. On se fait rouler dessus, mais dans tous les compartiments. J'ai vraiment l'impression qu'on est à l'entraînement. C'est assez terrible. C'est des choses simples. Défensivement, normalement, c'est des trucs qu'ils savent faire les yeux fermés. Sauf qu'en fait, ils ne sont pas du tout présents.
1: Et il y a beaucoup de phases de jeu et beaucoup de joueurs sur lesquels on se dit mais il est complètement fantomatique par rapport à ce qu'il est capable de faire. Et je me souviens, par exemple, d'un corner qui a été joué à deux entre Kylian Mbappé et Michael Olise, où en fait, il met le ballon dans les pieds d'Olise, mais à 4 mètres de lui, Olise se retourne pour protéger son ballon et en fait il perd le ballon d'une façon, en fait on se dit le mec est en panique.
0: Ouais. Non mais en fait ils sont pas concentrés, ils sont plus là en fait, ils arrivent plus à se mettre dans leur bulle. Ouais. En fait ils sont plus là, ils ont tellement eu de déception, je veux pas trouver d'excuses mais j'essaie de trouver des réponses et de voir si c'est réellement ça. Je pense qu'en fait ils sont juste pas là mentalement, mais ça c'est flagrant.
3: En tout cas, ce qui est sûr, c'est que sur le chat, ça discute de plus en plus. Plus de 1500 personnes qui sont en direct en train... Tiens, d'ailleurs, vous êtes 1500, abonnez-vous et surtout, likez ce live. Je vous demande de liker là tout de suite maintenant. On veut
1: des likes. Parce que plus vous likez, plus il y a de gens qui vont venir.
3: Oui, qui vont être avertis qu'il y a le live, effectivement, et qu'on peut suivre cette rencontre. En tout cas, y a Chibou qui nous dit, au niveau mondial, c'est impossible de lâcher comme ça. Ce n'est pas possible de se faire ridiculiser comme ça. Avec Ibrahima qui nous dit, et si on faisait une remontada à la française, on pourrait peut-être y croire. Oui. Effectivement, le football, ça peut marcher. Alors, il y a Shérif qui nous dit, oh la honte, avec des smileys qui éclatent de rire. Déjà 4-0 pour les Anglais. André Arquerar qui nous dit, mais qu'est-ce qui se passe dans cette équipe de France? Bref, c'est en train de discuter, ça défile. Il y a Chahi qui nous dit, c'est une dinguerie ce match, on est vraiment à la rue. Ils nous font honte, nous dit Mister Bangladesh. On est parti d'une équipe de France qui faisait plaisir à voir, qui en deux matchs est en train de tout mettre à terre. C'est quand même une performance de haut vol entre ce non-match. On rappelle, zéro tir cadré. Enfin, ici, il y a eu deux tirs cadrés et ça a été vraiment catastrophique le match face à l'Espagne. Et là, c'est encore un match compliqué. Ça devient de plus en plus difficile. On voit Lucadine qui est en train de s'échauffer.
1: Eh ben... Waouh, wow, ça fait envie.
3: Il envoie au casse-pipe aussi.
1: Il y a ces bolhommes qui disaient, non mais au moins le match est mémorable. Ce qui n'est pas faux. Mais c'est, on va se souvenir de cette soirée minuit 4, on est déjà à 4-0, il nous reste 45 minutes à... Hein,
0: je pense que c'est la première compétition qui est tellement irrégulière. On peut être les meilleurs du monde, mais on m'en parlait, ouais, c'est la meilleure équipe de France depuis 30 ans, etc. Et passer à ce genre de prestations où on a l'impression qu'en fait c'est des U17. Donc je ne comprends pas. Il va me falloir beaucoup, beaucoup, beaucoup de jours, et je pense à tous, de pour analyser, essayer de comprendre. Et peut-être qu'en fin de match, Didier Deschamps, là, il est en train de discuter, et on va avoir le retour de certains, on va avoir des informations. Mais je pense que je n'ai jamais vu un scénario comme ça en Coupe du Monde.
1: Incroyable.
3: Sur les réseaux sociaux, Raymond Domenech, ancien sélectionneur de l'équipe des France et qui est sur l'équipe, la chaîne L'Équipe, Angleterre-France, pour presser, il faut des offensifs capables de défendre ou orienter l'adversaire et des milieux et des défenseurs qui suivent. Et là, c'est un naufrage à 4-0. Voilà pour le message de Raymond Domenech.
1: C'est vrai qu'au niveau du pressing, Charlotte, il y a plusieurs joueurs qui n'ont pas été du tout au rendez-vous. Hein. Bah, on pense à Cherki notamment.
0: Ah non, mais c'est ce qu'on disait pendant le match. Bon, l'objectif, c'est d'être en bloc médian en bas, donc on laisse les quatre défenseurs et Declan Rice essayer d'avoir le ballon, mais en fait il faut, c'est ce que disait Raymond Domenech, c'est juste le béaba du foot, on oriente sur les côtés et on fait un pressing, sauf qu'en fait en deux passes ils sont déséquilibrés, donc oui, ça demande ce jeu là de transition où on fait toujours des courses vers l'avant et après on se fait transpercer, il y a encore des courses vers l'arrière, ça déséquilibre le bloc équipe. Là j'attends vraiment peut-être des changements. On voit Bradley Barcola ou Dembélé qui peuvent rentrer assez rapidement, mais je ne comprends pas. Franchement, j'avais envie de pleurer après l'Espagne, mais là, j'ai presque envie de rigoler, en fait, parce que c'est tellement surréaliste ce qui se passe. C'est une honte, mais ce match-là, mais on va s'en souvenir pendant 25 ans.
1: Ah ouais. Et c'est pas fini. Ça peut partir d'un côté comme de l'autre. Alors, Jean-Pierre Blimeau, qui est à Miami pour vous faire vivre ce match, Jean-Pierre a repéré peut-être un ou deux changements dans l'équipe.
4: Oui, même quatre, je crois, puisque Bradley Barcola, Ousmane Dembélé, Lucas Digne sont au bord du terrain. Et Upamecano également, qui s'apprête à rentrer.
1: Ouais.
4: Donc là, ça va être un petit peu les grandes manœuvres.
1: Théo Hernandez, Konaté, Cherki et Doué sortent. Disons Cherki,
4: Ouais.
0: Mais c'est une chose qu'on n'avait pas vue.
4: Puisque nous sommes ici aux États-Unis aussi pour suivre l'équipe de France dans les coulisses après la défaite contre l'Espagne. En fait, ce qui nous a un petit peu dérangé, c'est qu'on a laissé Ryan Cherki, par exemple, et Maxence Lacroix, qui n'étaient pas des joueurs principaux, pas des cadres, hein, venir assumer devant la presse la défaite contre les Espagnols. Et Cherki l'a bien assumé justement, mais il s'est montré aussi très très énervé. Et lorsque l'un des confrères a posé la question, je crois que c'est un confrère étranger qui a posé la question, est-ce que vous avez le sentiment d'être rentré un peu trop tard dans ce match, il s'est montré énervé, il a dit à votre avis. Voilà, comme si c'était Didier m'a pas fait rentrer assez tôt. Et là, vu la première mi-temps qu'il nous montre, il faut joindre les gestes à la parole. Mais en tout cas, Dembélé et Barcola sont entrés, ou pas Mécano également, et Lucas Digne. Donc deux joueurs plutôt offensifs, deux joueurs plutôt défensifs. Et voilà l'équipe de France qui repart dans cette deuxième mi-temps, menée 4-0. Et côté anglais, je regarde s'il y a du changement. Il n'y a pas l'air d'avoir de changement côté anglais. On ne change pas une équipe qui gagne et surtout qui gagne 4-0 à la mi-temps.
1: Il y a Rashford qui est sorti, Jean-Pierre, et c'est Watkins qui est rentré à sa place.
4: D'accord. Et c'est parti pour la deuxième mi-temps. C'est parti pour la deuxième mi-temps avec un ballon engagé par l'équipe anglaise et les Anglais, toujours de blanc vêtus, qui vont attaquer cette fois-ci vers la droite du terrain. Les Français, tous de bleu hein, vêtus, vont attaquer de la droite vers la gauche, là où les quatre buts anglais ont été marqués. Ça va peut-être donner des idées à cette équipe tricolore qui, pour l'instant, repart avec un petit peu de 109. Quatre changements d'un coup à la peau, c'est extrêmement rare. Et parfois, on a des triples changements à l'heure de jeu, par exemple, quand il faut faire un petit peu tourner. Mais là, 4 changements à la pause alors qu'il y a 4-0. 4, c'est vraiment le chiffre de la soirée. Et l'équipe de France va essayer au moins de sauver l'honneur, avec toujours Kylian Mbappé, le capitaine, à la pointe de l'attaque. Et une équipe anglaise qui va encore essayer d'attaquer, puisqu'il va y avoir une attaque là-bas côté gauche. Voilà, avec ce joueur latéral, Spence, qui est encore en train d'aller défier la défense française. C'est Dembélé qui est venu défendre là, mais qui n'a pas pu faire autrement que de faire faute. Non, finalement, ce sera un coup franc pour l'équipe de France. Et Ousmane Dembélé, alors tactiquement, puisqu'on a une vue un petit peu plongeante là, sur le terrain ici en haut du stade de Miami, Dembélé est sur le côté droit. Il y a Mbappé plein axe. Sur le côté gauche, Barcola et Olise un tout petit peu derrière Kylian Mbappé. Alors que derrière, évidemment, la charnière maintenant, c'est Maxence Lacroix, Dayo Upamecano à gauche, Lucas Digne à droite, Malo Gusto, Adrien Rabiot est toujours là avec Warren Zaïre-Emery également dans l'entrejeu. Une équipe de France qui a la balle maintenant avec Mbappé qui va remettre peut-être cette balle dans l'axe. Non, c'est Rabiot qui va récupérer. Adrien Rabiot maintenant pour Zaïre-Emery à 25 mètres début. Il est un petit peu pris dans la tenaille là. Il n'y aura pas de faute et les Anglais vont pouvoir repartir à l'attaque avec notamment Eze qui va décaler là-bas sur le côté gauche. Declan Rice, je crois, voilà, qui va tranquillement jouer derrière. Donc un changement, vous l'avez dit. Rashford qui est sorti.
1: Ouais, et Rashford, Watkins qui est en jeu.
4: Ah ouais, qui était
1: ils ont tous
4: bon,
1: été
4: hein.
1: bons.
4: Oui,
1: Jean-Pierre,
4: Rashford, a été bon. Les Anglais qui ont été bons.
1: Oui, voilà, voilà. C'est ça. Un parmi tous les autres. On a la déclaration de Didier Deschamps à la mi-temps, Jean-Pierre, Charlotte, Bruno. Didier Deschamps a dit, on peut pas faire pire, c'était catastrophique. Chaque attaque, on peut prendre un but. On n'a pas le droit de faire ça, pas comme ça. Face à un adversaire qui joue un vrai match, on fait un match amical. On peut faire que mieux. On ne va pas se trouver d'excuses, il y a une troisième place en jeu, mais là, ce n'est pas une troisième place, c'est l'honneur. La tactique, je veux bien, mais là, c'est plus une question de détermination
4: Mbappé,
1: et d'orgueil.
4: Oh, but Mbappé.
1: Excellent.
4: Bien joué l'équipe de France.
1: Mbappé,
4: voilà ce qu'on a aimé au début de la Coupe du Monde.
1: Oh là là,
4: 48e beau. Minute, but pour l'équipe de France. 4-1, au moins l'honneur est
1: sauf. Olise, ça soulage. Quelle passe d'Olise, pied gauche pour Mbappé qui est très très bien placé dans la surface, un petit peu côté gauche. L'appel est parfait, le tempo est parfait. Et Charlotte, la déclat de Didier Deschamps se terminait en disant c'est surtout une question de détermination et d'orgueil. Ça y est, là maintenant, il faut que l'orgueil joue son rôle.
0: Bah là c'est l'ego, de la fierté, alors qu'on est en train de voir si Upamecano a pas fait une petite faute. Mais on défend en avançant, on
4: le
0: fait des appels.
4: Validé, hein.
0: Ouais, le but est validé. Moi, je vous annonce, hein, les amis, aujourd'hui, ce match, il y aura une vraie cassure. Que ce soit dans l'équipe, et heureusement que Didier Deschamps c'est sa dernière et qu'il y a un renouveau, donc on va pas oublier ce match-là, mais peut-être que la pilule va être un peu mieux digérée. Mais je pense que là, entre les joueurs, il a dû se passer des choses. On en parlait avec Bruno. C'est pas possible avec autant de changements. Là, Didier Deschamps, j'ai hâte qu'il nous dise un petit peu les raisons de ce qui s'est passé dans cette première mi-temps qui a été cataclysmique. Mais les changements font du bien.
4: Allez, Dembélé pour Mbappé. Oui. Mbappé, Olise, Dembélé de nouveau à droite maintenant. Ousmane Dembélé par qui beaucoup de ballons passent. Écoutez l'ovation pour Mbappé quand même. Kylian Mbappé, encensé évidemment par le public ici. Alors, c'est une vraie star, hein, une star mondiale, ouais. On le savait, mais aux États-Unis, pour être une star aux États-Unis, soit vous êtes un Américain d'un sport majeur et vous êtes une star, soit vous êtes un étranger d'un sport qui n'est pas forcément majeur, mais vous êtes une star quand même parce que vous êtes exceptionnel. Et Mbappé est une star ici aux États-Unis, un nombre incalculable de supporters américains et même américains au sens large, hein. porte le maillot de Kylian Mbappé, c'est impressionnant. Et là, il a été ovationné. Alors maintenant, qu'est-ce qu'on peut espérer? Un deuxième but pour assister à quelque chose de plus intéressant, même si l'Angleterre mène toujours 4-1, faut-il le rappeler. Et Bukayo Saka là, qui donne ce ballon en profondeur là, pour Watkins, justement, qui est un joueur qui vient de rentrer, qui frappe, et elle est à côté. Écoutez-moi, je ne vais pas vous donner de faux espoirs, mais ça part un peu mieux quand même hein, en deuxième période. C'est pas ouais. La première fois dans cette Coupe du Monde, je crois, qu'il y avait eu le match contre le Sénégal où ça avait tardé un petit peu. Et attention à Olise qui est parti là-bas à droite, il a beaucoup d'espace. Il y a Mbappé dans l'axe également qui va réclamer la balle. Olise dans la surface qui va se mettre sur son pied gauche, qui est passé, double contact, le ballon qui est récupéré par le gardien de but anglais. C'est dommage parce que là il y avait encore une situation, mais il faut bien dire aussi que c'était quand même assez rapidement refermé autour de Kylian Mbappé. Il y a une chose importante, c'est que même face à l'Espagne, hein, dès que Kylian Mbappé a la balle, c'est pas un joueur qu'il a sur lui, hein. C'est un, deux, trois, voire quatre, comme une fois ou deux en première mi-temps. Hein.
1: On a vu un sourire de Kylian Mbappé qui faisait un pouce à Michael Olise. Et Mathilde, notre réalisatrice, vient de me dire, à mon avis, il y en a un qui s'est fait secouer dans le vestiaire, c'est Olise, parce que c'est plus le même depuis qu'on est revenu là.
0: Non, parce que en fait, je pense qu'ils ont honte aussi, les joueurs. Hein. Ils sont pas, ils ont assez de recul pour dire qu'ils étaient nuls en première.
4: Attention, Olise, Mbappé, Rabiot qui tire et qui. Oh, qui va juste à côté. J'ai failli vous dire qui tire et qui marque, mais vraiment,
1: on aurait préféré,
4: là,
1: tout l'été,
4: c'était une illusion. Ah, si je me permets de vous couper, on est proche d'un but. Hein.
1: C'était beau. Hein.
4: Oh là là là là.
1: Oh là, j'adore ce genre de geste.
0: Ouais. La remise à volonté.
4: Il y a une révolte qui s'annonce là. Un début de révolte, j'ai l'impression.
0: Bah ouais, on défend en avançant, on essaye de gratter des ballons, on essaye de courir ensemble, de faire les efforts offensivement, défensivement. Là, on n'est pas en train de se dire bon bah qu'est-ce qu'on fait, on y va, on n'y va pas. En fait, c'est ça part de Upamecano
1: ouais,
0: aussi, qui gratte un ballon. Mmh. Voilà, c'est le patron de cette défense. On le rappelle que Didier Deschamps avait fait les choix de beaucoup tourner dans cette défense, mais quand on a des patrons comme ça qui ont un certain aura.
3: Je voudrais juste vous rappeler que Kylian Mbappé passe désormais seul en tête du classement des buteurs de cette Coupe du Monde avec 9 réalisations.
1: Et Olise a 6 passes décisives, comme Pelé.
4: Et Mbappé, 21 buts au total sur 3 Coupes du Monde, à égalité avec Léo Messi qui jouera demain contre l'Espagne. C'est pas sûr qu'il marque, hein. Mais on sait jamais avec lui, 39 ans. En quête d'une deuxième Coupe du Monde, d'une deuxième victoire en Coupe du Monde, c'est quand même assez exceptionnel, quoi qu'on pense de l'Argentine et de Léo Messi. Attention, Watkins là-bas sur le côté gauche, mais bien repris là, justement, par Dayot Upamecano, qui je pense va faire du bien en défense. Hein. Et vraiment, c'est une équipe anglaise. Peut-être qu'il va être un petit peu, quant à elle, démobilisée en deuxième mi-temps, on ne sait pas. Peut-être qu'ils ont le sentiment d'avoir déjà gagné, ce qui est peut-être vrai. Hein. Mais là, voilà, moi ce que j'aimerais bien, c'est un deuxième but qui adoucirait l'addition, on va dire ça. Pour adoucir l'addition, pourquoi pas.
1: Bruno.
3: Des messages sur notre chat ici. Vous pouvez nous rejoindre sur notre chaîne YouTube avec déjà un sondage qui a été posé. Les Bleus peuvent-ils y croire encore? Non à 56%. Il y a plus de 80 votants quand même. S'ils reviennent dans le match, je vais poser un cierge à l'église, nous dit Philippe.
1: Jean-Pierre.
4: On va peut-être le poser dès maintenant. Hein.
1: ça nous aiderait. Peut-être.
4: Lucas Digne, Kylian Mbappé au milieu de terrain, la transversale pour son ancien partenaire parisien Ousmane Dembélé qui va déborder, peut-être qui se remet sur son pied gauche, il va centrer, donne pour Olise dans l'axe, ça c'était bien fait là, mais intervention hein, de la défense anglaise qui repart, attention à cette balle pour Watkins qui est parti, non c'est pas Watkins qui est parti tout simplement, c'est Eze qui est parti tout seul et qui là s'est joué du dernier rideau défensif français. Heureusement il y a eu un retour là, des Esperados là. Et là, finalement, les Français qui s'en sortent bien. Il va encore se passer des choses dans ce match. Il va encore se passer des choses, je vous le dis. Et moi, je vois encore au moins un but de l'équipe de France. Allez, je mets une petite pièce.
1: On espère, Jean-Pierre. Il nous en faudrait 3 de plus, hein, sans vouloir t'en demander trop. Mais
4: je suis en train de peut-être du vendre du rêve aux auditeurs d'ici. Mais enfin, voilà, bien joué Mbappé là pour ce ballon à Barcola. Et but pour Barcola. 4 buts à 2 désormais. Le voilà, Barcola. Je l'avais vu en première mi-temps, il était sur le banc, mais là, il est vraiment là. Et il a marqué le deuxième but pour l'équipe de France. 9e minute de la deuxième mi-temps, ce qui fait 54e minute. Barcola qui marque.
0: Ouais, il en a marqué tellement des buts comme ça, Barcola, au PSG ou à l'Olympique Lyonnais, où appel contre appel, il est un petit peu... Il trouve de la largeur et finalement... L'appel en profondeur, la belle passe dans le bon tempo. On n'est pas pressé hein, là les Français. Ils ont le ballon tranquillement au milieu de terrain et Mbappé, il a vu Barcola lancer en profondeur. Il rentre intérieur justement. On n'a pas le temps de revenir, sinon on fait faute et Anderson ne peut rien.
4: Et vous vous souvenez peut-être, hein, pour ceux qui l'ont connu, d'un match Marseille-Montpellier. 4-0 à la mi-temps pour Montpellier.
0: Oui.
4: Fin du match. Allez Bruno.
1: 5-4. Et Roland Courbis l'avait annoncé à la mi-temps.
3: Un loulou Nicolas.
4: On s'est demandé longtemps s'il n'y avait pas eu un petit arrangement entre amis, parce qu'il y avait, je crois, des joueurs qui avaient fait le chemin entre les deux clubs. Mais ça existe. Ça existe. Écoutez, après cette première mi-temps insipide, catastrophique et historique dans le mauvais sens du terme, pourquoi ne pas espérer encore un but de l'équipe de France, les amis?
0: Si on revient, on dort pas en fait. Hein. Moi, je ne trouverai jamais le sommeil. Hein. On reste
1: là au
0: studio.
1: On reste sur chacun. Alors là, il y a pas. Non.
0: Heureusement qu'elle a plein d'albums.
4: Shakira qui était là je crois le soir de France-Maroc hein, oui, et qui peut-être est dans le coin là. En tout cas je peux lui demander de venir chanter pour vous si vous voulez hein.
1: Je crois qu'elle chante demain à la mi-temps à New York, donc je ne sais pas si elle aura le temps, mais ouais. On a des disques, non, bon. Jean-Pierre, ne t'inquiète
4: à
1: pas
4: à la station
1: pour nous.
4: RER Kennedy Radio France, il n'y a pas de problème, elle peut descendre, on accueillera
1: bien sûr.
4: En tout cas 4-2 désormais pour les Français. Allez,
1: Jean-Pierre, donne tout, on est avec toi.
4: Alors, Declan Rice est en train de frapper un coup franc, là, à 30 mètres début, légèrement excentré côté droit. Il y a Saka à côté de lui. Declan Rice qui va centrer. Ah, c'est pas le moment de prendre un but. Hein. Allez, Dayot, on compte sur toi. Celui qui est entré en deuxième mi-temps dans la charnière centrale. Et c'est surtout Mike Maignan qui prend la balle.
1: Il fait une vraie différence.
4: Et qui va relancer rapidement. Qui va relancer rapidement sur Kylian Mbappé. Mbappé à gauche pour Dembélé qui est tout seul. Dembélé qui est tout seul. Qui va aller défier le gardien anglais. Dembélé, vas-y, Ousmane du gauche. Il tire. Oh, le gardien qui arrête. Incroyable, et ça revient pour Olise. Qui frappe, le ballon légèrement contré. Et c'est un ballon qui va être rendu aux Anglais. Car je crois que là, sur cette action, il y avait une position de hors-jeu sur le tir d'Olise. Dites-moi, est-ce qu'on n'est pas en train de vivre quelque chose d'historique?
0: J'ai chaud, j'en peux plus là.
4: Vous savez quoi? Très souvent, quand je commande des matchs ou quand je pars sur un reportage, il se passe quelque chose d'exceptionnel.
1: C'est bizarre, ça, Jean-Pierre Blimeau.
4: C'est pas pour faire du tort à notre ami Nicolas Pironet qui lui aura la chance de vivre la finale Espagne-Argentine. Voilà. Donc voilà, fallait être là, c'est tout.
0: C'est sa première touche de balle. Première touche de balle à Dembélé,
4: pas encore, toujours 4-2 hein, pour les Anglais.
1: Hein. Ah, parce que Charlotte qui essaye de parler de
0: tout. J'essaie d'être sérieuse. Vous partez en live.
3: Alors qu'elle est en train de nous dire qu'elle est à la chaud.
0: Ah, mais il faut que je revienne au match.
1: Donc tu disais quoi sur Dembélé?
0: Et il a fait une mauvaise prise de balle. Il a voulu la prendre semelle alors qu'il y avait un petit contrôle intérieur du pied gauche. Et derrière, il perd un peu le temps d'avance. Et Declan Rice qui revient.
1: Bruno.
3: Des messages sur notre chaîne YouTube, ici, ICI. Ils leur ont promis quoi à la mi-temps, nous dit Nico. On croit aux Bleus. Ça, c'est Noaki qui on va le faire. Ils ont intérêt à mettre un rayon de but pour gagner, nous dit Sophie. Vous êtes de plus en plus nombreux à réagir et vous êtes plus de 950 en direct, en live, à chatter ensemble sur cette rencontre.
1: Et il y a Vivi qui dit « Ouais, je suis partie aux toilettes et il y a déjà deux buts. Ça va trop vite ce match. »
3: Elle a passé quand même 10 minutes aux toilettes.
4: Attention. Ouais. Oui. Attention, il y a un cas d'école là parce qu'il y a un coup franc qui a été donné pour les Anglais, rapidement joué par le défenseur anglais. Contre ça, il a donné en direction d'Mbappé. Mbappé a pris la balle et il a marqué un but. Et finalement, l'arbitre a dit ben, on
1: s'est joué trop vite. Mais non.
4: On refait le coup franc. Oui, je vous jure. Il a marqué un but de 35 mètres. Et l'arbitre a dit non, finalement, on va le rejouer. Attention à ces Anglais là qui attaquent encore sur le côté gauche avec Watkins, poursuivi par Konaté. Ce sera un corner. Devient complètement fou ce match.
1: Tu vois Jean-Pierre, quand Mbappé fait ce genre de coquinerie là, c'est qu'il est déclenché, ça y est, lui il va. Maintenant c'est un bulldozer.
4: Mais franchement, moi je croyais que le coup franc était parti. Hein. Et comme lui, hein. Comme lui. Et finalement l'arbitre a dit non, finalement ben voilà, il a un petit peu hésité. Je crois qu'il a dit non, on va leur jouer. Je peux pas, je suis pas sur le terrain, j'ai pas entendu ce qu'il a dit. Mais il y a eu un moment de stupeur dans le stade. Et finalement, l'arbitre a décidé qu'on rejouait le coup franc. Peut-être parce qu'il l'a joué trop vite. En tout cas, corner pour les Anglais avec Declan Rice. Maître artificier, s'il en est, d'Arsenal et de l'équipe d'Angleterre. Là-bas, côté gauche, pour les Three Lions. Je ne prononce pas très bien. Voilà, c'est parti. Le point de pénalty, une tête et... Oh, la parade! La parade de Mike Maignan. Il n'y a pas eu de faute sifflée par l'arbitre. On n'était pas loin du cinquième but anglais, mais elle est toujours 4-2 pour les Anglais qui repartent maintenant. Ils ont dû se remobiliser.
1: Ouh, là, là, là.
4: Quel arrêt de Maignan!
1: Ah ouais, magnifique Charlotte, non?
0: Ah ouais, surtout qu'il a aucune visibilité. Peut-être qu'il y a faute. Hein. Il me semble que c'était Malo Gusto sur.
1: sur Malo Gusto, parce qu'il était au sol.
4: Oui, à mon avis, il y a du grabuge. Hein. Mais l'arbitre n'a pas sifflé la faute. Hein,
0: oui, il laisse au cas où pour revenir là-bas.
4: Allez, c'est reparti pour les Français. Avec un ballon là-bas sur le côté droit. Malo Gusto, Dembélé pour Rabiot. Je rappelle la situation, les Français étaient menés 4-0 à la mi-temps, 14e minute en deuxième mi-temps, 4-2 après les buts d'Mbappé et de Barcola. Le ballon dans l'axe avec Dembélé là, qui perd la balle. Malheureusement, là, ce qu'il a tenté pour l'instant n'a pas réussi. Declan Rice à 20 mètres de ses propres buts, qui va relancer la mécanique anglaise pour Tooney. Tooney sur le côté gauche, attention à cette balle. Saka maintenant face à Upamecano. Bon retour de Malo Gusto. Ça y est, les Bleus sont dans le match. C'est incroyable. Une équipe de France à réaction. C'est une équipe de France à réaction qu'on voit ce soir. Et cette balle qui va maintenant être donnée à gauche. Pour qui? Pour Olivier. Olivier Mbappé qui accélère, qui rentre dans la surface, qui va se mettre sur son pied droit. Il est passé contre favorable. Et finalement, il perd la balle. Récupéré par la défense anglaise. Declan Rice maintenant dans l'axe, poursuivi par Warren Zaïre-Emery. Declan Rice qui temporise et qui va donner à droite de nouveau pour l'un de ses partenaires, tout simplement James. Récupération de Zaïre-Emery. Olise pour Dembélé, peut-être Olise tout seul. Olise qui va frapper, qui tire. Oh, qui est juste à côté. Le ballon qui est juste à côté. C'est incroyable ce match. C'est tout simplement incroyable. L'équipe de France qui se révolte, qui bénéficie maintenant des largesses de la défense anglaise. C'est exactement le copier-coller à l'envers de la première mi-temps. Et j'ai l'impression qu'il va encore se passer les choses.
1: C'est vraiment l'impression qu'on a, Charlatan.
0: Oui, mais là, ils font exactement ce qu'ils nous ont montré depuis le début de cette Coupe du Monde. En fait, on récupère le ballon, on a l'ambition de récupérer le ballon. Après, on va sur l'offensive. Là, c'est dommage, son pied d'appui à Michael Olise, il a voulu le retrouver sur son pied gauche, il est un petit peu loin. Mais au moins, il y a des intentions, au moins, il y a de l'intensité dans les courses.
4: Attention, Watkins, James pour Saka devant la surface de réparation française. Saka derrière, de nouveau pour son partenaire du milieu de terrain, Eze qui donne pour Declan Rice. Voilà, tous les ballons quasiment en attaque placée passent par le milieu de terrain d'Arsenal. La balle derrière pour Gueye, Eze de nouveau, et on temporise un peu côté anglais, côté français. On est bien regroupé en défense. Je vois Maxence Lacroix là, qui sort un peu sur l'attaquant anglais Tooney qui se recule. On se replace entre Lacroix et Upamecano. Et la balle maintenant pour l'équipe d'Angleterre qui temporise. Elle sait qu'elle mène 4-2. Alors c'est vrai que pour elle aussi, c'est un match un peu du rachat, peut-être pas, parce que c'est vrai qu'ils ont été plutôt bons contre les Argentins, mais ils se remettent aussi d'un traumatisme hein, peut-être encore plus grand que celui subi par les Français contre les Espagnols. Attention, cette balle dans la surface, pas de faute. Et récupération française peut-être avec Olise, avec Rabiot. Non, ce sont les Anglais qui récupèrent. On se dégage comme un peu côté français. Adrien Rabiot maintenant qui récupère la balle, qui récupère surtout un coup franc, et Dembélé parti à droite. Il a réclamé la balle, mais ce sera Olise. Alors que l'arbitre demande là encore de temporiser. 4-2. Et déjà 17 minutes en deuxième mi-temps. Il reste encore du temps, un peu moins d'une demi-heure à jouer. 28 minutes à jouer. 4-2 pour les Anglais. Mais c'est sur la dynamique hein, qu'on peut espérer quelque chose, parce que les Français se sont enfin remis la tête à l'endroit. Et ça repart à droite justement avec Dembélé. Dembélé dans l'axe avec Mbappé. Mbappé qui va en un contre un défier la défense. Il est passé, deux joueurs anglais. Et finalement, il ne passera pas le dernier. Spence qui récupère. Mais les Français au pressing. Et Olise pour essayer de récupérer la balle, ça ne passe pas. Et la contre-attaque anglaise arrive. Et la contre-attaque anglaise arrive sur le côté gauche. Attention à cette balle, Malo Gusto, faut bien la gérer. Non, finalement, le ballon qui est centré au premier poteau. Watkins, Tooney, Watkins de nouveau derrière. La balle pour Eze dans la surface qui va frapper. Le ballon est contré. Et ce sera Lucas Digne de la tête qui va relancer les mécaniques pour l'équipe de France. Malheureusement, Declan Rice récupère. Et on en voit encore sur le côté gauche avec Watkins. Watkins qui va être poursuivi par Malo Gusto, un centre au deuxième poteau, la tête de Digne pour dégager la balle, et ça va revenir dans les pieds de Warren Zaïre-Emery avec Olise en une touche pour Barcola. On est un petit peu esselé côté français, ça s'est refermé, et donc on va repartir de derrière avec Lucas Digne maintenant pour Olise. Allez, il faut essayer de construire quelque chose. Zaïre-Emery sur le côté gauche maintenant avec Barcola, toujours 4-2 pour les Anglais qui menait 4-0 à la mi-temps. Barcola côté gauche dans la surface de réparation, dans l'axe avec Mbappé. Mbappé pour Dembélé. Dembélé qui frappe du gauche. Oh, c'est pas possible. Qu'est-ce qu'il nous rate là, Ousmane Dembélé? Et c'est le gardien qui s'interpose. Il pouvait frapper du droit. Il s'est mis sur son pied gauche et là, un tir trop écrasé. Quelle occasion pour les Français. Quelle situation à 4-2. Ah, faut pas les rater celle-là.
1: Charlotte,
4: vous les avez revus?
0: Ouais, on les a revus, mais c'était normalement il l'aimait là, Ousmane Dembélé, c'est le crochet pied droit pour se mettre sur son pied gauche, et après il est un petit peu en déséquilibre, mais le match il est dingue. Mais les Anglais, ils ont pas abdiqué, hein, ils ont pas abandonné du tout, ils peuvent marquer, ils ont encore l'ambition de marquer, mais là les Français physiquement ils ont élevé le niveau.
4: Et alors un paramètre important, il fait un tout petit peu moins chaud qu'au début du match, toujours aussi lourd mais moins chaud. Parce que désormais, ici à Miami, il est 18h30. Au début du match, c'est vrai que c'était la fin de l'après-midi à 17h. Et là, il fait vraiment un petit peu moins chaud. Il y a du vent qui s'est levé, il y a un petit peu d'air. Alors peut-être que ça joue, j'en sais pas. On va poser la question aux Français. Je ne pense pas que ça joue vraiment, mais le fait est qu'il fait moins chaud. Attention, Upamecano qui tire de loin. On la parade du gardien anglais. Ça revient dans les pieds de Barcola. Barcola maintenant derrière avec Lucas Digne. On peut dire quand même que les quatre changements à la mi-temps ont fait du bien pour l'équipe de France. Barcola maintenant, Zahir Emery à 25 mètres début. Zahir Emery côté gauche. Il va trouver Lacroix dans l'axe. Lacroix, Olysée. Olysée maintenant à droite avec ce ballon pour Dembélé. Ça revient dans les pieds là, je crois, de Gusto. C'est reparti pour Dembélé. Voilà, bien joué pour le latéral droit de l'équipe de France qui est passé, qui va pouvoir centrer. Oh, le ballon qui est dégagé, une extrémiste. Mbappé dans la surface qui talonne, c'est dommage. C'était pour Olysée, mais les Anglais s'en sortent. Ils vont lancer une contre-attaque. Attention, la contre-attaque est lancée. Passe ratée là pour Maxence Lacroix qui ne met pas la tête, mais il récupère la balle parce que finalement, eh bien, l'attaquant anglais Watkins n'a pas pu le faire. 4-2, mais alors là, c'est complètement fou ce qu'on vit là. Ici à Miami, les Français sont encore dans le match après avoir été menés 4-0, désormais 4-2. Ils attaquent encore avec Dembélé. Olysee qui laisse passer pour Mbappé. De nouveau Mbappé qui tire et qui marque. Qui marque un troisième but pour l'équipe de France. Kylian Mbappé, encore une passe décisive. Olysee, 4-3. On croit rêver ici à Miami. On croit rêver. 4-3, on est dans le match. On est de nouveau dans le match, les amis.
1: C'est incroyable. C'est incroyable.
0: Là, c'était une dinguerie. Là, c'est même plus une dinguerie. Là, ils se sont dit quoi, là, mi-temps? Ils se sont foutus sur la gueule.
1: Je sais pas.
3: Moi, je pense que Didier Deschamps les a atomisés.
1: Ah,
3: quand tu vois ce qu'il a dit sur la M6, il les a atomisés. Il les a tués. C'est sûr. Il les a humiliés. Il leur a dit, vous foutez de moi. Michael Olysee, la première mi-temps est une honte intégrale.
0: Il n'avait pas envie
3: d'être là. Là, maintenant, il vient de comprendre que c'était une troisième place et que ça allait mal se terminer.
1: Et s'il vous plaît, la rentrée de Dayot Upamecano.
0: De Barcola.
1: Et Barcola aussi.
0: Upamecano, il est
1: c'est lui le leader de l'équipe.
0: Et il a dit, je vais tuer les mecs, en fait.
1: Mais c'est clair. Il n'avait pas envie de se faire humilier.
0: Non, mais là, quel but. Parce que le contrôle, là, il est incroyable de Kylian Mbappé dans cette course avec de l'intensité. Et derrière, il frappe pied gauche. Incroyable.
3: La vidéo.
4: Attention Mbappé devant le gardien de but. Oh là là, il est pris un petit peu dans les taux. Il y aura sortie de but, il y aura corner, il y aura quoi? L'arbitre indique tout simplement pause fraîcheur. Pause fraîcheur.
1: Ah non.
4: Pause fraîcheur.
1: Ouais.
4: Juste, il y a eu un peu de trabuche, non?
1: Oui, Jean-Pierre, vas-y.
4: Écoutez le stade.
1: On sent que le stade est en train de vibrer là, hein, et en train de vivre une sacrée soirée.
4: C'est absolument incroyable. Imaginez tous ceux qui nous ont quittés à la mi-temps, qui sont partis dormir.
1: C'est incroyable.
4: Et qui vont se réveiller demain matin avec peut-être quelque chose d'énorme.
1: Et puis là, à ce stade. Alors attendez, j'envoie un jingle et on arrive. Voilà.
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1: Et Bruno Salomon qui est en train d'actualiser le score sur notre petit panneau des scores. Bruno, t'as du boulot ce soir.
3: Ouais.
1: juste pour dire un truc, Jean-Pierre, Charlotte, Bruno, on est à 4-3 et personne, je pense, ni dans le studio ni au stade, pense que les Bleus vont s'arrêter là. C'est impossible qu'ils continuent pas à marquer. Là, ils ont mis le turbo. Bruno.
3: Effectivement, et sur le chat, tout le monde y croit. Ils vont réussir à remonter, nous dit Jean. On supporte l'équipe jusqu'au bout. Nous, Glise, Christelle, David nous dit merci pour ce live. Eh bien, merci David pour ce message. Et avec l'espoir qui revient de la part de Giovanni. Allez, on y croit, nous disent-ils. Bref, en tout cas, il y a de plus en plus de monde. Vous êtes plus de 1000 sur le chat. Tiens, on fait une petite session de like. Allez, likez-moi ce live et abonnez-vous à la chaîne YouTube. Et YouTube, notre chaîne ICI. Puis pour ceux qui veulent passer sur WhatsApp, eh bien vous pouvez nous écrire des messages au 0810 055 056. En tout cas, l'équipe de France s'est réveillée et vous aussi, vous êtes désormais réveillés à fond derrière les Bleus. On y croit.
1: Avec des stats de fou pour les joueurs français. Jean-Pierre, est-ce que le jeu a repris ?
4: Alors le jeu n'a pas repris, mais il y a quelque chose comme de très important. Didier Deschamps est carrément sur le terrain. Il est sur le terrain avec Rabiot. Il y a quelques instants, il était avec d'autres joueurs. Il était allé à 10-15 mètres dans le terrain.
3: Jean-Pierre,
4: il a envie de jouer, je sais pas.
0: Mais il a ses crampons. Oui,
3: Jean-Pierre, non, c'est juste pour te dire. En fait, en gros, on a vu une image pendant que vous avez annoncé le but et qu'on a eu le troisième but. L'image, eh ben, on est en train de la revoir, de Didier Deschamps qui sort de son banc en éructant sur le troisième but. Il en jette une chasuble et derrière il hurle, il dit des gros mots dans tous les sens, on les comprend très facilement et il est dans une rage et une colère parce que là vraiment je pense vraiment qu'il a il était voilà ben je pense qu'à la mi-temps il les a
0: foudroyés. Faut avoir le cœur accroché hein. Tu vis ce genre d'événement
4: en fait,
0: là.
4: Il sort de serviette.
0: C'est ça.
4: Et il est encore en train de s'essuyer avec.
3: Ah, il en peut plus.
1: Ah, par contre, on voit l'image de Ryan Cherki qui est allongé sur l'herbe, sur un sac et qui a les yeux dans le vague. Lui, je pense qu'il a mal vécu sa première mi-temps et il a dû se prendre très cher à la mi-temps. Charlotte, voilà. Tu veux dire quelque chose ?
0: Non, je voulais juste dire que les émotions, que là, ce que sont en train de vivre comme émotions les joueurs, où ils sont passés tellement à travers. Je pense que j'ai jamais vu l'équipe de France passer à travers comme ça dans une Coupe du Monde, dans une première période, même si contre le Sénégal, Jean-Pierre l'a bien rappelé, c'était pas fameux. Mais là, quand on est joueur, qu'on vit comme ça, qu'on va faire une remontada, je peux vous dire qu'on est même plus fatigué en fait. Les gens, ouais, ça va. On est
1: ils
0: même
1: sont portés
0: fatigués.
1: Là, ça sent. Hein, Jean-Pierre.
4: Il y a un détail important. J'ai observé aussi le banc de l'équipe d'Angleterre. Il y a Anthony Gordon, donc, qui a marqué, je rappelle, contre l'Argentine, qui est une révélation peut-être de la Coupe du Monde, hein, sur le côté gauche. Et surtout Harry Kane. Ces deux joueurs n'ont absolument pas enlevé leur chasuble et ne sont pas du tout partis à l'échauffement, alors qu'il y a quatre Anglais à l'échauffement. Mais
0: ouais, là, attention,
4: Anthony Gordon n'est pas dans ces joueurs qui s'échauffent et Harry Kane non plus.
1: Et Jean-Pierre, Kylian Mbappé a inscrit 10 buts sur cette édition de la Coupe du Monde. Le seul joueur qui avait réussi à faire autant, c'était Gerd Müller en 70. Donc voilà.
4: Et Just Fontaine en 58, hein, n'oubliez pas.
1: Oui, il en est à 12, 13. 13. 13.
4: Le record absolu, c'est sur une Coupe du Monde.
1: C'est ça. Alors, en plus, moins de matchs.
4: Ouais, en moins de matchs. Mm. Mais puisqu'il me semble qu'on allait directement après la phase de groupe en quart de finale. Mais là. Ce qui est important aussi, c'est que dans la dynamique, c'est vrai que les Bleus là sont repartis vers l'avant. Ils ont marqué assez rapidement et ils ont du talent devant. Et là, enfin, le talent est en train de s'exprimer. Alors, il faut aussi rappeler que l'équipe anglaise aussi, elle a été modifiée pour cette petite finale. Le gardien n'est pas le même. Henderson, c'est pas le gardien.
1: Il fait un bon match pour le coup.
4: Mais il fait un bon match, justement, ouais. C'est ce que j'allais dire. Ouais. Car Jordan Pickford était titulaire depuis le début de la Coupe du Monde. Et qu'en fait, contrairement à l'équipe de France qui avait tout changé derrière, avec Théo Hernandez, Lacroix, Konaté et Gusto qui n'avaient pas débuté le match contre l'Espagne, alors que Hernandez et Lacroix étaient quand même rentrés en jeu, les Anglais, ils avaient quand même gardé deux de leurs quatre défenseurs à plat. Donc c'est pas non plus une défense en bois côté anglais. Il y a simplement une équipe de France qui s'est remise la tête à l'endroit. Et là, le jeu est reparti. Déjà 27 minutes en deuxième mi-temps. On est toujours mené, hein, 4-3. Mais il y a de l'espoir, c'est vrai. Et l'équipe de France, là, est en train de se racheter. Alors peut-être qu'il y aura une défaite, mais en tout cas, dans ce match en bois, entre guillemets, c'est pas un match si en bois que ça, qui restera quand même dans l'histoire, hein,
1: ouais,
4: je pense, hein.
1: Clairement. Bruno.
3: Juste sur le chat, ici, vous êtes plus de 1100 à débattre entre vous. Je voudrais juste saluer une personne, c'est Roland Perronnet, le papa de Nico Perronnet, parce que même si son fils n'est pas au micro, que c'est JP ce soir qui nous fait le match, et ben le papa est là. Donc
1: ça
3: on salue
1: plaisir,
3: Roland Perronnet, le papa de Nico, qui est un grand fidèle auditeur d'ici.
1: Nico Perronnet
4: qui a la finale de la Coupe du Monde quand même demain.
3: Oui, du côté du New Jersey.
1: Nico Perronnet, pour ceux qui débarquent, est le journaliste qui avait commenté tous les matchs précédents de cette Coupe du Monde à nos côtés.
3: Et on lui fait un bisou et son papa nous a suivis dans le chat depuis le
1: il
3: départ.
1: Il nous corrigeait nos fautes d'orthographe.
3: C'est
1: on s'en souvient très bien.
3: Il était là pour faire attention.
1: Jean-Pierre.
4: C'est un autre niveau. Allez, toujours 4-3 pour les Anglais. Mais oui, 4-3 pour les Anglais qui menaient 4-0 à la mi-temps. Et là, les Anglais attaquent. Attention, parce que là, ils sentent aussi un petit peu le vent Laurent Duboulet est arrivé, mais Malo Gusto, lui, il s'est remis dans le sens de la marche. Voilà, Zahir Emery pour Olise. Olise maintenant avec Zahir Emery. Ça fait plaisir de revoir Olise faire des passes décisives quand même, hein, avec la balle dans l'axe. Ouais, c'est le meilleur passeur de la Coupe du Monde, hein,
1: tout à fait,
4: pour, oui, pour l'instant. Et on a le meilleur passeur de la Coupe du Monde, le meilleur buteur de la Coupe du Monde, et on ne joue pas la finale. Bon, je ne vais pas retourner le couteau dans la plaie.
1: Merci,
4: le ballon
1: Jean-Pierre
4: pour Dembélé. Allez, Ousmane. Ousmane, oui, c'est bien pour Gusto là-bas à droite, qui va pouvoir déborder. Il y a Mbappé dans l'axe, il y a Olise. C'est parti pour Olise, but. Oh, j'ai bien cru que c'était au fond.
0: Oh, non, c'est pas ça. Ah non, mais...
1: Jean-Pierre, mon cœur.
4: Ah non, non, je vais arrêter ça. Je vais arrêter. Je vais arrêter. Mais je vous jure que d'où on est placé, c'était quasiment. Voilà, l'illusion est parfaite. Et là, on a la ralentie justement qui est de l'autre côté du terrain. Elle est passée, allez, on va dire à un mètre. Mais comme on est de l'autre côté, on a cru que c'était dedans. Que pensez-vous de cette action? Je crois que Dembélé a failli perdre la balle, mais l'a récupéré, hein.
0: Après, c'est pas simple, hein, pour Olise, ouais, qui arrive en pleine course comme ça avec un ballon latéral de Malo Gusto qui était très très appuyé. Donc un peu trop fort, ouais, de 1 ou 2 mètres même, JP.
4: Dembélé avec la balle, Olise à droite avec Duchamp. Olise qui va peut-être pouvoir centrer, il glisse un petit peu, mais il garde la balle. Olise là-bas, oui, mais qui se remet sur son pied gauche et qui lui est complètement transformé, hein, par rapport à son match contre l'Espagne et la première mi-temps aussi qu'il a faite. Voilà, Mbappé à 30 mètres, Mbappé hop, passement de jambe à gauche maintenant pour Lucadigne, complètement démarqué. Lucadigne qui va peut-être pouvoir centrer, là elle se met sur son mauvais pied le droit, c'est reparti 1-2 avec Mbappé. Lucadigne qui centre, le ballon est contré, ça revient pour Lucadigne. Il lève la tête, qui cherche un partenaire et il ne trouve pas n'importe qui parce que c'est Kylian Mbappé dans la surface qui est passé 1-2 anglais. Il s'écroule, non, finalement il réclame un pénalty qu'il n'obtiendra pas et l'arbitre sifflera plutôt une faute à l'instant sur un des défenseurs, non, sur un des attaquants anglais qui est venu défendre, c'est Bukayo Saka qui a marqué un doublé pour l'instant parce que l'Angleterre, même si elle est bousculée par les Français, mène toujours 4-3. Je regarde le chrono, au temps réglementaire, il ne reste plus que moins de 15 minutes, hein. Alors, il y aura évidemment le temps additionnel du Lapos Pêcheur devant 64 478 spectateurs ici à Miami dans l'antre de Messi.
1: Voilà. Oui, c'est ça. C'est vrai qu'on est chez Messi. Bruno Salomon.
3: Oui, juste une petite stat à vous donner de la part de nos confrères d'Optagent. Michael Olise a délivré 7, on le sait, voilà, passe décisive. Eh bien, il a battu, effacé le record de Pelé, record qui datait de 1970. Et donc, depuis qu'il y a des analyses sur les Coupes du Monde en termes de passes, c'est-à-dire 1966, jamais un joueur n'avait fait autant de passes. Il rentre dans le club des très grands, Michael Olise.
1: Et on a vu Bellingham qui va rentrer, Jean-Pierre.
4: Oui, attention, français Mbappé, oui, avec... avec Olise justement, et qui a été repris là par les Anglais, vraiment une extrémiste. Lucadine, les Anglais mènent toujours, hein. 4-3, il n'y a plus qu'un but, il reste encore un quart d'heure. Allez, Mbappé, bien joué, Barcola, fais-nous rêver, Barcola, dans l'axe, Rabiot, Mbappé, deuxième poteau pour Ousmane Dembélé qui va remettre derrière avec Gusto. Allez, il faut la centrer cette balle peut-être. Gusto, Dembélé qui réclame une faute, et l'arbitre sifflera coup franc. Il y a un attaquant anglais qui va rentrer peut-être là. Dans cette partie, je vais attendre un tout petit peu pour voir qui va rentrer. Un changement pour l'équipe d'Angleterre. Ce sera le deuxième, hein, après l'entrée de Watkins à la place de Rashford. Et il y aura un coup franc à jouer très intéressant pour l'équipe de France, qui est menée 4-3, qui était menée 4-0 à la mi-temps. Il y a Dembélé Olise auprès de la balle. Et je crois que c'est Jude Bellingham qui va rentrer. Ouais, ouais. Bellingham va rentrer, qui était sur le banc avec Gordon et avec Harry Kane. Mais là, pour l'instant, il n'entre pas. Et il y a un coup franc à droite du terrain, à droite de la surface de réparation, à 30 mètres. Dembélé avec la balle, Olise peut-être avec son pied gauche. Non, c'est Dembélé qui va centrer. Quasiment tous les Anglais sont dans la surface de réparation. Dembélé qui centre, le ballon qui est mal dégagé par les Anglais, mais qui va quand même être dégagé dans un deuxième plan. Et Malo Gusto va récupérer pour relancer la balle. Donc un changement. C'est Bellingham qui va rentrer. Vous savez, c'est celui qui a quand même délivré les Anglais face aux Norvégiens, qui était quand même bien embarqué face à cette équipe anglaise et qui menait 1-0. Digne dans la surface, Digne avec Mbappé du gauche, le ballon est légèrement contré. Et ça revient pour l'équipe de France, ça va être une attaque défense peut-être avant la fin de ce match. Attention à ce ballon récupéré par les Anglais, James qui a la balle, et Rodgers, pardon, qui a la balle, qui repart à ce milieu de terrain. Et finalement, ce sera un coup de sifflet de l'arbitre et deux changements pour les Anglais. Bellingham va rentrer. Et également, autre entrée en jeu côté anglais, Elliot Anderson. Et finalement, c'est
7: C'est Tooney qui avait remplacé Harry Kane à la pointe de l'attaque qui va sortir. Bellingham qui va rentrer. Et également Anderson qui va rentrer. Voilà. Et le 21, c'est Eze, le joueur de Arsenal, qui va sortir. Et remplacé également par Anderson. Donc voilà. Avec cette équipe anglaise qui a effectué 3 changements dans ce match. Il y aura encore d'autres changements possibles. 34e minute. Allez, encore un petit quart d'heure à jouer. L'équipe de France toujours menée 4-3. Et s'ils allaient arracher la prolongation, on ferait quelques heures supplémentaires, les amis.
1: Voilà. Donc, c'est une question que je me posais tout à l'heure. Il y a bien prolongation sur une petite finale?
0: Oui, oui.
7: Normalement, oui. Hein.
1: Ok.
0: Oui, oui.
7: Normalement, oui. Attention à ce ballon pour Warren Zaïre-Emery. Dembélé à droite. Dembélé qui va provoquer, il y a 2 joueurs sur lui. Dembélé qui attend Malo Gusto. Il va donner pour Warren Zaïre-Emery qui écarte de nouveau à droite pour Dembélé. De nouveau Warren Zaïre-Emery dans la surface de réparation, repris par la défense anglaise. Les Anglais qui vont tenter de repartir en contre-attaque. Bellingham là, qui va essayer de lancer sur le côté gauche. L'un de ses partenaires, Watkins, je crois. Watkins, voilà, attention à Bellingham dans la surface qui est passé, qui va tirer, qui va marquer. Non, parade de Maignan, nouvel essai. Et finalement, l'essai est annulé, arrêté par les Français. C'est Rodgers qui a failli marquer le 5e but, mais c'est pas le cas. Et les Français repartent avec Barcola dans la surface de réparation. Ça va d'un but à l'autre. Barcola qui est passé, il y a Mbappé à côté de lui, il a donné la balle, les Français sont un petit peu esselés là. Mbappé tout seul, Mbappé pied droit, Mbappé pour Olise, Dembélé, Olise, et but, non, c'est pas possible. Qu'est-ce qu'il nous rate, c'est incroyable, qu'est-ce qu'il nous rate, Olise, c'est pas possible. Le but était grand ouvert.
0: Et c'est fait mal.
1: Blessé en plus.
0: Non, je pense qu'il y a une crampe. Jean-Pierre, moi je vais voir mon cardiologue, hein. je peux plus respirer là,
7: Ah écoutez, le stade s'est arrêté là.
0: Attends, qui est but avant de dire qui est but.
7: On est tous pareils. Non mais là, écoutez, vous avez vu les images.
3: Ah ben oui, ça passe.
1: C'est vrai
3: vraiment
1: que c'était
3: juste à côté.
1: On avait vraiment l'impression que le but était complètement ouvert et que ça rentrait.
7: Et juste avant, Rodgers qui a failli marquer le cinquième, et Bellingham aussi, et Deschamps là qui se tient la tête, et Mbappé qui a retrouvé le sourire là, qui regarde un petit peu le panneau, et finalement voilà. Ça fait 4-3 et le temps qui passe, hein, 36 minutes.
1: Mais alors, on les voit sourire. Ils sourient, voilà. Tous. Olise sourit, Mbappé sourit. Ça veut dire qu'ils sont pas dans la frustration là. Ils sont vraiment dans le plaisir de jouer. C'est ça qui est génial. Enfin, c'est ce que je ressens en les voyant.
7: Il est à fond. Hein.
1: Ah bah tu m'étonnes.
7: Il est à fond.
1: Charlotte, à fond. Ça te parle ce que je viens de dire ou
0: tu veux que je répète?
1: Allez, écrivez un texto là, Charlotte. Non mais Charlotte, là on voit qu'ils prennent du plaisir.
0: Mais oui, mais parce que ils défendent ensemble, ils attaquent ensemble, il y a de la qualité, ils se sont fait remonter les bretelles sûrement à la mi-temps, mais moi tu peux pas passer une mi-temps comme ça à faire ce genre de match là et passer en seconde où voilà, ils savent jouer au foot, quoi.
1: Bruno.
3: Et sur le chat ici, Lisa nous dit allez les bleus, on continue et on gagne ce match avec un bel emoji cœur et un bel emoji drapeau équipe de France, drapeau bleu blanc rouge.
1: Il y a aussi Capac qui dit Jean-Pierre arrête, hein, ça fait 2
0: mais
1: fois.
0: Oui.
7: Écoutez,
1: fois moins, là.
7: Ça fait près de 35 ans que je commande des matchs à la radio. Alors, je vais pas dire mon âge, ça se dit pas. Mais parfois, la passion l'emporte sur le professionnalisme.
1: Oui, c'est excellent, on adore.
7: Et c'est pas Bruno Salomon qui va venir le contraire.
3: Non, c'est sûr. Jean-Pierre, j'ai rien dit.
1: Moi, j'ai eu des crises cardiaques avec Bruno aussi, hein, je te le dis.
7: Voilà.
3: J'ai rien dit, Jean-Pierre, moi.
7: Je sais, Bruno. On est souvent voisins.
3: C'est ça. Et donc, tu me supportes à côté de toi.
7: Oui, bah, pareil. Pareil, je pense. Mais c'est vrai que là-dessus, c'est quand même fou. On est en Coupe du Monde, c'est la petite finale. C'est le match pour la 3e place. Il y aura une médaille à la fin. Mais 4-0 à la mi-temps, 4-3 maintenant à 8 minutes du terme du temps réglementaire, avec une équipe de France qui a eu des occasions énormissimes de marquer des buts. Je vous promets, je ne vous la fais plus. Mais là, franchement, je pensais qu'il allait marquer.
0: Je ne crois pas trop, JP, là.
7: Voilà.
3: Ouais, mais Michael Olise, ça va être une vraie frustration pour cette Coupe du Monde. Il n'arrive pas à marquer. Ouais. Alors, ses passes décisives extraordinaires, mais il n'arrive pas à mettre un but au fond des filets, un ballon au fond des filets.
7: Mais celui-là, il était quand même.
3: C'était long ouvert.
7: Ça lui tendait les bras. Il y en aura d'autres. Zaïre-Emery, Dembélé, en relais avec Zaïre-Emery dans l'axe du terrain. Zaïre-Emery, un petit peu d'espace. Voilà, il a trouvé Barcola sur le côté gauche qui emmène cette balle. Petite aile de pigeon avec Mbappé qui également garde la balle. C'est bien joué, Mbappé. Il tire, ouais, mais là, c'est trop loin. c'est trop loin, intérieur pied droit. Il avait aussi une solution avec Dembélé un peu à droite qui s'engouffrait dans la profondeur, vous allez le voir. Vous allez me dire que ce que vous en pensez, mais il a choisi la frappe un peu lointaine et trop écrasée, je crois.
0: Ouais, il fait la différence avec Rice qui venait guetter un petit peu, l'embêter. Dembélé, il était un peu esselé sur le côté droit. Il nous a déjà mis des buts comme ça, hein, Kylian Mbappé, donc il peut tenter.
7: Oui, c'est vrai, mais là, c'est un petit peu loin. C'est un petit peu loin, je crois, c'était pas assez puissant et puis trop sur le gardien. Mais en fait, on va pas leur en vouloir d'essayer. Mais à mon avis, vous savez, quand vous êtes, même si vous vous appelez Mbappé, vous avez un petit peu d'espace, vous pouvez frapper. Même si vous avez un copain qui est mieux placé que vous en profondeur, parfois vous avez tendance à frapper. Hein. Ça, c'est toujours le cas. Et pour l'instant, ce score de 4 à 3, je rappelle, ici à Miami, dans la chaleur tropicale, on peut le dire, hein, de la Floride. Les Anglais qui attaquent là-bas sur le côté gauche. J'espère qu'ils vont pas en mettre un cinquième parce que ce serait... Attention, pénalty. Pénalty pour l'Angleterre.
0: Oh
7: là là.
0: Mike,
7: pénalty pour l'Angleterre. Faute.
0: Fais ta magie, Mike Maignan.
7: Faute de Malo Gusto.
3: Ah bah tiens.
0: Aïe, aïe, aïe, aïe, aïe, aïe, aïe, aïe, aïe, aïe. Manque de lucidité.
7: Je crois qu'il y a pénalty, hein. Vous allez le revoir, mais...
0: Aïe, aïe, aïe. Bruno aïe. Salomon, hors micro, il y a quoi? Il y a 4 minutes, s'énervait sur Malo Gusto. Bruno, t'as la vista quand même.
3: Non, mais c'est pas possible. C'est pas possible.
8: Il y a un chantier des latéraux en France. Ouais, Zidane, c'est pas possible.
7: Sur Spence. C'est Spence qui est allé déborder sur le côté gauche. Et Jude Bellingham prend la balle. Alors là, c'est un duel quand même qui vaut son pesant d'or. On est au pays des westerns, on n'est pas à l'ouest ici, on est à l'est. Mais enfin, il y a quand même un duel là qui vaut son pesant d'or. Jude Bellingham face à Mike Maignan. Si Jude Bellingham marque un but maintenant, je pense que là, on peut dire adieu à la troisième place. Ça aura été quand même un match mémorable, mais enfin, ce serait un cinquième but pour l'équipe d'Angleterre. Mike Maignan,

0: qui va frapper. Le joueur d'Arsenal. Vous avez martyrisé avec le PSG en finale à la Ligue des Champions, Bruno Salomon.
1: Ouais.
0: Il va frapper. Je pense qu'il ne pense pas à vous là, mais je suis même certain.
2: C'est une honte d'ailleurs.
0: Ni à Pia d'ailleurs, ni à Charles. Mais là, Saka avec son pied gauche, face à Mike Maignan. 4-3 pour les Anglais. On joue la 87e minute dans cette petite finale de Coupe du Monde. Saka qui va s'élancer. Saka qui va prendre peu d'élan. Maignan qui lève les bras. Saka qui s'élance. Saka qui frappe et qui marque. Contre-pied parfait. Rat-terre. Coup de pied du pied gauche croisé. Petit filet. Maignan a plongé sur sa droite. Le ballon est arrivé sur sa gauche. 5-3. Je pense qu'à 3 minutes de la fin du temps réglementaire, je pense que la troisième place tendra à l'équipe d'Angleterre. Mais heureusement, on a quand même assisté à la révolte de l'équipe de France.
2: Ouais. C'est pas encore fini, hein. Il reste 4 minutes dans le temps réglementaire et avec quelques minutes dans le temps additionnel, ça peut encore le faire. Hein. J'y crois encore, moi.
0: J'y crois un peu moins quand même. Très honnêtement.
2: Écoute,
0: on voit l'équipe de France là sur ce stade de Miami. Ah, il y en a qui ont les mains sur les hanches. Là. Ouais, Olise, Mbappé, Dembélé. Ah, cette occasion de Michael Olise pour revenir à 4 partout, celle-là, fallait pas la rater. On va pas lui en vouloir, mais.
2: Ouais, il n'y en a pas eu qu'une en plus. Hein. C'est vrai que...
0: Et l'action était belle en plus.
2: Ouais,
0: l'action
2: ouais.
0: était belle. Non, mais il n'y en a pas eu qu'une. Tout à fait. 5-3. Plus personne ne dit rien au studio.
2: Ça va, Jean-Pierre, on arrive.
3: On a pris un coup sur le casque, Jean-Pierre. 3 secondes.
2: Ouais, on aurait pas, tellement aimé.
0: C'est reparti dans ce match avec Mbappé qui engage. Alors, la donnée simple, 5-3 pour l'équipe d'Angleterre avec ce pénalty marqué par Saka. Et nous sommes quasiment à la fin du temps réglementaire puisqu'il reste 2 minutes à jouer en deuxième mi-temps, 5-3 pour les Anglais. Et finalement, il y a un joueur qui s'apprête peut-être à rentrer côté tricolore. C'est Jules Koundé. Ah non. Alors pourquoi il est au bord du terrain? Si, il s'apprête à rentrer, Jules Koundé. Alors pour remplacer qui? Peut-être Malo Gusto. Mais en tout cas, 5-3 pour les Anglais. Et là, les Anglais qui ont la balle dans les pieds maintenant, qui finalement... On peut être fait le plus dur en première mi-temps avec cette balle pour Gueye, l'un des défenseurs centraux de cette équipe d'Angleterre. On repasse dans l'axe et de nouveau sur le côté gauche avec Eze derrière dans la charnière centrale. Declan Rice qui revient vraiment en défense. Il va donner côté gauche pour Spence. L'homme par qui le pénalty est arrivé pour les Anglais, le pénalty du 5-3. On a quand même vécu un grand moment, on a espéré. Oui, mais voilà, c'est le football. Il faut des gagnants.
2: Jean-Pierre,
0: et des
2: il
0: perdants.
2: Reste 10 minutes de match. Arrête, il faut avoir la foi un petit peu.
0: Je crois que c'est quand même un petit peu moins bien embarqué qu'il y a quelques minutes.
2: Oui,
0: pour
2: certes.
0: Être très honnête, mais on va espérer. Allez, Pia, on va espérer. Mais les Anglais ont repris la balle, hein, encore une fois. Ils attaquent de nouveau. Avec Eze dans l'axe maintenant. Et heureusement là que Lacroix a pris la balle devant Watkins. C'est reparti pour Olise. Allez, il faut essayer d'en mettre un autre. En mettre un autre, c'est rien, c'est la petite finale. Là. On est déjà revenu à 4-3. Assez rapidement, vous vous rendez compte, 48e, 54e minute. Et 67e, je crois.
2: C'est ça.
0: Et donc, les Français qui ont prouvé qu'ils pouvaient marquer des buts vont attaquer avec Ousmane Dembélé, voilà, qui donne pour Rabiot. Il va écarter à droite. Malo Gusto, Dembélé à côté de lui. Qu'est-ce qu'il va faire? Il va donner la balle et les clés à Dembélé. Dembélé dans l'axe avec Olise. Olise pour Mbappé en première intention. Mbappé un petit peu court. Et les Anglais qui repartent maintenant. Non, Olise récupère. Olise qui garde la balle avec Barcola. Barcola qui va tirer le tir. Contré. Ce sera un corner. Corner côté gauche. Je regarde le chronomètre. On a dépassé le temps réglementaire et Jules Koundé va rentrer.
2: 7 minutes de temps additionnel, Jean-Pierre.
0: Écoutez, si les Français reviennent dans ce match, dans les 7 dernières minutes, je pense que...
2: Tu me payes un resto.
3: J'ai cru que Jean-Pierre allait prendre un pari. J'étais
2: moi
3: là,
2: aussi.
3: Ouais, allez, vas-y.
2: Moi aussi.
0: Je sais pas.
2: À quoi tu t'engages, Jean-Pierre?
0: Ce sera vraiment un match historique, parce que j'allais dire. Là, il l'est déjà.
2: Tu nous rapportes une feuille de palmier de Miami.
0: Mais encore plus. Donc, Gusto qui sort, Koundé qui rentre, le joueur de Barcelone. Malo, Gusto qui est sorti, lui, évidemment. Et cette balle qui va être rendue aux Anglais, mais alors qu'ils vont prendre tout leur temps. Ils ont deux buts d'avance. On est dans le temps additionnel.

0: Rennes, ça fait déjà une minute, encore 6 minutes à jouer. Et le gardien de l'équipe d'Angleterre, le remplaçant habituel, Dean Anderson, de Crystal Palace, un des partenaires de Jean-Philippe Mateta, si je ne m'abuse, dans son club, qui va dégager cette balle. Mateta qui n'est pas sur le terrain ce soir. Allez, Maxence Lacroix. Lacroix maintenant pour Digne, Rabiot. Il n'y a pas de faute, un éclair arbitre. Olise, ouais, bien joué le petit râteau. C'est parti, Olise à droite pour Koundé. Koundé avec Dembélé qui va peut-être avoir un petit peu d'espace. Dembélé qui va attaquer. Dembélé qui est face à James. Le ballon pour Olise dans l'axe, un petit peu bousculé. L'arbitre ne dit rien. Et les Anglais qui vont pouvoir repartir. Et cette balle qui est récupérée par l'équipe d'Angleterre de nouveau avec une faute d'Adrien Rabiot, il me semble. Et ce ballon qui est contesté de la part de Jude Bellingham, alors qu'un nouveau changement va intervenir côté anglais cette fois-ci, puisque le numéro 12 va rentrer, tout simplement. C'est Trevor Chalobah, un joueur qui n'est pas très, très connu, mais qui va rentrer. Valentino qui va rentrer. Il s'appelle Trevor Chalobah, son nom exact.
1: Ouais.
0: Et il va rentrer en défense centrale à la place du numéro 6, Guéhi, qui lui va sortir. Voilà, des changements de défenseurs côté français avec Gusto qui sort, Koundé qui rentre à l'instant. Eh bien, ce changement et Chalobah qui rentre avec Guéhi qui sort. C'est le money time, comme on dit, mais les Anglais mènent toujours de 2 buts désormais, 5-3 après ce penalty à la 88e marqué par Bukayo Saka qui a mis un triplé ce soir. Les Français avec la balle, Olise, un peu de champ devant lui, Dembélé, voilà, c'est bien joué dans la surface. Dembélé dans l'axe, il frappe, il centre, on ne sait pas trop ce qu'il va faire et il va récupérer la balle de la part de Koundé. Dembélé de nouveau qui n'a pas pu centrer, récupération Olise, ouais, mais là Olise a perdu la balle et ça va être récupéré par les Anglais notamment. Avec Spence qui balance loin devant. Oh là là, attention, il faut être vigilant. C'est fait. Upamecano qui a fait beaucoup de bien aussi en défense centrale pour son entrée en jeu en deuxième période. Lacroix, Zaïre Emery, Mbappé à 30 mètres début. Mbappé peut-être à gauche. Non, il revient dans l'axe. À droite là-bas pour Koundé. Dans la surface, Jules Koundé qui va passer. Non, il ne passera pas. Dégagement un petit peu l'emporte-pièce de la part de Spence. Et Mike Maignan à 40 mètres de ses buts, qui relance la balle pour Koundé. Attention, il y a Dembélé qui est hors jeu, qui refait son lacet. Il faut qu'il se replace. Olise maintenant à droite. Les joueurs se sont replacés. Il y a un Anglais qui a des crampes. Le jeu continue avec cette balle pour Olise. Et l'arbitre qui arrête le match parce qu'il y a un joueur qui a des crampes et on réclame à ce qu'il sorte du terrain. Tout simplement. Et ça fera un petit peu de temps supplémentaire. Je crois que c'est Spence là qui a des crampes.
1: Ouais. Oui, c'est Spence.
0: Ah, ouais. Que peut-on espérer un but, une égalisation? Dites-moi. Moi, je pense que c'est un petit peu cuit, mais dites-moi.
1: Ouais, je pense que c'est cuit aussi, mais...
0: Encore 3 minutes. Hein.
1: Ouais, un peu plus, je pense.
0: Mais il y aura plus, bien sûr. Il y aura plus. Il y aura plus. Là,
2: c'est Olise, il marquait.
1: Ah ouais, il faudrait qu'il marque. C'est... Là, tout de suite, là.
3: Non, là, sur le quand la cage était grande.
1: Quand la cage était grande. Ah oui, tout à l'heure. Là. Oui, mais là, maintenant, là. Parce que bon, ça, c'est trop tard, mais... Là, maintenant, il marque et après, bam, il remarque. Tu vois,
2: en fait, c'est ça qu'il nous faut. Il faut marquer et après, péno pour nous.
1: Par exemple. Par exemple.
2: Le scénario,
0: vous avez enregistré?
1: Oui, oui.
0: Qu'on les ressorte. Tout est possible dans le football. Et surtout dans le sport de haut niveau, le sport de très haut niveau. Les détails comptent. C'est un leitmotiv, un lieu commun qu'on retrouve chez beaucoup de joueurs ou d'entraîneurs. Mais c'est vrai. Tout compte. Les détails comptent. L'implication, la dynamique, le mental et le physique également. Mais les tout petits détails peuvent faire la différence. Et là, effectivement, ça peut aller très très vite d'un côté comme de l'autre. Les Anglais qui repartent en contre-attaque. Jeu de Bellingham, le joueur du Real, qui voulait décaler Watkins côté gauche. Intervention française. La tête d'Upamecano qui demande à ses joueurs de revenir. Ah, il râle Upamecano. Il demande à Dembélé et à Mbappé de revenir. Voilà, belle intervention d'Upamecano. À droite maintenant pour Dembélé qui est tout seul. Ousmane Dembélé dans la surface. Il va se mettre sur le pied gauche. Il va frapper. But. But de Dembélé. 90 plus 5.
2: C'est énorme.
0: But de Dembélé. 5-4.
2: Maintenant le pénalty et c'est bon. On est bon, Jean-Pierre.
1: Ah, quel but.
0: Incroyable match.
2: C'est énorme.
1: Quel but. Énorme.
2: Enfin, Upamecano, mais...
0: Upamecano fait la différence sur ce coup-là. Ouais. C'est lui qui récupère la balle. C'est lui qui rentre ses joueurs pour qu'ils reviennent de hors-jeu. Dembélé était hors-jeu au début. Il est revenu. Upamecano est intervenu. Il a lancé Dembélé dans l'espace à droite. Une belle passe digne d'un milieu de terrain offensif. Dembélé qui attaque dans la surface qui fait sa spéciale. Pied gauche, fin de frappe, ouais. Petit filet opposé, 5-4. Il reste au moins 2-3 minutes.
1: Ouais, l'anticipation de Upamecano. Et après, c'est la magie hein, d'Ousmane Dembélé. C'est fin de frappe pour rentrer sur son pied gauche. On est dans la surface, c'est compliqué de défendre.
0: 5-4, incroyable.
1: Ah, 5-4. Ouais, incroyable. C'est pas
0: les
1: possible
0: Français
1: que
0: qui
1: ça
0: ont
1: s'arrête
0: toujours
1: comme
0: été
1: ça.
0: Menés. Attention aux Anglais quand même qui ont la balle maintenant avec Anderson au milieu de terrain à droite pour un autre joueur qui est entré en deuxième mi-temps. Rhys James, ça revient derrière avec Anderson. Et là 5-4, je crois rêver quand je vois le panneau d'affichage. 5-4, les bleus au pressing, Kylian Mbappé au pressing avec Barcola au pressing. Ah, les Anglais s'en sortent, j'ai les yeux rivés sur le chronomètre, encore 15 secondes à la fin du temps additionnel. Rabiot qui va essayer de récupérer la balle, pas faire de faute. Barcola, pas de faute. Rabiot, pas de faute, il a la balle Rabiot. Il va s'entrer à Dembélé au deuxième poteau. Rabiot qui est peut-être passé, non, autour des Anglais qui se dégagent comme ils le peuvent. Oh là, attention là, ce ballon pour Watkins. C'est Bellingham qui part tout seul. Bellingham qui part au but, poursuivi par Maxence Lacroix. Les Anglais mènent 5-4, on est dans la fin du temps additionnel. Bellingham, pied gauche, qui se met sur celui droit, qui va frapper et qui va marquer.
1: Oh non.
0: Incroyable match. 6 buts à 4 pour l'équipe d'Angleterre à la fin du temps additionnel. Contre-attaque des Anglais. Et Bellingham qui crucifie l'équipe de France.
1: Incroyable. Ce que vient de faire Bellingham, c'est incroyable.
0: 90 plus 7. J'ai même plus de place sur la feuille. 90 plus 7. 6, la contre-attaque 4. Des Français. Didier Deschamps est effondré.
1: J'ai dit qu'à 6 buts, je partais en fait.
2: Non, t'avais dit à 6-0.
1: Ah oui, 6-0, c'est vrai.
0: C'est incroyable.
1: Mais Bellingham
0: qui marque, je crois, son 7ème but en Coupe du Monde.
1: À Maxence Lacroix, les amis. Il est sur son pied gauche. Il a haute intensité. Il fait une feinte de frappe pour se remettre sur son pied droit. Il longe justement les 5-50. Il refait une feinte de frappe. Et derrière, il a le but ouvert. Incroyable. La prise d'information de l'Anglais, Bellingham, qui fixe bien Maxence Lacroix. Et derrière, la première feinte de frappe, la deuxième feinte de frappe. Et derrière, incroyable.
0: Les grands joueurs.
1: Ah ouais.
0: Jude Bellingham qui lève les bras aussi à l'arbitre qui ne siffle toujours pas. C'est incroyable. Il y avait 5-4. Il restait encore 2-3 minutes. Alors là, je regarde le temps additionnel. Ça fait déjà 8 minutes. Et l'arbitre qui siffle la fin de la partie. L'équipe de France qui s'incline. 6 buts à 4.
1: Incroyable.
0: Quel match historique. 4-0 pour les Anglais à la mi-temps. Les Français qui sont revenus en deuxième période à 4-3, 5-3, 5-4 et 6-4. Vraiment un match qui restera dans les annales de l'équipe de France. Une défaite, mais quel match et quelle équipe de France quand même en deuxième mi-temps.
1: C'est incroyable. Et quand on voit la deuxième mi-temps de l'équipe de France, on peut que se bouffer les rognons des doigts. Ça n'existe pas, mais tellement. Je sais qu'il n'y a pas de rognons dans les mains, mais.
3: Les moignons,
1: voilà, un truc dans le genre. Parce qu'on repense à la première mi-temps, hein. c'est pas possible d'avoir joué comme ça en première mi-temps quand on est capable de ça, c'est terrible. On passe juste un petit jingle, on revient, on va débriefer ensemble ce match et aussi l'ère Didier Deschamps ensemble pendant la demi-heure qui arrive. Restez avec nous, vous pouvez réagir sur le chat évidemment, vous pouvez nous envoyer des vocaux sur notre numéro sur WhatsApp 0810 055 056, à tout de suite.
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1: Charlotte Lorgeret est toujours avec nous, bien sûr, notre consultante Bruno Salomon, notre journaliste sportif qui analyse vos messages. Il les analyse carrément, il fait des dissertes. Vos messages sur le chat, sur notre chaîne YouTube ICI. Jean-Pierre Blimeau qui nous fait vivre le match depuis Miami. Jean-Pierre, dans un instant, on va venir te voir pour que tu nous racontes ce qui se passe sur la pelouse. On rappelle que Didier Deschamps, au moment où on se parle, dit adieu à l'équipe de France. Bruno Salomon, quels sont les messages sur les réseaux?
6: Sur le chat, Nuance de Tania nous dit ça va, ils ont sauvé l'honneur, on a perdu, mais plutôt correctement. Joanny nous dit, vraiment, le regret c'est la première mi-temps, on va nourrir d'énormes regrets sur ces 45 premières minutes, et derrière il y a d'autres messages. C'était un super match, nous dit Lisa. Merci l'équipe de nous avoir fait vivre ce moment, cette rencontre comme vous l'avez fait ce soir.
1: Ouais, et Laurent qui écrit, une kiffance finalement ce match, pas le résultat espéré évidemment, mais bon, dans tous les cas, c'était un match qui servait à rien. Il aura quand même servi quelque part, je sais pas Charlotte si tu seras d'accord, mais au moins à nous réconcilier un petit peu avec l'équipe de France.
4: Non. Oui. Oui et non. En fait, c'est, en fait ouais. ce match, il est incroyable parce que ça montre juste que quand tu n'es pas les ingrédients qu'il faut, t'as beau avoir des joueurs exceptionnels sur le terrain, quand t'es pas à l'endroit, quand t'as pas envie d'être là, et que t'es face à une équipe qui est quand même assez cohérente sans être flamboyante, et ben voilà, ça fait des différences. Mais là, le naufrage en première mi-temps et ensuite le scénario en deuxième, ça montre quand même la force de ce collectif qui en fait n'abandonne jamais. Et ça va pour la suite avec le nouveau sélectionneur. On verra si Zizou sera à la tête de cette équipe de France, on le pense. Mais au moins repartir sur le fait qu'il y a quelque chose à travailler avec cette équipe de France.
1: Jean-Pierre Blimaud, à Miami, il se passe de belles choses sur la pelouse. On voit des images des joueurs anglais qui viennent faire des embrassades à Didier Deschamps.
7: Oui, c'est incroyable, hein. C'est vrai que c'est assez rare, mais de toute façon le peuple anglais en général est un peuple qui adore le football et qui est très respectueux. Alors Giroud disait les Anglais sont fair play surtout quand ils gagnent. Non, c'est pas faux.
1: Et là, là ils sont bien là.
7: Ils gagnent. Bon, mais c'est vrai que quand même, il y a beaucoup de respect. Il y a des joueurs qui se connaissent également, hein, puisque Bellingham et Mbappé se connaissent au Real Madrid. C'est un des exemples. Il y a aussi énormément de respect, mais dans ce match entre deux équipes traumatisées, parce que c'était un peu ça au début, les Anglais l'ont beaucoup mieux abordé. Après, l'équipe de France, elle était absente en première mi-temps, comme elle a été absente plusieurs fois, hein, dans ce mondial, notamment face aux Espagnols aussi en deuxième période. Mais c'est vrai que c'était pas vraiment les vraies équipes. Côté anglais non plus, il n'y avait pas Kane, il n'y avait pas Gordon, Bellingham est entré en fin de match. Mais il y avait quand même une équipe d'Angleterre beaucoup plus à son affaire. L'équipe de France était assez déboussolée, je pense. Là, ce que je vois, c'est par exemple une accolade entre Jules Koundé et Didier Deschamps. Peut-être que Jules Koundé remercie, comme d'autres joueurs, Didier Deschamps de l'avoir lancé, parce que de toute manière, il ne reste pas un seul joueur de 2012. Hein. Donc, c'est Didier Deschamps les a tous lancés quelque part. Ouais. Voilà. Je vois aussi, par exemple, des joueurs de l'équipe de France qui discutent un petit peu entre eux. J'aurais une pensée quand même pour Lucas Hernandez et surtout N'Golo Kanté, qui n'a pas joué une seule minute dans ce mondial. Il aurait pu le faire. Moi, je ne sais pas s'il y a une raison particulière, mais N'Golo Kanté, qui est avec Lucas Hernandez et Kylian Mbappé, je crois. Ce sont les seuls survivants entre guillemets du mondial 2018, hein. Et Ousmane Dembélé également, ils étaient 4. Et là voilà, c'est aussi ces joueurs là ne vont pas arrêter, mais ce sont des joueurs qui ont tous vécu avec Didier Deschamps. Maintenant l'avenir, c'est quoi? Didier Deschamps peut être introduisé officiellement au mois de septembre. L'info, c'est
1: Zinedine
7: un
1: Zidane. Didier Deschamps, c'est fini.
7: Zinedine Zidane intronisé.
1: On s'est compris.
7: Au mois de septembre. Là, sur la pelouse, si vous voulez, on attend un podium protocolaire où enfin on va remettre une véritable médaille. Je ne sais pas si elle sera en bronze, mais une médaille au troisième. Il y aura quelque chose peut-être pour l'équipe de France. Mais les Anglais, on n'a pas non plus exulté plus que ça. Hein. Dans ce match entre deux équipes traumatisées, voilà, c'est l'équipe d'Angleterre qui l'a mieux abordé. L'équipe de France s'est offert quand même le luxe d'une quasi-remontada qui n'a pas existé. Il y a eu des émotions. Il y a également des buts marqués de nouveau par Mbappé. Hein. Il est avec 22 réalisations désormais le buteur le plus
1: prolifique.
7: Prolixe en équipe de France. Le plus efficace en équipe de France, et évidemment depuis longtemps, mais en Coupe du Monde, avec un but d'avance sur Léo Messi qui jouera demain.
1: Un but d'avance sur le total de Léo Messi, mais deux buts d'avance Coupe du Monde. Voilà.
7: 10 contre 8 et 22 désormais contre 21. Voilà, ouais. C'est aussi une satisfaction. Je ne sais pas si on va parler de tout ça tout à l'heure en conférence de presse en zone mixte, mais il y aura des choses à dire. Mais en tout cas, ce qui est sûr, c'est que quand même, heureusement que l'équipe de France a sauvé l'honneur en deuxième mi-temps. Heureusement.
1: Bruno.
6: Alors, nombreux messages. Déjà, on a Laurent qui nous dit, est-ce que vous faites la finale demain? Réponse, non, Laurent, on ne sera... Voilà, nous, si c'est pas les Bleus, bah, pouche, voilà, quoi. Alors, on laisse l'Espagne et l'Argentine jouer à la baballe du côté du New Jersey. C'est pour eux, c'est pour les grands.
1: Mais on comprend que vous ayez envie qu'on le fasse.
6: Bah oui, mais ça nous fait
1: c'est
6: plaisir.
1: C'est normal.
6: Non, mais ça nous fait plaisir.
1: Non, mais
6: ça nous fait plaisir. Ça veut dire qu'ils auront passé du bon temps avec nous. Et voilà. En tout cas, on a passé du bon temps avec vous. Et d'ailleurs, il y a Kevin qui nous dit un grand merci à la famille ici pour tous les commentaires et les moments. D'ailleurs, on a reçu aussi un message de la part de Stéphanie qui est en Islande et qui a pris le réflexe de nous écouter sur les derniers matchs pour eh bien suivre les aventures de l'équipe de France, et elle nous félicite de la manière dont ça a été commenté dans ces rencontres. La finale de demain, il y aura sûrement du suspense. Oui, merci Giovanni. Je pense aussi, ça part à 0-0, ça devrait faire du suspense.
1: Et regarde, on a Kevin qui dit un grand merci à la famille de ICI pour tous les commentaires à l'antenne, et merci aussi à l'équipe de... C'est ce que tu viens de lire ? Excuse-moi.
6: Elle est déjà en vacances.
1: Je regardais les messages, je me disais, tiens, celui-là, il est pas mal.
7: Il faut peu dire qu'un défenseur est aux abonnés absents.
1: C'est clair.
6: Voilà, là, on s'est complètement raté. Non, c'était pas mal, on s'est bien mis dedans. En tout cas, n'hésitez pas à vous abonner.
1: Ma première mi-temps à moi. N'empêche que première mi-temps, les Bleus la perdent 4-0, et la deuxième mi-temps, les Bleus la gagnent 4-2. Quand même, c'est assez fou de se dire ça. Juste, on va quand même juste faire encore quelques minutes sur le match, et après on va parler de Didier Deschamps. Il y a un énorme perdant sur ce match, c'est Ryan Cherki, sorti à la mi-temps. Il faisait vraiment la tête sur le bord du terrain. Franchement, Charlotte, il n'a pas répondu aux attentes aujourd'hui.
4: À aucun moment dans cette Coupe du Monde, je l'ai senti inclus en fait dans cette équipe. Donc,
1: il n'a pas été juste.
4: Inclus dans l'aspect tactique, technique, il n'a jamais trouvé sa place. Après, c'est jamais simple quand tu as un profil comme ça, de rentrer en seconde période, d'avoir 5-10 minutes, d'être à côté de tes coéquipiers qui sont très fatigués. En fait, Ryan Cherki, c'est un joueur qui fait briller les autres s'ils sont en forme physiquement. Et là, à chaque fois, il n'arrivait pas à trouver les solutions. Donc, il essayait de faire des différences individuelles. Et c'est vrai que le haut niveau, quand on est en équipe nationale, bah, c'est pas forcément comme en club. Là, il joue avec City en club, où c'est une possession XXL, où il a des joueurs à côté de lui qui font constamment les efforts. Mais à l'équipe de France, j'ai envie de dire que cette équipe de France-là, elle est encore assez jeune en termes d'équipe. Bien même sûr. S'il y a énormément de joueurs expérimentés qui jouent la Ligue des Champions, etc. Mais en sélection, ce 4-2-3-1, elle est assez jeune. Donc Ryan Cherki, c'est oui, effectivement, le grand perdant de cette équipe de France. Et j'aime pas le voir comme ça, parce que c'est un joueur qui est flamboyant, c'est un joueur talentueux. Mais c'est vrai qu'il a jamais réussi à trouver sa place.
6: L'image que l'on a vue en vidéo de lui allongé devant le banc, la tête.
4: Il est dégoûté.
6: Ça sent le garçon qui n'est pas capable de vivre en groupe. Tu sais, ça c'est un peu. On voit aussi comment sur 5-6 semaines.
4: C'est un garçon qui n'arrive pas à prendre assez de recul et ne pas le montrer dans son langage corporel. Tu vois, là, il est juste au bout du rouleau, parce qu'il sait qu'il n'a pas eu énormément de temps de jeu. Il pensait peut-être en avoir un peu plus, qu'à chaque fois qu'il rentrait, il était en difficulté. Mais il n'a jamais lâché quand même. Mais c'est vrai qu'il n'a pas retrouvé son football dans cette équipe de France. C'est vrai que c'est différent en club et avec Pep Guardiola et là en sélection avec Didier Deschamps.
1: Bon, écoutez, en tout cas, ce soir, c'était la dernière de Didier Deschamps. Jean-Pierre, est-ce que Didier Deschamps est toujours sur la pelouse
7: Absolument. Ouais. Absolument. Ce qui se passe, c'est qu'il y a des interviews télévisées qui sont en train d'être mises en place, avec Kylian Mbappé qui est en train de répondre, et Didier Deschamps, tout simplement, les bras croisés, qui écoute son capitaine et qui va parler juste derrière. Il y a le podium protocolaire de l'équipe qui va recevoir la médaille, donc l'équipe anglaise. Je vois les Français qui sont désormais rentrés au vestiaire, visiblement, donc ils ne seront pas dans la cérémonie. Il y a parfois, sur d'autres compétitions, d'autres sports, le quatrième qui reçoit un petit quelque chose, mais là, visiblement, les Français sont rentrés, donc ils ne feront pas partie du protocole. Mais Didier Deschamps, ça y est, il répond à nos confrères de la télévision. Et donc, tous les autres sont rentrés. Tous les Anglais, évidemment, attendent que la cérémonie de la troisième place commence. Moi, je serais tenté de dire aussi qu'on a fait un petit peu retour vers le futur ce soir. On a un score des années 50. Parce que la finale pour la troisième place en 58, dont je vous ai parlé tout à l'heure, c'était 6-3 pour la France face aux Allemands. Et là, quand même, on a encore marqué un but de plus, 6-4. Mais on parle de l'époque Coppa, Piantoni, Vincent et compagnie. Hein. C'est vraiment une toute autre époque. Et là, on a vu un match débridé, c'est vrai. Mais c'est souvent le cas dans ces finales pour la troisième place. Il y a souvent des buts. C'était la quatrième fois que l'équipe de France disputait ce genre de finale. Il y a toujours eu des buts. Hein. 6-3 en 58, 3-2 pour la Pologne en 82, 4-2 pour la France contre la Belgique en 86. Ça faisait 40 ans qu'on ne l'avait pas joué. On l'a joué une mi-temps. On l'a plutôt pas mal fait. Il y a eu des frissons. Il y a eu une tentative de remontada. Et moi, je vais vous dire une chose, je vais descendre maintenant près des vestiaires pour recueillir les impressions des joueurs pour les éditions de demain matin, hein, sur ICI aussi. Et on va voir ce que vont dire les joueurs, parce qu'eux aussi, je pense qu'ils vont, ils ont beaucoup de choses à dire.
1: Eh ben, écoute, merci beaucoup Jean-Pierre Blimeau de nous avoir fait vivre ce match. Il nous reste un quart d'heure à vivre ensemble pour évoquer le bilan de Didier Deschamps avec Bruno Salomon et avec Charlotte Lorgeret. Vous pouvez vous exprimer sur le chat pour nous dire ce que représente Didier Deschamps pour vous, ce que vous avez pensé des 14 ans qu'il a passé à la tête des Bleus.
6: Et des premiers messages qui arrivent.
1: Parfait, je te donne la parole tout de suite. Mmh. Et juste merci Jean-Pierre Blimeau, bon courage pour la fin de la soirée. Bruno, quels sont les premiers messages qui arrivent pour Didier ?
6: Respect à Didier Deschamps, merci pour tout Didier de la part de David ou encore Xavier qui nous dit merci pour tout Dédé, grand respect à toi. Après, Nico nous dit, là c'est un petit peu plus acide, Didier tu t'es saboté, c'est dommage, peut-être sur la fin, sur la rencontre face à l'Espagne et que face à cette équipe d'Angleterre, bien évidemment.
1: Alors, je te donne la parole Charlotte. Qu'est-ce que toi, tu retiendras du règne, entre guillemets, de Didier Deschamps, sachant que je vais juste rappeler ce qu'il a accompli sur le banc de l'équipe de France. Coupe du Monde 2014, quart de finale. Euro 2016, finale. Coupe du Monde 2018, victoire. Coupe du Monde 2022, finale. Euro 2024, demi-finale. Coupe du Monde 2026, demi-finale. Plus une Ligue des Champions en tant que coach avec l'OM en 93, finaliste de Ligue des Champions avec Monaco en 2004, et en 2007, il fait remonter la Juve en Serie A après qu'elle ait été descendue dans les échelons inférieurs. Donc, un grand coach qui a réalisé de grandes choses. Est-ce que toi, t'as été heureuse sous l'ère Didier Deschamps?
4: Alors, c'est un grand mot. Je l'ai beaucoup critiqué parce que à chaque fois, toutes ces années, je me disais, mais il a la meilleure équipe. Et en fait, il l'a fait pas bien jouer. Combien de fois? Même, j'ai envie de dire 95% des matchs de amicaux. Je me suis ennuyée sur quasiment chaque match. Et après, c'est dans les compétitions que je prenais du plaisir. Parce qu'en fait, c'est un meneur d'hommes. C'est pas forcément un fin tacticien dans l'animation, dans ce qu'il veut mettre en place. C'est un entraîneur qui essaye de donner le maximum à ses joueurs et donner les clés dans l'état d'esprit, dans le mindset, tout ça, pour essayer de pousser les limites de ses joueurs. Et c'est là que je dis un grand bravo à Didier Deschamps. C'est qu'en fait, il poussait dans les retranchements des joueurs. Le plus dur pour un joueur, c'est de se remettre en question. Et à chaque fois, je trouve qu'il a réussi à avoir les mots individuels pour chaque joueur. Donc oui, on peut contester certains choix tactiques, certains choix aussi de joueurs dans les compétitions, mais en fait on avait toujours hâte à chaque fois qu'une compétition commençait de voir l'équipe de France et de voir Didier Deschamps.
1: Sauf à l'Euro il y a deux ans.
4: Oui, parce qu'en fait ils étaient tous cuits, donc c'était.
1: Pour lui, peut-être, il était cuit aussi.
4: Aussi, mais en fait, déjà, Didier Deschamps, j'ai l'impression que ça fait 60 ans qu'il est dans le métier. Je l'ai vu évoluer.
1: Il a 57 ans.
4: Ouais, mais ressenti 60. Je te jure, ressenti 60. Mais en fait, je l'ai énormément critiqué parce que moi, je suis une amoureuse du jeu. Je suis une amoureuse des propositions tactiques. Je suis une fan de ça, mais en fait, dans le management, je dis un grand bravo parce que peu d'entraîneurs arriveraient à maintenir ce haut niveau à ces joueurs. Donc voilà, je suis très très fière d'avoir pu côtoyer. Je l'ai rencontré quelques fois aussi. C'est un entraîneur qui est très attachant et c'est là où c'est un papa poule. Et c'est ce côté que les joueurs aiment aussi parce qu'en fait, t'apprends rien aux joueurs de l'équipe de France. Quand t'es sélectionneur, surtout de l'équipe de France, tu leur apprends rien. T'essayes juste de les faire évoluer ensemble et qu'ils kiffent tout simplement. Mmh. Et ce choc de génération, parce qu'il a vécu plein de générations, ce choc de génération où depuis, quoi, je dirais 4-5 ans, où ça a rien à voir le management avec les joueurs. Donc il a réussi à s'adapter. Donc avec les anciens, avec les jeunes et avec les futurs, notamment comme Michael Olysee, Warren, etc. Donc non, grand coup de chapeau, même si j'ai pas été tendre pendant ces dernières années avec lui.
1: Bruno Salomon.
6: En fait, il y a 4 ans de trop pour moi avec Didier Deschamps. Je pense que passer la finale de 2022 au Qatar, pour moi, ça devait s'arrêter. On devait passer sur un autre cycle. 10 années à la tête d'une sélection, c'est bien.
4: D'accord.
6: Et en 2024 sur l'Euro, peut-être que son équipe était fatiguée, mais lui aussi était en manque d'idées et d'inspiration. Et là, sur cette Coupe du Monde, il a tenté quelque chose qui est assez fou, c'est qu'il est parti sur une idée de jeu. C'est un pragmatique, donc il s'est dit bon, j'ai quatre offensifs, je vais partir avec mes quatre offensifs. Il a tenté une tactique.
4: Est-ce qu'il n'avait pas la pression de faire certains choix?
6: Oui, il a voulu faire plaisir et être un peu plus populaire, mais je pense que on aurait dû rester avec son bon vieux 4-3-3 et ça aurait tout aussi bien tourné. Je pense qu'on aurait été beaucoup plus équilibré et on aurait pu affronter une équipe d'Espagne. Voilà, on s'est fait manger au milieu de terrain par les Espagnols. Moi, je ne digère pas l'Espagne, en fait. Mm-hmm. C'est vraiment ça. Et dans son bilan, malheureusement, ça restera pour Didier Deschamps. Mais voilà. Après, c'est un gagneur. Il a apporté une mentalité. On ne fait pas 3 demi-finales de Ligue de Coupe du Monde minimum comme ça, d'un coup de baguette. On fait 2 finales de Coupe du Monde grâce à lui. Cette équipe de France est à un certain niveau grâce à lui. On a un niveau d'exigence grâce à Didier Deschamps. Ça, faut jamais l'oublier. Maintenant, l'air Zizou, on va voir. Ça sera un air de management plus que d'entraîneur. Mais moi aussi, j'ai envie de voir une équipe de France où on arrêtera de me dire cette petite phrase où on ne peut pas travailler pendant les périodes internationales, pendant les trêves internationales, parce qu'on n'a pas le temps en sélection de travailler. Ça, c'est le truc qui m'a horripilé pendant des années avec Didier Deschamps.
1: Surtout pour quelqu'un qui est resté 14 ans.
6: Voilà.
1: Sur le long temps, tu peux mettre en place des choses.
6: Tu peux si tu travailles avec ta DTN et si tu travailles à la base avec les jeunes et si tu décides de prendre au départ avec les jeunes, de donner des consignes en bas et de prendre et de venir chercher en haut et de récupérer ces jeunes-là et de les monter à haut niveau. On ne l'a pas vu avec lui. Bravo pour tout ce qu'il a fait. Vraiment, je sais qu'on est dur, mais en tout cas, moi, je sais que je suis content que la page se tourne.
1: Et on a The Neptunes sur le chat qui dit « Management de quoi ? On a vu tactiquement, c'est zéro. Zidane fera forcément mieux. » Alors, avant
4: management et l'aspect tactique, c'est complètement différent.
1: Ouais, justement, c'est presque les deux visages principaux du métier de sélectionneur et c'est vraiment pas du tout le même sujet. Juste, je vais vous lire la déclaration de Kylian Mbappé en sortie de match. Sur le match, il a dit « Deux mi-temps différentes. Dans la première mi-temps, je peux comprendre certains qui disent c'est du foutage de gueule, on n'a pas respecté le maillot. Moi, j'ai envie de dire qu'on est simplement humain. Deuxième mi-temps, on est redevenu des joueurs de haut niveau, des machines mentales. Au final, on ne gagne pas. C'est plus dommage pour le coach. » Et Didier Deschamps, lui, de son côté, dit « C'est une défaite, mais quand on est mené 4-0 et qu'on fait une première mi-temps imprésentable, il y a une réaction. Là, c'est ce qu'on sait faire. Malheureusement, on ne l'a pas fait. Je n'ai pas dû faire les choix qu'il fallait. Il y a un groupe de qualité footballistique. Il y a footballistiquement, je pense, il y a pas mal de jeunes qui passeront les échelons. Sur le plan humain, ça a vraiment été une très belle aventure, c'était beau. La déception, elle est là, mais je pense qu'on a eu l'opportunité de fabriquer des émotions pour des dizaines de millions de Français. » Bon, ça, c'est indéniable.
4: Mm-hmm.
1: Oui. Charlotte, bah oui, les émotions, elles ont été là. On avait envie, peut-être parfois, d'un meilleur football.
4: Oui, parce qu'on avait, on a des joueurs exceptionnels, mais c'est dur de faire jouer des joueurs comme ça avec une qualité individuelle et de créer un collectif comme ça. Donc oui, et je rejoins Bruno. On a été exigeant parce qu'il a montré de l'exigence et qu'on voulait encore plus. On voulait encore plus. Et c'est vrai que après, est-ce qu'on sera encore plus exigeant avec Zizou s'il est à la tête de cette équipe? Je sais pas.
6: Bah, vu que Zizou a pendant on a laissé 14 ans Didier Deschamps à la tête, il va falloir lui laisser un peu de temps quand même à Zizou. La vraie problématique, c'est que maintenant lui joue sa crédibilité, c'est-à-dire qu'il a
4: attendu l'équipe de France depuis quoi,
6: ça fait 4 ans. Il a transformé ça en or. Nous, on va attendre à ce qu'il transforme l'équipe de France en or. On veut l'Euro 2028. On veut la Coupe du Monde 2030 avec Zizou. Et il a gagné 3 Ligues des Champions, il a tout cassé avec le Real Madrid. Et tout ce qu'il a fait en tant que joueur, il a été exceptionnel. Donc là, on arrive avec le niveau d'exigence supérieur à Deschamps. Est-ce que ça va réussir? Ça, c'est un vrai point d'interrogation.
1: Alors Charlotte, est-ce que Zinedine Zidane, pour toi, va réussir en équipe de France?
4: Bah, moi, des échos que j'ai de Zizou, c'est pas un révolutionnaire sur le plan tactique. C'est pas le gars qui va être à l'Espagnol, etc. Je pense qu'il va réussir à avoir peut-être une autre attitude que Didier Deschamps avec avec ses joueurs. Didier Deschamps, c'était vraiment le papa. Je pense que Zizou, ça va être le grand frère. Où vraiment, il va vous montrer sa sensibilité.
1: C'est un joueur que les joueurs actuels ont beaucoup plus admiré que Didier Deschamps pour
4: en
1: le
4: fait,
1: coup.
4: C'est toujours important d'avoir un entraîneur qui a de la crédibilité. Donc c'est vrai que quand t'as un joueur comme ça qui devient sélectionneur, c'est vrai qu'on a un autre regard. Didier Deschamps, c'était un très bon joueur aussi, hein. Mais Zizou, c'est vrai que c'est Zizou. Donc déjà, tu as cette crédibilité là en plus.
1: La créativité, le jeu, et c'est son ADN à Zizou. Donc on est obligé de se dire que.
4: Mais c'est pas parce que t'as été un joueur fantastique que tu peux être un sélectionneur et montrer le droit chemin à ton équipe. Moi, j'ai hâte de voir un petit peu ce qu'il va proposer en termes de jeu, en termes d'animation, en termes d'équilibre d'équipe. Est-ce que ça va être un entraîneur un peu comme sous l'ère Dédé pendant 10 ans où c'était que des transitions, au fur et à mesure c'était un peu plus de collectif et d'attaque placée. Est-ce que ça va être que du jeu d'attaque placée? En fait, j'ai trop hâte de voir ce qu'il va proposer, Zizou.
1: Il y a juste, excuse-moi Bruno, je te donne la parole, juste deux messages sur le chat. France qui dit Zidane fera forcément mieux, mais avec Dédé c'était quand même bien. Et Chamani qui dit en 6 mois avec Zizou, la France devient championne intergalactique. alors que Claude, lui, pour le coup, dit oh là là, arrête, avec l'arrivée de Zizou, Deschamps nous a fait vibrer, crier, chanter, célébrer. Merci, grand Didier, tu as été un sélectionneur vainqueur.
6: C'est un pragmatique Zizou. Donc en fait, on va avoir du management de très haut niveau. Il l'a fait à Madrid. On gagne pas 3 Ligues des Champions de suite sans avoir un management avec ses joueurs. Après, derrière, moi, j'aimerais, mais ça, c'est un vœu pieux, j'en suis persuadé. Et c'est d'ailleurs l'homme qui gère aussi le chat YouTube, c'est Lucas qui vient de me dire il faut que l'équipe de France, et je le rejoins, il faut que l'équipe de France s'inspire de l'Espagne qui travaille en U17, en U19, en U20, et on fait monter et on travaille avec la même tactique. Mais ça, Zizou, il n'est pas là pour ça. Zizou, il est là pour gagner. Zizou, il veut 2028, il veut 2030. C'est pas là.
1: Comme Dédé, pour le coup.
6: Oui, mais pour
1: lui
6: le
1: aussi,
6: coup,
1: il était là pour gagner.
6: Mais sauf que regarde, pendant 14 ans, on aurait pu travailler, on ne l'a pas fait, et là, alors qu'on a une matière exceptionnelle. On est le meilleur terrain de formation en Europe et dans le monde, et on a une base de données qui est exceptionnelle. Voilà,
4: mais au fur et à mesure des années, dans le recrutement, dans les jeunes, dans l'éducation des petits clubs amateurs pour après émerger, c'est l'aspect physique qui primait. Donc au tout début, il y a très longtemps, jadis, après histoire, c'était plus tactique, technique, et au fur et à mesure, on s'est rapproché un peu comme les Anglais ou comme les Allemands, où on est en train d'un petit peu de se perdre du football. Et j'espère qu'on va retrouver cette sensibilité-là. Après, sélectionneur, c'est différent qu'entraîneur. C'est un point aussi à mettre.
1: Oh, dis donc, Chacha. Ce serait pas Shakira.
4: Chacha Kira,
1: c'est ton moment.
4: J'adore.
1: Donc, je rappelle que sur le premier match de cette Coupe du Monde, Charlotte avait dansé une choré sur Shakira.
4: Elle n'a pas assez percé cette choré.
1: C'était pas sur le premier match, c'était sur le France-Irak, la mi-temps qui avait duré 2h12. Voilà, on avait meublé comme on pouvait, c'était très sympa. On n'a pas eu besoin de meubler ce soir, mais on s'était promis quand même de terminer avec une petite danse sur Shakira pour Chacha. Et merci à vous tous de nous avoir écoutés, d'avoir discuté avec nous sur le chat, de nous avoir suivis, de nous avoir fait confiance pour vous faire vivre ces matchs de l'équipe de France. On a été vraiment très heureux de vivre cette Coupe du Monde tous ensemble. Je pense qu'on va aller boire des coups et manger tous les bonbons qu'on a achetés avant ce match. Merci Bruno Salomon.
6: Salut Pia, merci à toutes et tous. Salut Charlotte.
1: Merci Chacha. Chacha, ça y est. Elle est déjà partie. Merci Chacha, c'était fantastique de bosser
4: merci
1: avec
4: à tous.
1: Toi. Merci à Sarah Bécard à la technique. Merci à Mathilde Mallet à la réalisation. Merci à Nico Joly qui était le rédacteur en chef ce soir. Et merci à Lucas Vérag qui a géré le chat YouTube, géré de A à Z. Voilà, merci à tous, merci à nos chefs aussi qui nous ont fait confiance. Et voilà, la Coupe du Monde, c'est fini. Hein. On se retrouve pour la Coupe du Monde des filles l'année prochaine. Allez, ciao.
4: Au Brésil.

0: récupération des Anglais, il a un tir et un but. Le but de Declan Rice justement. 2 minutes 17 dans cette première mi-temps. Ouverture du score pour les Anglais. Magnifique tir de Declan Rice après ce ballon perdu par Désiré Doué. Quelle frappe décroisée, petit filet opposé, c'est beau, mais c'est pour l'équipe d'Angleterre.
1: Juste Jean-Pierre, un message de Camille qui dit c'est palpitant de vous écouter.
0: Attention,
1: je n'ai pas la télé.
0: But,
1: mais non.
0: Le deuxième but pour les Anglais. Après 17 minutes et 56 secondes de jeu, le corner de Rice et le but à l'instant de la tête. Il me semble que c'est Konsa qui est monté, le défenseur central, et qu'il a une tête décroisée, petit filet opposé, permet à l'Angleterre de mener 2-0 à peine après 18 minutes de jeu. Mais attention, cette contre-attaque de nouveau pour les Anglais. Marcus Rashford qui a grandes enjambées, va dans la surface, marquer le troisième but, non. Heureusement, il y a Maignan qui s'interpose, mais deuxième chance avec Saka. De nouveau Rashford dans la surface, c'est la panique, c'est panique à bord. Et les Anglais qui marquent le troisième but finalement avec Bukayo Saka. On est complètement à la rue, complètement à la rue. Attention à cette balle en profondeur pour Saka, encore une fois le tir et le but. Oh, c'est incroyable. Quatrième but pour l'équipe anglaise avec Saka.
2: Mais Jean-Pierre,
0: 45 minutes plus 1. 45 minutes plus 1, 4-0 pour l'équipe d'Angleterre. Est-ce que vous y croyez? Moi, j'y crois pas.
1: La tactique, je veux bien, mais là, c'est plus une question de détermination.
0: Alors, attention, Mbappé,
1: et d'orgueil.
0: But d'Mbappé.
1: Excellent.
0: Bien joué, l'équipe de France. On voilà ce qu'on a aimé au début de la Coupe du Monde.
1: Oh là là,
0: 48e minute, but pour l'équipe de France. Bien joué Mbappé là pour ce ballon à Barcola. Et but, but, but. But pour Barcola. 4 buts à 2 désormais. Le voilà Barcola. 9e minute de la deuxième mi-temps. Ce qui fait 54e minute. Barcola qui marque. On lisait que laisse passer pour Mbappé. De nouveau Mbappé qui tire et qui marque. Qui marque. Un troisième but pour l'équipe de France. Kylian Mbappé, encore une passe décisive. Colisée 4 buts à 3. On croit rêver ici à Miami. On croit rêver. 4 buts à 3. On est dans le match. On est de nouveau dans le match, les amis. Attention, pénalty. Pénalty pour l'Angleterre.
1: Oh, non.
0: Oh là là.
1: Mike,
0: penalty
1: Magic Mike.
0: Pour l'Angleterre. Faute.
1: Fais ta magie, Mike Maignan.
0: Faute de Malo Gusto. Saka qui va prendre peu d'élan. Maignan qui lève les bras. Saka qui s'élance. Saka qui frappe et qui marque. Contre-pied parfait. Le ballon est arrivé sur sa gauche. 5 à 3. Ousmane Dembélé dans la surface. Il va se mettre sur le pied gauche. Il va frapper. But. But de Dembélé. 90 plus 5. But de Dembélé. 5-4. Bellingham qui part tout seul. Bellingham qui part au but, poursuivi par Maxence Lacroix. Les Anglais mènent 5-4. On est dans la fin du temps additionnel. Bellingham pied gauche qui se met sur son pied droit, qui va frapper et qui va marquer.
1: Oh non.
0: Incroyable match. Incroyable match. 6 buts à 4 pour l'équipe d'Angleterre à la fin du temps additionnel. Contre-attaque des Anglais.
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3: Alban, il paraît que t'as un défaut, tu organises mal les choses. Ça veut dire quoi, ça? Je sais pas, est-ce que c'est un défaut?
4: Ben, j'oublie souvent, je suis tête en l'air, donc voilà.
3: Ouais,
4: j'oublie de... J'organise très mal les choses.
3: Mais est-ce que t'oublies des trucs graves, tu vois?
4: Oui, j'ai oublié.
3: T'oublies des trucs, voilà, bon, c'est pas grave, c'est pas...
4: Voilà, j'ai oublié par exemple de me présenter au bac. Donc,
3: c'est un petit acte manqué,
4: ça. Il y a très longtemps, mais au bac de français, voilà, j'ai oublié de me présenter.
3: Eh ben voilà.
4: Bon. Voilà.
3: Pas bien grave. Alors, il paraît que si tu voudrais être...
5: C'est bien, ça, on aime bien.
3: Je cause très bien la France. Mm. Si tu pouvais, tu serais un petit chat.
6: Moi, vouloir être un chat.
3: T'aimes bien les chats, toi?
4: Bah oui, j'en ai deux, ouais.
5: Il y a le vieux, 19.
3: Bah, il y a le vieux et il y en a un autre. T'as un petit...
4: Oui, il y a un autre, un petit jeuneau, ouais, qu'on a ramené de Serbie, justement, lors de nos voyages, voilà. Ah, on a craqué. On l'a ramené.
3: Ah. Ok. Alors, il paraît que tu as un porte-bonheur. C'est un collier où il y a la première dent de ta fille qui a
4: c'est
3: été sertie comme un...
4: Je porte aujourd'hui, justement.
3: Ah, voilà.
4: Voilà.
3: Donc,
4: ouais.
3: Tu le tiens bien.
4: Une dent toute blanche. Hein, ah. C'est pas un chicot. Ou...
5: C'est dégueulasse.
3: Le vieux chicot.
4: Une dent parfaite.
3: Ok. Hein. Alors, si tu devais déjeuner avec quelqu'un, tu déjeunerais avec moi. Ça me fait bien plaisir. Alors, qu'est-ce qu'on mangerait?
4: Une entrecôte avec des frites, non?
5: Ah, ça va pas lui plaire, ça, Valérie.
3: Non, maman, elle va manger plutôt des salades ou du poisson.
5: Petite omelette, elle aime bien sa petite omelette.
3: Petite omelette, elle aime pas bien la. Elle est pas grosse friande de la frites.
5: Alors, Valérie, elle mange rien. Je sais pas comment elle fait, elle mange rien.
4: Une belle salade.
3: Une belle salade, une belle omelette,
4: voilà.
3: Au mieux des lasagnes.
4: C'est
3: allez. En tout cas, on rigolerait bien. Bon, ma chérie, c'est le moment de marquer 5 points, de t'envoler vers les sommets de la gloire. Tiens, je te mets un petit truc.
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7: Fruit de la passion.
8: Oh, c'est super.
3: Fruit de la passion. Ah, bon, on va arrêter d'écouter Francky Vincent. Ça me donne mal à la tête. Alors, non.
5: C'est bien.
3: Oui, allez, on va parler de fruits. Alors, écoute bien. Quand on parle de Black Diamond, de pâte de loup ou de rubinette, de quel fruit parle-t-on? Black Diamond, pâte de loup et rubinette, on parle de quel fruit? Top chrono, 10 secondes.
4: Black
3: Diamond, pâte de loup, rubinette.
4: Les pommes.
3: Les pommes, oui. On parle des pommes, bien évidemment. La Black Diamond, c'est une variété rare du Tibet. La pâte de loup, c'est une variété française. Et la rubinette, c'est la Suisse. Bravo, 11 points.
5: Emmanuel, dis donc, c'est pas facile de vous départager tous les deux là depuis tout à l'heure. Hein, donc, Emmanuel, 6, peut-être 5 points de plus, on va voir. Alors, on parlait des animaux, on a demandé à l'instant à Alban si c'était un animal, voilà, on a parlé des chats. Toi, si t'étais un animal, est-ce que tu...